0: Tiens, alors pourquoi Athéna et Ulysse, il y a une telle relation de fusion, pourquoi Ulysse est son chouchou à ce point-là? Et je m'arrête. Donc c'est aussi du plaisir, mais du sérieux, et ce sous-titre dit bien ce que c'est.
1: On va revenir longuement à l'Odyssée, mais tout ça, il n'y a pas de hasard dans un parcours, dans une carrière. On va essayer de revenir un peu quelques décennies en arrière pour rejoindre le jeune Christophe. Donc le jeune Christophe qui est normand, qui est havrais. Mm-hmm. Donc je me suis essayé de me rappeler un peu votre parcours, et finalement il y a une thématique aquatique, voire marine, extrêmement importante, même si vous écrivez plutôt sur le sud que sur la Manche. Mm-hmm. Vous êtes plutôt Méditerranée ou océan tropical, ouais, que mer froide, mais enfin vous êtes quand même né dans une ville portuaire, marine, etc. etc. Ça a son importance dans cette affaire ?
0: Oui, je pense l'idée d'horizon, l'idée de ce qu'il y a de l'autre côté de l'eau. Hein, vous savez, quand on est du Havre, l'autre côté de l'eau, c'est plutôt l'autre côté de l'estuaire de la Seine, mais là où j'ai grandi, dans un petit village à côté du Havre, sur les falaises, je prenais toujours mon petit VTT, mon vélo tout terrain, et j'adorais en fait aller jusqu'au, j'allais dire, au rebord du monde, quoi, au balcon du monde, là où la falaise en fait s'arrêtait, et je voyais passer au large, sur la mer, qui est toujours un peu couleur grise avec les rayons du soleil qui percent les nuages et qui donnent cette lumière absolument irréelle, les cargos, les conteneurs, les pétroliers qui passaient au large et qui me donnaient l'impression, comme dans la chanson « Maman, les petits bateaux ont-ils des jambes ?» parce qu'en fait, ils passaient, mais comme sur un rail, en fait, au large.
1: Tous dans le même sens.
0: Exactement. Et donc, c'était une promesse d'aventure, une promesse d'aller voir ce qu'il y a de l'autre côté, de prendre la mer. Donc oui, ça a son importance. Après, sur le côté, vous avez raison, les mers chaudes, c'est parce qu'en fait, j'ai ensuite pratiqué beaucoup et je continue la plongée sous-marine. Oui. Et c'est vrai que c'est plus confortable quand la mer est chaude. Après, il y a des très bonnes combinaisons en néoprène, mais c'est aussi que l'eau est plus claire sous des latitudes plus du sud, et on voit plus de choses. Au Havre, la plongée se pratique, mais il y a beaucoup d'épaves, mais l'eau est quand même très sombre. Quoi.
1: Certes, et puis c'est moins engageant. vous avez fait un roman d'ailleurs qui s'appelle Plongée. Je
0: oui.
1: vérifiais la date, là, Gallimard 2013.
0: Oui, tout à fait, oui, il y a déjà
1: Grand Prix du roman de l'Académie, tout ça. Et c'était un roman assez original, en fait, sur cette passion, sur des aventures liées à cette histoire aquatique.
0: C'était l'histoire d'une femme qui choisit de quitter le monde pour les requins. Une grande artiste qui quitte son art, qui quitte les vertiges, les honneurs, le monde en fait, qui quitte le monde, comme on dit, pour en découvrir un autre, beaucoup plus archaïque, beaucoup plus ancien, très proche de l'idée de création en fait du monde, et que ce monde sous-marin est raconté par un homme qui a aimé cette femme, qui a eu un enfant avec cette femme. Cette femme est partie, lui laissant l'enfant, et cet homme raconte à cet enfant, à la deuxième personne,
1: l'histoire de sa mère,
0: l'histoire de qui était sa mère,
1: était sa
0: comme
1: mère.
0: Il l'a aimée, comme elle est partie, et l'enquête en fait qui l'a conduit à découvrir les raisons de sa mort en forme d'apothéose, au fond,
1: que nous ne dévoilerons pas, évidemment.
0: Et ça s'appelait Plongée, oui, ER à l'infinitif, parce que
1: tout simplement
0: l'injonction d'aller voir ce qu'il y a sous la surface des choses.
1: Tout à fait. On pense à la tombe du plongeur, évidemment. Je me souviens de cette jolie silhouette.
0: Alors, à Paestum,
1: sur une tombe de ouais. Paestum, un style grec, de style étrusque, mais c'est un style grec de Grande Grèce.
0: Et vous savez, puisqu'on est sur Catéo, que cette tombe du plongeur, donc on a retrouvé à Paestum, et qui représente cet homme nu en fait qui plonge d'un rocher ou un arbre est rabougri jusqu'à une étendue un peu, je ne sais jamais, concave ou convexe. Quand c'est
1: concave,
0: bombé,
1: ça dépasse, c'est bombé, c'est
0: bombé,
1: concave.
0: Et un arbre qui est lui, donc à côté de cette étendue bombée d'eau, qui est en pleine vitalité, et ça serait, on ne sait pas, mais une sorte d'image de la résurrection.
1: C'est une préfiguration.
0: Exactement, donc une préfiguration via l'orphisme de ce qui va donner ensuite les monothéismes, et notamment le christianisme, c'est-à-dire la promesse de résurrection par un plongeon, qui est une très très belle image, en fait.
1: Donc du coup, sans transition, on a parlé d'une des sources de l'Odyssée, donc effectivement votre côté marin, on va y revenir. Et évidemment, le grec arrive dans cette histoire. Donc le petit Christophe qui rêve face à l'océan d'aller découvrir des terres lointaines est aussi un excellent...

0: élèves et qui se prend de passion pour le grec, ce qui est quand même assez original. Donc vous êtes né en 75, c'est pas un secret d'État, donc là on est plutôt à la fin des années 80.
1: Oui, c'est ça, si je compte bien. Oui, milieu, enfin oui, 80, oui, c'est ça,
0: et
1: 85.
0: Et c'était original à l'époque de faire du grec et de commencer le grec.
1: Bah, j'ai eu la chance d'avoir une professeure de... Il y a deux professeurs que j'ai eus qui m'ont vraiment marqué. Mon professeur de français qui était Jacques Deroire, biographe de Maurice Leblanc, donc spécialiste d'Arsène Lupin, qui était le héros local.
0: Oui, bien sûr, là-dedans.
1: Et Madame Briot, donc ma professeure de grec, qui donnait des cours bénévolement avant l'âge, j'allais dire. C'est-à-dire qu'on était en cinquième. Et elle nous ouvrait les portes du grec ancien par un chocolat chaud en salle des profs.
0: Ah oui.
1: Qui était quand même la meilleure...
0: La récompense.
1: La meilleure astuce pour nous prendre au piège vertigineux et merveilleux du grec. Et elle ouvrait pour nous les ensorcellements du grec ancien. Et vous le disiez tout à l'heure, le ciel normand, puisqu'on en parlait, les falaises... les nuages, souvent du ciel plombé normand, se sont écartés pour laisser passer, par la magie du grec ancien, les rayons de la Méditerranée. C'est ce qui explique aussi ma migration, peut-être esthétique, vers le sud et vers la Méditerranée.
0: Ouais. Je voulais dire. En principe, c'était plutôt latin. On commençait par latin à l'époque.
1: C'est vrai.
0: Et on faisait éventuellement du grec après, ou pas d'ailleurs. Vous êtes plutôt helléniste que latiniste.
1: Oui, en fait, c'était une militante, elle est toujours d'ailleurs, militante du grec. J'ai fait grâce à elle aussi, ça allait de pair, mon premier voyage en Grèce. Donc avec toute la section de grec depuis les... Alors ça, c'était un an après, depuis la quatrième jusqu'au terminal.
0: Oui, c'était la récompense.
1: J'ai bu mon premier verre d'alcool qui était de l'ouzo, donc dans une taverne du Pirée. Et j'ai pris mon premier bain dans la Méditerranée, à Nauplie, Napflio. Donc pas très loin de Mycène, pas très loin d'Épidaure. Et c'était absolument fabuleux. On était allé voir Delphes, on avait couru, tout jeune, on était vraiment gamin, on avait 12 ans sur les pistes d'Olympie.
0: Ah oui, elle vous avait bien récompensé quand même.
1: C'était total, c'était l'expérience totale.
0: Voilà. C'est-à-dire que l'immersion totale.
1: Le latin, c'est vrai que je ne suis pas allé à Rome, je suis allé à Athènes avant Rome, j'ai fait du grec avant le latin, mais c'était le grec. Déjà, c'est la langue originelle aussi,
0: oui,
1: c'est la langue
0: sûr.
1: Des grands textes. Et j'étais allé, et ensuite je suis allé sur le mont Athos aussi à cause de tout ça. Mais
0: ça a donné un livre d'ailleurs.
1: Voilà, c'était l'expérience totale de la Grèce, des textes jusqu'au petit verre d'alcool, contrôlé évidemment, mais une initiation dans ce qu'elle a de plus total, de plus merveilleuse. Et c'est vrai que ça a commencé par le grec, et le grec plus le Havre, plus l'horizon, plus l'eau, plus le personnage d'Ulysse, les marins, ma famille qui était soit docker, soit imprimeur sur le France. Mon grand-oncle était imprimeur sur le France. Son beau-frère, c'était mon grand-père et qui réparait, lui, les bateaux sur les chantiers navals du Havre.
0: Ah oui, je ne savais pas qu'il y avait en plus du voyage dans la famille.
1: Ben voilà. Alors, mon grand-père qui était un conteur formidable, qui m'a initié à toutes ces histoires de marins, de corsaires, de pirates, réparer les bateaux sur les chantiers navals, mais n'embarquer jamais, mon grand-père André. Et donc son beau-frère, Louis, lui qui a fait 4 fois le tour du monde sur le France, vivait, j'allais dire, dans le ventre du paquebot France, où il y avait une imprimerie. Donc ils imprimaient le journal,
0: oui,
1: ils imprimaient les menus, ils imprimaient tout ce qui venait de la terre, en fait. Et donc un homme, avec un A et avec un E, et lui était un taiseux. Donc c'est étonnant, celui qui naviguait ne parlait pas, celui qui n'avait pas navigué me transmettait tous ses récits. Donc oui, j'ai été baigné par ça, et ça fait une, je vais pas dire une cohérence, mais en tout cas des quelques obsessions, et pour écrire, il faut des obsessions, vous en savez quelque chose.
0: Quelques-unes,
1: cher Jean-Claude.
0: Quelques thèmes. Je pensais à votre histoire de grec. Moi, je me souviens, j'étais plutôt latiniste, comme vous savez, et j'ai quand même fait du grec courageusement jusqu'en terminale. Et dans mon lycée, j'étais pour rien. Dans mon lycée, on avait grand peine à faire une section de grec parce qu'il fallait au moins 3 élèves. Et je me souviens qu'on avait été chercher, donc on était 2 en terminale A. Le lycée était allé chercher quasiment, réquisitionner de force un mec de C ou de D pour qu'on ait notre quota. Et notre prof de grec, pour nous séduire, c'était, les cours étaient à 8h du matin le samedi à l'époque, il nous emmenait dans un bistrot du coin, on buvait du chocolat nous aussi.
1: Et ben voilà, donc, le chocolat et le grec ancien, ça va bien en fait. Ouais. C'est l'esprit des conversations, le chocolat qui au début de la... Après la conquête en fait de l'Amérique du Sud, quand le chocolat est arrivé en Europe, le chocolat était le carburant des salons littéraires, des grandes conversations. Ça a commencé par l'Espagne et puis c'est venu chez nous. Donc tout ça est cohérent aussi.
0: Oui, tout à fait. Il fallait bien qu'on soit récompensé de notre courage. Le prof était un poète d'ailleurs qui s'appelait Merlaine.
1: Merlaine.
0: Oui.
1: Ah oui, comme
0: Merlin, mais pas loin.
1: Ça, c'est génial. Ouais, un enchanteur,
0: c'était
1: en tout
0: assez
1: cas.
0: Drôle. C'était assez drôle. Je ne sais pas si on l'a vraiment apprécié à l'époque, mais ça fait de jolis souvenirs. Et ce qu'il y a de bien, c'est que vous avez persisté dans ce combat pour les langues anciennes, puisque vous avez une chronique dans Le Point qui célèbre les humanités, le classicisme, etc., chaque semaine.
1: Oui, la Minute Antique. Ce qui est fabuleux avec cette fréquentation des textes anciens, c'est que on s'aperçoit que les grands thèmes éternels, c'est-à-dire le deuil, la souffrance, la joie, la transmission, l'amour, le désir, la famille, le droit, la politique. Évidemment, ils y ont réfléchi, les Grecs et les Romains ensuite, bien avant nous, et ça reste encore valable. Et ce que j'adore, c'est regarder notre présent à la lumière antique. Par exemple, ce qui m'a permis de parler de transhumanisme, par exemple, via Homère, via l'Odyssée, via le personnage de Calypso qui promet l'immortalité à Ulysse, et Ulysse la refuse parce qu'il pense qu'une non-mort ne fait pas forcément une vie. L'intelligence artificielle, dont a si bien parlé le pape récemment, elle est présente dans l'Odyssée via l'épisode des Phéaciens.
0: J'étais sûr que vous alliez nous dire ça.
1: Donc ce que je veux dire, c'est qu'il y a des enseignements encore que nous donnent ces textes, comme tous les textes anciens, hein, qu'ils soient religieux ou non, qui sont encore pertinents pour notre époque. Et donc ce n'est pas dire c'était mieux avant, mais c'est regarder avec amusement et intérêt ce qui se disait avant des problèmes qui nous occupent aujourd'hui. Comme s'il y avait une intuition finalement de ce qu'allait devenir notre monde. En fait, nous restons des êtres humains au XXIe siècle comme au VIIIe siècle avant notre ère.
0: C'est consolant.
1: Oui.
0: Oui, en plus, ça nous nourrit, cette source gréco-romaine.
1: C'est parfois plein d'humour aussi.
0: Oui. Oui, et il y a quelque chose dont on parlera qui nous interpelle tous, c'est les mots, la langue. Parce que impossible de comprendre le français si on n'a pas fait du latin et du grec. D'où un tas de conneries qui se disent tous les jours et de fausses sens. J'en parlais assez récemment avec Boris Cyrulnik, grand spécialiste
1: bien
0: de
1: sûr.
0: La chose, qui prenait l'exemple du mot résilience et qui me disait, mais on l'emploie à toutes les sauces et c'est absolument pas, c'est un contresens. On lui fait dire exactement le contraire de ce que ça veut dire. Qu'on ne sait que si on a fait un peu de...
1: Comme être dans l'œil du cyclone, qui est en fait l'endroit où on est le plus en sécurité.
0: Oui,
1: alors que les gens disent, aujourd'hui, rien ne va plus, il est dans l'œil du cyclone. Ben non, au contraire, s'il est dans l'œil du cyclone, c'est que tout va bien, encore. Voilà.
0: Il y en a déjà, mais ça c'est vrai que ça nous ferait du bien de temps en temps des piqûres de rappel.
1: Mais c'est vrai que le sens des mots, on connaît tous les, c'est devenu cliché, mal nommer le monde, etc., etc. Mais le sens des mots, et c'est vrai que nous vivons dans une époque où les mots n'ont plus de sens, et la fréquentation de ces textes nous aide aussi à restaurer le sens des mots, qui est aussi restaurer un enchantement, une puissance des mots, une compréhension du monde, en fait, des clés de lecture.
0: Bien sûr. Alors, Christophe Onodibi, on va marquer, grâce à vous, un premier temps de pause dans cette émission. On en reparlera. Donc, vous avez choisi comme premier morceau un morceau du groupe Franz Ferdinand, qui s'appelle...
1: Ulysses, donc Ulysse, parce qu'en fait, ce groupe, donc c'est un groupe de rock écossais que j'adore, mais qui montre ce qu'on disait là, c'est-à-dire que Ulysse, comment la pop culture, la culture d'aujourd'hui aussi, récupère des grands schémas, puisque le refrain de Ulysses, que vous allez entendre, c'est « Mais toi, tu n'es pas Ulysse, tu ne pourras jamais rentrer à la maison ». Donc c'est une sorte de petite odyssée qui est racontée, à la lumière de l'Odyssée d'Homère par un rocker écossais qui s'est produit récemment pour la fermeture de Beaubourg, sur le toit de Beaubourg, un concert absolument magnifique. Et il se trouve qu'il est grec. Il s'appelle Alex Kapranos, d'origine grecque.
0: Oui, je me souvenais.
1: Et donc, évidemment, il a été biberonné à l'Odyssée.
0: Comme des miso-sauces.
1: Et il lui rend bien.
0: Eh bien, tout ça est cohérent. On va écouter Ulysses par Franz Ferdinand et on en reparlera juste après.

0: Retour en conversation littéraire du week-end. Je savourais les dernières gouttes de Ulysses par Franz Ferdinand
1: grâce à vous. Tu n'es pas Ulysse, tu ne pourras jamais rentrer chez toi,
0: mais
1: dit-il.
0: Oui, j'en ai bien peur. Version pop sautillante écossaise de Ulysses. Oui. Je pensais à Joyce, évidemment, parce que non seulement cette odyssée est fondamentale, mais elle a eu plein d'avatars, si j'ose dire, et de revisitations, d'entreprises, etc. Et celle de Joyce est une des plus exceptionnelles.
1: Oui, Joyce condense l'odyssée en Écosse, justement, pas très loin de Franz Ferdinand. Mais Dante aussi, qui fait d'Ulysse un pensionnaire des enfers, en fait. Et Ulysse raconte à Dante, en fait, qu'il est un héros de la connaissance, qu'il est reparti en fait après son arrivée, après son retour à Ithaque, parce qu'en fait il était guidé par cette connaissance qui l'a dévoré, puisqu'au large des colonnes d'Hercule, le cap de Gibraltar, il est parti avec ses marins et en fait le navire a sombré devant le purgatoire, en fait la montagne du purgatoire qui se profile à l'horizon, et on a comme ça un héros de la connaissance, de la libido sciendi, comme diraient les pères de l'Église. Donc il a Dante, Kazantzakis, et après les frères Cohen, tout le monde au cinéma
0: a revisité,
1: parce que le motif de l'Odyssée, il est universel. C'est-à-dire que ça marche, j'allais dire, à toutes les époques. Un homme perdu qui essaie de rentrer chez soi. Et qu'est-ce que Ithaque étant une métaphore de qu'est-ce que c'est chez soi, qu'est-ce que c'est de retrouver son identité aussi, de retrouver celui qu'il était, c'est-à-dire le souverain d'Ithaque. Ça parle aujourd'hui, ça parle puisque le pape est actuellement aux Canaries pour parler des migrants. C'est un motif aussi. Ulysse, à un moment, quand il rencontre Nausicaa, c'est un étranger nu, à la barbe emmêlée de sel, les mains écorchées, qui cherche à rentrer chez lui et qui va trouver cette petite princesse qui lui ouvre les portes du palais de son père sans savoir qui il est, parce que la grande vertu

0: pratiquée, enseignée par l'Odyssée, c'est la philoxénia, c'est l'hospitalité, philoxénia, qui aime l'étranger. Et ce qui est très amusant, puisque vous parliez tout à l'heure dans cette première partie, Jean-Claude Perrier, du sens des mots, c'est que philoxénia, hospitalité, c'est un mot grec, c'est un mot ancien, mais xénophobie, qui est fabriquée avec deux mots grecs, est un mot beaucoup plus récent, en fait, qui n'est pas du tout un mot grec. Pour les Grecs, c'est d'abord l'hospitalité, la philoxénia, et on le comprend très bien, parce que quand vous êtes un marin, vous naviguez, si vous avez une avarie, votre bateau, vous devez arriver sur un rivage étranger. S'il n'y a pas la philoxénia et qu'on vous dévore ou qu'on vous tue et qu'on vous pille, la civilisation est absolument impossible, quoi. C'est beaucoup trop dangereux. Donc tout ça, oui, nous, on voit que la fortune de ce texte, qui est absolument génial, récupéré, réécrit jusqu'au XXIe siècle.
1: Tout à fait.
0: Et là, c'est Nolan qui va s'y attacher. Et
1: absolument. Donc, on a la chance de faire cette émission quelques semaines avant la sortie du film. On en parlera tout à l'heure. D'ailleurs, vous nous avez proposé en deuxième morceau musical tout à l'heure un extrait de la BO du film. Vous parliez d'hospitalité. J'allais dire, c'est un peu la règle dans le monde méditerranéen. Justement, l'étranger est accueilli. Il y a toujours l'eau, le pain, le sel, on l'accueille dans sa maison, etc.
0: Exactement.
1: Enfin, c'était comme ça autrefois. Je pensais à un de vos premiers livres, vous me voyez venir, ce livre assez étonnant qui s'appelait Interdit à toute femme et à toute femelle, qui est votre deuxième roman. Là, on est en 2002.
0: Faut expliquer, le titre
1: dit comme ça,
0: ça a l'air très
1: provoque. Dit comme ça, ça fait bizarre. Et donc, c'est une expérience d'anti-hospitalité d'une certaine façon, ou d'hospitalité particulière, qui est celle des moines du Mont Athos.
0: Oui, les deux, d'une hospitalité très particulière, double, ambiguë. Oui, interdit à toute femme et à toute femelle, et l'un des préceptes ou l'un des axiomes ou des injonctions du Mont Athos, c'est-à-dire à Ouranopolis, la ville du ciel, qui est la porte d'entrée
1: au
0: du Mont Athos.
1: Parce que c'est très très haut, il faut monter.
0: Oui, alors non, on y va en bateau sur le Mont Athos.
1: Oui, mais après il faut bien la grimper.
0: Oui, après il faut grimper sur certains monastères. Oui, j'ai beaucoup aimé cet endroit où je me suis rendu 5 fois. Je suis même revenu sur le Mont Athos à travers Trouver Refuge, c'est-à-dire 20 ans après, comme un refuge, effectivement, un roman qui racontait comment un homme et sa petite fille, alors que les filles sont interdites, justement, interdites à toute femme, à toute femelle, mais aussi aux petites filles, aussi aux enfants, en principe, comment un homme allait trouver refuge, justement, dans un temps d'incertitude politique. On est quelques années après notre époque, dans une toute légère anticipation, et qui posait la question de « Et vous, vous iriez où si vous deviez faire vos bagages dans l'heure ?»
1: Tout soudain.
0: Et vous planquer, en fait. Vous iriez où trouver refuge ?
1: Ah, c'est sûr que c'est l'endroit idéal, a priori.
0: Exactement. Et cet homme-là avait souvenir, justement, de ses anciens voyages sur le Mont Athos, où il avait été bien ou mal accueilli par les moines du Mont Athos, mais surtout où il était entré en contact avec un jardin d'Éden, puisque c'est un lieu de nature absolument merveilleux, magnifique, et aussi un jardin de la connaissance, puisque ces monastères abritent des trésors de livresques, des icônes sublimes, des peintures murales. Aussi, et j'ai beaucoup aimé le Mont Athos et cette expérience mystique sans utiliser de grands mots, j'allais dire,
1: mais au sens large,
0: et ce retour à Byzance au fond, puisque rien n'a bougé ou presque depuis Byzance quand on est sur le Mont Athos. Donc oui, j'ai fait ma petite odyssée à travers ces pérégrinations sur le Mont Athos, qui est un petit monde en soi, une vingtaine de monastères, et on va de l'un à l'autre, chacun étant différent, chacun correspondant à une nationalité chrétienne orthodoxe différente, des Bulgares, des Chypriotes, des Grecs, des Russes. Je ne suis pas allé dans le monastère russe. Ils sont un peu moins hospitaliers, ceux-là.
1: Déjà à l'époque.
0: Oui. Et puis, Et puis, j'avais pas forcément envie. Mais les Roumains. Alors, les Roumains n'ont pas le droit à leur monastère, qui est pourtant un monastère physiquement. Ils n'ont pas le droit au statut de monastère. Et là, j'ai été vraiment recueilli, parce que je me suis blessé sur le Mont Athos. Ils m'ont recueilli, ils m'ont soigné, et mon réveil dans ce monastère roumain reste un des plus beaux souvenirs de ma vie, avec les sons de la musique, les sons de la nature, les carillons, les messes, les offices, pardon.

0: la nuit aussi, avec ses chants absolument magnifiques. Et puis j'ai fini par y emmener mon fils, en fait. Et ça a été aussi un moment père-fils extrêmement...
1: Très beau, transmission.
0: De transmission aussi, d'une certaine idée de la beauté du monde, du dévouement aussi, du don de soi au monde, parce que c'est sur le mont Athos, ces moines... pris au fond pour nous tous, dans la solitude parfois. Alors il y a les monastères, mais il y a les ermites. Si je suis allé voir les ermites de Cafso Calivia, à l'extrême sud du mont Athos, qui vivent dans des grottes et qui prient pour notre, voilà, pour notre salut. Donc ils sont une sorte de veilleurs, nuit et jour, à veiller par la prière. Donc oui, ça... Donc finalement, oui, deux romans, Interdits à toute femme et à toute femelle, et puis le retour sur le mont Athos, ça... j'avais envie d'y revenir, par le roman, en fait, comme
1: ce
0: un refuge.
1: Ce qui est intéressant, c'est que le gamin dont on parlait tout à l'heure, le petit Avray qui rêvait face à la mer, il est parti, en fait, il n'arrête pas de bouger, et que vous êtes un des rares écrivains, enfin rare, j'exagère, mais un de nos écrivains majeurs qui intègre le monde, qui embrasse le monde dans son œuvre. C'est une œuvre qui est tout sauf franco-française, tout sauf nombriliste, même s'il y a des choses très personnelles dans vos romans. Mais il y a vraiment une prise en compte du monde dans pas mal de ses aspects, y compris les aspects géopolitiques.
0: Bien sûr. Bah, venant de vous, ça me touche beaucoup, parce que vous savez aussi, vous aussi, vous voyagez, vous écrivez pour voyager, vous voyagez pour écrire. Et on sait que le roman est un instrument de compréhension du monde, tel qu'il va ou tel qu'il ne va pas. Et effectivement, parfois, pour comprendre le monde, il faut aller le voir. Et c'est vrai que c'est passé. Alors maintenant, j'ai moins l'occasion. Justement, donc je voyage sous la surface des océans, c'est ma nouvelle façon de voyager, mais j'ai eu la chance par le métier de journaliste, qui est venu en fait après le premier roman, en fait, après l'enseignement.
1: Vous étiez prof à l'origine.
0: J'étais prof, je publie mon premier roman, et en fait c'est ce roman qui va m'ouvrir les portes du journalisme.
1: Désagrégé en 2000.
0: C'est ça.
1: Vous étiez prof de grec ?
0: J'étais prof
1: même
0: de français.
1: Raté.
0: De français après mon agrég, lettres modernes. Mais j'enseignais pas le grec, j'enseignais le français. Et au fond, le journalisme a permis de nourrir les fictions. Et puis surtout d'aller voir le monde, d'aller dans les mines de rubis en Birmanie, le rubis, là où étaient allés Kessel, le rubis sang de pigeon, d'aller en Afghanistan, en Chine, d'aller. Et c'est vrai qu'à chaque fois, ça nous... en Inde, qui vous est cher. Et ça, c'est vrai que la fin de Désagrégé se passait dans le Kerala. Voilà, comprendre le monde et essayer de le comprendre et en restituer ces expériences de tentatives de compréhension, mais aussi d'émotions dans les romans, grâce aux romans, pour partager aussi ce qu'on a appris par la fiction. Ce qui fait que les romans sont à la fois vrais et faux, quoi, à la fois
1: toujours,
0: un monde imaginé, mais toujours,
1: c'est le principe. Ce qui est intéressant, c'est que on revient à la Méditerranée. C'est vraiment non seulement le creuset de notre civilisation, mais on voit aujourd'hui, malgré des discours dans d'autres sens, on voit que ça reste le creuset de toute chose. On voit que ça reste quand même le millefeuille de toutes les civilisations, y compris pour le pire, pour les conflits, etc.
0: Bien sûr.
1: Etc. Mais vraiment, tout continue de se passer là.
0: Ben oui, parce que vous avez là des couches d'histoire absolument, comme presque, je veux dire, les couches de sédimentation de la ville de Troyes, selon Schliemann, parce qu'il y a 3-1, 3-2, 3-3, 3-4, 3-8.
1: Il y en a 13.
0: À chaque fois, elles sont numérotées. Non, alors, ce qui est intéressant avec la Méditerranée, c'est qu'effectivement, il y a une réalité géopolitique, historique, mais une réalité, j'allais dire, littéraire. Quand vous prenez un texte, et c'est ça qui est miraculeux, qu'un texte comme l'Odyssée, qu'on date du 8e siècle avant Jésus-Christ, jusqu'à aujourd'hui, il y a près de 30 siècles en fait. Ces textes-là nous sont arrivés, je veux dire, c'est pas un hasard.
1: Ça c'est miraculeux.
0: C'est parce qu'en fait ils continuent à nous parler. Je le disais tout à l'heure, le motif du personnage qui tente de rentrer chez lui après une guerre, l'image du vétéran de guerre qui déboussolé, qui cherche sa boussole, qui cherche le chemin de sa maison, qui cherche à rester humain, évidemment, ça continue à nous parler. Et ce qui est fou, c'est que cet enseignement méditerranéen, il est d'abord aussi passé par ces grands récits. L'Iliade, l'Odyssée, il y en a eu d'autres aussi. Je veux dire, la Bible, exactement, l'Énéide.
1: Je reste un peu latin, ça mais, ne m'envoyait
0: mais
1: pas.
0: Bien sûr, mais bien sûr. Et donc, c'est passé par ces récits, et c'est pour ça qu'il faut aujourd'hui se faire continuer à les transmettre. Mais c'est vrai qu'il y a une barrière de la forme. C'est difficile de lire aujourd'hui, alors du grec dans le texte, n'en parlons pas, mais même dans une bonne traduction, 12 000 vers, lire l'Énéide, même traduite par Paul Venn, lire l'Odyssée, même traduite par Jacotet ou Bérard, c'est difficile. Donc en fait, il faut décoder, parce qu'il y a des références qui nous parlent encore, sauf que on ne sait pas exactement ce que ça veut dire, la philoxénia dont on parlait tout à l'heure.
1: On va y revenir tout à l'heure, parce qu'il y a des mots, vous mettez un point d'honneur à préciser le sens d'un certain nombre de mots. J'allais dire en plus, ce qui est intéressant et de particulier dans l'Iliade et l'Odyssée, c'est qu'elles sont sans arrêt retraduites. C'est-à-dire qu'il y a des contemporains à chaque époque qui éprouvent le besoin.
0: Alors c'est peut-être avec plus ou moins, j'allais
1: plus ou moins
0: dire,
1: de bonheur et de plus bonheur. Ou moins de choses. Je me souviens de la traduction de l'Énéide de Séclosovski, qui avait trouvé spirituel de respecter l'ordre des mots latins. C'était juste illisible. Je ne sais pas si vous avez vu ce livre. Gallimard avait été obligé d'imprimer sur un format plus large parce que ça tenait pas.
0: Je vais aller voir.
1: Ça se déplie. Ça se dépliait. Je ne sais pas si ça se trouve encore. Bah, c'était des choses farfelues, mais ça prouve que la source ne se tarit pas.
0: Un classique, comme disait Italo Calvino, j'adore cette définition, un classique, un livre classique, c'est un livre qui n'a pas fini de nous dire ce qu'il a à nous dire. Donc, l'Odyssée, par exemple, au XVIIe, quand Fénelon s'en empare, il en fait un traité politique, il parle de la... Parce que l'Odyssée, ce qui est génial, c'est que c'est à la fois un roman d'initiation avec Télémaque, un roman d'aventure avec Ulysse, un roman d'amour, un roman gore, trash, parfois très violent.
1: Un guide de voyage.
0: Et un roman d'espionnage avec la reconquête. Un guide de voyage.
1: Et un guide de voyage du.
0: Ça, on va y venir parce que c'est pas sûr. Et est-ce que ça existe? Est-ce que les lieux sont réels ou pas? C'est assez passionnant.
1: Ah, il y a des gens et qui sont partis avec le livre en main et qui ont tout retrouvé.
0: Et c'est tout à l'honneur de la littérature de nous faire prendre, j'allais dire, parfois des vessies pour des lanternes. Mais c'est intéressant qu'on en parle. Mais aussi, c'est un roman d'espionnage, la reconquête. Mais donc, ça nous parle. La reconquête d'Ithaque, pardon, ça nous parle. Mais et il faut se dire que ça nous parle, que c'est pour nous, que c'est pas parce que ça a été porté par le tyran Pisistrate par écrit au VIe siècle, que c'est pas pour nous, et qu'il faut en avoir peur, et que c'est poussiéreux. Au contraire, c'est vivant, c'est de la vie. Simplement, il faut une petite initiation, il faut un
1: une
0: petit
1: médiation.
0: Passeur. Comme on a commencé cette émission en parlant de nos professeurs, comme un professeur, mais un professeur qui n'est pas intimidant, un professeur qui vous prend par la main et qui vous emmène voir les merveilles en vous expliquant quand il le faut.
1: Alors justement, on va passer à l'extrait musical suivant, qui est donc un extrait de la bande originale du film à venir de Xavier Dolan, donc l'Odyssée. Voilà une médiation, encore une fois, la plus contemporaine possible, qui prouve qu'on revisite sans arrêt et que même les cinéastes vont puiser sans arrêt cette inspiration. Voilà. Il y a eu je ne sais combien de versions de l'Iliade et l'Odyssée.
0: Exactement, il y a eu les péplums, mais voilà, Nolan, là, s'attelle à l'Odyssée, et ce n'est pas un hasard, parce que toute son œuvre est en fait irriguée. On sait que c'est un grand... Si on aime ses films, on sait que c'est un grand lecteur de l'Odyssée, et peut-être qu'on dira pourquoi.
1: Eh bien, on va écouter un extrait de la BO du film.

0: Eh bien, on planait, on y était dans cette odyssée revue par Hollywood. Retour, conversation littéraire avec Christophe Onodibio pour L'Odyssée de l'Odyssée, paru chez Grasset il y a quelques semaines. Juste avant la diffusion de l'extrait musical, on vous parlait de la médiatisation, de la diffusion, de la manière de passer aux générations d'aujourd'hui.
1: Ouais.
0: Cette odyssée, c'est le propos de votre livre.
1: Oui, parce qu'en fait, j'ai essayé de faire ça, parce qu'en fait, ce texte, je l'adore, ça fait peut-être 35 ans que je me plonge et me replonge dedans. Je me suis aperçu que ce qu'on m'avait raconté, c'est-à-dire les sirènes, les cyclopes, Circé, c'est une toute petite partie, que c'est une sorte, je vais dire roman, c'est pas du tout un roman, puisque c'est une épopée en vers, mais c'est une sorte de roman absolument génial, où il y a tout, toutes les dimensions, tous les grands thèmes qui ont obsédé l'être humain depuis son apparition, l'expérience de la guerre. En fait, c'est même une compression de toutes les expériences qu'un être humain peut faire dans sa vie. La guerre, la mort, le désir, la fidélité, l'infidélité, la peur, la perte de foi, hein, presque, le rapport au Dieu, au divin, la vengeance, la transmission, père-fils, l'amour conjugal, l'identité, qui on est, au fond, qui on est vraiment. Donc, toutes ces expériences-là, tous ces grands thèmes, la justice, la politique, l'équité, le management aussi, avec son équipage, et en même temps, en le relisant sans arrêt, les thèmes qui obsèdent notre époque, le transhumanisme, l'immortalité, l'intelligence artificielle, la connaissance totale avec Google, parce que je donne juste un exemple, les sirènes. On parle toujours du chant mélodieux des sirènes qui est mortel et ça. Mais les sirènes, dans l'Odyssée, dans le texte même d'Homère, qui était un texte dit, enfin, à l'oral, hein, au départ, c'est la tradition orale, puis à un moment il était fixé. Les sirènes disent, nous savons tout ce qui a été, tout ce qui est et tout ce qui sera sur la terre féconde. Et en fait, ce qu'elles promettent à Ulysse, c'est pas seulement un chant mélodieux, c'est le chant de la connaissance totale. Et donc, si on se penche sur Homère, on se dit connaissance totale et égal danger dans l'Odyssée. Pourquoi? Donc, ça vous force à réfléchir. Là, donc, moi, je m'arrête dans ma narration, parce qu'en fait, l'idée de ce livre, c'est raconter du début à la fin l'Odyssée, à la première personne, en amateur et en connaisseur d'Homère, pour des gens qui en ont des bribes, ou pour des gens qui connaissent bien, mais qui finalement ont oublié, par
0: Avec
1: exemple.
0: chaque
1: Ça arrive.
0: chapitre très court, conçu comme un petit feuilleton, en fait.
1: Exactement, parce qu'en fait, c'est un texte avec énormément de rebondissements. Mais l'inconvénient d'Homère pour nous contemporains, c'est qu'il vous parle de choses que vous êtes censés connaître. Quand il vous dit Calypso, bah vous ne savez pas que Calypso, en grec c'est Calupto, je cache, je dissimule. Et quand un grec entend ça, il est prisonnier chez Calypso, ça veut dire que non seulement il est prisonnier, mais qu'en fait il est caché aux yeux du monde. Quand il vous dit l'île était au nombril de la mer, qu'est-ce que ça veut dire le nombril de la mer? Bah, ça veut dire l'endroit, c'est le point Nemo, quoi. L'endroit le plus loin de toute côte, quoi, au centre de la mer. Quand on arrive chez Circé, nous on entend Circé, l'ensorcellement, c'est joli Circé.
0: Oui, c'est
1: quand un grec entend ça, Kyrké, il entend, parce que c'est ce que ça veut dire en grec ancien, l'oiseau de proie, l'anneau qui se resserre autour de la proie. C'est l'oiseau de proie qui vole au-dessus de votre tête. Donc c'est extrêmement inquiétant.
0: C'est nettement moins rigolo.
1: Exactement. Et donc, en fait, il faut décoder sans arrêt. Et donc là, par exemple, je rends à Homère ce qui est à Homère. Ces sirènes, c'est très sympathique de nous dire que c'est un chant mélodieux. C'est déjà assez beau, hein, un chant mélodieux qui vous perd. Mais c'est dire qu'elle propose la connaissance totale. Et cette connaissance totale, Ulysse va avoir la chance de l'avoir, de l'écouter. Et c'est pas un hasard s'il réussit à se défaire de tous les pièges qui lui sont tendus. C'est qu'en fait, il possède cette connaissance totale. Et moi, ça me fait penser à Google. Ou ça me fait penser, cette idée de bibliothèque accessible,
0: Oui.
1: qui saurait tout. Ou aussi ce que nous promettent aussi l'époque de l'intelligence artificielle, dont le pape, d'ailleurs, a très bien parlé. C'est-à-dire que savoir tout, surtout, savoir de quel organe vous allez mourir, savoir, comme il y a des expérimentations qui sont faites ainsi dans la Silicon Valley, à lire vos rêves. C'est-à-dire que je vais pouvoir, Jean-Claude, vous mettre dans une machine et cette machine va lire les rêves, va lire vos pensées les plus secrètes.
0: Terrorisé.
1: Est-ce qu'on veut tout savoir?
0: Surtout pas.
1: Surtout pas. Et c'est pour ça qu'Homère parle du danger de la connaissance totale via les sirènes. L'idée du transhumanisme, de vivre une vie éternel, physiquement éternel, ce rêve de ne pas mourir. Au fond, est-ce que ça fait une vie? Est-ce que c'est pas un ennui aussi éternel?
0: Faut demander à Elon Musk.
1: Bah, faut demander à Calypso, surtout dans Homer, qui va découvrir grâce à Ulysse l'ennui, puisque Ulysse part. Et vous vous rendez compte que Ulysse, tout mortel qu'il est, il se voit promettre l'immortalité par cette nymphe qu'il aime, qui veut le garder près de lui, parce qu'il non, sinon il va mourir ou rentrer chez lui. Et Ulysse refuse. Et Calypso lui dit, mais je comprends pas, tu veux rentrer voir ta femme, mais elle est moins belle que moi, elle va vieillir. Il dit, mais c'est normal, tu es une déesse. Forcément, tu es mieux faite, tu es plus grande, tu es éternelle. Mais moi, je préfère rentrer chez moi, près des miens, vieillir avec eux,
0: vivre entre
1: mourir
0: ses parents,
1: avec eux.
0: Le reste de son âge.
1: Ça, c'est le côté du bel air, voilà. Mais qui nous a déformés, Ulysse.
0: Alors justement, c'est là que je voulais en venir. Vous partez de choses extrêmement basiques, c'est pour ça qu'on a envie de vous suivre et qu'on se plonge dans ce livre. Vous partez même du nom d'Ulysse, parce que rien que là-dessus, il y a moult à dire. Donc déjà, Odyssée...
1: Odysseia,
0: ça vient d'Odysseus.
1: Voilà, le nom de
0: Ulysse. Le nom d'Ulysse en grec, voilà. Qui veut absolument pas dire ce qu'on lui prête en général. Et vous dites, parce que c'est toujours le Ulysse aux mille tours, hein, Polytropos,
1: tout à fait.
0: Mais vous le désencalaminez, vous le décoiffez, vous en faites un portrait plutôt à charge. Il n'est pas très sympathique, le personnage, chez Christophe Onodibio.
1: Alors, je ne fais rien de plus que ce qu'en fait Homer. Sauf que comme on ne lit plus Homère, on lit des versions de gens qui se sont appropriés en fait Homère, comme
0: Bérard,
1: du Bellay,
0: qui est un peu cuquifié.
1: Exactement. Ulysse n'est pas un personnage sympathique. Voilà. C'est un personnage fascinant. C'est pour ça que c'est un héros génial. C'est un héros très contemporain dans la mesure, comme un bon héros de série, il a des mauvais côtés et des bons côtés. Il est complexe. Il est courageux, prudent, mais il est capable d'orgueil terrible. Il est généreux, mais il est capable de violence. Par exemple, est-ce que vous saviez, là je m'adresse à vos auditeurs, qu'Ulysse non seulement massacre les prétendants, il l'avait bien cherché, les 108 prétendants qui harcelaient Pénélope et qui vidaient sa cave et qui vidaient ses troupeaux, qui maltraitaient son fils, mais il massacre aussi 12 servantes qui sont des esclaves, qui sont violées nuit et jour par les prétendants.
0: Elles n'ont rien fait, les malheureux.
1: Elles n'ont rien fait. Ulysse le sait, dit aux prétendants, vous couchiez de force avec mes servantes. Et après le massacre des prétendants, il demande à Télémaque d'aller massacrer les servantes, alors qu'il sait que les autres ont couché de force avec elles, et que ce sont des esclaves, et qu'une esclave ne peut rien refuser à un aristocrate, à un prince, parce que ses prétendants sont des princes. Mmh. Bon, ça, on ne le sait pas. Ça, c'est terrible.
0: Oui, qu'on a oublié.
1: C'est le chef mafieux qui, en fait, supprime toutes les traces de ce qui s'est passé à son absence. Le récit, tout ce qui a pu être dit, il supprime tous les témoins. Et vous avez raison de le rappeler, et je vous remercie de faire attention à ça, Odysseus, donc Odyssée, Odysseia, les aventures d'Ulysse, Odysseus vient d'un verbe qui veut dire odysomai, qui veut dire celui qui... En fait, Ulysse, c'est celui qui provoque la colère et celui qui est en colère.
0: Qui est en colère, voilà.
1: Odysseus, c'est l'homme en colère.
0: C'est pas du tout le rusé, le malin.
1: Alors, il y a Polytropos qui le caractérise, mais dans son nom même, il y a l'idée de rage, de colère, de rancœur, de vengeance. Donc, c'est un héros sombre. Il y a un côté, si on veut être dans la pop culture, de ces héros qui portent en eux une histoire qui les a rendus malades de colère, comme, j'en sais rien, Batman, etc., par exemple, parce que ça, c'est Nolan a adapté Batman aussi. Bon, tous ces noms, pour un grec qui entend ça, parce que c'était un stand-up, hein, à l'époque, c'était l'Aède arrivé.
0: Ça a été un succès énorme, puisque le texte étant parvenu jusqu'à nous, c'est qu'il était hyper diffusé.
1: Mais c'était formidable, tout le monde le connaissait. Platon disait que Homère avait été

0: l'éducateur de toute la Grèce. Et pourtant, Platon aimait pas trop les poètes, comme on le sait. Mais parce que c'est la force des grands récits, et c'est pour ça qu'on aime la littérature, c'est que non seulement c'est plaisant, je disais tout à l'heure, roman d'espionnage, d'initiation, roman d'amour, roman d'aventure, mais ça nous apprend des choses sur l'être humain, plein d'expériences concentrées dans un livre, mais ça nous apprend. Et donc, je me dis, il faut absolument expliquer aux gens, il va y avoir ce film là, mais de toute façon, film ou pas, il faut réexpliquer que ce qu'on vous a dit sur Ulysse, bah, c'était très partiel. Il y a des épisodes qu'on raconte pas aux enfants, comme l'épisode des servantes. C'est assez charnel, hein, aussi comme texte. Les retrouvailles avec Pénélope, elles sont absolument divines, charnelles, politiques. Donc il y a plein de dimensions.
1: Et mufles.
0: Et mieux aussi, des dimensions politiques, esthétiques, existentielles, de l'ordre de l'aventure, de l'ordre de l'éducation, de l'ordre de l'initiation à la vie, c'est un manuel de survie formidable. Donc autant en faire profiter. Et vous disiez, oui, je l'ai fait en petits chapitres, souvent d'une page, avec un titre un peu comme mon...
1: Comme
0: espiègle, voilà, qui donne envie, Pénélope, maîtresse des horloges, par exemple. Non, mais exactement, pour montrer que Pénélope, c'est pareil, c'est pas juste celle qui attend son mari en brodant. Déjà, c'est pas une tapisserie, c'est un linceul.
1: Oui, ça, c'est très important.
0: Voilà, c'est très important. Et puis surtout, c'est une vraie femme politique qui tient quand même le palais en l'absence d'Ulysse contre 100 jeunes hommes qui ne veulent qu'une chose, la mettre dans leur lit, c'est dit chez Homère. C'est pour ça que je n'invente rien, en fait. Parfois, je me risque à interpréter, mais je reste dans le texte d'Homère.
1: Oui, c'est ça. C'est de l'archéologie, c'est de la restitution, en fait.
0: Homère nous l'a dit, sauf qu'en fait, c'est pas arrivé jusqu'à nous. Par exemple, Ulysse arrive à Ithaque, il repart.
1: Oui, ça c'est important aussi,
0: il le sait. C'est absolument fondamental, il le sait. Le devin Tirésias, c'est pareil, il y a une expérience de limitation, une expérience des limites entre la mort et la vie. Un moment, grâce à Circé, Circé lui dit, il va falloir que tu ailles au pays des morts consulter le plus grand devin que la Terre ait porté. Il s'appelle Tirésias, il était à la fois homme et femme, c'est le premier transgenre d'ailleurs de l'histoire.
1: Il a des mamelles, comme
0: on
1: sait. Et
0: pour aller le consulter, comme il est mort, il faut aller au pays des morts. Et là, Tirésias va dire à Ulysse, en fait, tu reviendras à Ithaque, mais en fait, tu devras repartir. Et ce dernier voyage d'Ulysse, Tirésias le raconte à Ulysse avant qu'Ulysse l'ait vécu. Et il ne sera pas raconté dans l'Odyssée, mais il est raconté comme une sorte de, comment on dit, pas un flashback, mais une sorte de récit d'anticipation. Oui, mais un séquel.
1: Un séquel à l'envers.
0: Un séquel implanté, et ça c'est très nolanien. C'est pour ça que Christopher Nolan adapte l'Odyssée. C'est qu'en fait, toute Ulysse, Homère a inventé le flashback. Dans Nolan, vous avez toujours...
1: Il a inventé plein de trucs d'après vous.
0: Le récit d'Ulysse qu'on connaît, le sirène, les sirènes, Circé, etc., ça fait l'objet, et on ne le sait pas si on n'a pas lu l'entièreté, d'un flashback au moment où il va rentrer chez lui, il est chez les Phéaciens, et en fait, il va dire « Je suis Ulysse », il raconte ce qui lui est arrivé. Donc en fait, on repart au début de l'Odyssée, et c'est Ulysse le conteur. Ce qui me fait dire qu'on ne sait pas si c'est vrai. Alors, on ne sait pas si c'est vrai, mais c'est Ulysse lui-même qui raconte ses exploits. Et en fait, les Phéaciens sont un peuple très sophistiqué qui adore la littérature, qui adore les histoires. Ils sont philomutoï, ils aiment les mythes, ils aiment les histoires. Et Ulysse va payer finalement son voyage par une belle histoire. Et enchanté, les Phéaciens lui disent « Mais c'est merveilleux ce que nous a raconté. Bien sûr, nous allons t'aider à rentrer chez toi. »
1: Eh bien écoutez, nous on n'aurait pas envie que vous rentriez chez vous, parce que grâce à vous on est devenus des vrais Phéaciens, et non pas des Béotiens.
0: Non,
1: on a écouté des belles histoires, on n'a qu'une envie évidemment, c'est dans l'ordre, relire si possible en grec ou lire dans une traduction la plus fidèle possible l'Odyssée et pourquoi pas dans la foulée l'Iliade, et bien entendu se jeter sur l'Odyssée de l'Odyssée. Votre livre, excellente lecture de l'été, ça va Merci. Se connecter avec le film de Nolan. Toute petite dernière question, puisqu'hélas le temps passe vite, est-ce qu'il y aura une Odyssée de l'Iliade ?
0: Alors, je me pose la question encore.
1: Est-ce que c'est aussi riche ? Est-ce que c'est aussi inspirant ?
0: C'est très différent. C'est un texte aussi qui nous parle aujourd'hui. C'est un grand texte de guerre. Il n'y a pas la variété de récits. Alors là, je vais me fâcher avec... Vous savez qu'il y a deux camps. Hein,
1: oui,
0: chez
1: c'est
0: les,
1: comme le Roger le Noir,
0: ou l'OM et le PSG, quoi.
1: C'est on a ça. Les références qu'on
0: Mais
1: peut.
0: Moi, je choisis les deux. Mais avec, quand même, l'Odyssée... On a commencé l'émission par l'eau, par ce qui est aquatique. C'est un archipel. On navigue d'île en île et chaque île est un chapitre. Chaque île est une aventure. Et ça, je trouve ça assez merveilleux. Donc peut-être me frotterai-je à une Odyssée de l'Iliade. mais je réserve encore mon jugement. Voilà.
1: Bon, d'accord. Après la mer, la terre. Merci, Stéphane Audibio.
0: Merci, Jean-Claude.
1: Je rappelle l'Odyssée de l'Odyssée, c'est chez Grasset et c'est sous-titré joliment. Tout ce que vous avez toujours voulu savoir sur les aventures d'Ulysse sans avoir jamais lu Homère.
0: Mais en faisant lire, après en donnant l'envie d'aller à la source.
1: Merci encore.
0: Merci à vous, Jean-Claude Berrier.
1: Bel été.
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0: Chers téléspectateurs, chers auditeurs de KTO Radio, bonjour, bonjour à toutes et à tous et bienvenue sur le plateau de votre émission Au risque de l'histoire. Alors aujourd'hui, nous allons parler de ces livres un peu particuliers qui ont façonné l'imaginaire chrétien pendant des siècles, les vies de saints. On les appelle les hagiographies. Or, dans le langage courant, être hagiographe, eh bien, n'est pas vraiment un compliment. Il désigne l'écrivain qui fait l'éloge d'une personne sans aucun sens critique. Or, nous allons voir que ces hagiographies ne sont pas des romans pieux, mais des récits qui ont servi à prier, à croire et à se convertir. Au Moyen-Âge, l'hagiographie n'est pas un genre marginal, c'est une des grandes manières de raconter le monde à la lumière de l'Évangile. Alors, qu'est-ce qu'une vie de saint au juste? Est-ce simplement l'histoire d'un héros de Dieu destiné à édifier, ou bien quelque chose de plus complexe qui touche précisément à l'histoire? En racontant les saints, que raconte-t-on vraiment? Le portrait d'un individu exceptionnel, ou bien le visage d'une église avec ses enthousiasmes mais aussi ses peurs? Que nous disent enfin ces récits sur la manière de vivre la foi au quotidien? Des questions que je vais avoir le plaisir de poser à mes deux invités. Marie-Céline Isaïa, bonjour.
1: Bonjour.
0: Merci d'avoir répondu à notre invitation. C'est la deuxième fois que je vous reçois sur ce plateau. Nous avons enregistré ensemble une émission consacrée au couronnement de Charlemagne. C'était un Noël, 25 décembre, 800, avec une émission enregistrée avec Warren Peuzet, que l'on salue au passage, je suis sûr, qui regarde cette émission. Vous avez publié un ouvrage absolument magistral, alors on ne va pas le cacher à nos téléspectateurs et à nos auditeurs, c'est un ouvrage universitaire. C'est une partie de ce qu'on appelle la thèse d'habilitation, c'est la deuxième thèse que l'on rédige quand on est historien et quand on veut enseigner et diriger des recherches. Une autre histoire, vous avez décortiqué des centaines ou des milliers de vies de saints.
1: Des centaines de vies de saints.
0: Histoire, temps et passé dans les vies et passions latines. 4e, 9e.

0: saints hérétiques dans l'Éthiopie médiévale. On connaît mal le monde de l'Éthiopie. Nous allons faire une émission sur l'Éthiopie, tout spécialement. Mais j'ai souhaité vous inviter, sous le conseil d'ailleurs de Marie-Céline Isaya, afin d'évoquer ces vies de saints. Donc, moines saints et hérétiques dans l'Éthiopie médiévale, paru à l'École française de Rome, que l'on a salué également. Vous avez aussi dirigé la publication de cet ouvrage, Modèle et expérience assez dans les sociétés médiévales, donc un ouvrage collectif, donc paru aux presses de la Sorbonne, c'est bien cela.
1: Avec Cédric Cartier aussi, que je salue aussi.
0: Et enfin, si vous voulez en savoir davantage sur ces saints du christianisme éthiopien, eh bien, il faut lire ce petit livre aux éditions Les Belles Lettres, saints fondateurs du christianisme éthiopien, Frumentius, Garima, Takla, Emano et Evostateos.
1: Tekla Aymanot et Eostateos.
0: D'accord, vous pardonnerez ma prononciation, mais c'est un livre qui, en dépit de la complexité des prénoms qui sont cités ici, est très accessible et vous permet de découvrir un pan absolument méconnu de ce qu'est une des premières royautés chrétiennes de l'histoire du christianisme. Alors, je me tourne vers vous, Marie-Céline Isaya. On entend souvent que la géographie, c'est raconter la vie des saints. Comment définir cette hagiographie ? Peut-on dire qu'une hagiographie va au-delà d'une simple biographie édifiante ?
2: Alors, la géographie, ça n'est pas raconter la vie d'un saint, parce que se raconter une histoire, c'est ce qu'on peut faire, vous et moi, en parlant de quelqu'un qu'on a connu. La géographie, c'est écrire la vie d'un saint. Et là, c'est tout à fait autre chose. Il faut un auteur, il faut une ambition intellectuelle, il faut quelqu'un qui se fasse le porte-parole de la communauté, qui se souvient d'un saint et qui veut, d'une façon ou d'une autre, garder un texte tangible, quelque chose de concret qui va fixer durablement la mémoire. Donc, on quitte le domaine simplement du culte, de ce qu'on partage en communauté, et on va entrer dans le domaine de l'histoire, c'est-à-dire quelque chose dont on veut que cela dure dans les siècles. Alors, bien sûr, ça a un côté édifiant, mais peut-être davantage un côté mémoriel, au sens où c'est le legs que la géographe va pouvoir transmettre parce que c'est écrit et que les générations futures vont encore avoir accès à cette personne extraordinaire que la géographe a en général fréquentée.
0: Mmh. Est-ce qu'on peut comparer, parce que vous parlez de communauté, de mémoire aussi, c'est une transmission, on sait que les évangiles ont été écrits en partie par la communauté, notamment le chapitre 21 de Saint Jean. On peut comparer est-ce qu'on peut comparer les styles et le fait, ou en tous les cas la volonté d'écriture, pour ne pas laisser passer les générations et être sûr que les vies mémorables puissent être inscrites sur le papier ?
2: Alors là,
0: qui n'était pas du papier.
2: C'est une vraie question vraiment compliquée. Il y a plusieurs strates dans votre question.
0: Oui.
2: D'abord, pour la géographie latine et grecque aussi, les auteurs font très bien la différence avec les écritures saintes.
0: Oui.
2: Et jamais un hagiographe ne va prétendre que son texte a la même autorité que les évangiles. Au contraire, le travail est soigneusement fait de distinction pour dire, voilà, nous, on commémore quelqu'un, mais ça n'est pas Dieu. Hein. Et donc, il y a un vrai travail pour bien judicieusement placer l'autorité du texte.
0: Oui.
2: En même temps, les premiers hagiographes vont dire quoi de leur saint ? Il change l'eau en vin, il guérit les malades, il exorcise les possédés. Et là, on voit très bien que leur message consiste quand même à dire qu'un saint, c'est quelqu'un qui imite le Christ.
0: Mmh.
2: Donc voilà, on doit tenir les deux ensemble pour bien situer la géographie par rapport aux Écritures saintes. La géographie ne fait jamais autorité.
0: Mmh. Olivia Adcampo, on parle là du monde latin. Le monde éthiopien, on est dans le même univers, dans la même idée, dans la même perspective ?
1: Oui, en fait, il y a de très nombreux points communs. Alors déjà, il faut voir bien sûr qu'il y a une matrice commune, le christianisme, mais aussi les textes bibliques. Et je rejoins tout à fait ce qu'a dit Marie-Céline, c'est que ce qui sert de modèle en fait à l'écriture des récits hagiographiques, ce sont d'abord les textes de la Bible, l'Ancien et le Nouveau Testament. Par exemple,

0: exemple, des prophètes comme Élie ou Jérémie servent de modèle pour l'Ancien Testament et pour le Nouveau Testament, bien sûr, il y a le Christ, mais il y a aussi les apôtres. Et donc, en fait, les auteurs de récits hagiographiques se servent en fait des textes bibliques pour en faire un peu... comme dans une cuisine, c'est un peu les ingrédients pour écrire le texte, puisque le but aussi, c'est de montrer par l'écriture la trace de la sainteté et de l'action divine. Et puis après, il y a aussi d'autres ingrédients. On peut se servir aussi d'autres récits hagiographiques, notamment la vie de Saint Antoine le Grand, hein, le père des ascètes égyptiens. C'est un modèle qu'on trouve à la fois dans l'Occident latin, mais aussi en Éthiopie, en Nubie, en Égypte. Donc il y a vraiment une matrice commune et il y a une circulation. Ces textes, en fait, circulent, sont lus, sont commentés, ils sont vivants.
1: Oui, Marie-Céline.
2: Pardon, je voulais dire qu'Olivia vient de dire quelque chose d'absolument essentiel et que j'ai complètement oublié dans ma définition liminaire de la géographie, donc c'est important de compléter. Le but, c'est quand même de montrer que Dieu continue d'agir dans l'histoire. Pas simplement de se souvenir de quelque chose pour le léguer aux générations futures, mais bien sûr de dire que l'action de Dieu est permanente. Donc c'est là aussi qu'il y a quand même un lien, peut-être moins avec les évangiles qu'avec les actes des apôtres. C'est l'histoire de l'Église continue et voilà comment l'histoire de l'Église continue dans un moment, dans un endroit donné.
1: Qu'on se fixe sur ces fameuses communautés, parce que vous parlez de mémoire, il y a une transmission de la vie d'un homme, de ce dont on a été parfois témoin. Quels sont les matériaux que l'auteur va utiliser pour écrire l'histoire d'un saint ?
2: Alors, pour l'Occident latin, il faut imaginer que les saints dont nous parlons ont en général été abbés ou évêques. Et donc déjà, on est dans un monde de vie communautaire, de vie fraternelle, et celui qui va écrire la vie du Saint-Abbé est un moine de sa communauté. Voilà. Donc on est dans une communauté de vie, on a, l'hagiographe a reçu les enseignements du saint, il l'a fréquenté, il a éventuellement été son ami pour Bernard de Clairvaux. Les trois auteurs qui écrivent successivement sa vie de son vivant et puis qui la finissent immédiatement après sa mort, ce sont ses amis les plus proches ou son secrétaire personnel. Oui. Donc quelqu'un qui va pouvoir dire à quel point il l'a connu de près, mais aussi quelqu'un qui a eu accès à ses lettres, à ses archives, qui le voyait préparer ses commentaires ou ses sermons, voilà. Donc il y a cette proximité existentielle et évidemment une admiration éperdue. Dans le domaine latin, l'un des grands hagiographes, c'est Sulpice Sévère, celui qui écrit la vie de Martin de Tours. Sulpice Sévère est enthousiasmé d'avoir connu personnellement Martin. Il se rappelle avec émotion des moments qu'ils ont passés ensemble et même du temps qu'un jour il a passé devant la porte de Saint-Martin à se demander ce qui se passait derrière. Voilà. Et on sent que l'hagiographe évidemment se mêle dans son récit pour dire à quel point cette personne du saint était tellement importante qu'il veut la partager. En fait.
1: Olivia de Campo.
0: Oui, alors en fait, il y a aussi cette dimension communautaire qui est très importante. Dans le cas de l'Éthiopie médiévale, la grande majorité des saints éthiopiens étaient des moines, soit des ascètes, soit des moines qui vivaient en communauté. Donc en fait, la plupart des auteurs de récits hagiographiques sont les disciples de ces moines. Et on estime que la rédaction de ces vies se fait dans un contexte communautaire. Il faut aussi penser à la dimension de l'oralité, puisque bien sûr ces textes sont mis par écrit, mais il faut bien penser que ces textes sont lus, pensés, utilisés dans le cadre de célébrations, dans le cadre liturgique, et c'est ce que j'ai aussi démontré dans le livre issu de ma thèse pour la vie d'un saint abbé éthiopien, c'est qu'il y a sans doute eu d'abord une phase de transmission orale de la vie du saint, puis après une mise par écrit supervisée par l'abbé de la communauté. Et c'est la raison aussi pour laquelle il y a, comme je l'ai dit tout à l'heure, un peu des modèles, c'est-à-dire qu'on va mettre par écrit la vie du saint, mais ajouter des références à des récits bibliques pour montrer, comme l'a très bien dit Marie-Céline, que Dieu agit toujours de manière miraculeuse. miraculeuses dans l'histoire, mais on peut aussi faire référence à des événements historiques eh bien, du temps de la vie du saint ou à d'autres saints contemporains. Mmh. Donc, il y a plusieurs matériaux pour écrire une

0: vie de saint.
1: Alors c'est très important parce que nous historiens, nous savons, voilà, nous utilisons les sources pour pouvoir travailler, et c'est précisément le titre et l'objectif de votre livre, Une autre histoire. Qu'est-ce que c'est, une autre histoire? C'est un lieu, la géographie est un lieu d'écriture de l'histoire. Autrement dit, est-ce qu'on doit se méfier de la géographe? Non, il y a des éléments historiques aussi dans la géographie.
2: Oh là, alors ça aussi, c'est une question ambitieuse.
1: Pour ça que je vous la pose.
2: Il y a plusieurs façons de répondre. Le rapport avec l'histoire, il est d'abord dans la promesse de vérité. C'est-à-dire qu'on peut toujours raconter la vie de quelqu'un, mais ça peut être un roman, ça peut être de la fiction. Et ça existe aussi dans les mondes dont nous parlons, une vraie littérature romanesque.
1: Oui.
2: La géographe, c'est celui qui passe ce pacte de lecture, je vais dire la vérité. Si ça n'est pas la vérité, ça n'est pas intéressant. Parce que ça doit être un témoignage sur l'action de Dieu dans l'histoire, donc on ne va pas commencer à raconter des fariboles. En fait, certains font preuve de pas mal d'imagination. D'accord. Mais le pacte de lecture initial, c'est d'abord la vérité. Et alors pourquoi le livre est né? Parce que par rapport à ce mécanisme qu'on a décrit, qui est le mécanisme normal, le mécanisme habituel, on a connu un saint, on en parle ensemble, puis on choisit un spécialiste qui va pouvoir mettre par écrit sa vie. Tout d'un coup, dans l'Occident latin, entre le 8e et le 11e siècle, les choses changent et on se met à parler de saints qu'on n'a pas connus. Ça, c'est un mystère. Normalement, là encore, dans la géographie, il y a cette tradition, je vais pouvoir vous parler de saint Martin parce que j'ai vécu avec lui.
1: Oui.
2: Et là, un auteur du 8e siècle, du 9e siècle, choisit un saint qui a vécu au 3e ou au 4e. Alors là, la géographie change de nature. Qu'est-ce qu'il raconte s'il ne raconte pas ses souvenirs ou ceux que la communauté lui a confiés? Bien, il raconte ce qu'il arrive à reconstituer d'un contexte vraisemblable d'après la lecture des sources. Et c'est là que nos hagiographes, à un moment qui est vraiment très particulier dans l'histoire intellectuelle de l'Occident, un moment qui correspond à la grande réforme carolingienne, si on veut, à la grande renaissance, à ce moment-là, les hagiographes se prennent pour des spécialistes du passé et vont chercher dans les sources historiques le contexte nécessaire pour comprendre la vie de saints qu'ils n'ont pas connus.
1: C'est Alcuin d'York, c'est ce que vous dites. Alcuin d'York, c'est voilà, le grand réformateur carolingien. Il donne une définition de l'histoire et de l'appréhension du passé.
2: Alors Alcuin, il donne des définitions de l'histoire. Mais alors, pour les spécialistes de la Renaissance carolingienne, l'histoire, c'est d'abord une des catégories de la grammaire. C'est une façon de tenir un discours.
1: Il y avait plusieurs disciplines.
2: Voilà.
1: On va le rappeler, le trivium et le quadrivium.
2: Voilà.
1: Et donc, dans ces sept matières,
2: l'histoire
1: 3 plus 4, il n'y a pas d'histoire.
2: L'histoire, voilà, n'est
1: pas
2: une matière.
1: Il y a la grammaire.
2: Voilà.
1: Et l'histoire est une sous-catégorie de la grammaire.
2: L'histoire est une façon de raconter. Donc, quand il parle d'historia, nos auteurs latins ne parlent pas de cette science qui est la connaissance du passé. Mais ils la pratiquent, cette science qu'ils n'enseignent pas, cette science qui n'est pas théorisée. On les voit fort occupés à la pratiquer, notamment en lisant des historiens et en essayant de reconstruire le contexte vraisemblable. Pour comprendre quoi? En général, pour comprendre les début de l'histoire de l'Église, et pour revenir sur ces périodes un peu chahutées, sur le 4e siècle, où l'Église est à la fois triomphante d'un point de vue politique, mais très déchirée du point de vue de la foi, voilà, ou pour comprendre ces moments qui frappent particulièrement l'Occident, comme les invasions barbares, qu'est-ce que ça veut dire, si on tient que Dieu est acteur de l'histoire? Qu'est-ce que ça veut dire que ces catastrophes-là, une Église qui erre, ou alors un Occident latin qui est ravagé par les invasions des païens? Voilà. Pour comprendre tout ça, nos auteurs de la Renaissance carolingienne utilisent majoritairement la géographie.
1: Est-ce qu'on peut dire, Olivia de Campo, que l'histoire est au service de la théologie?
0: Alors, c'est une question...
1: au service de Dieu, finalement.
0: Oui. Alors, c'est une question qui a, en fait, plusieurs facettes. C'est que, d'une certaine manière, raconter et mettre par écrit la vie d'un saint, c'est mettre par écrit la vie d'un individu dont l'intercession est efficace, puisque ça, c'est un point aussi qui est essentiel. Je rejoins l'idée de pacte. En éthiopien classique, c'est kidan, c'est...

0: le pacte, en fait, qui promet aux fidèles qui prient un saint qu'ils seront exaucés. Donc, en fait, le texte hagiographique est là pour attester la validité, la pertinence, l'efficacité de la prière pour ce saint. Et donc, le saint est doit être présenté comme un modèle dans les différents aspects de sa piété. Et donc, il y a certains aspects qu'on pourrait dire, oui, théologiques, qui peuvent être mis en évidence, mis en valeur dans les textes hagiographiques pour encourager les fidèles à adopter telle pratique ou à considérer que tel dogme est pertinent. Mais je ne dirais pas que le texte hagiographique est avant tout théologique. Il est, pour moi, dans le même temps, liturgique et historique.
1: Pourquoi liturgique ?
0: Liturgique, puisque il faut le penser, en tout cas pour le cas éthiopien, il y a de très nombreuses relations avec les éléments de la célébration. Et par exemple, je vous donne un exemple, il y a des extraits d'une vie de saint qui peuvent être utilisés pour la commémoration liturgique de la mort du saint. Par exemple, saint Eustathéos qui est décédé le 13 février, alors ce n'est pas le calendrier éthiopien, mais je donne juste un exemple, tous les 13 février, on prie ce saint et on va donner quelques éléments dans la liturgie de son récit hagiographique. Ou aussi, à la fin des récits hagiographiques, on trouve aussi des collections de miracles qui visent aussi à témoigner la présence divine dans la vie du saint et la pertinence aussi de son intercession. Donc il y a vraiment, ces textes ne sont pas, pour les personnes qui nous écoutent, pas du tout penser que ce sont des textes qui sont lus de manière individuelle, à part, pas du tout, ils sont lus à haute voix, de manière communautaire, ils peuvent être appris par cœur. Lors de mes terrains en Éthiopie, j'ai vu que des moines des années 2010 continuent à invoquer, évoquer des saints qui sont décédés au 14e, 15e siècle, et de manière tout à fait publique et lors des célébrations.
1: Marie-Céline Isaya, vous voulez rajouter quelque chose ?
2: Non, ce que dit Olivia est très important, et on a peut-être manqué ça au début. La géographie, c'est pas que les vies. La géographie, c'est aussi tout ce qui tourne autour des miracles que le saint continue à faire. Alors, il y a des vies qui contiennent des miracles, mais il y a aussi des miracles qui existent, sans vie, qui sont des catalogues.
1: Est-ce que la géographie donne des normes ? Est-ce que ce sont des exemples ? Est-ce qu'elle contribue à dire ce qui est juste, ce qui est interdit dans une société chrétienne entre cette longue époque que vous avez étudiée du 4e au 9e siècle?
2: Alors, on a envie de dire oui, au sens où, évidemment, la vie d'Antoine est là pour expliquer aux moines, elle est écrite pour ça, hein, Thanase d'Alexandrie, il l'écrit pour ça, il dit, vous voulez savoir comment il faut vivre quand on est un moine, regardez comment Antoine a fait, et donc, il y a toute ce grand terrain de recherche, la vie qui vaut règle, en vérité. Donc, oui, bien sûr, il y a un aspect normatif à la chose, mais alors, la géographie, c'est beaucoup plus intéressant que ça, parce que, comme c'est de l'histoire, c'est précisément ce qui vient mettre un peu de jeu dans la norme. Et par rapport au droit canon, la géographie, c'est ce qui peut dire « Ah oui, mais il y a des exceptions, vous voyez ?» Il y a le code juridique, et puis il y a le jugement qu'on va porter, tenant compte des circonstances. Je prends un exemple, moi aussi. Ankmar de Reims raconte la vie de Rémi, l'évêque de Reims, qui a baptisé Clovis, fort bien. Il se trouve que Rémi avait, comme évêque de Laon, intronisé un certain Génébo. Et Génébo a eu, après sa consécration épiscopale, deux enfants avec celle qui avait été son épouse avant sa consécration épiscopale. C'est pas normal, dit Ankmar de Reims. Et un tel évêque, manifestement pécheur, pécheur d'une façon scandaleuse, publique, qu'est-ce qu'on doit en faire, dit le droit canon? On doit le déposer et il doit faire pénitence jusqu'à la fin de ses jours. Mais, dit Ankmar, ça n'est pas ce que saint Rémi a fait. Saint Rémi a imposé à Génébo une pénitence de 7 ans, au terme desquels il a considéré que Génébo pouvait être rétabli dans toutes les prérogatives de son ministère. Et là, on a la géographie dans toute sa splendeur. C'est-à-dire, le rappel de la norme, le droit canon prévoit que, et en même temps, la possibilité dans laquelle le saint est en permanence placé d'interpréter la norme et d'en donner une autre, la norme de la miséricorde, la norme de l'adaptation aux circonstances.
1: Mmh. Alors c'est, oui, vous vouliez
0: ajouter, je pense que c'est un point très important, il y a aussi la dimension de mise en récit d'expérience humaine, et c'est vraiment extraordinaire, enfin, les vies de saints mettent en scène des personnages qui parfois sont à la limite de l'Église, il y a aussi des expériences ou des choses aussi qui peuvent paraître étonnantes. Alors je donne juste un exemple rapide qui n'est pas éthiopien, mais qui est dans le monde copte, qui date du 5e siècle. Une femme, princesse qui est venue de l'Empire romain d'Orient, Hilaria, décide de suivre les saints ascètes de Sété en Égypte, mais c'est une femme. Alors qu'est-ce qu'elle va faire? Elle va se raser et s'habiller en homme. Donc aujourd'hui, voilà, on pourrait se dire qu'elle a changé d'identité sexuelle, mais c'est quelque chose évidemment à l'époque qui était complètement interdit et proscrit. Mais on voit à travers son expérience ascétique et sa vie que en fait, elle a une vie de piété remarquable. Et l'hagiographe, on sent qu'il est mal à l'aise, mais en même temps, il montre, regardez, elle n'a plus ses règles, il y a beaucoup de choses qui fait que comme si Dieu, eh bien, était d'accord avec ce changement et cet acte qui peut paraître scandaleux. Donc en fait, il faut vraiment penser que avec l'écriture hagiographique, on peut parfois prendre quelques libertés avec les normes, mais tout ça au service de la piété et pour aussi en fait encourager les auditeurs, auditrices, lecteurs, lectrices des textes ascétiques à se rapprocher de Dieu en fait.
1: Voilà. Donc les textes hagiographiques nous éclairent aussi sur la vie des communautés chrétiennes, la réalité du christianisme n'est pas seulement évoquer un personnage, c'est évoquer le milieu dans lequel il évolue, les structures de pouvoir, le droit, vous évoquez le droit, etc.
2: Oui, ce qui est considéré effectivement comme anormal ou comme possible, sans doute. Alors après, tous les textes ne sont pas ancrés dans une historicité parfaite. Oui. Hein. On a aussi beaucoup de stéréotypes. Mmh. Voilà, il ne faut pas non plus penser qu'on assiste à des reportages sur le vif. Mais c'est vrai qu'on peut aussi bien voir la géographie du côté de la géographe, porte-parole de la communauté, mais aussi du point de vue du public à qui ce texte est destiné. Et c'est vrai que tous les textes ne sont pas rédigés de la même façon, ce qui prouve qu'en fait, on les adapte aux besoins d'un public qui sera ici un public de moniales cloîtrées, là, un public de laïcs à qui il va peut-être falloir rappeler quelques vérités du catéchisme. Oui, donc c'est vrai que aborder la géographie du côté de la réception, en vérité, en dit beaucoup. Alors, on espère en tout cas que ça en dit beaucoup sur les sociétés médiévales, oui.
1: On écrit aussi pour un public.
2: Et d'ailleurs, oui, la meilleure preuve de ce que vous dites, c'est qu'on réécrit. C'est-à-dire que la vie d'un même saint peut prendre plusieurs formulations, ce qui ne s'explique guère que si on vise, à travers la même biographie, on vise en fait plusieurs réceptions possibles.
1: Ça, c'est possible. On écrit en latin toujours ou est-ce qu'on écrit en langue vernaculaire pour rendre plus accessibles les choses? J'ai reçu Michel Zinck ici et qui a écrit ce livre Quand l'Église s'adressait aux simples, où il montre bien l'évolution de la langue romane et le fait que, comme l'Église est universelle, elle doit s'adresser à tous et des concepts compliqués doivent être expliqués de manière simple avec un vocabulaire adéquate que tout le monde comprend et en langue vernaculaire.
2: Alors, je ne connais rien à la géographie vernaculaire, mais ça ne m'empêche pas d'en parler.
1: Oui.
2: Je réponds quand même qu'il ne faut pas confondre, enfin, en tout cas, calquer l'idée d'un latin qui est forcément savant et d'un vernaculaire qui est forcément adressé aux simples. Parce qu'en fait, aux époques qui nous concernent, la géographie latine, c'est la langue du peuple. Et les premiers hagiographes du VIe siècle disent eux-mêmes « Je vais écrire dans une langue accessible et rustique pour pouvoir être compris », alors que la géographie vernaculaire chic de la fin du Moyen-Âge, c'est la géographie raffinée qu'on va échanger dans les cours. Et voilà. Donc voilà, en fait, il y en a pour tous les goûts.
1: Oui.
2: Et effectivement, la géographie nous permet de faire une stratification langagière qui reflète la variété des publics, ça c'est vrai.
0: Dans le cadre l'Éthiopie chrétienne, les vies de saints sont rédigées donc en gaze ou éthiopien classique. C'est une langue éthiosémitique, c'est la langue de la liturgie et l'église éthiopienne encore aujourd'hui, hein, qui n'est plus parlée, mais c'est une langue entre guillemets savante et érudite. Mais il faut bien penser que ces textes, ils sont vraiment écrits pour un public, parce que il y a des formules comme écoutez, soyez attentifs, on va répéter des choses, et vraiment enfin, la dimension d'oralité est importante, puisque ces textes, en tout cas pour le cas de l'Éthiopie chrétienne, ne peuvent pas se comprendre si on oublie qu'ils sont lus à haute voix, commentés. Donc la question du public est extrêmement importante, et je rejoins aussi ce que dit Marie-Céline sur la question des réécritures, puisque aussi en Éthiopie, on réécrit les vies des saints, et même des fois on va modifier des aspects importants de la trajectoire d'un saint ou d'une sainte pour répondre aux attentes de la société, des pouvoirs, etc. Et donc, ces réécritures, hein, c'est ce qu'a bien montré Monique Goulet, c'est un observatoire aussi, des changements sociaux.
1: Est-ce que, si je vous offre, Marie-Céline, un livre du 21e siècle et un livre du 15e siècle, ce n'est pas le même matériau, ce n'est pas le même texte, ce n'est pas les mêmes expressions, ce n'est pas la même écriture, il y a 6 siècles qui nous séparent. Vous avez travaillé du 4e jusqu'au 9e siècle. Est-ce que une personne qui offrait au 9e siècle un livre, est-ce que ce livre était différent de celui du 4e siècle de l'Antiquité
3: carrée ? Dans la matérialité, c'est toujours écrit sur du parchemin. Ce qui change, ça va être l'écriture, la forme de l'écriture. La capitale rustique disparaît au profit de la minuscule Caroline dans notre contexte. Le manuscrit hagiographique, après, finalement, si on calque ce qu'on vient de dire, hein, sur les niveaux de langage, hein, en fait, il varie aussi beaucoup. On a des tout petits formats, des tout petits libellés hagiographiques qui sont consacrés à un saint, et où on voit bien qu'on a affaire à un livre de piété, qui n'est pas enluminé, qui est juste écrit par quelqu'un qui veut garder le texte avec lui-même. Et puis alors, on a évidemment les très grands légendiers, richement illustrés, et puis jusqu'au livre d'heures, où on va peut-être garder quelques fragments d'une vie de saint, mais de façon plus presque décorative par rapport aux pleines pages qui sont vraiment illustrées. Donc, en fait, ça rejoint à ce qu'on disait sur la langue, c'est-à-dire qu'il y en a pour tous les publics.
1: Il y en a pour tous les publics. Est-ce que vous avez le sentiment que les hagiographes médiévaux se posent eux-mêmes des questions de vérité, de fidélité aux faits ? Est-ce que c'est une obsession ? Et j'en reviens un peu à ce qu'on disait tout à l'heure. Est-ce que, pour nous, historiens, ils se font eux-mêmes historiens ?
3: Alors, ce qui est sûr, c'est qu'ils écrivent de temps en temps leur intention d'être crédibles. Et il y a eu des exemples connus dans l'école hagiographique de Naples, d'hagiographes qui disent « cette vie-là, j'ai vraiment dû la réécrire parce qu'en fait, elle suscitait le rire du public, et ça, c'est pas possible. Je peux pas continuer à supporter que ce texte hagiographique suscite, pas la dévotion, mais l'amusement, donc je l'ai réécrit pour qu'elle soit quand même plus présentable. Oui. » Voilà, donc c'est vrai qu'ils ont en tout cas l'envie de faire en sorte que leur texte soit reçu avec autre chose qu'un fou rire, ça c'est sûr. Donc la crédibilité participe sans doute. Moi j'ai travaillé sur des hagiographes qui disent « quand même c'est embêtant, on me dit que le saint est contemporain de tel empereur et de tel autre empereur, il y a 2 siècles de différence entre les deux, comment est-ce possible ?» et qui travaillent effectivement à ce moment-là dans un esprit historique, c'est-à-dire en essayant de résoudre les contradictions logiques qui, c'est vrai, empêche le public un peu éveillé de recevoir le texte comme étant véridique.
0: Je pense aussi qu'il y a différents types de récits hagiographiques. Il y a des récits hagiographiques pour des saints et des saintes. Il y a un grand un grand écart temporel. On a, dans le cas éthiopien, des saints semi-légendaires, notamment qui datent de la période antique, durant laquelle le pouvoir dans la corne de l'Afrique, c'était le royaume d'Aksum. Donc ce sont les saints semi-légendaires de la période aksumite. Puis après, à partir du XIVe siècle, vous avez des saints qui sont vraiment ancrés dans l'histoire. Et ce qui est intéressant, c'est que les hagiographes insèrent des repères temporels qui sont très clairs, le règne de tel ou tel souverain, le gouvernement d'un gouverneur local, que l'on peut en fait identifier. On peut croiser aussi à d'autres sources qui permettent vraiment de montrer que le saint ou la sainte a vécu à cette période. Donc ce qui est aussi intéressant, c'est que toute la réflexion que les auteurs de récits hagiographiques font aussi de l'histoire. Il y a l'histoire, le temps biblique, il y a le temps de l'histoire de l'Éthiopie, puis il y a aussi un temps vraiment plus local avec des repères temporels. Donc dans ce sens-là, je dirais aussi que les hagiographes aussi écrivent aussi l'histoire avec leurs propres préoccupations, mais pour dans certains cas, ils ont vraiment un souci de montrer que le récit est vraisemblable.
1: Je voudrais ouvrir peut-être une parenthèse, même si on va faire une émission sur le christianisme éthiopien médiéval qu'on connaît absolument pas. À quoi ressemble cette église médiévale éthiopienne? Est-ce qu'elle est comparable là aussi, parce que évidemment on voit les choses qu'à travers notre prisme, surtout nous Français. Est-ce que elle est comparable aux structures du christianisme, de ce qu'on appelle la christianitas médiévale?
0: Alors, je vais essayer d'être, de donner plusieurs éléments, peut-être pour que ce soit aussi clair. Les souverains du royaume antique de l'espace éthiopien, donc on appelle Aksum, ont adopté le christianisme au milieu du IVe siècle, donc très tôt. Et à partir de ce moment-là, dans la corne de l'Afrique, tous les souverains, toutes les dynasties qui se sont succédées, les Agouées, puis après les rois dits salomoniens, pendant la période médiévale, ont constitué un royaume chrétien avec une volonté de soutenir l'Église et avec comme référence les rois bibliques comme David et Salomon. Ensuite, l'Église éthiopienne, depuis l'Antiquité, est rattachée à l'Église d'Égypte ou l'Église copte. Cela signifie en fait que le patriarche d'Alexandrie, qui est le chef de l'Église copte, nomme l'évêque en charge de l'Éthiopie.
1: Donc c'est un lien de dépendance.
0: Voilà, exactement.
1: L'Éthiopie dépend d'Alexandrie.
0: Voilà. Au niveau de sa structuration en tant qu'Église, après vous avez un clergé qui est indigène, avec des prêtres éthiopiens et puis des moines qui sont éthiopiens. Donc si on veut peut-être voir la ressemblance, même s'il y a quelques traits originaux, on va dire que l'Église d'Égypte sert un peu de matrice à l'Église éthiopienne. Et c'est une Église qui est très monastique, c'est-à-dire que depuis le 8e siècle ou 9e siècle, il y a des communautés monastiques qui se sont développées d'hommes et de femmes dans l'espace éthiopien, et les moines et les moniales jouent un rôle très important pour la diffusion de la foi, pour la transmission des normes et des pratiques chrétiennes. Vous avez bien sûr des prêtres, vous avez aussi bien sûr cet évêque, mais en tout cas, les moines jouent un rôle très important. Donc à cet égard, il y a une structure qui est assez différente de l'Église latine.
1: Alors, je referme la parenthèse, je reviens sur l'histoire des saints. Dans votre ouvrage, vous montrez que il y a des moines qui peuvent être perçus comme des saints, mais qui sont aussi qualifiés d'hérétiques. Comment arrive-t-on un peu à la fois être perçu comme saint, mais en même par certains, et puis d'hérétique par d'autres?
0: Oui, alors j'ai choisi ce titre aussi pour par provocation, mais pour être tout à fait clair, j'ai étudié donc une communauté monastique qui a été fondée par un moine du XIVe siècle, hein, donc le saint qui s'appelait donc Eustathe, hein, sous forme francisée, qui a fait un plaidoyer pour une observance stricte des deux sabbats, samedi samedi et dimanche. Et pour lui, c'était une manière vraiment de restaurer l'ancienne alliance. Et cette pratique, elle était considérée comme étant judaïsante et interdite depuis le concile de Laodicée au IVe siècle. Et donc, c'est pour cette raison que les autorités laïques et ecclésiastiques éthiopiennes le condamnaient comme hérétique, et où c'était aussi fustigeait

0: les comportements des élites qui étaient polygames, etc. Mais en même temps, Eustathéos a suscité une vive adhésion de certains moines qui se sont faits ses disciples et qui, notamment au travers de, de son récit hagiographique, eh bien, ont montré qu'il était un saint. Et ce qui est très intéressant, c'est qu'ils ont aussi utilisé tous les topoi, tous les lieux communs du martyr, en faisant en fait de Eustathéos un moine martyr comme le Christ, en disant s'il a enduré tellement de souffrances, d'incompréhension, il a enduré tout ça comme le Christ. Et donc en fait tous ces éléments de comparaison en fait ont servi à motiver, à montrer qu'il était un saint. Bien sûr, il a fait des miracles, mais ce qui est intéressant dans son récit hagiographique, c'est qu'on a mis l'accent sur sa vie de martyr persécuté, incompris, comme le Christ.
1: Je me tourne vers vous, Marie-Céline Isaiah. Vous avez travaillé, vous le disiez tout à l'heure, sur Saint-Rémy, Saint-Remy, sur Sainte-Geneviève également. Est-ce que les hagiographies écrites à des époques différentes révèlent au fond l'évolution des sensibilités religieuses, de la foi, des sensibilités spirituelles et des attentes des fidèles?
2: Alors, c'est plus facile de vous répondre à propos de Sainte-Geneviève, oui, dans la mesure où il y a effectivement toute une série de réécritures de sa vie, puisqu'on a 5 versions, ou au moins 4 complètes. Donc depuis la première, qui est vraiment le texte hagiographique mémoriel dont on parlait tout à l'heure, l'hagiographe écrit 20 ans après la mort de la sainte en 520. Oui. Donc, il recueille les témoignages de la communauté, le clergé parisien qu'il a connu, il est capable de citer les témoins, et on parle du petit milieu des ascètes parisiens, de ce clergé qui avait trouvé en Geneviève une femme charismatique capable de ravitailler la capitale, enfin, ce qui n'était pas la capitale. Voilà, ça c'est le premier texte mémoriel. Et quand ce texte-là est réécrit, la première fois en tout cas, oui, de fait, il est réécrit dans une langue qui est faite pour séduire, en tout cas c'est mon hypothèse, les élites qui devraient être les élites franques, qui tout d'un coup sont sensibles au beau latin, qui aiment les périodes bien frappées et qui apprécie qu'on ait gommé dans la vie de Sainte-Geneviève les côtés les plus rustiques. Oui, parce que bon, elle fait quand même de la bouillie d'orge elle-même, et puis elle broie ses fèves, et puis enfin, il y a un côté un peu bonne ménagère chez Geneviève qui n'avait pas beaucoup plu, et c'est vrai qu'on voit que la géographe gomme, voilà, tout ce qui était un petit peu, en tout cas qui ne pouvait pas plaire à des élites cultivées. Et puis, oui, les réécritures continuent un peu sur ce thème-là. En fait, les réécritures, c'est bien sûr donc une adaptation au public, certainement, mais j'y vois aussi la nécessité d'une actualisation. Parce que plus le temps passe, plus il devient difficile de dire aux fidèles « cette sainte qui est morte au VIe siècle a encore quelque chose à voir avec nous ». Et donc, les réécritures sont souvent complétées aussi par des miracles qui disent « mais aujourd'hui encore, elle accomplit ces miracles ». Et donc, les réécritures accompagnent ce sentiment de proximité qui est fondamental aussi dans la géographie, je pense.
1: Au-delà du format qu'on évoquait tout à l'heure, entre le 9e et le 5e siècle, les formes d'écriture, etc., au fond, chaque époque a ses hagiographes.
2: Alors,
1: comment on peut dire que chaque époque a ses historiens? On a eu Michelet au 19e siècle, aujourd'hui on en a d'autres.
2: Alors la question est difficile parce qu'il faut quand même se dire que les hagiographes sont en général au Moyen-Âge des inconnus.
1: Oui.
2: C'est-à-dire que quelques stars émergent, qui ont laissé des grands noms. Si on pense à la vie de Saint-Benoît, on sait que c'est Grégoire le Grand, le pape, qui l'a écrite. Voilà. Bon là, Sulpice Sévère, dont on parlait tout à l'heure, voilà. On a quelques grandes stars, Alcuin, que vous avez cité.
0: Athanase,
2: Alexandrie, voilà. Mais chaque fois qu'on mentionne un hagiographe, il faut se rappeler que derrière, il y en a 100 qui sont anonymes. Et que l'anonymat est même constitutif du métier, puisque finalement, l'hagiographe s'efface un petit peu derrière voilà, la mémoire communautaire.
1: Oui.
2: Donc, voilà. Il ne faudrait pas surinterpréter les grands noms que nous avons identifiés et que nous répétons, hein, Bède le Vénérable et Saint-Cuthbert. Non, avant Bède le Vénérable et Saint-Cuthbert, il y a une vie anonyme de Saint-Cuthbert et elle est aussi importante, en fait.
0: Et cet anonymat, en plus, il est revendiqué comme étant aussi, justement, une entreprise d'humilité, c'est-à-dire on écrit la vie du saint ou de la

0: sainte et on ne veut surtout pas dire quel est son nom, son identité, parce qu'on veut rester humble et avoir la protection divine. Donc il y a aussi un topos de cet anonymat, donc ce qui rend notre travail difficile, mais bon.
1: À vous entendre, on a l'impression de... Voilà, la géographie est là pour défendre une cause, elle est là pour défendre un groupe, une manière de vivre sa foi.
2: Alors, dans la géographie latine que je fréquente, la dimension polémique, la géographie de combat, existe de façon très minoritaire. On a quand même beaucoup plus souvent affaire à un discours relativement consensuel. Peut-être pour des effets de source, peut-être parce que les textes hagiographiques qui nous sont parvenus sont ceux qui sont entrés dans la liturgie, sont ceux qui ont été reçus, sont ceux qui ont été trouvés suffisamment consensuels. Oui. Voilà. Donc la géographie de combat, ça existe. On en parle notamment pendant la réforme grégorienne, où on va comme ça faire sortir des figures de martyrs qui font valoir la validité de leur position parce qu'ils ont été persécutés. Et donc, bien sûr, CQFD, ça démontre la validité de leur thèse. Mais en fait, d'un point de vue quantitatif, c'est rarissime. Donc oui, les vies de saints parlent de la société dans laquelle elles sont écrites, mais elles ne sont pas là pour... littéralement, pour faire polémique, elles sont plutôt là pour faire consensus. Donc, enfin, sauf...
0: Ça, en fait, tout dépend. Alors, pour le cas de l'Occident latin, évidemment, on te fait complètement confiance, si c'est le cas. Pour le cas de l'Éthiopie, ce qui est intéressant, et ça a été très bien mis en évidence aussi par Marie-Laure Dora, que vous allez écouter bientôt. Hein.
1: Que je vais recevoir sur ce plateau.
0: Et je pense qu'elle va sans doute en parler. Mais ce qu'on note, c'est qu'au XIVe, XVe siècle, en Éthiopie, il y a une sorte de mode de vie de saint martyr. C'est vraiment une mode. C'est-à-dire qu'on écrit des vies de saints qui ont été martyrs par les souverains, par les élites, et en fait, toutes les vies de saints consensuels, amis du pouvoir, bon, ça plaît pas trop, quoi, parce que c'est comme s'il y avait cette idée que pour être un vrai saint, il faut avoir souffert et avoir subi l'opprobre, etc. Et c'est une mode, puisque à partir du XVIe siècle, on retrouve plutôt des saints plutôt consensuels. Oui. Par exemple, le saint que j'ai évoqué, Eustathéos et ses disciples, les Eustathéens, il y a des vies de saints au XIVe, XVe siècle, et plus on avance dans le temps, et quand leur mouvement est considéré comme orthodoxe, ben c'est fini, les vies de saints hérétiques, martyrs, non, maintenant, on invente des vies de saints amis du pouvoir, consensuels. On sent que c'est écrit aussi pour les élites laïques. Donc, on voit aussi, voilà, aussi un processus de réécriture. Donc, c'est extrêmement intéressant. Et donc, on a eu cette période de deux siècles, et justement, des textes polémiques hein, qui fustigeaient, remettaient en question le pouvoir royal. Donc, pour nous, historiens, c'est extrêmement intéressant.
1: Vous disiez tout à l'heure, Marie-Céline Isère, que... ces saints sont d'abord des moines, ce sont des clercs, bien évidemment. Est-ce que, malgré tout, il y a des laïcs? Alors, je connais la réponse, vous commencez votre livre en évoquant Saint-Ide de Boulogne, donc qui était la mère de Godefroy de Bouillon et la femme de Eustache Augrenon, le comte de Boulogne.
2: Alors, ça reste quand même rarissime. Effectivement, la promotion d'une sainteté laïque apparaît plus de l'autre côté du XIe siècle, XIIe siècle et jusqu'à la fin du Moyen-Âge. Là, ce que vous êtes en train de toucher, c'est un problème très important, c'est à quel point on veut se servir de la géographie à des fins pastorales. Et donc, à partir du moment, et là c'est le travail de la papauté grégorienne, c'est le travail de l'Église romaine centralisée, à partir du moment où on veut utiliser les saints pour promouvoir des modèles de sainteté, alors il en faut pour tous les goûts, il faut des saints marchands, il faut des saints croisés, il faut des saints mariés, il faut... Voilà. Et donc là, oui, le catalogue s'enrichit. Avant, c'est-à-dire... quand ce sont les communautés locales qui font émerger des figures de sainteté, eh ben c'est le contraire. Le répertoire est très répétitif parce que ceux qui ont frappé les esprits, ce sont ceux qui parlaient avec autorité, ce sont ceux qui menaient une vie d'ascèse et de pénitence, et donc on retombe toujours plus ou moins sur les mêmes figures.
1: Olivier Adcampo, vous voulez rajouter
0: quelque chose ? Je rejoins ce qu'a dit Marie-Céline. On trouve évidemment des saints laïcs, des femmes, quelques rois, très peu. avec aussi une discussion sur le caractère historique, vraisemblable de ces récits géographiques de saints rois. Mais pour la période médiévale, je pense que c'est pas exagéré de dire la grande majorité des vies de saints sont des vies en fait de saints moines, puisque comme je l'ai expliqué, le modèle de pureté évangélique, le modèle de piété à suivre, c'est celui des moines. Après, se pose aussi un problème, parce qu'on sait qu'il y a aussi de très nombreuses communautés de femmes, mais elles sont très peu documentées. C'est notamment l'un des aspects du travail de Martina Ambou. Et donc, on a un peu cette frustration, parce qu'il y a quelques vies de saintes moniales, mais elles apparaissent plus tardivement, à partir du XVIe siècle, etc. Mais on savait qu'il y avait énormément de communautés moniales. Alors, pourquoi si peu de vies de saintes? Donc ça, c'est aussi un des aspects de la recherche aussi historique, pour dire aussi qu'on ne sait pas tout et qu'on doit continuer à avancer dans la compréhension de ces textes.
1: Un dernier mot, puisqu'il nous reste 2 minutes 30. Est-ce qu'il vous est arrivé de lire une hagiographie contemporaine et de vous dire, au fond, on écrit quasi comme on écrivait au 9e, 8e siècle, ou est-ce que vous voyez davantage le reflet de ce qu'est notre société contemporaine ?
2: Alors, ce qui est très sûr, c'est qu'on a gardé la trame biographique, c'est-à-dire que la géographie latine part forcément de la naissance, des origines, de la famille, et continue jusqu'à la mort du saint. On a toujours cette espèce de trame linéaire, et il me semble que ce que j'ai lu de la géographie contemporaine aime beaucoup cette idée que, oui, le saint est devenu ce que son terreau familial avait promis qu'il serait, ou alors il est en rupture avec son terreau familial. Et c'est là qu'il y a peut-être une différence majeure. Dans le Moyen-Âge que nous fréquentons, les saints réalisent ce que leur enfance promettait. Il me semble que les saints aujourd'hui sont plus des gens qui se convertissent, qui ont des trajectoires un peu moins rectilignes. Notre Moyen-Âge aime en général les trajectoires assez prévisibles.
0: C'est la même chose, il y a toutes ces séquences, vie dans une famille pieuse, souvent de parents stériles, une enfance prodigieuse, les saints enfants connaissaient la Bible par cœur, étaient extraordinaires, et comme l'a dit Céline, Marie-Céline, il y a cette idée que, oui, ils sont promis un très bel avenir qu'ils réalisent. Donc oui, c'est... Donc après, par rapport à aujourd'hui, peut-être il y a cette idée de mettre dans l'expérience humaine, la présence divine, il y a quand même ce point quand même qui est très, très important, et toujours cette volonté de montrer que Dieu agit dans la vie d'hommes et de femmes et d'enfants. Donc je pense que c'est quand même un point important, et il y a quand même un besoin des sociétés et des fidèles de voir et de lire cela.
1: Eh bien, merci à toutes les deux. Il me reste 37 secondes pour vous présenter une dernière fois les ouvrages Une autre histoire, Histoire, temps et passé dans les vies et passions latines, Marie-Céline Isaïa, paru à la Bibliothèque d'Histoire des textes, de l'Institut de recherche et d'histoire des textes, le Saint-Rémy qui existe
2: on le trouve
1: encore.
2: En bibliothèque.
1: On le trouve très facilement, qui est l'ouvrage véritablement de référence sur Saint-Rémy. Olivia Adcampo, moine saint hérétique dans l'Éthiopie médiévale, paru chez nos amis de l'École française de Rome, que nous saluons. Modèles et expériences ascétiques dans les sociétés médiévales, paru aux presses universitaires de la Sorbonne. Donc c'est un ouvrage collectif. Et puis, pour mieux connaître donc le christianisme éthiopien, saint fondateur du christianisme éthiopien aux belles lettres. Il me reste à vous remercier, chers auditeurs, chers téléspectateurs, pour votre fidélité. 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J'ai reçu Marie-Céline Isaïa et Warren Pesé pour évoquer le couronnement de Charlemagne. Vous pouvez retrouver cette émission dans nos archives. Je vous remercie et je vous donne rendez-vous la semaine prochaine pour un nouveau numéro de votre émission Au risque de l'histoire.

0: Bonsoir à tous et bienvenue sur le plateau d'Un cœur qui écoute, votre émission de spiritualité. Aujourd'hui, bien, nous sommes, ça sent la fête de la musique, alors quoi de mieux que d'inviter un compositeur. Bonjour, Joachim Simas.
1: Bonjour.
0: Votre nom forcément résonne dans la tête de plusieurs personnes, et puis chez d'autres, ça résonnera quand ils se souviendront des 2-3 titres de chansons que vous avez composées et qu'on chante encore dans les églises. Vous êtes là aussi pour nous présenter Psaume et Acclamation, Année liturgique C, et puis Psaume, Parolier, Année liturgique C aussi. Donc c'est un psautier, tout simplement, où il y a des nouvelles... Alors vous allez nous expliquer pourquoi il y en a encore un nouveau, parce qu'il y en a quand même pas mal régulièrement qui sortent. Qu'est-ce qu'il a de plus? Qu'est-ce qu'il a de moins, peut-être? Vous allez nous dire ça dans un instant. Juste avant, je vous invite à nous lire un extrait de texte de votre choix.
1: Toi qui gouvernes ma vie, quand je m'y attends le moins... Toi qui gouvernes ma vie, passager clandestin, je t'abandonne mes pensées, tous mes silences, pour que tu puisses enfin parler. Je t'abandonne mes désirs, mes impatiences, pour te laisser tout transformer. Si tu prends le gouvernail, je dois m'attendre à tout. Dans l'ouragan des retrouvailles, tu me fais vivre vent debout. Toi qui gouvernes ma vie, quand je m'y attends le moins. Toi qui gouvernes ma vie, passager clandestin. Passager clandestin. Tu m'apprivoises à petit feu depuis l'enfance. Et j'ai appris à t'écouter, tu m'apprivoises dans le sel de la souffrance. Où j'ai appris à te nommer, quand tu prends le gouvernail, la vie me fait moins peur. Tu viens abattre les murailles autour des portes de mon cœur. Toi qui gouvernes ma vie, quand je m'y attends le moins. Toi qui gouvernes ma vie, passager clandestin. Passager clandestin.
0: Merci beaucoup. Donc c'est là, on a devant nous l'auteur, compositeur, interprète.
1: Pour ce texte, ce n'est pas moi l'auteur, c'est ma collègue de travail depuis toujours, c'est Manique. Mm-hmm. Et donc je lui avais demandé de m'écrire des textes pour un disque de chansons spirituelles. Et ce texte, je lui avais fait des listes de choses, des pages

0: meilleur à l'intime, le plus intime de moi-même que je ne connais pas. Mmh. Que je ne connais pas.
1: Comment l'avez-vous rencontré ?
0: Comme Obélix, je suis tombé dedans quand j'étais petit, en Grèce. Ma famille était très, très chrétienne, très pratiquante. Et puis après, dans ma scolarité, pendant 12 ans, j'étais dans une école des frères maristes à Athènes. Voilà, il était là, partout.
1: Est-ce qu'il y a un moment où vous avez une crise de foi ou vous avez envie de dégager tout ça
0: parce heureusement.
1: Parce que vous n'en connaissiez peut-être, que les règles, la morale,
0: tout
1: qui fait que beaucoup de personnes d'ailleurs ont quitté l'Église ou perdu la foi, mais en sachant pas vraiment ce qu'était la foi.
0: Vous avez tapé dans le mille, et je dirais heureusement, il y a une crise de foi. Le mot crise au sens grec du terme, c'est-à-dire discerner et séparer. Donc mettre de côté un dieu gendarme, un dieu légaliste, et puis progressivement découvrir, et je n'ai pas fini, un dieu amour, un dieu matriciel, comme dirait Chouraki. Voilà.
1: Vous avez le souvenir du moment où... où ça a été assez clair, c'est-à-dire qu'après le côté peut-être rejet un peu rapide, vous êtes revenu à une connaissance de Dieu peut-être un peu plus juste. Vous avez souvenir d'un moment ?
0: Non, il n'y a pas eu de... ça s'est passé progressivement entre les 26 et 30.
1: Vous étiez en France à ce moment-là ?
0: Oui, je suis arrivé à 18 ans en France.
1: Pourquoi d'ailleurs ?
0: C'était pour... mon rêve d'enfant, c'était d'entrer chez les jésuites. Et au fur et à mesure de mon itinéraire, je me suis rendu compte que ce n'était pas mon chemin. Voilà. Peut-être à cause de tout ça. Il fallait trouver ailleurs autre chose, quelqu'un d'autre. Et donc, cette période de transition a duré un moment.
1: Les histoires politiques en Grèce dans la première partie du XXe siècle ont eu une incidence sur votre parcours ?
0: Non, pas tellement, parce que si d'une certaine manière j'avais quitté la Grèce, l'épisode colonel est venu bien après, et ça m'a empêché de retourner en Grèce parce que je n'avais pas fait mon service militaire. Et heureusement, j'y ai échappé. Voilà.
1: Alors après, qu'est-ce qui vous a mis le pied à l'étrier dans la musique ?
0: Ah, la musique m'habitait depuis tout petit, à la paroisse où je me trouvais à Athènes. Très tôt, j'ai accompagné les chants à l'harmonium, à l'orgue, voilà. Et quand je suis arrivé en France, j'ai continué. J'ai fait des études au conservatoire. Parallèlement à d'autres études.
1: Oui, c'était plutôt la philosophie.
0: C'était les lettres classiques. C'était les lettres classiques et la philosophie. Et plein d'autres choses qui m'intéressaient. La Bible, la psychanalyse, la théologie. Voilà. Et donc, la musique liturgique aussi, depuis mon enfance, c'était une passion. Et j'ai eu la chance, dans les années 67, de rencontrer des personnes, des paroliers, des hymnographes remarquables, comme Didier Rimaud, Michel Squarneck, avec qui on a eu une longue collaboration. Et ça a été pour moi un approfondissement de la foi, à travers leurs hymnes, merveilleuse, nourrie de sève biblique et d'une théologie profonde.
1: Encore un mot sur votre présence en France à 19 ans. Vous étiez tout seul ?
0: J'étais tout seul.
1: Ça a été un moment de crise un peu ? Ça a été un moment où vous êtes raccroché fortement à votre foi, à la communauté chrétienne ?
0: Et non, mais comme je voulais entrer chez les jésuites, je suis entré au noviciat des jésuites, donc j'étais pas seul.
1: Vous êtes resté combien de temps au noviciat ?
0: Le noviciat durait 2 ans.
1: C'est des bons
0: Et puis après, il y avait d'autres...
1: Ce sont des bons souvenirs ?
0: Non. Non, parce que... La...

0: la formation des jésuites a changé d'esprit,
1: oui.
0: 2 ans après. Quand je suis arrivé, on m'a dit, la musique, stop. Vous êtes beaucoup trop obsédé par la musique, ça va vous éloigner de Dieu. Voilà ce qu'on m'a dit.
1: Ah oui, d'accord.
0: Et donc on m'a enlevé toutes mes partitions, on m'a défendu de toucher à un harmonium pendant 2 ans.
1: Mmh, ça vous a permis d'apprendre de plus près l'obéissance.
0: Ah, ben ça...
1: Et donc 2 ans après, vous avez retrouvé vos amours musicales avec des notes partout.
0: Non. Ça a été toujours au compte-gouttes après.
1: Mmh.
0: Et progressivement, ben, quand je suis entré au conservatoire, après, voilà.
1: Alors, dans votre travail, vous êtes retrouvé avec d'autres compositeurs, on va dire sur un marché qui était... Il y avait tout à faire, puisqu'on sort de Vatican II, on arrête de faire les chants classiques, les cantiques, le latin, le grégorien, on fait une grosse pause, et là, il faut créer... Et comme ça arrive parfois qu'on est devant une page blanche, ça ne réussit pas toujours du premier coup. Donc, il y a des choses qui ont été réussies, d'autres un petit peu moins, j'imagine, quand vous le relisez aujourd'hui. Si vous faites un bilan aujourd'hui, d'ailleurs, ça donne quoi? Qu'est-ce que vous vous dites sur cette période?
0: C'était une période d'intense créativité en France, dans les années 70, enfin, après le Concile. Moi, j'ai eu la chance de faire partie d'une équipe de recherche de compositeurs qui s'appelait Église qui chante, qui était fondée par le père Gélinot, d'autres figures marquantes du renouveau liturgique.
1: Oui.
0: Et donc, ce n'était pas seulement la recherche musicale qui m'intéressait. Ça a été, je dirais, le sens de la liturgie, d'après les enseignements de Vatican II, Sacrosanctum Concilium, donc la théologie de la liturgie, je dirais pas seulement le protocole, les gestes, et donc ma musique était forcément au service d'une assemblée, et elle était nourrie à la fois des beaux textes qu'on me proposait, et à la fois nourrie, du cahier des charges liturgiques.
1: C'était difficile ?
0: Non. C'était passionnant.
1: C'était passionnant. Et vous avez eu le temps de vous marier, d'avoir des enfants quand même ?
0: Ça, c'est venu beaucoup plus tard.
1: C'était vraiment... La musique vous absorbait complètement, c'était...
0: Ah oui, parce qu'assez vite, ça a été des voyages un peu partout dans les pays francophones et la Grèce après. La France, la Belgique, le Luxembourg, la Suisse, le Canada, donner des stages...
1: Tantôt avec Manic aussi, pour les concerts
0: Tantôt avec Manic, tantôt seul, pour donner des sessions de liturgie, des chansons pour enfants, des stages de pédagogie, etc., etc. C'était... Et puis des récitals.
1: Il y avait un groupe aussi, où vous étiez plusieurs...
0: Ah oui, ça c'était une parenthèse, oui, un groupe...
1: Ça a duré 3-4 ans.
0: ...assez farfelu, qui s'appelait, mais de bonnes chansons françaises, ça s'appelait le groupe Crèche.
1: Et vous chantiez quoi?
0: Ben, on chantait nos chansons.
1: D'accord.
0: Mais c'était pas du tout liturgique, c'était des chansons, la chanson française, voilà.
1: Si aujourd'hui on vous demandait... Toutes ces compositions, il y en a à peu près, je crois, 1 000 000 qui sont connues, répertoriées. La source d'inspiration, c'est toujours la même? Elle s'est jamais tarie? Et quelle est sa nature?
0: La source d'inspiration, il y avait les textes d'un côté, puisque je mettais la musique sur des textes qu'on me proposait. Rares ont été les chants où la musique a précédé.
1: Oui.
0: Où je donnais à un parolier une musique, voilà. Bah, la source d'inspiration, c'était mes nourritures musicales. En particulier, aussi curieux que ça puisse paraître, c'était le grégorien, Bach, le jazz et le blues. Voilà, c'était... À mes débuts, c'était plus le jazz et le blues, mais progressivement, je me suis assagi, entre guillemets, pour que les chants soient chantables par une assemblée.
1: Voilà. Et est-ce que, comme c'était une écriture... Alors, pour la partie destinée aux assemblées, est-ce que vous vous mettiez un peu en condition, en priant, en sollicitant le Saint-Esprit, en, en faisant quelque chose comme ça, ou tout simplement vous lisiez le texte, vous écoutiez la propre musique du texte et vous cherchiez, ou ça vous venait tout seul?

0: de pouvoir le mettre en musique?
1: Je dirais que c'est en amont qu'il y a la méditation de la parole de Dieu quotidienne. Bon. Et donc, la lente mastication de cette parole qui m'habitait, lorsque je voyais des beaux textes de Didier Rimaud ou de Michel Skouarnec, forcément, ça résonnait aussitôt en moi. Et parfois, j'étais un peu bloqué parfois pour les mettre en musique, parce que je sentais que c'était une lourde responsabilité.
0: Comment vous considérez que la musique peut aider à justement prier ou mieux connaître le dépôt de la foi, voire la Bible ?
1: Quand la musique se met au service de la parole de Dieu ou des hymnes qui s'inspirent fortement de la parole de Dieu, qui ne sont pas des cacahuètes d'apéritif, alors là, la musique se met au service d'un façonnage de la parole. L'expression est d'un grand poète, Patrice de la Tour du Pin, qui disait « Moi, je n'écris que ce qui m'a façonné. » Et donc, j'espère que mes musiques ont été façonnées en quelque sorte par la parole de Dieu via les poètes, les hymnographes qui me proposaient leurs textes.
0: Donc, pas de recette, pas de facilité.
1: Non.
0: À chaque fois, remonter les manches.
1: Et parfois, ne pas avoir peur de déchirer plusieurs fois une partition ça m'est arrivé, jusqu'à 6-7 fois. Et parfois attendre, laisser le temps pour que ça mûrisse.
0: C'est un travail solitaire ?
1: Oui, c'est un travail solitaire. Mais j'ai toujours considéré que si j'avais en face de moi quelqu'un en qui je fais confiance, même s'il ne partage pas exactement mon esthétique et ma stylistique, ça me faisait plaisir d'envoyer mes partitions pour avoir un feedback. Et ça a été le cas longuement avec mon maître, le père Gelinot.
0: Dans votre parcours de création de musique sacrée, on peut peut-être appeler ça comme ça, ça n'a pas toujours été bien reçu. Dans les années 70-80 ou après, il y a des gens qui râlaient et qui ne comprenaient pas pourquoi on cherchait à faire du neuf alors qu'il y avait tout ce qu'il fallait avant. Ça a été des moments un peu difficiles chez vous, ça a été des souffrances un peu, ça a été parfois, peut-être pas des crises de foi, mais des crises de vocation, ça a eu un impact fort.
1: Non, je pense qu'au début, quand j'ai commencé, après les années 68, il y a eu une réception très forte parce que les assemblées chrétiennes avaient besoin de quelque chose de nouveau en lien, en harmonie avec les enseignements de Vatican II. Voilà. Donc il y a eu des flottements chez tous les compositeurs, ça c'est chez les paroliers. Mais c'était une période foisonnante et passionnante. Alors après, je pense qu'il y a un équilibre qui a été trouvé. Beaucoup plus tard, à partir des années 80, là où je me suis senti moins à l'aise, c'est de voir le genre de texte que l'on mettait en musique. Là, je trouvais que c'était souvent creux. Ou que l'on faisait des citations d'écriture qu'on mettait à la musique, à la « vas-y que je te pousse » avec les accents de travers. C'était plus les hymnographes comme Didier Rimaud ou comme Michel Skouarnec ou comme Claude Bernard et d'autres. Voilà, là, c'est vrai que c'est pas une souffrance. Mais enfin, disons, j'ai appris avec l'âge à être tolérant.
0: Est-ce que vous pouvez nous dire un mot justement sur cet ouvrage, ce travail, donc psaume et acclamation, pourquoi encore un nouveau psautier et qu'est-ce qu'il y a dedans ?
1: Alors, il faut remonter à la source. En Alsace, il y a une association qui s'appelle l'association Union Sainte-Cécile, qui a été fondée en 1882. Et elle fédère environ 700 chorales. 700 chorales.
0: Oui.
1: Et alors, le but de cette association, surtout après le Concile, ça a été d'être au service de la liturgie, du chant liturgique. Et cette association avait l'intention d'éditer, de réaliser un nouveau psautier à l'usage essentiellement du diocèse d'Alsace, en fait de Strasbourg. Et le responsable de la musique liturgique, de la liturgie et d'art sacré, Dominique Baradel, portait en lui ce projet depuis un moment, et il a demandé à un compositeur, à un ami, Philippe Robert, de l'aider à réaliser ce projet. Je pense que ce psautier a une originalité à plusieurs étages. D'habitude, dans la réalisation d'un psaume, il y a deux acteurs liturgiques. Il y a un psalmiste qui psalmodie, qui cantile, comme on dit, et l'assemblée qui reprend une antienne, un refrain. Là, l'idée, ça a été d'étudier chaque psaume de chaque dimanche, de chaque fête, de repérer sa structure littéraire. Oui. Et en fonction de cette structure, d'avoir plusieurs acteurs, et non pas seulement un psalmiste et une assemblée, d'avoir un psalmiste, l'assemblée, bien sûr, un chantre soliste, j'expliquerai, et puis une chorale. Mais une chorale qui chante en polyphonie ou en séparant voix d'homme seulement, voix de femme. Une chorale forcément à qui on confie des parties un tout petit peu plus élaborées qu'un simple refrain que l'assemblée du tout venant, si je peux dire, puisse reprendre. Eh bien, il y a une différence entre une psalmodie ta da da da da da da ta da da da da da da, ça c'est une psalmodie, la mélodie c'est ta da pa pa pa pa pa pa pa pa, là une mélodie s'étale, enfin voilà. Donc le chantre avait comme mission de proposer un refrain à l'assemblée, alors que le psalmiste chante une psalmodie. Voilà. Et il y a une autre originalité, mais rarissime, c'est qu'entre Philippe Robert et moi-même, il y a une grande amitié qui date de, je ne sais plus, 40 ans minimum, et une grande confiance et respect de l'autre. Chaque fois qu'on écrit un psaume, on le laisse reposer, nous l'envoyons à l'autre. Ton avis, qu'est-ce que t'en penses ? Et nous acceptons ou nous n'acceptons pas les remarques que l'autre fait, nous sommes libres, mais très souvent, il y a des idées et on corrige en fonction de... Voilà. Et tous les deux, nous fonctionnons dans cette manière-là.
0: Il a déjà commencé à servir.
1: Ah ben dans ce livre que vous avez là, voilà, vous avez la moitié des compositions sont de Philippe et l'autre moitié c'est de votre serviteur, et tout a été écrit de cette manière et on continue.
0: On arrive déjà à la fin de l'émission, c'est le moment des questions courtes, réponses courtes. Est-ce que vous pouvez me dire un chiffre entre 1 et 10 s'il vous plaît ?
1: 4.
0: Si vous pouviez rencontrer un personnage de la Bible, qui serait-ce et que lui demanderiez-vous ?
1: De la Bible ? Ben, Jésus.
0: Et que lui demanderiez-vous ?
1: Mais comment t'as fait ? Comment t'as fait ? Quel courage il a eu pour, tout en tenant à la tradition, remettre en cause ceux qui ne respectaient pas l'être humain, ceux qui déviaient l'amour inconditionnel de Dieu pour les humains et faire passer avant la loi et les pratiques.
0: À nouveau, entre 1 et 10.
1: 1.
0: Quelle est la dernière fois où vous avez reconnu l'action du Christ dans votre vie ?
1: Ce matin. Je me suis levé, j'ai vu qu'il faisait beau, Et comme tous les matins, j'ai dit « Béni soit le Seigneur », voilà.
0: Une dernière, toujours entre 1 et 10 ?
1: Entre 9.
0: Quelle est la dernière fois où vous avez sollicité l'aide de votre ange gardien ?
1: Je ne le sollicite pas souvent, mais je reconnais son action, après coup, très souvent, enfin pratiquement tous les jours.
0: Et à nouveau, vous avez le souvenir de quoi, à un moment ?
1: Eh bien, qu'une voiture ne m'a pas écrasé, qu'au dernier moment, j'ai vu que, voilà, ce genre de choses, et puis éviter de laisser en moi le poison de l'envie.
0: La fête de la musique est là. Sans vouloir être indiscret, qu'est-ce que vous envisagez de faire ?
1: Ça dépendra des envies du moment. Soit aller quelque part où il y a de la musique live, vivante, soit regarder à la télévision s'il y a la retransmission d'un concert de musique classique de préférence, ou rester chez moi et écouter du Ravel.
0: Très bien, merci beaucoup, merci d'être venu jusqu'à nous. Je rappelle donc le titre de ce psautier, psaume et acclamation, Union Sainte-Cécile, Strasbourg. Merci beaucoup, et puis merci à vous tous pour votre fidélité. Vous pouvez retrouver notre programme sur notre site www.kto.tv.com. Moi, je vous souhaite une bonne soirée, et puis évidemment, une bonne fête de la musique. À bientôt.

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2: Madame, Monsieur, bonjour et bienvenue sur Point d'Orgue, votre rendez-vous de musique sacrée. Je suis très heureux de vous retrouver pour un nouveau numéro consacré aux merveilles du répertoire. Et aujourd'hui, nous allons partir à la découverte d'une figure majeure, mais pourtant pas très connue, de l'orgue français du XXe siècle, un compositeur que j'aime beaucoup. Il s'agit de Jean Langlet. Il fut un organiste virtuose, un improvisateur absolument remarquable, un pédagogue très recherché et, vous allez l'entendre, un compositeur prolifique. Alors Jean Langlet occupe une place singulière dans l'histoire de la musique française. Il est très connu des organistes, mais un peu moins du grand public, ce qui est, je trouve, un petit peu dommage. Et c'est l'héritier de la grande tradition symphonique de l'orgue. Il a été profondément nourri dans son esthétique et dans la façon dont il a composé par le chant grégorien, ainsi que la spiritualité catholique. Et il a su développer, à partir de cela, un langage immédiatement reconnaissable. Vous allez l'entendre, où se côtoient des modalités anciennes, des harmonies modernes, des rythmes très incisifs et des couleurs orchestrales évidemment propres à cette façon de composer, et surtout sur les orgues Cavaillé-Coll dont je vous ai déjà parlé dans certaines émissions. Alors, durant ces prochaines minutes, nous allons découvrir plusieurs facettes de son œuvre. Alors, l'organiste, inspiré par le Moyen-Âge, le compositeur liturgique, mais aussi le musicien virtuose capable, vous allez l'entendre, de déployer toute la puissance et toute la joie de l'orgue. Mais alors, avant d'écouter sa musique, vous le savez, on va faire un petit point biographique pour que vous sachiez qui est cet homme. Alors, Jean Langlet, né en 1907 à La Fontenelle, en Bretagne, et très tôt, sa vie est marquée par une épreuve décisive. Il perd progressivement la vue et devient totalement aveugle dès l'enfance. En fait, à 2 ans, il devient aveugle. Et en fait, cette cécité, loin de freiner son développement artistique, au contraire, va contribuer à forger une personnalité musicale exceptionnelle. Il rentre à l'Institut National des Jeunes Aveugles à Paris. C'est un établissement prestigieux qui a déjà vu passer plusieurs grands musiciens français. Et il y reçoit une solide formation musicale avant d'intégrer le Conservatoire de Paris. Et c'est notamment à l'un de ses maîtres qu'il va dédier la première œuvre que nous allons écouter. Alors au Conservatoire de Paris, il étudie notamment avec 2 grands maîtres prestigieux, Paul Ducas pour la composition et surtout Marcel Dupré pour l'orgue. Mais il va y avoir une rencontre absolument déterminante, c'est celle de Charles Tournemire. Tournemire, je vous le rappelle, c'est alors le titulaire du grand orgue de la basilique Sainte-Clotilde à Paris. Vous savez, c'est une tribune qui est quand même extrêmement célèbre, hein, depuis que César Franck a été l'un de ses organistes. Alors Tournemire, lui, c'est un mystique, hein, dans sa façon de composer, un improvisateur génial, passionné par le chant grégorien. Vous savez, il a écrit cette œuvre pour orgue extraordinaire, l'orgue mystique, en se fondant sur les chants grégoriens. Et il y développe une esthétique profondément spirituelle qui va marquer durablement le jeune Langlet. Alors à la mort de Tournemire en 1939, Jean Langlet lui succède à cette fameuse tribune de Sainte-Clotilde et il va y rester plus de 40 ans, devenant l'une des figures emblématiques de l'orgue parisien. Et il faut également dire que, en parallèle à ses fonctions liturgiques, hein, qui sont quand même très prenantes, il mène et il réussit à mener une carrière internationale de concertiste. Alors, il donne des récitals

partout, dans toute l'Europe, en Amérique du Nord, également en Asie. Et en parallèle de ça, comme si ça ne suffisait pas, eh bien, il compose. Et son activité de compositeur, faut le dire, est considérable. En plus d'être remarquable, plus de 200 œuvres voient le jour, pour orgue naturellement, mais également pour chœur, orchestre, musique de chambre et musique liturgique. Alors, son langage musical demeure très personnel, hein. C'est effectivement une écriture extrêmement marquée, comme ce fut le cas avec Franck et comme ce fut le cas avec Tournemire. Donc, il s'inscrit dans cette tradition des grands organistes qui ont leur propre identité à cette basilique Sainte-Clotilde. Et on va y retrouver, vous allez l'entendre, l'influence du grégorien, de la modalité médiévale, mais aussi des harmonies modernes, héritées de Debussy, Ravel ou encore, bien sûr, Tournemire. Alors, Jean Langlais s'éteint en 1991, il n'y a pas si longtemps, laissant derrière lui un héritage immense qui continue aujourd'hui d'être joué par les organistes du monde entier. Et alors, pour entrer dans son univers, nous allons maintenant écouter deux pages extraites de sa célèbre suite médiévale. Alors, on commence par le prélude de l'entrée. C'est une œuvre qui est très célèbre, hein, dans tout son catalogue. Alors, composée en 1947, la suite médiévale s'inspire directement de l'univers du chant grégorien et de l'esthétique des cathédrales médiévales. Le premier mouvement est donc intitulé prélude de l'entrée et il évoque immédiatement une procession solennelle. Dès les premières mesures, Jean Langlais utilise de larges quintes parallèles qui rappellent presque les sonneries des trompettes anciennes et le langage est volontairement archaïsant, vous allez entendre. Il ne cherche pas vraiment à reconstituer le Moyen-Âge historique, mais plutôt à en suggérer l'atmosphère. Et l'un des procédés les plus remarquables réside, vous allez l'entendre, dans le dialogue entre les trompettes du récit et celles du grand orgue, ces appels qui se répondent d'un clavier à l'autre comme des fanfares qui résonnent sous les voûtes d'une immense église. Alors l'effet d'écho est saisissant, l'orgue devient presque un ensemble de cuivres répartis dans l'espace. Alors je vous invite à découvrir ce prélude d'entrée, ici interprété par David Briggs.

Le prélude de l'incroyable suite médiévale de Jean Langlais sous les doigts de David Briggs à l'orgue de la cathédrale de New York, ça donne une belle entrée en matière et nous allons poursuivre toujours avec cette suite médiévale avec un mouvement tout à fait différent. Alors après la solennité de l'entrée, Jean Langlais nous conduit vers un univers beaucoup plus intérieur avec la méditation. Ici, l'influence de Charles Tournemire apparaît de manière beaucoup plus évidente. En vérité, on retrouve cette écriture très libre, presque improvisée, où les thèmes semblent émerger puis disparaître dans une sorte de halo sonore constamment renouvelé. Et la pièce repose sur deux mélodies grégoriennes particulièrement célèbres. La première, c'est l'antienne Ubi Caritas, traditionnellement chantée le jeudi saint. Et la seconde, c'est l'hymne Jesu Dulcis Memorial, un des grands textes de la tradition monastique. Alors ces thèmes ne sont jamais présentés de manière rigide ou académique. Bon, il est vrai que le Ubi Caritas arrive presque un peu sur ses grands chevaux. Mais ils apparaissent comme des souvenirs lointains parce que, vous allez voir, ils vont être un petit peu entourés par cette évanescence musicale qui est absolument magnifique. Alors vous avez ces harmonies flottantes, des registrations très délicates et un rythme très libre créant une atmosphère de contemplation profonde et on imagine aisément cette musique accompagner un moment de communion ou de post-communion lorsque la liturgie invite au recueillement intérieur. Alors, sans plus attendre, je vous invite à écouter cette magnifique méditation de Jean Langlais, toujours sous les doigts de David Briggs.

Voilà pour cette magnifique méditation de Jean Langlais. Et en plus, si vous prêtez une oreille attentive à cet extrait, vous entendrez peut-être au fond une alarme de police. Effectivement, comme si l'effervescence de la ville de New York bien continue à l'extérieur de cette cathédrale et était suspendue par la musique à l'intérieur grâce à la musique de Jean Langlais. Je trouve que c'est un clin d'œil qui est assez amusant, mais en même temps assez révélateur de ce qui peut se passer effectivement dans ces espaces et le rôle qu'a joué la musique dans notre société. Ça peut être effectivement un petit clin d'œil. Alors maintenant, nous avons parlé évidemment de cet aspect purement organistique et maintenant on va parler de quelque chose d'une autre partition qui est extrêmement célèbre. Il s'agit de sa messe solennelle, puisque ce compositeur fut également un compositeur choral particulièrement inspiré, et il a écrit cette messe solennelle en 1951. C'est sans doute l'œuvre chorale la plus connue de Jean Langlais. Elle a été écrite pour chœur mixte et deux orgues, et elle conjugue magnifiquement la tradition liturgique et les recherches harmoniques du XXe siècle. Vous allez entendre, là, c'est beaucoup plus moderne. Alors le Kyrie qui ouvre la messe frappe immédiatement par un caractère très monumental. La supplication traditionnelle du Seigneur prend pitié prend ici une dimension presque architecturale avec ses grandes masses sonores qui se déploient avec une majesté impressionnante et une harmonie assez rutilante, il faut le dire. Et pourtant, malgré cette puissance, la musique conserve une chaleur très humaine, ici sublimée par les voix d'enfants, vous allez l'entendre. Les harmonies sont riches, parfois audacieuses, mais je trouve jamais froides ou abstraites. Et en fait, moi, c'est mon ressenti personnel, je trouve que Langlais parvient à unir la gravité de la prière et une remarquable intensité expressive. L'écriture chorale est particulièrement exigeante, alternant des vastes accords et des mouvements contrapuntiques, et également de longues et très belles lignes mélodiques, vous allez entendre. Alors, nous allons écouter maintenant ce Kyrie, interprété par le chœur du St. John's College de Cambridge.

Et voilà pour cette incroyable entrée de la messe solennelle de Jean Langlais, hein, qui riait tout en splendeur et qui commence avec beaucoup de délicatesse, beaucoup de rutilance et qui termine véritablement en apothéose, bien sûr. Je vous invite à écouter la messe dans son entièreté pour vous faire une idée de cette magnifique œuvre. Et alors pour conclure cette émission, j'aimerais que l'on retrouve Jean Langlais avec son instrument de prédilection, l'orgue seul, avec la présentation de cet extrait final qui est faite. C'est tout simplement une véritable incantation qui est là avec une énergie rythmique qui emporte l'auditeur, des motifs qui se répondent, qui se développent et qui s'amplifient. C'est quelque chose d'assez extraordinaire avec, bien entendu, une grande forme de virtuosité. Vous avez cet aspect festif de fête, donc, qui est là avec la rythmique, les claviers qui se répondent les uns les autres, avec une forme de jubilation. Et on y retrouve dans ce morceau cette capacité très française à exploiter toutes les ressources de l'orgue. Les jeux de fond majestueux, les anges éclatantes, les contrastes des plans sonores et bien sûr les effets de couleurs. Ici en plus, sous les doigts d'un grand interprète comme Christopher Young, cette musique révèle toute sa vitalité et toute sa force communicative. Voici donc notre extrait « Fête ».

0: Et c'est sous les applaudissements que se conclut ce numéro de Point d'Orgue consacré à Jean Langlais. À travers ces quelques œuvres, j'espère que vous avez découvert un grand musicien très attachant, profondément enraciné dans la tradition, évidemment, de tous ses prédécesseurs. C'est effectivement plus de 30 ans après sa disparition que nous pouvons constater que sa musique continue de résonner dans les tribunes et les grandes salles du monde entier. Merci de votre fidélité à Point d'Orgue. Je vous donne rendez-vous la semaine prochaine pour un nouveau numéro. D'ici là, portez-vous bien.
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0: Bonjour et merci de nous retrouver pour La foi prise au mot, votre rendez-vous de formation et de réflexion. Aujourd'hui, dans la série des 20 ans de notre émission, nous nous attaquons à un sujet qui touche au cœur de la foi, la vie éternelle. On se l'imagine souvent comme un temps sans fin de félicité et de bonheur, mais la Bible et la tradition théologique nous corrigent bien vite. Dans la Bible, l'espoir d'une vie avec Dieu après la mort ne surgit que lentement, et avec Jésus-Christ, et particulièrement chez saint Jean, cette vie devient une réalité présente. Celui qui croit a déjà la vie éternelle. D'où une série de questions. La vie éternelle, c'est maintenant ou c'est pour après? Est-ce que l'espérance chrétienne de la résurrection n'est que l'espoir de l'immortalité de l'âme? Et surtout, que devient notre identité dans ce passage? Enfin, que signifie concrètement cette éternité passée face à Dieu? De nombreuses questions, vous le voyez, que je vais poser à mes deux invités, dont Paul Denisot. Bonjour.
1: Bonjour.
0: Vous êtes prêtre du sanctuaire de Montlignon, vous êtes membre de la communauté Saint-Martin, et vous êtes aussi professeur de théologie dogmatique. Et puis, Paolo Rodriguez, bonjour.
2: Bonjour.
0: Vous êtes professeur de théologie et de sciences biomédicales à l'Université catholique de Lille. Alors, peut-être pour commencer, est-ce que cette question de la vie éternelle, c'est une question qui préoccupe la théologie et préoccupe, mettons, le sanctuaire de Montlignon, dont je rappelle qu'il se spécialise un peu dans des questions de purgatoire?
1: Alors je pense que ça préoccupe la théologie parce que c'est quand même, ça préoccupe tout en fait, parce que c'est quand même le but de l'existence, le but de la foi, c'est le dernier article du credo, j'attends la résurrection des morts et la vie du monde à venir. Donc c'est la question du sens de notre existence. Et ça préoccupe de manière très concrète nos contemporains, qui se posent peut-être pas forcément la question de la vie éternelle en ces termes, mais où sont ceux que j'ai aimés? Est-ce que ma grand-mère, mon grand-père que j'ai aimé, même si je suis pas très croyant, où est-ce qu'ils sont? Est-ce qu'il y a une espérance de les retrouver un jour?
0: Est-ce qu'il y a des travaux encore en théologie ou c'est une question réglée, on est passé à autre chose?
3: Je pense que voilà, une des tâches de la théologie, c'est parler de l'homme en Dieu, de sa création jusqu'à ses fins dernières. Donc cela, évidemment, concerne la théologie, continue à le concerner. Il a des travaux surtout en anthropologie théologique, en sociologie, il savait sur le salut. C'est une question qui continue à nous interroger, surtout quant à l'expression adéquate pour notre temps.
0: C'est ça. Comment le dire?
3: Comment le dire aujourd'hui, voilà.
0: Tout à fait. Alors, la question de la vie éternelle, assez curieusement, quand on regarde la Bible, c'est une question qui, finalement, semble pas préoccuper tant que ça l'Ancien Testament. Finalement, on a l'impression que les gens, ils vont mourir, et puis ils descendent dans la fosse, comme on dit. Est-ce que ça vous... Enfin, moi, personnellement, ça m'a toujours interrogé. Est-ce qu'on peut vivre, justement, en se disant, bon, à la fin, c'est fini?
1: Alors c'est d'ailleurs une question parce que Israël ne croit pas forcément à une plénitude de vie après la mort, contrairement à ses voisins comme l'Égypte. Et c'est progressivement que le peuple d'Israël va s'ouvrir à une espérance. Effectivement, ce qui compte pour Israël, c'est la fidélité aux promesses de Dieu maintenant et la terre que Dieu leur donne maintenant, terre de bonheur. Et c'est progressivement dans les épreuves de son existence, en particulier lors de la déportation à Babylone, que le peuple juif va s'ouvrir au mystère de la résurrection.

0: vous dites bien, il est fidèle à sa promesse. Donc, ça renvoie à Exode 3, « Je suis celui qui sera avec vous mm-hmm. ». Hein, que pareil, après la Septante, pas traduit comme « Je suis celui qui est » en termes métaphysiques, mais ce n'est pas ce que le texte est en train de dire. Le texte est en train de dire que Dieu est éternel parce qu'il est fidèle à ses promesses jusqu'au bout, mm-hmm. même dans l'infidélité du peuple.
1: Dans ce que vous dites, je retiens quelque chose qui va être très important avec, enfin, pour nous. La vie éternelle, ce n'est pas simplement ma petite vie qui se poursuit, c'est le rapport avec Dieu.
0: Voilà, nous avons parfois une conception spatiale et temporelle de l'éternité, comme en espace d'abord, en lieu, et d'autre part comme en temps sans fin. Mais précisément, d'un point de vue théologique, l'éternité, c'est Dieu. C'est partager la vie de celui qui est, lui, l'éternel. Et donc, c'est plutôt entrer dans le mystère que Dieu est en tant qu'il est éternel. Et donc, disons que ce n'est plus espace-temps, mais plutôt de l'ordre d'une relation dans laquelle on entre.
1: Est-ce que vous êtes d'accord ?
2: Ah, moi, je suis tout à fait d'accord.
1: Vous ne savez pas dire le contraire.
2: Si je traverse les ravins de la mort, je ne crains aucun mal, car ta main est avec moi, ton bâton me guide et me rassure. En fait, c'est la vie éternelle, c'est une relation, fondamentalement. Mais comme l'enfer, c'est le refus de la relation.
1: Et donc, on va essayer après de réintroduire un peu de temps, un peu d'espace, ou de voir comment est-ce qu'on peut penser avec... Mais cette question de la relation, vous la percevez comment, enfin, ou peut-être, comment est-ce que les gens vous la renvoient lorsque vous les rencontrez?
2: Mais, en fait, d'abord, la question qu'on se pose, c'est où?
1: Oui.
2: Où est ma grand-mère?
1: C'est ça.
2: Et donc, on voudrait trouver à tout prix un espace, un lieu, et en fait, justement, tout ce que nous apprend la révélation, et en particulier le mystère pascal du Christ, c'est pas le où, c'est avec qui. Et c'est la parole du Christ au bon larron, aujourd'hui tu seras avec moi au paradis. Ou quand saint Paul dit, je désire m'en aller pour être avec le Christ. Donc, toute la question, et c'est la liturgie des funérailles d'ailleurs chrétienne, elle va dans ce sens-là, c'est Seigneur, accueille-le auprès de toi.
1: On va passer de l'Ancien au Nouveau Testament et je vais vous proposer d'écouter un texte qui justement va peut-être un peu dans notre sens là qu'on est en train de ce qu'on est en train de construire, c'est-à-dire de peut-être de se décentrer des questions du où et du quand. On va quand même y revenir, mais je vous propose qu'on écoute le 17e chapitre de l'Évangile de Jean, ce sont les versets 1 à 8.
3: Ainsi parla Jésus. Puis il leva les yeux au ciel et dit « Père, l'heure est venue. Glorifie ton Fils afin que le Fils te glorifie. Ainsi, comme tu lui as donné pouvoir sur tout être de chair, il donnera la vie éternelle à tous ceux que tu lui as donnés. Or, la vie éternelle, c'est qu'ils te connaissent, toi, le seul vrai Dieu, et celui que tu as envoyé, Jésus-Christ. Moi, je t'ai glorifié sur la terre en accomplissant l'œuvre que tu m'avais donnée à faire. Et maintenant, glorifie-moi auprès de toi, Père, de la gloire que j'avais auprès de toi avant que le monde existe. J'ai manifesté ton nom aux hommes que tu as pris dans le monde pour me les donner. Ils étaient à toi, tu me les as donnés, et ils ont gardé ta parole. Maintenant, ils ont reconnu que tout ce que tu m'as donné vient de toi, car je leur ai donné les paroles que tu m'avais données. Ils les ont reçues, ils ont vraiment reconnu que je suis sorti de toi, et ils ont cru que tu m'as envoyé.
1: Voilà, vous êtes toujours sur KTO, la foi prise au mot. Nous parlons de la vie éternelle en compagnie de Dom Paul Denisot, recteur du sanctuaire de Montlignon, et de Paulo Rodriguez, professeur de théologie à l'Université catholique de Lille. Alors, Paulo Rodriguez, j'ai voulu lancer assez vite ce texte parce qu'il y a quelque chose d'assez curieux. Justement, vous disiez, il n'y a pas de temps. On a l'impression dans le texte, la fameuse définition, la vie éternelle, c'est qu'ils te connaissent, toi, le seul vrai Dieu et celui que tu as envoyé, Jésus-Christ. Bah, ça va, je le connais. J'ai écouté, j'ai lu l'Évangile. Bah, ça y est, j'ai ma vie éternelle.
0: Bon, d'abord, il faut situer le texte.
1: Oui.
0: Donc, c'est Saint Jean, déjà à la fin du 1er siècle, et que dans le Nouveau Testament, il y a plusieurs conceptions de la vie éternelle. Si on prend par exemple Saint Matthieu, c'est décalé à la fin.

0: des temps.
1: Oui.
0: Donc il a une forme de jugement, etc. Saint-Jean le situe dans le présent. Ça veut dire que la vie éternelle n'est pas quelque chose à venir, mais elle est déjà là où j'ai rencontré le Christ et j'ai adhéré à lui. Donc la vie, c'est lui, puisqu'il l'a reçu aussi du Père. Et donc il donne de ce qu'il a reçu. Donc nous sommes devant une autre conception de la vie éternelle comme étant déjà réalisée là où j'ai retrouvé le Seigneur et j'ai adhéré à lui. C'est pourquoi elle va dire, c'est l'épisode de Marthe et de la résurrection de Lazare, hein. Marthe est une très bonne juive, dit « Je sais qu'il ressuscitera le dernier jour ». Et le Seigneur dit « Moi, je suis la résurrection », ça veut dire « C'est là et maintenant ». Et c'est pourquoi elle pose ce geste de faire revenir à cette vie-ci Lazare pour dire « Je peux le faire ». Donc c'est déjà là où j'ai trouvé le Seigneur, la vie éternelle est déjà commencée, mais pas tout à fait totalement accomplie. Ça veut dire qu'il a quelque chose à faire encore dans cette histoire qui est la nôtre, et après aussi.
2: Oui, mais en même temps, Paulo Rodriguez, je l'ai dit, vous êtes aussi professeur d'éthique biomédicale. La fin de vie, vous connaissez bien, je vous ai reçu là-dessus, c'est douloureux. Cette vie-là, elle est nulle. Enfin, je veux dire, c'est ça la vie éternelle, ce monde-là, avec ces gens qui souffrent. Enfin, comment est-ce qu'on peut tenir ça ?
0: Bon, là, on est encore dans ce monde-ci. Qui est le nôtre, n'est-ce pas ? Évidemment que c'est une question qui surgit beaucoup en fin de vie. Qu'est-ce qui va se passer ? Je pense que, d'un point de vue de la foi chrétienne, il faut dire qu'il y a un non-savoir si on veut décrire l'au-delà. Par ailleurs, nous ne trouvons pas de mots pour le dire. Mais ce qui reste, c'est cette confiance fondamentale dans le Seigneur que, par ailleurs, Jésus a déjà démontré sur la croix. « Dans tes mains, je rends mon esprit. » Ça veut dire, même s'il se descend à la profondeur de la mort, je te fais confiance. Et je pense que cette parole qu'il faut apporter aux personnes qui sont dans ce passage, que par ailleurs le christianisme a classé comme agonie, ça veut dire comme lutte, il y a quelque chose qui est à laisser. Hein? Dans la mort, on laisse quelque chose.
2: Mais vous maintiendriez l'idée que dès cette vie-là, cette vie si compliquée, si difficile, où c'est tellement... Enfin, oui, la vie est complexe, hein, enfin, puis elle est souvent tragique. Il y a
0: évidemment
2: quelque chose...
0: Mais je pense que dire que la vie éternelle commence déjà ici, c'est dire que le Seigneur nous accompagne à travers nos souffrances, nos adversités. Je suis celui qui sera avec vous. Là où j'ai rencontré Dieu, même si je dois passer à travers des épreuves, des difficultés, je sais que je ne suis pas seul dans cette traversée.
1: La vie éternelle, c'est aussi l'Esprit Saint, c'est lui qui est Seigneur et qui donne la vie et qui sanctifie le monde. Et par la grâce que le Seigneur me donne au baptême, par la grâce qu'il nous donne, la vie éternelle, elle est déjà commencée. Elle n'empêche pas les épreuves, elle n'empêche pas les difficultés, mais nous avons les arts de la vie éternelle et nous attendons son accomplissement. C'est ça aussi que cette vie éternelle, elle est déjà reçue, elle est vécue aujourd'hui, mais nous attendons sa pleine manifestation. Mmh. Et Saint Jean nous dit dans sa première épître, nous lui serons semblables, car nous le verrons tel qu'il est.
2: Mmh. Donc on est dans un entre-deux, c'est ça que vous
1: diriez. C'est un concept très fort en théologie, oui. C'est déjà là. Et pas encore. Comme dans le royaume de Dieu, saint Matthieu utilise le royaume de Dieu, lui, comme catégorie. Le royaume de Dieu, il est déjà là et pas encore. Il est déjà là parce que Jésus est là, c'est lui le royaume de Dieu, mais on attend son accomplissement définitif.
2: Dans le texte de Jean, il y a quelque chose, il y a une sorte de condition. Hein. La vie éternelle, c'est qu'ils te connaissent. C'est-à-dire qu'il y a besoin, il y a quelque chose qui est de l'ordre du savoir ou de la connaissance. Comment est-ce que vous le...
0: Je vous poserai la même question. Ce n'est pas une forme de gnose, évidemment.
2: Oui, c'est pas...
0: Je dirais que c'est entrer dans le mystère de Dieu dans lequel le Père engendre le Fils dans l'Esprit. Ça veut dire que l'éternité, plutôt qu'un cadre figé que je contemplerai comme étant tout donné, que je saisirai qui est Dieu, c'est entrer dans ce mystère toujours plus grand. Je dirais que l'éternité, c'est avancer dans cette connaissance et amour de Dieu sans jamais parvenir au bout de cette connaissance.
2: Mais
0: donc c'est une
2: même...
0: progression, c'est Grégoire de Nice qui va parler des pectas, ça veut dire qu'il y a une progression dans cette connaissance, vision et amour de Dieu, que ce n'est pas statique.
2: Et c'est ça que je trouve intéressant, c'est qu'il y a une idée, oui, il y a une idée, y compris dans ce monde, par la prière, par l'étude, etc., On progresse dans la vie éternelle, d'une certaine façon.
0: On progresse déjà à chaque fois que je lis la Bible, à chaque fois que je prie, que je fréquente les sacrements. J'entre dans une relation plus profonde avec Dieu, mais que la mort ne termine pas, tout au contraire, elle ouvre à d'autres possibilités de progression, je dirais, épectase, dirait Grégoire de Nice.
2: Paul Denisot.
1: Alors, connaître aussi, c'est au sens de la relation, c'est d'aimer. Et donc, que la vie éternelle, c'est qu'ils te connaissent, toi, Dieu, le Père, et celui que tu as envoyé, Jésus-Christ, c'est d'être en communion avec le Seigneur. Et en fait, là-dessus, quand on parle de vie éternelle à nos concitoyens, aux gens, on voit bien que vie éternelle, c'est quelque chose qu'on ne souhaite pas vraiment, parce que vous l'avez dit tout à l'heure, ça fait interminable, et personne ne veut d'une existence interminable, c'est horrible.
2: Oui, c'est ça.
1: L'autre objection, c'est de dire, la vie éternelle, ça m'intéresse pas, moi, ce qui m'intéresse, c'est la vie dans le présent. Et pourtant, il y a quelque chose d'un désir dans le cœur de l'homme de vivre la vie pleine, la vie vraie. Et si on regarde, on fait les expériences de temps en temps d'une vie pleine où on se dit, tiens là, il y a quelque chose de la vie éternelle, enfin il y a quelque chose de la vie pleine. Et à chaque fois, c'est dans des expériences très, très basiques, hein. Quand l'équipe de France écrase l'équipe d'Angleterre à Twickenham au rugby et qu'on entend la Marseillaise, on sent quelque chose de la communion. Quand vous avez un concert avec un chanteur qui chante avec tous ses fans, ils veulent surtout pas que ça s'arrête, ce moment. Il faudrait que le concert dure des heures et des heures encore, ou qu'un jeune regarde un film qu'il trouve trop court et ah non, ça s'arrête, c'est trop. Et en fait, il y a quelque chose de la vie éternelle, c'est cette communion, et on en fait l'expérience. De manière plus sérieuse, la naissance d'un enfant, je pense. Ouais. Quand une mère porte sur son sein l'enfant à qui elle a donné naissance, il y a une espèce de communion qui est incommunicable, en fait. Voilà, je pense que la vie éternelle, quand le Seigneur nous dit la vie éternelle, c'est qu'ils te connaissent, toi Dieu, le Père et Jésus, c'est d'entrer dans cette communion, parce que nous sommes faits pour la communion.
0: Je dirais que pour rejoindre qu'il faut sortir de cette idée que du repos éternel. Je pense que l'éternité n'a rien dans le repos, tout au contraire. Oui. Je pense Dieu comme un attracteur vers lequel nous allons de plus en plus vite. L'image que je donne quand je fais cours, c'est une chute libre, sans parachute, mais sans fond, où on accélère toujours. Ça veut dire qu'on va de plus en plus, plus vite, vers celui qui nous attire, sans jamais pouvoir saisir le fond. Ça veut dire ce que Dieu est en lui-même, dans son essence, est inconnaissable. Nous verrons sa gloire, le Fils que le Père prononce depuis toute éternité. Mais je tiens que cette question de la vision de Dieu est difficile. On utilise les sens, voir, mais pourquoi pas entendre. Nous entendons la parole de Dieu, qui est le Verbe. Nous goûtons peut-être, nous sentons. Donc on décrit la vie éternelle en termes de sens, dont la vision, mais est-ce qu'on peut voir la lumière? On est plutôt aveuglé par la lumière.
1: Sur le repos, je pense qu'il y a une dimension de repos, mais effectivement, c'est pas la dimension du repos des morts ou repos de la sieste forcée en maternelle. C'est le repos de « je me repose dans la relation avec l'être aimé ». Je sais que ça ne me sera pas enlevé. C'est stable. Il n'y a plus de recherche de bonheur, il n'y a plus de perte, de peur de perdre le bonheur, il n'y a plus de... Je goûte à cette joie, et cette joie, elle est définitive, même si je n'ai jamais fini de l'approfondir, de la découvrir et de me laisser surprendre par elle.
0: Pour vous rejoindre, oui, le concept de paix, dans le sens de coïncidence aussi avec soi-même, ça veut dire qu'il n'y a plus de tension. Je suis ce que je dois être au moment présent dans cette relation. Ça veut dire l'éternité aussi comme l'accomplissement de la personnalisation de la personne. Je deviendrai vraiment ce que je suis appelé à être, sans tension entre ce que je suis et ce que je devrais être. C'est la coïncidence avec mon être authentique qui était dans le dessein de Dieu.
1: C'est saint Paul qui dit « je connaîtrai comme je suis connu ».
2: Oui, et avec cette idée, effectivement, qu'il y a une sorte d'évolution. Enfin, c'est très important actuellement de se dire, nous sommes dans un moment entre deux. Il y a le vieil homme, je pense à Paul, le vieil homme et l'homme nouveau. Pour l'instant, on est déjà là, pas encore. C'est ça
0: Oui, je pense, il sortit de cette vision qui nous donne toute la peinture dans le grand musée européen, de la contemplation d'un tableau figé.
2: C'est ça.
0: Et on se dit toute l'éternité comme ça, ça va être difficile.
2: Oui, ça va être long.
1: Surtout à la fin.
0: Comment représenter de manière visuelle la relation? C'est ça la question d'un point de vue de l'art chrétien.
2: C'est
0: donc
2: ça.
0: On a figé cela d'une manière.
1: Frangelico, de temps en temps, essaie de le représenter comme une danse. Parce que vous avez une danse des bienheureux, alors effectivement, c'est figé, mais c'est la représentation d'une activité, mais d'une activité douce et d'un repos dans cette activité. Et
2: vous passeriez toute votre éternité à danser?
1: Alors moi, c'est pas mon truc.
2: Moi non plus.
1: Mais c'est, c'était une manière pour lui de dépeindre l'agilité des corps glorieux, c'est-à-dire de dire quelque chose du corps ressuscité.
2: Alors, pardon, vous voulez ajouter quelque chose?
0: Oui, pour rejoindre, si on ne danse pas, ma question toujours est, bon, je serai là, mais tout ce qu'on a construit comme vie du sens, de l'art, de la spiritualité, de la littérature,
2: oui.
0: Qu'est-ce qui demeure aussi du cosmos dans l'éternité est-ce qu'on va, la musique de Bach pourra être encore entendue, ou elle reste ici comme une œuvre humaine qui n'aurait pas d'éternité aussi. Donc c'est la question non seulement de mon salut, de qu'est-ce que je deviens, mais tout ce qui est la construction humaine, spirituelle, intellectuelle, qu'est-ce qu'elle devient aussi?
2: C'est ça, la vie pleine, en fait.
0: La vie pleine.
2: Oui, pas la vie.
1: Je crois que Gaudium et Spes ouvre cette porte pour dire tout ce qu'il y a de beau, tout ce qu'il y a de grand dans l'humanité, eh bien, traversera la mort.
2: Après, il va savoir ce qu'on va mettre sur le jukebox.
1: Exactement.
2: Hein. Qu'est-ce qu'il y aura dans la
1: playlist? Qu'est-ce que ça veut dire? C'est vrai que c'est...
2: Ce qui est intéressant, c'est que j'ai l'impression que vous êtes en train de nous dire qu'il faut un peu se décentrer de nos représentations, parce que les textes, la manière dont la théologie a construit aussi cette doctrine, et sont très, très, très prudents. Est-ce qu'on est d'accord avec ça? Parce que je vais quand même essayer de vous reparler de choses qu'on a tous dans la tête, mais est-ce qu'on peut dire ça quand même? Est-ce que, pour que les téléspectateurs soient très au clair, en fait, on n'en sait pas grand-chose. Est-ce qu'on peut le dire comme ça?
0: Je pense qu'on sait quelque chose. Il y a une incertitude quant aux détails. Ça veut dire qu'on ne peut pas décrire la réalité divine avec notre langage qui a été constitué pour décrire notre monde. Ce à quoi je connais pas les détails, la représentation, je pense que si on veut avancer dans cette compréhension de l'éternité, il faut sortir de la représentation, surtout de la représentation visuelle, et donc de mettre l'accent sur la relation à Dieu. Et de ça, j'ai une idée déjà ici, à partir d'abord des relations humaines et après de ma relation à Dieu lui-même, quoi qu'il en soit des expériences spirituelles de chacun.
2: Est-ce que vous êtes d'accord avec cette idée?
1: Oui, et en fait, régulièrement, l'Église a mis en garde contre des représentations. Parce que les représentations, elles nous aident à dire quelque chose, mais surtout, il faut savoir qu'on ne sait pas ce que c'est. C'est d'abord une non-connaissance, la vie éternelle. Encore que, comme vous le disiez, il y a quelque chose dans nos relations humaines, dans la relation d'amour en particulier, qui nous fait pressentir ce que peut être la vie éternelle. C'est-à-dire que quand on aime quelqu'un, on veut l'aimer pour toujours. Et on se dit, c'est pas possible d'aimer que pour un moment. Vous voyez, par exemple, dans les écoles, quand on parle de la mort avec les enfants, on nous demande d'intervenir parfois, avec délicatesse, parce que c'est... Mais les enfants de 7 ans ou de 8 ans se posent beaucoup de questions, mais pas la question de leur propre mort. La grande peur qu'ils ont, c'est de perdre les êtres aimés. Et là, il y a quelque chose aussi qui vient nous dire, mais c'est pas possible que ce soit terminé. Quand j'ai aimé, c'est pas possible que ça se termine avec l'être aimé. Et il y a quelque chose dans le cœur de l'homme qui lutte, qui crie contre la mort. Notamment, vous savez, on l'a dans le Cantique des Cantiques, l'amour est fort comme la mort. Eh bien, le Christ, par sa résurrection, vient nous dire, non, l'amour est plus fort que la mort. Et l'amour que tu expérimentes aujourd'hui, il peut être porté par un plus grand amour qui lui donne une éternité.
2: Alors, on va, dans la deuxième partie de l'émission, essayer de vous faire dire des choses. Non, mais je vais vous poser des tas de questions, vous allez voir, je vous propose qu'on fasse une petite pause et qu'on écoute un magnifique texte très central dans cette réflexion sur la vie éternelle. C'est le texte d'Irénée de Lyon contre les hérésies, c'est le fameux livre 4, chapitre 20.
3: Car s'il est impossible de vivre sans la vie, et si la vie n'existe que par la participation à Dieu, et si cette participation à Dieu consiste à voir Dieu et à jouir de sa bonté, les hommes verront Dieu pour vivre, devenus immortels par cette vision et parvenant jusqu'à Dieu, ce que, comme nous l'avons déjà dit, les prophètes signifiaient sous des figures, à savoir que Dieu serait vu des hommes qui portent son esprit et attendent sans cesse son avènement. Car la gloire de Dieu, c'est l'homme vivant, et la vie de l'homme, c'est la vision de Dieu. Si déjà, en effet, la manifestation de Dieu par la création procure la vie à tous les êtres qui vivent sur la terre, combien plus la manifestation du Père par le Verbe procure-t-elle la vie à ceux qui voient Dieu ?
2: Voilà, donc on est bien sur KTO, nous parlons de la vie éternelle en compagnie de Dom Paul Denisot, recteur du sanctuaire de Montlignon, et de Paulo Rodriguez, professeur de théologie à l'Université catholique de Lille. Le texte est magnifique, hein, c'est un texte extraordinaire avec ce beau balancé, gloire de Dieu, homme vivant, vie de l'homme, etc. Qu'est-ce qu'il faut retenir de ce texte ?
0: Surtout ce concept chez Saint-Irénée de progression. Hein. Oui. L'homme est créé image de Dieu, il doit acquérir sa ressemblance. Donc quand Irénée écrit ce texte, il n'a pas encore question du péché originel qui sera plutôt développé par saint Augustin. Et donc il a une vision extrêmement positive de la personne humaine et de sa progression. Donc l'homme a déjà l'image de Dieu, mais il doit acquérir sa ressemblance par le don de l'Esprit en lui, qui est la vie. Donc l'homme, est, chez saint Irénée, est spirituel parce qu'il a reçu le don de l'Esprit qui lui permettre de progresser jusqu'à atteindre finalement la communion avec Dieu. Donc ce qu'il appelle la participation à la vie divine.
2: Est-ce qu'on peut aller jusqu'à dire justement que la vie éternelle, c'est la divinisation ?
0: Voilà, que ce soit les pères grecs, que ce soit les pères latins, ont parlé de la divinisation de l'homme. Au fond, c'est le plus profond désir de la personne humaine, c'est d'être Dieu. Le récit, espérons. C'est peut-être très optimiste.
2: Oui. Il y aurait des choses que j'aurais un peu.
0: Voilà, de ressembler à Dieu, c'est déjà la Genèse. Hein. Mm. Vous serez comme des dieux. Ça exprime un désir, mais pas par nos propres moyens, évidemment. Donc c'est là qu'il y a ce concept de participation. Ça veut dire qu'il nous sera donné de participer de sa vie, de sa joie d'être Dieu.
1: Oui, moi je rajouterais peut-être deux choses. C'est la vie éternelle, effectivement, c'est un don. C'est pas quelque chose qu'on essaye de conquérir comme le péché originel, mm-hmm, ou comme la puissance, le pouvoir. En fait, avec le Seigneur, c'est d'accepter, c'est d'accueillir le don qu'il nous fait de sa vie. Il y a aussi quelque chose de fort, je trouve, dans ce que dit saint Irénée. La gloire de Dieu, la gloire de l'homme, c'est la vision de Dieu. Ça nous rappelle aussi un concept qu'on retrouve chez saint Augustin et puis ensuite qui a été beaucoup travaillé chez saint Thomas. En fait, c'est que l'homme recherche le bonheur partout et que le seul qui peut donner le bonheur au cœur de l'homme, c'est Dieu, parce que l'homme a une soif de bonheur infini et il n'y a qu'un amour infini qui peut combler ce désir de bonheur. On peut le chercher dans l'argent, dans le pouvoir, dans la gloire, dans la santé, dans les biens matériels, même dans l'amitié. On se rend compte que l'homme est toujours un éternel insatisfait. Et ça, c'est une voie aussi vers la foi en la vie éternelle. Il n'y a que Dieu qui peut combler ce cœur de l'homme. « Mon cœur est sans repos, dit saint Augustin, tant qu'il ne demeure en toi. »
2: Alors, on est bien d'accord qu'on ne sait pas grand-chose, mais j'ai quand même envie de vous poser quelques questions. La résurrection, c'est quoi ? Est-ce que c'est simplement l'immortalité de l'âme ? Ou est-ce que c'est autre chose ?
0: Voilà, je pense que c'est une très bonne question, parce que, de fait, les chrétiens ne sont pas les premiers à parler de la vie éternelle ou d'une forme d'immortalité de l'âme. Ça existait déjà dans d'autres religions, surtout dans la philosophie. Mais voilà, il s'agit dans la philosophie, l'immortalité de l'âme, d'une entité qui demeure au-delà de ce monde sensible. Mais déjà, chez Platon, avec cette idée de la contemplation du bien, du beau, du vrai, donc de la participation à une vie divine, ou des dieux. De fait, ce que je pense que c'est important et qui change avec le christianisme, c'est que je ne peux pas être dans cette éternité tout seul. Ce n'est pas simplement l'immortalité de l'âme, une propriété qui lui revient, mais que cette vie éternelle fait partie de la relation et la communion avec Dieu et avec les autres. Mm-hmm. Ça veut dire, dans l'éternité, je serai à mon centre le plus profond qui est Dieu, hein, avec les autres dans une forme de communion. Mm-hmm. Et donc ça, c'est très différent d'une simple immortalité de l'âme, une existence sans fin, où je serai tout seul ou sans relation.
2: C'est pour ça que j'ai besoin du corps ?
1: Oui, et alors le corps est aussi médiateur de la relation. Oui. C'est vrai que notre espérance, elle va jusqu'à espérer saisir à nouveau ceux que nous avons aimés dans nos bras. Il y a ces représentations dans les jugements derniers de Fra Angelico. Encore une fois, c'est naïf, mais ça dit quelque chose de, que la relation continue, et même à travers le corps. Et puis, c'est tout l'homme qui ressuscite. Dieu sauve tout l'homme. Je ne suis pas juste une âme, je ne suis pas une espèce d'esprit prisonnier dans un corps. En tout cas, ce n'est pas la conception chrétienne. Je suis âme et corps. Et l'amour que je vis aujourd'hui, je l'exprime à travers le corps. Enfin, je suis les deux, et la résurrection de la chair, c'est que tout l'homme ressuscite, tout l'homme est appelé à être divinisé.

0: Et nous en avons une image, et peut-être que les orientaux le fêtent davantage que nous, mais dans la transfiguration. Parce que là, la transfiguration du Christ, c'est aussi l'avenir de... C'est notre avenir.
1: Et ça se fait dans un corps.
0: Enfin, il est transfiguré dans son corps.
1: Il est transfiguré dans son corps, tout à fait. Autre question, le problème de l'identité. La question, on est un peu en train de... Mais très souvent, on entend des sortes de... Peut-être pas des concurrents du christianisme, mais des pensées un peu différentes en disant, mais finalement, c'est pas important. Ce qui est important, c'est une sorte de communion dans le grand tout, où finalement, voilà, je me dissous un peu. Est-ce qu'il faut maintenir l'identité ?
2: Évidemment, face à d'autres propositions, le christianisme tient à la personne, à l'individu, au sujet. Et donc, dans la notion de vie éternelle, est comprise cette idée que je reste moi-même, tout entier. Ça veut dire corps-esprit, quoi qu'on ne sache pas bien décrire, que c'est encore ressuscité. Mm-hmm. Hein. Ce qu'on peut dire, c'est qu'à notre esprit, à notre âme, convient une certaine corporéité. C'est pourquoi saint Paul va parler de corps spirituel aussi. Mais ça veut dire, quand je pense corps, je dis l'intégrité de la personne, non seulement avec tout ce qu'elle est, mais avec tout ce qu'elle a été, mon histoire. Pour moi, le passage le plus impressionnant dans le récit de la résurrection de Jésus, c'est qu'il montre ses plaies. Ça veut dire, c'est sa traversée. Le ressuscité est le crucifié. Ça veut dire, la résurrection n'a pas anéanti ce qu'il a traversé. Je dirais que la mort reste là dans la résurrection, ça veut dire le crucifié reste là dans le ressuscité. Et donc, mon espoir, c'est que je reste moi-même. La vie éternelle, ce n'est pas mettre les compteurs à zéro, et tout recommence. C'est moi-même, avec mon histoire de grâce et de péché, mais déjà, voilà, dans une forme de complétude, mais je serai moi-même avec ce que mon esprit a pu, disons, intégrer de cette histoire qui est la mienne et de mes relations.
1: Et donc, si je comprends bien, donc Paul, quand on se retrouvera, enfin j'espère que nous serons tous les deux en paradis, on se reconnaîtra.
0: Oui.
1: Je saurai que vous êtes vous.
0: Je pense, et je pense que mais ce sera une intuition de l'amour. Alors ça, c'est très personnel, parce que mais je pense qu'effectivement, on reconnaîtra ceux que nous avons aimés, parce que c'est ce que dit Lumen Gentium 49, Concile Vatican II, l'union de ceux qui se sont endormis dans la paix du Christ avec ceux qui sont encore ici-bas, ne connaît pas d'intermittence avec la mort. Au contraire, selon la foi constante de l'Église, cette union se renforce par l'échange de biens spirituels. En gros, ça veut dire que ce lien d'amour, il continue. Et non seulement, je pense que dans la résurrection, effectivement, avec quel corps, alors ça, mais on le voit déjà dans les évangiles, c'est Jésus, mais c'est pas, mais on n'arrive pas à le saisir. Donc c'est vraiment un mystère, le corps ressuscité.
1: Oui. Donc vous conseillez de pas trop se poser des questions. Enfin, et Paul, hein, d'ailleurs,
0: on dit
1: exactement ça.
0: On le voit qu'après la résurrection, il y a un rapport avec le Christ qui, il est insaisissable.
1: C'est ça.
0: Marie le reconnaît parce qu'il l'appelle par son nom. Les disciples d'Emmaüs à la fraction du pain, alors qu'il sentait quelque chose, mais on sent que c'est lui, c'est toujours lui, et c'est différemment. Et je pense que à la résurrection, enfin, je pense aussi que ce sera nous, pleinement nous, mais libérés de tout esclavage du péché, et surtout avec les relations que nous avons tissées ici-bas. Le Christ n'apparaît pas dans un autre pays, il apparaît à ses disciples, à ses amis. Donc les relations qu'il a tissées, elles restent, elles traversent la mort.
1: Alors, maintenant, question un peu compliquée. S'il y a une identité personnelle, est-ce qu'elle est conservée là maintenant ? Je veux dire par là, et ça c'est une question pour vous, hein, parce que je pense que c'est une question qu'on doit vous poser tout le temps à Montlijon. Mais les gens que j'ai aimés, qui sont décédés, est-ce qu'ils existent quelque part avec leur identité ?
0: Je pense qu'ils existent. Enfin, moi, je crois. Enfin, l'Église nous dit qu'après la mort, il y a un jugement et qu'à ce jugement, ben, ceux qui refusent l'amour du Seigneur, c'est un jugement d'amour. Mais ceux qui refusent s'enferment sur eux-mêmes. C'est un état. C'est l'enfer. C'est pas d'abord un lieu. C'est un état. Je m'enferme sur moi-même. C'est l'enfer. Soit je m'ouvre à l'amour. Et je goûte soit à la communion pleine avec le Seigneur, soit à un temps qu'on appelle le purgatoire, qui est l'ouverture, la préparation à cette communion. Mais oui, alors on peut pas, encore une fois, là on parle de l'âme, la mort marque la séparation de l'âme et du corps, l'âme, on peut pas la représenter, c'est une réalité immatérielle, c'est pas quelque chose qui flotte, mais en tout cas, je pense qu'on peut comprendre cet état dans ce que vous disiez tout à l'heure, la relation. Et ce que nous souhaitons pour nos défunts, pour ceux qui sont toujours vivant. D'ailleurs, Jésus le dit, hein,

0: Tous sont vivants pour lui. Tous sont vivants pour le Père. Eh bien, ce que nous souhaitons, c'est que ces vivants soient pleinement vivants auprès du Seigneur.
1: Est-ce que vous êtes d'accord?
2: Oui, je pense que je suis d'accord. Que ce sont des mondes parallèles qui se intersectent, qui peut-être que la frontière entre ce monde visible qu'est le nôtre et le monde de l'esprit est plutôt perméable, je dis. Et je pense que ces personnes qui sont déjà en Dieu nous continuent à accompagner d'une certaine manière. Donc, leur est possible. Mais je pense qu'il n'y a pas une fermeture entre ces deux mondes, qu'ils se communiquent de plusieurs manières. Et donc, qu'il y a une communion entre cette Église qui est encore en route et celle qui est déjà dans la plénitude.
0: La communion des saints, voilà, l'Église du ciel, l'Église qui est encore en purification, dont ceux qui ont achevé leur pèlerinage terrestre, dit le Concile, et qui sont encore en purification, et l'Église de la terre. Et tout ça, les trois états de la communion des saints, avec des interactions d'amour, en fait. Et la communion, là où elle se réalise en particulier, c'est dans le mystère de l'Eucharistie.
2: C'est d'ailleurs tout le sens de la prière d'intercession. Hein. Mmh. On demande au saint, à la Vierge, à ceux qui sont morts, d'intercéder pour nous. Ça veut dire qu'il y a une communication du bien.
1: Mais alors, est-ce qu'il faut se représenter ça sous forme de lieu? Et la question, c'est, est-ce qu'on peut échapper à ça? Enfin, vous avez fait suffisamment de philosophie pour savoir que le temps et l'espace, on ne peut pas sortir de ça quand on veut penser.
2: Voilà, donc, c'est notre condition incarnée, c'est que, et quand on va le dire, ce sont des formes a priori, ça veut dire je ne peux connaître que par le temps et l'espace.
1: Voilà.
2: Donc, comme des lunettes que j'ai pour voir. Hein. Et donc, il nous est très difficile de parler des réalités qui ne sont pas spatio-temporelles avec ces catégories-là. Mais il faut faire l'effort parce que Jésus a parlé de toutes ces réalités en termes très simples. Hein. C'est le brebis, c'est le pasteur, c'est un langage dit métaphorique, analogique, qui nous amène à comprendre d'une autre manière. Mais je pense que s'il y a un chemin à faire dans cette réflexion, c'est aller vers la non-représentation. Par exemple, c'est tout le chemin de la théologie dite apophatique, ça veut dire finalement « je ne sais pas dire ». Je reste dans le silence. C'est l'expérience des mystiques dans les états les plus élevés. Ils ne voient plus rien. Ils disent c'est plutôt la nuit. Ou plutôt c'est feu. C'est la lumière. Donc quand la lumière se donne un excès, il n'a plus de vision.
1: Mais en même temps...
0: Ce qui est intéressant, d'ailleurs, mais c'est vrai, et dans toutes les cultures, on a essayé de représenter quelque chose de cela. Là, je vois, par exemple, dans les cultures ancestrales africaines ou asiatiques, en Asie, par exemple, on brûle des billets de banque pour les envoyer au ciel pour que le défunt s'achète une maison et qu'il loue sa maison à d'autres défunts, mais en fait, parce qu'on est, prisonnier de nos images. Et je vous rejoins tout à fait, c'est saint Paul qui le dit... Ce que l'œil de l'homme n'a pas vu, ce que l'oreille de l'homme n'a pas entendu, ce qui n'est pas monté dans le cœur de l'homme, voilà ce que Dieu a préparé pour ceux qu'il aime. Donc c'est effectivement, on ne peut pas le représenter. Et en même temps, on a toujours besoin, je vois nos contemporains qui ne croient pas en Dieu, par exemple, et qui viennent, avec qui je discute, et qui me disent « mon grand-père est une étoile ». Alors, ça fait sourire, on dit « non, une étoile c'est un corps gazeux », mais ça dit quelque chose d'une espèce de représentation, de dire « il y a quelque chose, c'est au-dessus de moi ». Et en même temps, la relation ne peut pas être terminée. Mais bon, c'est tellement pauvre.
1: Non, c'est pour ça qu'il ne faut pas fermer mon Lijon. Dans le sens où il faut un lieu où on puisse aussi réfléchir à ça, au lien qu'on entretient avec ses. Enfin, il faut être aussi un peu. Je veux dire, il faut être un peu patient envers soi-même, dans le sens où.
0: Oui, parce que ce qu'on dit quelque chose, et en même temps, je suis tout à fait d'accord avec vous. Toute la question, c'est d'accompagner et de dire, en fait, c'est. On ne peut pas l'inscrire dans une case, on ne peut pas mettre la main dessus. Même le concept de vie éternelle, c'est analogie qui nous échappe à chaque fois qu'on a l'impression de l'avoir commencé à le travailler, il nous dépasse. Et c'est une vraie question. Comment garder à la fois l'intuition de l'homme qui veut dire quelque chose d'un état de plénitude, d'un état d'amour, d'un état de relation qui continue, et en même temps dire, maintenant, en fait, c'est pas dans un lieu, c'est pas...
1: Ce que je voulais dire aussi, c'est que c'est pas... Enfin, je veux dire, si je mets ma bougie pour mon grand-père ou pour en espérant qu'il est au purgatoire, et bon, ça fait quand même quelque chose.
0: Enfin, je veux dire,
1: c'est
0: l'amour.
1: Parce qu'il n'est pas dans l'espace et dans le temps, parce qu'on a bien compris, c'est nos limites humaines. Ça ne veut pas dire qu'il faut renoncer à ça.
0: Non, et ça ne veut surtout pas dire que la relation avec lui est terminée. Vous voyez, on a cette intuition-là, quand mon grand-père est une étoile,

0: Ça veut dire, je le vois encore, en fait. Il brille encore. Et ça, c'est une conviction fondamentale de la communion des saints. C'est-à-dire, on est toujours en communion d'amour. Mais c'est dans le même ordre que la foi. On ne veut pas le Seigneur, on peut pas, il n'est pas dans un lieu, on ne peut pas le toucher, on peut pas le... mais ça se vit dans l'amour.
1: C'est un peu le concept du deuil. Faire son deuil, c'est faire en sorte que celui qui était vivant appartienne maintenant au monde des morts et que ma relation avec lui se configure autrement.
2: C'est ça.
1: Je ne peux plus le saisir de la même manière.
2: Elle disparaît pas.
1: La personne ne disparaît pas. Oui. Mais mon rapport à la personne va changer.
0: Oui. Et celui
1: parce
0: qui fait le
1: plus
0: pont,
1: là comme il était avant.
0: Et celui qui fait le pont, c'est celui qui est l'amour et qui, voilà. et qui nous fait traverser la mort.
2: Je vais vous faire préciser quelque chose parce que j'ai entendu beaucoup de bêtises il n'y a pas longtemps dans une émission, je ne dirais pas sur quel média. On est bien d'accord que du purgatoire, on sort toujours pas vers le haut.
0: Bah oui. Le purgatoire, c'est l'infirmerie. Pardon, c'était pas une émission sur le purgatoire, mais.
2: Non.
0: C'est l'infirmerie du bon Dieu.
2: J'aimerais qu'on le redise.
0: Ah, mais non. Et il y a plein de choses à. Le purgatoire, il faut vraiment le purifier de toutes les mauvaises. Lui aussi, il a fait l'objet de très mauvaises représentations. Mais en fait, c'est un lieu de lumière, c'est-à-dire que c'est. Je pense. Enfin, quand je dis lieu, encore une fois, c'est un lieu théologique. Oui. C'est ce temps où les yeux de l'âme s'habituent à la lumière de Dieu. Et comme quand vous êtes dans une pièce un peu obscure, vous entrez dans la lumière, il vous faut un temps de réadaptation. Donc c'est vraiment c'est l'antichambre du ciel.
2: C'est ça. Et on en sort toujours vers le haut.
0: C'est la porte du ciel.
2: La porte du ciel. Qu'est-ce qu'on fait de cette double justement jugement particulier, résurrection générale? On sent qu'il y a deux traditions qui en fait vont ensemble dans le Nouveau Testament. Hein. Les deux ont de solides fondements scripturaires. Comment est-ce qu'il faut se situer? Comment est-ce que vous le voyez?
1: Je pense qu'il est possible de tenir ensemble les deux choses. Une part, dans la mort de la personne, il a cette rencontre avec Dieu.
2: Oui.
1: Où elle finalement découvre son identité profonde. Je tiens que cette rencontre, on dit jugement, mais je dirais plutôt la vision de la personne en vérité, qui est Jésus. Et je verrai en moi ce qui existe de fils. Comment est-ce que je suis fils, comme lui est fils? Je pense que c'est une vision qui nous donne à voir en quoi nous sommes semblables, d'une certaine manière, quelle est la ressemblance que j'ai acquise. Et ça, c'est un niveau particulier. Après, il a le jugement qu'on dit final, à la fin des temps. On dit à la fin des temps, est-ce que c'est un moment historique dans le temps, ou hors le temps? Mais je pense que c'est plutôt que nous comprenons finalement qu'est-ce que c'est joué dans cette histoire du monde et de l'univers. Et je dirais davantage... la vision finale de ce que le Christ est devenu en Dieu. Ça veut dire, comment un homme peut-il être Dieu? C'est voir comment Jésus est-il à la droite du Père. C'est finalement comprendre tout ce qui s'est joué depuis la création jusqu'à l'accomplissement. Donc je vais voir plutôt cela comme une forme de récapitulation de tout ce qui a été l'histoire, et donc nous puissions comprendre qu'est-ce qui s'est joué pour le mieux, pour le pire dans cette histoire qui est la nôtre. Donc, jugement particulier au sens que là, c'est moi devant Dieu, jugement universel au final, pour voir le terme de l'histoire.
2: Vous parlez comme l'Épître aux Hébreux, enfin, c'est très important de dire
1: bien
2: ça. Je
1: suis rassuré.
2: C'est bien, non mais je tiens au fait que le jugement dernier se fait sans plus aucun rapport avec le péché, puisqu'il a déjà été détruit. C'est pas une sorte, on rejoue pas tout. On rejoue pas le jugement, je suis tout à fait d'accord.
1: On va de l'autre là du décor, l'envers du décor.
2: Voilà, ce que vous semblez...
1: Qu'est-ce qui est joué?
2: Ce que vous semblez dire paraître un peu... Mais non, c'est, vous avez un fondement scripturaire très clair, je suis d'accord avec vous.
0: C'est la manifestation de la justice. Quand je parle de justice, alors je suis d'accord avec vous, c'est d'abord la lumière que Dieu fait sur ma vie. Celui qui fait la vérité vient à la lumière. Et en même temps, je tiens quand même à cette question de justice, parce que c'est Benoît XVI qui disait que la justice, le désir de justice, était un chemin vers la vie éternelle, parce qu'il y a une soif en nous de justice. Et on voit que ce monde est malheureusement... Enfin, il y a de l'injustice dans ce monde, et une injustice qui semble a priori avoir le dernier mot s'il y a rien. Et de se dire qu'au terme de l'histoire, alors comment le dire, eh bien, l'injustice n'aura pas le dernier mot, la souffrance sera, il y aura une révocation de la souffrance, il y aura

0: Et ben, ça aussi, c'est un motif d'espérance. Alors, ça me demande aussi de moi, personnellement, de me laisser, d'entrer dans la lumière. Mmh. Et c'est pas facile, parce qu'il y a plein de zones de ma vie, j'ai pas tellement envie qu'elles entrent dans la lumière. Mmh. Mais il y a aussi cette bonne nouvelle d'une... Quand on dit une justice, c'est pas un jugement, enfin, c'est... Oui. Comment dire, c'est... Le jugement, c'est une bonne nouvelle, c'est un motif d'espérance. Mmh. Le mal n'a pas le dernier mot. Mmh. La souffrance n'a pas le dernier mot.
1: Si je me permets, ça me renvoie évidemment à cette phrase de l'Apocalypse, il n'y aura plus de larmes ni de souffrances, le monde ancien est passé. Merci. Et après cette phrase finale qui est pour moi la révélation finale, il sera pour moi un fils, et je serai pour lui un père. Mm. C'est ça l'identité finale à laquelle on parvient. Mm. Nous sommes devenus enfants de Dieu en Jésus-Christ. Donc aussi cette idée dans l'Apocalypse, à chacun lui sera donné une pierre où est gravé son nom. Mm-hmm. Qu'est-ce que, seul de lui connu, qu'est-ce que cela sinon ce que je suis finalement pour Dieu, hein? Moi, je suis théologien, ma question fondamentale, c'est finalement Dieu est Dieu, évidemment, on en parle dans la théologie, mais qu'est-ce que je suis en lui? Finalement, qu'est-ce que je compte pour lui? Que j'y sois ou pas, est-ce que ça fait une différence? Et je pense que cette question, elle doit être répondue. Qu'est-ce que je suis pour toi? Et je le vois bien dans cette pierre blanche où est gravé le nom que Dieu nous donne.
2: Et donc finalement, c'est cette fameuse vision béatifique, ça serait, pour vous, ça serait ça? Ça serait de réaliser ce que vous êtes?
1: En Dieu, évidemment. En Dieu. Je pense que vision, c'est encore un terme analogique.
2: Oui, oui, oui.
1: Si Dieu est lumière, est-ce que je peux voir la lumière? La lumière, c'est plutôt ce qui donne à voir.
2: Oui.
1: Elle se projette sur les objets. Je pense que nous serons aveuglés par la lumière. Nous verrons, je tiens plutôt au rayonnement. C'est comme le soleil, il rayonne. Nous verrons la gloire de Dieu en Jésus-Christ. Quand on dit voir Dieu, ça me semble très haut. Ça veut dire, est-ce que je peux saisir ce que Dieu est en lui-même, son essence? Je tiens que le Père reste invisible, parce qu'il n'est pas de l'ordre de la visibilité. Nous verrons ce que c'est un homme Dieu qui est Jésus, dans la plénitude de l'Esprit, mais ce que Dieu est en lui-même en tant qu'origine et fondement, son essence, ça je ne peux jamais connaître. Seul le Fils peut le contempler parce que c'est le logos, le verbe, la parole, est le vis-à-vis du Père. Mm. Ça c'est le prologue de Saint Jean. Mm. Donc je tiens beaucoup à cette invisibilité du Père et d'une certaine manière de Dieu, je dirais.
0: Mm. Qu'on trouve chez certains pères de l'Église. Au contraire, alors saint Augustin, lui, croit à la vision immédiate de l'essence divine, comme saint Thomas. Alors, qu'est-ce que ça veut dire, cette vision? Évidemment, on n'a jamais fini de l'épuiser, ce n'est pas une compréhension. Mm-hmm. Ça ne veut pas dire je l'ai... Mais de voir Dieu face à face, nous le verrons parce que nous lui serons semblables, nous le verrons tel qu'il est. Moi, je crois au contraire qu'il y a une vision de Dieu, mais encore une fois, vision est un mot très pauvre, mais une contemplation face à face du Seigneur. Et dans la ligne de saint Augustin, saint Thomas d'Aquin, mais j'entends que les orientaux parlent plutôt des énergies divines.
1: Je pense que s'il faut sortir, c'est une forme d'extériorité. Je verrai quelque chose qui est à l'extérieur de moi. Job dirait, « Et dans ma chair, je verrai Dieu. »
0: C'est ça, Job.
1: Ça veut dire, nous serons divinisés, nous serons en lui. Hein. Donc il faut sortir peut-être encore de nos concepts d'extériorité, antériorité, Dieu à l'extérieur que je regarde avec mon regard. Je serai en Dieu.
0: Peut-être que le mot divinisation que vous employez, c'est peut-être celui qui permet justement de s'accorder, parce que, quoi qu'il en soit, enfin, une vision immédiate ou médiate, elle me divinise, elle me rend semblable à lui.
1: Je dirais, nous serons dans la lumière, en étant la lumière aussi.
2: On arrive à la toute fin de l'émission. J'ai envie de vous poser la question du jeune homme. Je veux la vie éternelle, qu'est-ce que je dois faire?
0: Bah, tu connais les commandements.
2: Oui, Jésus.
0: c'est une vraie question. Et Jésus dira, vous savez, le jeune homme riche, vends tout ce que tu as, et une seule chose te manque encore. Vends tout ce que tu as et suis-moi. Et le jeune homme s'en alla tout triste. Et Jésus dit plusieurs fois, comme il est difficile à un riche de rentrer dans le royaume des cieux, mes enfants, comme il est difficile, il est plus facile à un chameau de passer par le trou d'une aiguille. Mais alors, qui peut être sauvé?
2: Oui, c'est ça, il faut aller jusqu'au bout du texte.
0: Qui peut être sauvé?
2: Oui.
0: À l'homme, impossible. À Dieu, tout est possible. Et je pense que c'est la vie éternelle, c'est de faire confiance au regard de Jésus. Il le regarda, il l'aima. Est-ce que je me laisse aimer par ce regard de Jésus? Et c'est jamais trop tard.
1: Moi, je dirais, est-ce que c'est une question de faire ou de se relier à Jésus? Viens et suis-moi, c'est ce qu'il dit. Fais pas telle chose, mais viens et suis-moi. Donc, se lier à Jésus, se laisser habiter par son esprit. Nous n'avons pas une loi, nous sommes habités par l'esprit de Dieu. Et celui qui naît de l'esprit ne sait pas d'où il vient, où il va. Donc je pense que c'est une question d'être là, dans cette perspective, de se laisser habiter par Dieu, et il reste suivra. Au fond, nous sommes appelés à devenir enfants de Dieu en Jésus-Christ par le don de son esprit. C'est devenir enfant pour entrer dans le royaume, précisément. Devenir en fils pour Dieu.
0: J'ajouterais peut-être juste une chose.
2: Allez-y.
0: La place du pauvre dans ma vie. C'est le Matthieu 25. Ce que vous avez fait à l'un de ces petits, c'est à moi que vous l'avez fait. Venez les bénis de mon Père dans le royaume préparé pour vous depuis la fondation du monde. C'est un état de relation, mais qui me presse en fait.
2: Merci beaucoup à tous les deux, parce que c'était vraiment une émission assez complexe, difficile, et vous l'avez rendue extrêmement simple. Vraiment, merci de tout cœur. Donc, Paul Denisot, vous êtes arrivé avec un petit livre. Vous nous avez dit que c'était pas une émission sur le purgatoire, mais vous venez d'écrire Le purgatoire dans tous ses états aux éditions des Béatitudes. Qu'est-ce que vous avez voulu dire dans ce livre?
0: J'ai voulu dépoussiérer un peu la vision qu'on peut avoir du purgatoire, qui a été très abîmée au 19e siècle. On a fait un lieu de souffrance, de...
2: Bon, c'est un peu tiède, à mi-chemin entre le paradis et le...
0: Mais voilà. Même un enfer light.
2: Oui, un enfer light, oui.
0: Et justement, de montrer que c'est une bonne nouvelle. Et que c'est une question de relation, en fait.
2: Voilà. Le purgatoire dans tous ses états, aux éditions des Béatitudes. Merci beaucoup à tous les deux. Merci de nous avoir suivis. 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On se retrouve la semaine prochaine.

Dans son ouvrage « Les frères Karamazov », Dostoïevski raconte l'histoire d'une femme dont la mauvaise humeur était crainte par tous ses proches. Et le jour où elle décède, son ange gardien est bien embêté car il ne trouve pas une bonne action pour l'aider à être admise au paradis. Il se rappelle seulement qu'un jour, cette femme avait donné un oignon à une mendiante. C'était la seule bonne action de sa vie. Alors, situé en haut d'un mur au ciel, l'ange demande à cette femme de s'agripper à l'oignon qu'elle avait donné à cette femme et de se hisser pour échapper aux flammes de l'enfer qui commencent à gagner l'endroit. Mais d'autres personnes qui, comme elle, attendaient une occasion favorable pour franchir le mur et arriver au ciel, s'agrippent à cette femme. Mais cette vieille femme, comme elle est revêche, elle commence à se débattre. « C'est mon oignon, pas le vôtre !» Et à force de gesticuler, voilà que la tige de l'oignon se rompt et tous tombent à terre. Et cette pauvre femme qui perd ainsi son dernier recours pour aller au ciel. Ce conte russe met en évidence que le salut de chacun est lié irrémédiablement aux êtres qui nous entourent. C'est sans doute pour cette raison que Jésus a enseigné à ses disciples à dire « Notre Père » et non pas « Mon Père qui est aux cieux ». Et celui qui donnera à boire même un simple verre d'eau fraîche à l'un de ses petits en sa qualité de disciple, amen, je vous le dis, non, il ne perdra pas sa récompense. La méchanceté est lâche. Lorsque son propre témoignage la condamne, toujours elle voit grandir des obstacles quand sa conscience l'oppresse, car la peur n'est rien d'autre que la défaillance des secours de la raison. Quand les peuples, Dieu te rende grâce, qu'ils te rendent grâce tous ensemble.

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Le secrétariat général de la jeunesse chrétienne de Palestine a organisé à l'église gréco-catholique de Beth Sahour un camp destiné aux jeunes travailleurs. Cette initiative visait à réfléchir au sens de la responsabilité et de l'appartenance dans un esprit nourri par une foi vivante et un regard renouvelé sur la réalité. Le 3 juin, le lycée Terra Santa de Jaffa a célébré la journée de la culture française sur le thème « Nous sommes l'humanité » en présence de l'ambassadeur de France en Israël, Frédéric Journès. La cérémonie de remise des diplômes de fin d'études s'est tenue à l'école Terra Santa de Jérusalem. L'événement a été marqué par la détermination des élèves et des enseignants à surmonter les lourdes conséquences de la guerre qui avait contraint l'établissement à interrompre les cours pendant 40 jours. Du 1er au 8 juin, sœur Simona Brambilla, préfète du dicastère pour les instituts de vie consacrés et les sociétés de vie apostolique, et la sous-secrétaire, sœur Tiziana Merletti, ont effectué une visite en Terre Sainte. Cette mission avait pour objectif de rencontrer les consacrés de différentes congrégations et ordres religieux.

Le secrétariat général de la jeunesse chrétienne de Palestine a organisé à l'église gréco-catholique de Beth Sahour un camp destiné aux jeunes travailleurs intitulé « Wake up call ». Cette initiative a rassemblé de nombreux jeunes dans un climat de réflexion, de dialogue et d'activités interactives, avec pour

0: relation avec Dieu et de former des personnes conscientes, enracinées, préparées et capables d'assumer des rôles de leadership et de responsabilité.
1: Les jeunes travailleurs de la jeunesse chrétienne de Palestine se réunissent ici, à Beth Saour, pour leur premier camp d'été, avec le désir de vivre et de rechercher une parole nouvelle ainsi qu'une joie nouvelle dans leur rencontre avec Jésus. N'ayez pas peur, ne doutez pas, mais recherchez toujours la persévérance en Jésus-Christ. C'est le thème qui a accompagné ce camp pendant ces deux journées, nous aidant à surmonter nos peurs. Aujourd'hui, le monde parle sans cesse de peur et de chiffres, mais pour Jésus, la personne n'est pas un simple numéro. Pour lui, chaque être humain est un monde à part entière.
0: Le camp était centré sur le thème de la peur, considéré comme l'un des principaux défis auxquels les jeunes sont confrontés dans leur parcours humain et spirituel. Les participants ont été invités à se libérer de leurs peurs et à faire confiance à la présence de Dieu dans leur vie, en s'appuyant sur cette promesse du Christ. « N'aie pas peur, car je suis avec toi ». Cette année, le thème était « Wake up call », un appel à faire face à la peur dans notre vie et à poursuivre notre chemin malgré les difficultés et les incertitudes du quotidien. La présence chrétienne sur cette terre est profondément enracinée. Même si elle représente aujourd'hui une minorité, elle se distingue par une grande diversité, représentée notamment par les jeunes venus de différentes villes palestiniennes. Cette présence demeure une richesse précieuse et un élément essentiel pour la Terre Sainte.
1: À mon avis, des camps comme celui-ci sont très importants pour notre communauté chrétienne et pour les jeunes, en particulier pour les jeunes travailleurs déjà engagés dans la vie active. Souvent absorbés par leur travail et les exigences du quotidien, ils risquent de s'éloigner de Dieu. Une expérience comme celle-ci constitue une occasion de se rapprocher à nouveau de lui, de consacrer du temps à la prière et à soi-même, de réfléchir à sa propre vie et d'approfondir toujours davantage sa relation à Dieu. De plus, nous avons ici l'opportunité de rencontrer de nouvelles personnes et de découvrir de nouvelles perspectives qui peuvent nous aider à avancer sur notre chemin.
0: Dans une réalité de plus en plus marquée par l'anxiété et la peur, les jeunes demeurent des acteurs essentiels du changement lorsqu'ils croient en leur capacité et s'appuient sur l'espérance.
1: Nous nous réunissons aujourd'hui pour rappeler aux jeunes que chacun de nous est important. Chacun de nous porte en lui-même un message qui lui est propre et occupe une place particulière dans le cœur de Jésus. Partons d'ici et retournons dans nos communautés, nos maisons et nos familles en portant avec nous ce message.
0: À la fin du camp, la flamme de la rencontre ne s'est pas éteinte. Elle est restée vivante dans le cœur des participants, repartie avec une foi renouvelée, convaincue que la peur ne peut l'emporter sur l'espérance et déterminée à contribuer à la construction d'un avenir meilleur et plus lumineux. Le 3 juin, le lycée Terra Santa de Jaffa a célébré la journée de la culture française, plongeant élèves et enseignants dans une atmosphère inspirante et conviviale. Introduit dans le programme scolaire il y a environ 5 ans, l'enseignement du français vise à promouvoir le pluralisme culturel, à encourager l'ouverture aux différentes civilisations et à offrir aux élèves l'opportunité d'apprendre une nouvelle langue, enrichissant ainsi leurs connaissances et élargissant leur horizon.
1: Plus une personne connaît de langues, plus ses relations sociales s'élargissent. C'est pourquoi nous avons souhaité développer ce projet avec l'ambassade de France, qui nous soutient, afin d'offrir à ceux qui le souhaitent la possibilité d'approfondir l'apprentissage des langues et de présenter l'examen du baccalauréat, le Bagrout israélien, en français.
2: Learn French. Learn languages, apprenez le français, apprenez des langues.
1: En apprenant le français, nous donnons la possibilité d'accéder au monde et d'étudier à l'étranger. Lorsqu'on apprend le français, on ne découvre pas seulement une culture, mais tout un univers.
0: La cérémonie s'est ouverte par le discours de bienvenue de Gada Chabaita, enseignante de français, qui a souligné l'importance des langues étrangères dans la formation des élèves et le développement de leurs compétences de communication. Elle a également remercié l'ambassade de France, soulignant que son soutien constitue un véritable partenariat pour construire l'avenir et offrir aux jeunes les moyens de devenir des artisans de dialogue et des ponts de paix entre les peuples. La journée a été rythmée par de nombreuses pressions.

0: manifestations artistiques et culturelles présentées par les élèves, mettant à l'honneur différents aspects de la culture française. Chansons en version originale, courtes pièces de théâtre et décors inspirés des symboles emblématiques de la France, de la Tour Eiffel au drapeau tricolore. Le thème retenu, « Nous sommes l'humanité », s'inscrit dans la conviction que dans un monde marqué par les tensions et les conflits, l'humanité demeure la seule véritable réponse. L'élément central sur lequel nous avons souhaité insister aujourd'hui est la relation à l'autre. L'amour, le respect et le sens de l'humanité. Nous transmettons à nos élèves des savoirs en sciences, en mathématiques et en langues. Mais il est fondamental que chaque jeune quittant notre établissement soit avant tout une personne profondément humaine. C'est précisément la mission des écoles Terra Santa à travers le monde. Se distinguer par la qualité de leur enseignement, par les valeurs morales qu'elles portent et par l'humanisme profond qu'elles transmettent, dont notre société a aujourd'hui un besoin essentiel.
1: Aujourd'hui, à travers la langue...
0: Dans son intervention, la directrice a rappelé que saint François d'Assise avait résumé le sens profond de l'humanité en une formule demeurée célèbre. Il n'est pas important d'être aimé, mais d'aimer. Elle a ajouté, être humain, c'est faire de nos différences un pont plutôt qu'une barrière. Les élèves apprennent progressivement à aimer le français, car nous ne commençons pas par les lettres de l'alphabet, mais par des phrases, des activités pratiques, des présentations personnelles, des chansons et de courtes vidéos à travers lesquelles ils découvrent la France. Tout grand parcours commence par un premier pas. Les efforts engagés ont aujourd'hui porté leurs fruits. Cette année, l'école a vu son premier groupe d'élèves passer les épreuves du baccalauréat israélien en français. Il convient également de souligner que le taux de réussite au baccalauréat dans l'établissement atteint 100%. Je suis très enthousiaste à l'idée d'apprendre le français car je le considère comme une langue particulière et j'aime la culture française. C'est la langue de l'amour. La culture française constitue un riche héritage mêlant histoire, valeurs démocratiques, littérature, art, mode et gastronomie. La journée de la culture française s'est achevée par une dégustation de spécialités culinaires traditionnelles dans une ambiance conviviale et festive, offrant aux élèves l'occasion de découvrir une autre facette du patrimoine culturel français. Dans une atmosphère festive, empreinte de joie, de fierté et d'un profond sentiment d'accomplissement, la Terra Santa School de Jérusalem a célébré le 6 juin la cérémonie de remise des diplômes de sa 72e promotion, malgré les défis exceptionnels rencontrés au cours de l'année scolaire. Parmi eux figurait en premier lieu l'interruption des cours pendant 40 jours en raison de la guerre. Organisée dans la cour de l'école, la cérémonie a confirmé la capacité de l'établissement et de ses élèves à surmonter les difficultés et à poursuivre leur parcours placé sous le signe de l'excellence et de l'engagement.
2: Ce fut une année difficile, nous avons traversé des moments éprouvants. C'est pourquoi aujourd'hui la joie remplit tous les cœurs. Je leur souhaite beaucoup de succès, qu'ils puissent nous rendre fiers, nous ainsi que leurs familles, et obtenir d'excellents résultats. L'an dernier, 3 élèves de cette école figuraient parmi les 10 meilleurs de la ville de Jérusalem.
0: Dans son discours, le frère Francesco Yelpo, custode de Terre Sainte, a adressé ses félicitations aux diplômés, soulignant qu'ils portent une responsabilité particulière. En tant qu'enfants de Jérusalem, ils sont appelés à être des artisans de paix et à mettre leurs talents au service des autres. Alors que le frère Ibrahim a invité les élèves à réciter l'hymne de saint François, « Seigneur, fais de moi un instrument de ta paix », il a souligné que ce texte constitue la charte fondatrice de l'école sur laquelle repose l'éducation à la paix et à l'amour.
2: Le message est très simple et très important. L'engagement dans la vie, pour ceux qui s'investissent réellement et qui étudient, ouvre des perspectives pour l'avenir. L'effort permet de former des personnes compétentes et qualifiées, capables de contribuer à construire l'avenir de cette ville et de leur pays.
3: Pour construire le futur de cette ville, de ce pays.
0: Les représentants de la custodie, les diplomates, les enseignants et les membres du personnel, ainsi que les familles des élèves, ont participé à une cérémonie marquée par de nombreuses prestations artistiques et par les discours des diplômés. Je remercie le personnel administratif et enseignant qui m'a appris à suivre la bonne voie et m'a transmis des valeurs humaines que je garderai toute ma vie où que j'aille. L'école n'a pas été seulement un lieu d'apprentissage, mais aussi notre seconde maison, riche de magnifiques souvenirs qui resteront à jamais gravés dans nos cœurs.
2: Je dis aux nouveaux diplômés que tous les efforts qu'ils font aujourd'hui façonneront leur avenir de demain.
0: Un hommage a également été rendu au corps enseignant, en signe de reconnaissance pour les efforts déployés afin de combler les lacunes pédagogiques et d'assurer dans les meilleures conditions possibles la continuité du processus éducatif. Des distinctions et des prix ont par ailleurs été remis aux élèves les plus méritants. La cérémonie a reflété la joie de l'objectif atteint et l'espérance d'un avenir meilleur. Elle restera une étape marquante et lumineuse dans l'histoire de la Terra Santa School de Jérusalem, ainsi qu'un témoignage de la volonté qui triomphe des défis. En cette période difficile, la visite de sœur Simona Brambilla et de sœur Tiziana Merletti constitue un signe de soutien et de proximité de l'Église, ainsi qu'une occasion de partager un peu du quotidien et de mieux comprendre la signification de la présence des personnes consacrées en Terre Sainte. L'objectif est d'être à l'écoute, de mieux comprendre le vécu de ces personnes consacrées, afin de mieux répondre à leurs demandes et à leurs besoins, et d'accompagner la vie consacrée dans ce pays. Les rencontres ont été nombreuses. Le 2 juin, au centre Notre-Dame de Jérusalem, de nombreux religieux et religieuses se sont rassemblés pour participer à la soirée. Sœur Tiziana Merletti a présenté le dicaster et ses compétences, un service qui promeut, anime et régule l'ensemble des instituts de vie consacrés et des sociétés de vie apostolique au service du pape et de l'Église universelle. Dans sa conférence, Sœur Simona Brambilla s'est arrêtée sur le thème « La vie consacrée comme mémoire et prophétie ». Composée d'hommes et de femmes fragiles et imparfaits, la vie consacrée est appelée à être une mémoire vivante du Christ et une prophétie pour l'Église et pour le monde. La soirée à Jérusalem s'est achevée par une célébration eucharistique présidée par le cardinal Pierre Battista Pizzaballa, qu'ont célébré par le nonce apostolique l'archevêque Giorgio Lingua, le custode de Terre Sainte, le frère Francesco Ielpo, ainsi que par de nombreux prêtres issus de différents ordres et congrégations religieuses. Le 4 juin, dans l'église Sainte-Catherine, attenante à la basilique de la Nativité à Bethléem, Son Excellence Monseigneur William Chomaly a présidé la messe en présence du clergé local. La célébration a été suivie d'un moment de convivialité autour de la cuisine locale. À Nazareth, au centre Don Guanella, Sœur Simona a également pu rencontrer les religieux de la région. S'agissant de son premier voyage en Terre Sainte, Sœur Simona a vécu ces jours-ci une expérience émotionnelle et spirituelle particulièrement forte en visitant les lieux sanctifiés par la présence de Jésus.
3: C'est comme venir à contact plus direct con il verbo incarnato.
0: C'est très difficile à exprimer. C'est comme entrer en contact plus directement avec le Verbe incarné, dans une culture, une terre et une époque bien précises. Sur la mer de Galilée, par exemple, il a été vraiment important pour moi de pouvoir mettre mes mains et mes pieds dans l'eau, où il a marché, de pouvoir monter dans une barque et parcourir un peu le lac en me souvenant de ce qu'il a dit et accompli. C'était comme ouvrir tous mes sens à cette expérience. Pas seulement la vue et l'ouïe pour accueillir la parole et la garder dans mon cœur, mais aussi respirer l'air et les parfums de cette terre, goûter sa nourriture et toucher les lieux où il est né, a vécu, est mort et est ressuscité. Je crois qu'à partir d'aujourd'hui, je lirai les évangiles différemment.
3: Credo che da oggi in poi leggendo i Vangeli li leggerò in modo diverso.
0: Le commissariat général de Terre Sainte du sud de l'Italie lance une campagne de collecte.

collecte de fonds pour soutenir 15 camps d'été destinés aux enfants et aux jeunes de Damas en Syrie. Grâce au soutien et à la prière de chacun, nous pouvons construire un avenir de paix et d'espérance pour les nouvelles générations de la Terre Sainte. Participez vous aussi à cette initiative. Plus d'une centaine de personnes ont participé à la rencontre intitulée « Les Juifs dans leur relation aux chrétiens et au christianisme » organisée le 4 juin 2026 à l'Université hébraïque de Jérusalem. L'initiative est portée par le Religious Freedom Data Center, une organisation née de la vive indignation suscitée par les violences et actes de vandalisme commis par des groupes extrémistes à l'encontre de la minorité chrétienne, en particulier à Jérusalem.

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1: Chers amis de KTO, bienvenue en direct de la place Saint-Pierre de Rome. Nous sommes venus ce midi.

entendre l'Angélus avec le pape, où il va méditer un passage de l'Évangile, comme à son habitude. Et ensuite, après la prière de l'Angélus, nous pourrons entendre les intentions de prière du pape Léon.

0: Cari fratelli e sorelle, buona domenica!
1: Chers frères et sœurs, bon dimanche!
0: Il Vangelo di oggi,
1: l'Évangile d'aujourd'hui,
0: un grande regalo,
1: nous offre un immense cadeau, car il intègre tous ceux qui l'écoutent dans le regard de Jésus. C'est un récit qui témoigne de l'attention dans son regard. Tout en nous révélant ce que le Seigneur observe. Nous lisons en effet que le Christ, voyant les foules, fut saisi de compassion envers elles parce qu'elles étaient désemparées et abattues. Devenu notre frère, le Fils de Dieu regarde les personnes, il regarde l'humanité. Il voit l'oppression qui écrase et la violence qui prive les hommes de toute force. Il voit les blessures des guerres et le vide du consumérisme. Il voit des visages figés comme des masques, des familles broyées par le mal et des jeunes séduits par de faux idéaux. Jésus voit et aime. Il aime et souffre pour nous. Avec nous, sa compassion exprime non seulement une proximité fraternelle, mais aussi une volonté de rédemption. En effet, il connaît notre cœur et en prend soin. Face à tant de personnes semblables à des brebis sans berger, le Christ se consacre à toutes comme un bon berger. Et en tant que maître de la moisson, il envoie des ouvriers dans le champ du monde. Quel travail doivent-ils accomplir? Offrir la consolation de Dieu à ceux qui souffrent. Apporter la charité là où règne la misère, l'espérance là où règne l'affliction, la foi là où règne la méfiance. L'Évangile mentionne les noms des 12 premiers ouvriers. Ce sont des disciples devenus apôtres, c'est-à-dire des missionnaires et des prédicateurs. Parmi eux figurent Simon, dit Pierre, le premier, et aussi Judas Iscariote, le dernier. Pour nous rappeler que l'on peut suivre Jésus et le trahir. Mais que l'Évangile reste pour tous une parole vivante et vraie. À travers les siècles, la bonne nouvelle demeure immuable, éternellement jeune, fraîche et libératrice. Le royaume des cieux est tout proche. Oui, il est proche car en Jésus-Christ, Dieu se fait proche de chaque homme et de chaque femme, de chaque peuple et de chaque nation. Lorsque cet évangile est annoncé et mis en pratique, le mal s'effondre comme une maladie qui prend fin, comme une nuit qui cède la place à l'aurore, comme la mort vaincue par le ressuscité. C'est ainsi que le regard de Jésus transforme la réalité. Pleine d'amour, son initiative donne naissance à un peuple nouveau. L'Église, appelée à poursuivre la mission des apôtres. Vous avez reçu gratuitement, donné gratuitement. Oui, le don de Jésus est tout à fait gratis.

0: car sa valeur dépasse toute mesure. Il est impossible de le mériter ou de l'acheter. Cette grâce est le très beau nom de la miséricorde de Dieu qui nous rejoint partout pour nous attirer à lui. Priez donc le maître de la moisson d'envoyer des ouvriers pour sa moisson. Chers amis, la mission d'évangéliser découle du don de Dieu qui, dans le Christ, devient pardon pour le monde, service des plus petits et des plus pauvres et engagement en faveur de la justice. Demandons l'aide de la Vierge Marie, pleine de grâce, afin que nous répondions avec joie et courage à la mission à laquelle Jésus nous appelle.
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0: Cari fratelli e sorelle,
1: chers frères et sœurs,
0: esprimo anzitutto
1: j'exprime avant
0: mia gratitudine al Signore per il viaggio apostolico.
1: Mes remerciements au Seigneur pour le voyage apostolique que je viens d'accomplir en Espagne.
0: Ringrazio il popolo spagnolo che mi ha accolto con grande
1: entusiasmo e avec dévotion.
0: Sono grato in modo
1: speciale
0: a Sua Maestà il Re.
1: A Sa Majesté le Roi.
0: Ringrazio con affetto i vescovi.
1: Je remercie avec affection les évêques et toutes les communautés que j'ai visitées et toute l'Église qui se trouve en Église.
0: Sempre a Spagna.
1: Que le Seigneur bénisse toujours l'Espagne.
0: Desidero poi ricordare alcuni nuovi beati.
1: Je désire aussi de nouveaux bienheureux, un prêtre diocésain,
0: Drobla et Giovanni Bulla
1: Drobla,
0: de la Moravia,
1: Drobla, et
0: Giovanni
1: des jeunes Schier, de Moravie,
0: otto compagni, sacerdoti
1: et des prêtres
0: polacchi,
1: salésiens et polonais.
0: Tutti sono stati beatificati.
1: Ils ont été béatifiés comme martyrs,
0: vittime delle
1: victimes des persécutions,
0: des régimes
1: totalitaires,
0: a motivo della loro fedeltà a Cristo.
1: Et ils sont restés fidèles
0: ieri
1: au Christ.
0: Inoltre, nel Mato Grosso, in Brasile,
1: et au Brésil, a été béatifié dans la région du Mato Grosso,
0: Nazareno Lanciotti,
1: Nazareno
0: romano,
1: Lanciotti, un prêtre
0: anche
1: romain
0: martire,
1: et qui a été martyr aussi.
0: Perché in nome del Vangelo,
1: au nom de l'Évangile,
0: il
1: a défendu les plus pauvres.
0: L'exemple
1: et l'intercession de ces témoins qu'ils soutiennent la mission des prêtres et de toute l'Église.
0: Assicuro la mia vicinanza
1: ma proximité aux populations
0: des
1: Philippines qui ont été touchées il y a quelques jours par un terrible tremblement de terre. Je prie pour les défunts et leurs familles, pour les blessés et pour tous ceux qui souffrent à cause de cette calamité.
0: Et ora rivolgo il mio saluto a tutti voi, romani, pellegrini di vari paesi.
1: Pèlerins et venus, vous qui êtes venus de différents pays et vous qui êtes italiens aussi.
0: I greet the members of the International Commission for Dialogue between the Disciples of Christ and the Catholic Church.
1: Je salue aussi tous ceux qui viennent faire une rencontre ici à Rome et en particulier ceux qui viennent des États-Unis.
0: Especially the faithful from New Jersey and the
1: en particulier des pèlerins qui viennent du New Jersey.
0: And the Carrollton School of the Sacred Heart in Miami, Florida.
1: Et aussi une école du Sacré-Cœur qui vient de Floride, de Miami.
0: Saluto i cresimandi di Bolgare, diocesi di Bergamo.
1: Le pape salue aussi les jeunes qui viennent de faire leur confirmation.
0: Maria,
1: et différentes communautés, comme la communauté l'Église de Marie, qui était appelée par le pape François les jeunes de l'Immaculée.
0: Et i gruppi parrocchiali,
1: le pape salue exactement les groupes paroissiaux
0: di Santa Francesca Cabrini in Roma.
1: De la paroisse Saint-François Cabrini qui se trouve à Rome.
0: Et, tutti
1: et le pape,
0: una buona domenica.
1: Je vous souhaite à tous un bon dimanche.

Voilà, c'était le pape Léon qui nous a permis de prier l'Angélus. Le prochain direct sur KTO sera cet après-midi à 15h30 pour la prière du chapelet en direct de la Grotte de Lourdes. Et ensuite, ce soir, vous pourrez participer à 18h à la messe en direct de Notre-Dame de Paris. Un grand merci à toutes les équipes de Vatican Média et de KTO. Et je vous souhaite à tous une très très bonne journée.

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1: Du psaume 110. De tout cœur, je rendrai grâce au Seigneur dans l'assemblée, parmi les justes. Grandes sont les œuvres du Seigneur, tous ceux qui les aiment s'en instruisent. Noblesse et beauté dans ses actions, à jamais se maintiendra sa justice. De ses merveilles, il a laissé un mémorial. Le Seigneur est tendresse et pitié. Il a donné des vivres à ses fidèles, gardant toujours mémoire de son alliance. Il a montré sa force à son peuple, lui donnant le domaine des nations. Il apporte la délivrance à son peuple. Son alliance est promulguée pour toujours. Saint et redoutable est son nom. La sagesse commence avec la crainte du Seigneur. Qui accomplit sa volonté en est éclairé. À jamais se maintiendra sa louange.

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1: Bonjour à tous, nous sommes lundi 15 juin, il est 6h45, bon réveil. J'avoue que j'ai encore en esprit toutes les images du voyage de Léon XIV en Espagne, celle des jeunes en prière dans la nuit, celle des migrants, des prisonniers témoignant de leurs souffrances ou de leurs espoirs, celle du pape serein et ferme devant le Parlement et bien sûr, celle de la grande tour de la Sagrada Familia, la tour du Christ. Comme la fête de la musique approche, c'est dans 6 jours, KTO diffuse à la télévision ce lundi soir un joli documentaire inédit sur Don Guéranger, le rond fondateur de l'ordre bénédictin en France et du chant grégorien. Et je viens de découvrir que le livre de Prosper Guéranger était le livre de chevet, le livre de prière de l'architecte de la Sagrada Familia. Et les spécialistes affirment même qu'elle est le livre de Guéranger fait église. Ce livre est une encyclopédie monumentale qui propose de suivre quotidiennement les textes de l'Église pour se laisser transformer par le Christ au fil des saisons. Il a permis à l'époque aux laïcs de redécouvrir la liturgie comme la source de leur vie chrétienne, collective donc, à une époque où la prière était le plus souvent une démarche purement intime, subjective. C'est un peu ce à quoi tente de contribuer en plaçant la messe au cœur de sa matinale, ce sera à 7h25, et en montrant tout ce que l'Esprit inspire aux associations, aux chrétiens. Au programme ce matin, Gabrielle Pollet ne se contente pas de déplorer les vagues de chaleur, elle nous suggère comment agir, elle est la responsable de la transition écologique pour la province d'Europe occidentale francophone des Jésuites. À 7h, place à l'invité de la matinale. Cyril Le Peigneux nous emmène à Lyon, où l'université catholique ouvre une chaire missionnaire portant le nom de la célèbre lyonnaise Pauline Jaricot. Qu'est-ce que c'est qu'une chaire missionnaire? Nous le découvrirons. À 7h20, dans la parole aux associations, Alice Bertias interrogera le nouvel aumônier général des scouts et guides de France à quelques semaines du départ des camps d'été. Et puis après la messe à Notre-Dame-de-la-Garde, nous retrouverons comme chaque vendredi 3 rendez-vous riches et savoureux avec Amaury Guilhem, puis le père Nicolas Rousselot, puis Loïc Landreau. Nous sommes ensemble jusqu'à 9h. Écoutons le témoignage d'un des saints de ce jour, Sainte Germaine de Pibrac. Une sainte particulièrement agréable à nos oreilles, elle est patronne des personnes faibles, malades, des déshérités, des bergers. Tout de suite, place à Michel Bonneton.
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3: Bonne fête aux Germaines. Il y a des vies qui frôlent parfois le conte. L'histoire du jour se situe à Pibrac, village proche de Toulouse. En 1644, en creusant une tombe, le fossoyeur découvre le corps d'une jeune fille couronnée de fleurs qui semble vivante. Mais c'est Germaine Cousin, reconnaissent les anciens du village. Pourtant morte il y a 43 ans, son corps est parfaitement intact. On la dépose dans un cercueil et on l'oublie dans la sacristie. 17 ans après, le vicaire général de Toulouse, en visite, s'étonne de trouver un cercueil traîné dans une sacristie. Le corps est toujours intact. Alors, quelles peuvent être la vie et le message de Germaine que le Seigneur voulait tant faire découvrir? Germaine Cousin, née vers 1579, est très laide, difforme et manchote. Sa maman meurt peu après sa naissance et son père, modeste laboureur, se remarie. La marâtre n'aime pas l'enfant et fait d'elle son souffre-douleur, lui faisant subir toutes sortes de maltraitances. Cendrillon couche à même le sol, sous l'escalier, se nourrit de restes et lui est défendu d'adresser la parole aux enfants de sa belle-mère. La petite illettrée garde les moutons. Là, dans la nature, elle est libre de réciter son chapelet et de prier tout en filant la laine. Elle trouve sa joie dans la prière et va à la messe chaque jour. Pour cela, elle plante sa quenouille et laisse ainsi son troupeau qui s'assemble autour. Elle n'en perdra jamais un seul, alors que les loups sont nombreux dans la région. Un jour, sa marâtre la soupçonne d'avoir pris du pain pour nourrir les pauvres. Elle la bat et exige qu'elle ouvre son tablier. s'en répand alors des roses en plein hiver. Un matin, son père la trouve morte sous l'escalier. Elle a 22 ans. Lorsqu'on redécouvre son histoire, de nombreux miracles se répandent par son intercession, comme si Germaine,

0: répandait la joie du ciel sur la terre. Sainte Germaine, aide-nous à placer le Christ au centre de notre vie par une vie de prière fidèle. Que nos cœurs, façonnés par la grâce, apprennent à aimer sans limite.
1: Vous avez trop chaud, c'est entendu. Mais un chrétien, nous venons de l'entendre avec l'exemple de Sainte Germaine, ne se contente pas de se plaindre. Alors Gabriel Paulet nous suggère comment agir.
2: Le cri de la terre. Il y a 15 jours, je vous parlais de la vague de chaleur dont on sortait à peine. Et voilà, on s'apprête déjà à vivre cette semaine notre deuxième vague de chaleur de la saison, alors qu'on n'est encore que mi-juin. Ma première proposition pour vous aujourd'hui, c'est qu'on s'aide collectivement à ne pas banaliser ces canicules. On peut assez rapidement s'habituer à ce nouvel état des choses, se dire que c'est normal. Et il y a un certain nombre de commentateurs qui nous poussent dans ce piège. Or, ces canicules en mai ou juin ne sont pas du tout normales. Ce sont des signes clairs du bouleversement climatique en cours, et je crois que c'est très important qu'on soit lucide là-dessus. Ensuite, je vous propose de saisir cette occasion pour regarder notre empreinte carbone de plus près et voir comment l'améliorer pour mettre un frein au changement climatique. On peut aller regarder le schéma qu'a fait Carbone 4 pour nous montrer les postes principaux de l'empreinte carbone d'un Français ou d'une Française. Vous le trouverez dans notre fiche éco-jésuite intitulé « Réduire notre empreinte carbone ». Donc, les postes principaux d'émissions pour un individu en France, ce sont la voiture, qui est très loin devant, puis, à égalité, le chauffage de nos logements au gaz ou au fioul et la consommation de viande. Une fois qu'on a ces ordres de grandeur à l'esprit, on peut regarder plus précisément ce que ça donne pour chacun de nous. Cette empreinte carbone varie bien sûr fortement d'une personne à l'autre. On peut l'estimer en 10 minutes sur le calculateur Nos gestes climat de l'ADEME à l'adresse www.nosgestesclimat.fr. Maintenant qu'on a une meilleure vision du problème, on peut passer à l'action. Une première stratégie consiste à agir sur les leviers principaux de notre empreinte carbone. On peut regarder si on peut réduire notre usage de la voiture et de l'avion et augmenter le vélo, les transports en commun et le train. On peut adopter la devise « moins et mieux » pour la viande et les autres produits animaux. On peut aussi régler le chauffage à 19 degrés le jour et 17 degrés la nuit, mais ça, ce sera pour l'hiver prochain. Une autre bonne manière de se mettre en route consiste à commencer par des leviers d'action plus faciles pour nous. On peut par exemple acheter en seconde main, choisir de conserver nos téléphones plus longtemps ou changer de fournisseur d'électricité. Pour découvrir plus précisément comment passer à l'action, je vous recommande nos fiches éco-jésuites, disponibles sur le site www.jésuites.com. Je vous laisse avec les mots du pape Léon XIV dans un discours prononcé en mai à Acerra en Italie. Nous savons désormais tous qu'il faut veiller à la santé de la création, comme on veille sur la porte de sa maison. Repousser les tentations de pouvoir et d'enrichissement liées aux pratiques qui polluent la terre, l'eau, l'air et la coexistence. Sur ce, je vous souhaite une très bonne semaine et vous dis à bientôt.
1: Merci Gabriel Paulet. Vous connaissez sans doute, nous connaissons tous, Pauline Jaricot, fondatrice du Rosaire Vivant, mère des œuvres pontificales missionnaires. La Lyonnaise donne aujourd'hui son nom à une chaire universitaire à l'Université catholique de Lyon, une chaire missionnaire. Cyril Lepeigneux enquête après un peu de vitamine musicale avec Jessie Elsa Palma.

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1: Bonjour à tous. Ce vendredi 12

0: 11 juin 2026, l'Université catholique de Lyon a inauguré une chaire de théologie pastorale Pauline Jaricot, chargée, ouvrez les guillemets, d'offrir les moyens et les compétences pour intervenir dans l'actuelle situation culturelle et pastorale française, fermez les guillemets. De quoi s'agit-il? À qui ces cours sont-ils destinés? Pourquoi maintenant? Nous en parlons ce matin avec notre invité, le frère Gonzague de Loncamp, co-titulaire de cette chaire. Bonjour frère.
1: Bonjour.
0: Alors l'Université catholique de Lyon vient d'inaugurer cette chaire. Concrètement, de quoi s'agit-il?
1: Alors c'est ce qu'on appelle une chaire d'enseignement. Ce n'est pas une chaire de recherche, c'est une chaire vraiment de formation. Et en fait, on a été sollicité par les œuvres pontificales missionnaires via l'Union pontificale missionnaire, dont l'objectif est justement la formation des acteurs de la mission. Et c'est vrai que le point de départ, c'est un peu un constat. Le constat, il est double. Il y a un constat positif, c'est qu'autrefois, il y avait les pays d'ancienne évangélisation et les pays de nouvelle évangélisation. Puis maintenant, on se rend compte que les pays de nouvelle évangélisation viennent évangéliser les pays d'ancienne évangélisation. Et donc, en fait, il y a des échanges de richesses dans tous les sens. Aujourd'hui, il n'y a pas de frontière entre ce qui est entre la mission et la vieille église, quoi. Et donc ça change, le monde change, les contextes de la mission changent. Et donc, ça, c'est positif, mais il faut arriver à comprendre les contextes de la mission et à vivre la mission dans ces nouveaux contextes. Donc ça c'est l'enjeu plutôt positif et exaltant. Et puis il y a un enjeu qui est peut-être un peu le revers de la médaille, hein, le côté un peu sombre, qui est de dire on envoie des prêtres venus d'ailleurs ou des acteurs venus d'ailleurs, des religieux, des religieuses, des laïcs qui viennent d'Afrique, d'Asie, d'Amérique du Sud, et on les plante là dans notre vieux continent, et ils ne sont pas forcément suffisamment préparés à leur mission parce que notre contexte culturel n'est pas le leur, et que du coup, ils peuvent se trouver un petit peu désarçonnés. Donc l'idée, c'est de prendre à bras le corps le défi positif et sombre pour se dire, aujourd'hui, il faut qu'on puisse offrir une formation qui permette d'annoncer l'évangile encore mieux.
0: Alors ces nombreux agents pastoraux venus de l'étranger arrivent donc, comme vous venez de le dire, en France avec peu de préparation au contexte local. Quelles difficultés rencontrent-ils le plus souvent ?
1: Alors, il y a des difficultés qui sont très matérielles parfois. C'est que les communautés chrétiennes ne sont pas concrètement préparées à les accueillir. Je donne un exemple tout bête, mais parfois, y a, dans un diocèse, il y a un prêtre béninois qui est arrivé sans avoir son permis de conduire, dans un diocèse rural. Mmh. Forcément... ça pose un petit enjeu concret. Bon, mais ça, c'est un peu anecdotique. Mais il peut y avoir de ça. Il y a aussi que derrière les mêmes mots, on met pas les mêmes réalités. Par exemple, lorsqu'on a inauguré la chaire ce vendredi, le père Florent Guyot, qui est responsable de l'accueil des prêtres étrangers sur le diocèse de Lyon, montrait des côtés positifs. C'est que, par exemple, des prêtres africains ou sud-américains, ils vont avoir une grande attention à la piété populaire. Nous, parfois, ça va un petit peu nous déplacer. On a perdu l'habitude des processions, on a perdu l'habitude du culte, on a perdu... il faut pouvoir rencontrer ce sens de la piété populaire, par exemple, avec la vie quotidienne de notre paroisse qui a perdu un petit peu ça. Il y a aussi une manière différente de voir la place du prêtre. Évidemment, le prêtre dans certaines contrées en Afrique ou en Amérique du Sud ou en Asie, c'est une position sociale. C'est vrai qu'en Europe, c'est pas la même réalité, et ils sont souvent pas bien préparés à avoir une autre position sociale que celle qu'ils avaient dans leur pays d'origine, et aussi peut-être parfois une autre manière d'exercer leur ministère pastoral, parce que de fait, dans nos paroisses en Europe, il y a plein de laïcs qui sont déjà à l'œuvre et ils sont pas forcément préparés, ni les laïcs ni les prêtres venus d'ailleurs, à coopérer ensemble en fait.
0: Alors derrière cette initiative, il y a aussi une réflexion sur la situation religieuse française. Est-il juste de dire aujourd'hui que la France est désormais une terre de mission ?
1: J'allais dire, peut-être que Le plus important, c'est de se rendre compte que parler de certains pays qui ne sont pas terre de mission et certains pays qui le sont, c'était peut-être une erreur, en fait. Parce que

0: conscience que nous sommes tous, quel que soit le pays dans lequel on est tous en situation missionnaire, même si le contexte missionnaire n'est pas forcément le même, parce qu'il y a des pays qui seront encore en première évangélisation, il y a des pays qui seront en réévangélisation. Mais je pense que l'enjeu, c'est une prise de conscience nouvelle de la mission comme une responsabilité de tous. Et ça, c'est pareil dans le dans la séance académique pour l'inauguration de la chaire, on a beaucoup partagé sur ce sujet-là. L'évangélisation, la mission n'est plus l'affaire de quelques spécialistes qui vont être envoyés pour ça, mais c'est l'affaire de tous. Et justement, parce que c'est l'affaire de tous, et pas seulement des prêtres, des religieux et de certains, entre guillemets, professionnels, eh bien, y a plein de choses à réapprendre tous ensemble. Qu'on soit laïque, qu'on soit religieux, qu'on soit prêtre. Alors et quelle que soit la nationalité et le pays d'où on vient d'ailleurs.
1: Alors ces prêtres, religieuses, religieux, laïcs qui sont venus d'ailleurs, sont-ils là pour combler des manques ou pour être de véritables missionnaires? Pourquoi cette distinction est importante?
0: Eh bien, je pense que la question que vous posez est peut-être le nerf de la guerre et un des sujets principaux de ce que l'on a à travailler, à vivre et peut-être ce sur quoi on doit se laisser transformer. C'est que parfois, même la plupart du temps, ces derniers temps, on a appelé des acteurs venus d'ailleurs pour boucher nos trous, pardon de l'expression un peu triviale, mais en fait, il nous manquait des curés, il nous manquait des agents pastoraux. On a appelé des prêtres ou des religieux, des religieuses, des laïcs venus d'ailleurs pour remplir ces missions-là, pour boucher nos propres trous. Alors que peut-être que si on se disait, en fait, ils sont pas là pour être des curés de remplacement, mais vraiment des envoyés. Eh bien, peut-être que ça changerait notre manière de les recevoir, notre manière de regarder la manière dont ils exercent leur mission. Donc là, je pense qu'on a un énorme défi sur cette question agent de remplacement ou réellement missionnaire. Parce que ça touche aussi derrière ça, je suis bavard parfois, mais quand même, ça me passionne tellement que ça touche aussi derrière ça la responsabilité des communautés chrétiennes. Est-ce que c'est que le curé qui est responsable de la mission ou est-ce que c'est toute la communauté? Et finalement, si la communauté est missionnaire dans son esprit et dans son essence, elle peut accueillir un prêtre venu d'ailleurs qui va remplir son rôle, mais qui ne va pas être le tout de l'évangélisation en fait.
1: Alors on se doute que cette présence étrangère transforme les communautés qui les accueillent. Quels défis et quelles richesses avez-vous déjà observé sur le terrain?
0: Alors, un grand défi dont on a parlé, pareil, dans notre tour de table le jour de l'inauguration, c'est le défi de la catholicité. Parce que on dit, on est catholique, on croit en l'Église une sainte catholique et apostolique, mais catholique veut dire universel. Et un des beaux défis et un des beaux fruits de l'arrivée de missionnaires venus d'ailleurs dans nos vieilles contrées, c'est de nous faire prendre conscience concrètement de la catholicité. Être catholique, c'est de se dire qu'un acteur pastoral venu d'Asie, d'Afrique, d'Amérique est autant chez lui en France qu'ailleurs. Et que la catholicité, elle s'exprime aussi dans notre manière d'accueillir quelqu'un venu d'ailleurs, d'accueillir ce qu'il a à nous apporter. Et peut-être nous aussi de se dire, tiens, on va pouvoir l'enrichir de notre manière, nous, de vivre notre foi. En fait, il s'agit d'un partage de richesses. Et ça c'est un truc absolument... C'est pour moi une richesse et une grâce immense de ce qu'on vit en ce moment, parce que sinon, on ne voit que du côté des problèmes. Mais je crois que ce partage de richesses, cette expérience concrète de la catholicité, comme disait le père Florent Guyot, c'est vraiment un génial défi, à mon avis.
1: Alors donc, dès septembre à Lyon, cette chaire formera un diplôme universitaire avec un cursus modulable. À qui s'adresse-t-il précisément?
0: Alors, il s'adresse justement, en fait, à tous ceux qui sont intéressés par la mission. Il s'adresse évidemment aux acteurs pastoraux venus d'ailleurs, c'est un de nos publics cibles principaux, mais aussi à toute personne intéressée par la mission, et puis même peut-être des personnes des communautés chrétiennes qui pourront s'intéresser à cette question-là, parce que une chose est que les pasteurs se forment, mais si la communauté pouvait venir se former avec, ce serait absolument génial, parce que la double mission qui nous a été confiée par nos partenaires, c'est à la fois de former ces acteurs pastoraux venus d'ailleurs, mais aussi de sensibiliser le peuple de Dieu.

0: aux enjeux de la mission. C'est un peu nos deux publics, si vous voulez.
1: Et que va-t-on y appendre et sous quelle forme ?
0: Alors, l'idée, c'est qu'on voudrait que la formation, c'est l'intuition du père Paolo Mana, le fondateur de l'Union Pontificale Missionnaire. On veut que cette formation soit intégrale, c'est-à-dire une formation de l'intelligence, du cœur et de la pratique. Alors, ça, c'est l'idéal. Après, évidemment, c'est au sein d'un parcours universitaire. Donc, ce parcours universitaire, il se décline avec des cours de théologie pratique et pastorale, des cours de théologie fondamentale comme un cours sur l'Église, un cours sur la mission, un cours sur les ministères, toutes des questions qui sont en lien avec l'évangélisation, un cours de missiologie et évangélisation, et puis ce qu'on appelle un cours de, ce que nous on a appelé un cours de spécialité, c'est-à-dire un cours qui est directement lié aux questions d'inculturation. Par exemple, pour l'année 2026-2027, il y aura un cours sur la sociologie du christianisme, donné par un collègue à la fois théologien et sociologue, parce que comprendre sociologiquement le catholicisme en Europe, c'est capital pour bien exercer sa mission, qu'on soit européen ou pas, par exemple. Donc ça, c'est le volet vraiment court. Il y a un volet... Il y a un volet recherche avec des journées d'études et des colloques. Et on va organiser en avril prochain un colloque sur la question de la religiosité en lien avec la faculté de sciences sociales. Parce que la religiosité en Europe, en Afrique, en Amérique, elle s'exprime pas de la même manière. Et donc de pouvoir partager autour de ces différences culturelles, de ces différentes pratiques, de ce que la foi engage dans notre existence concrète, ça pourrait être aussi très riche. Et puis, le dernier aspect, qui est peut-être le principal, qui est un peu l'arête de la formation qu'on veut offrir, c'est une relecture de pratiques pastorales. C'est-à-dire, 2 heures par semaine, de pouvoir se poser et de pouvoir réfléchir sur quels sont les enjeux de la pratique, quelles sont les difficultés que j'ai expérimentées, comment je peux me sortir de mes difficultés. Et à partir de cette relecture de pratique, on trouvera peut-être des enjeux de formation, mais qu'on tirera du terrain concret. Et ça, c'est la chose pour nous la plus importante, c'est l'accompagnement au long cours dans la relecture de la pratique.
1: Bien, merci frère Gonzague de Loncan. Donc, merci beaucoup pour votre enthousiasme qu'on entend bien ce matin. Je rappelle que vous êtes un des 2 titulaires de la chaire de théologie pastorale Pauline Jaricot, dont les premiers élèves arriveront en septembre. Bonne journée.
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3: Merci messieurs. Alors je retiens que pour la mission, nous ne sommes pas des bouche-trous, mais des envoyés. Pour méditer tout cela, écoutons le son chaloupé des guetteurs qui nous incite à la joie, puis celui de Sébastien Korn, capturé par l'amour du Seigneur.

0: Avez-vous des scouts dans la famille? Avant les camps, il vous reste peut-être à coudre des insignes sur les chemises ou à racheter un béret perdu. Et comment se prépare un nouvel aumônier national? Alice Berthias interroge celui des guides et scouts de France, tout juste nommé.
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2: Bienvenue dans la parole aux associations. Je reçois aujourd'hui le nouvel aumônier des scouts et guides de France, le père Philippe Guittard. Bonjour père.
3: Bonjour Alice.
2: Et qu'est-ce qui vous a conduit à accepter cette mission? Y a-t-il eu un appel particulier ou une rencontre déterminante?
3: Alors qu'est-ce qui m'a amené à dire oui? Parce que en fait, j'ai du temps, puisque j'ai consacré ma vie à suivre le Christ et à servir l'Église. Donc c'est vraiment le sens que j'ai donné à ma vie, répondre oui aux appels qui m'ont été lancés. Alors c'est vrai que c'est une suite d'appels, hein. Depuis le début, déjà tout scout, mes chefs m'avaient appelé à être responsable d'équipe, puis ensuite ça a été mon évêque en étant aumônier diocésain, puis le mouvement en étant aumônier de la région. Voilà, cette année, c'est Anne Guibert, lors d'un stage, qui m'a demandé si je pouvais prendre ce temps. Et vu que c'est un mi-temps, mon évêque a eu la gentillesse d'accepter. Donc,

0: de me laisser ce temps pour accompagner le mouvement. Et puis j'ai dit oui, parce que je pense que ce mouvement des scouts et guides de France, comme tous les scoutismes hein, et guidismes, sont une chance pour la jeunesse et pour le monde. Voilà. Ce qui m'a amené à dire oui.
1: Le scoutisme a une spiritualité très incarnée, la nature, le service, le jeu, la vie en équipe. Alors comment envisagez-vous d'y tisser une proposition de foi vivante pour des jeunes qui ne se définissent pas forcément comme croyants ?
0: Oui, alors le fait que des jeunes dans notre mouvement ne soient pas croyants, on est un mouvement catholique des jeunes et pas un mouvement de jeunes catholiques. Ben pour moi, c'est pas un problème. En fait, c'est une chance. Hein. On va pas rougir d'être un des bras missionnaires de l'Église, tout comme l'enseignement catholique ou d'autres mouvements. Hein. C'est vraiment la mission que le Christ a confiée à l'Église de rejoindre tout homme et en particulier ceux qui sont loin. Donc, proposer Jésus-Christ comme un ami discret, hein, qui aime les jeunes et qui nous aime tels que nous sommes, qui nous invite à aimer ce monde, à aimer l'autre avec ses différences et nous aimer nous-mêmes. On ne peut sauver le monde qu'en l'aimant et on ne peut sauver les autres qu'en les aimant. Donc, voilà un peu la direction qu'on voudrait donner à cette dimension spirituelle. Mener les jeunes à prendre des responsabilités, avoir envie de changer le monde. Dans un climat de confiance en l'avenir, et puis proposer de découvrir les sacrements où Dieu s'engage et Dieu nous aide à tenir nos engagements.
1: Les scouts et guides de France accueillent un peu tous les âges, des enfants de 8 ans jusqu'à de jeunes adultes. Alors comment adapter votre accompagnement spirituel à des âges et des maturités de foi si différentes ?
0: Oui, alors ça c'est le défi qui est posé à chaque prêtre, à chaque diacre lorsqu'on fait une homélie. Hein. On a l'habitude d'adapter notre langage aux enfants, aux jeunes, aux adultes, aux personnes âgées, à des gens convaincus, à des gens qui sont loin. Donc ça c'est un peu le travail que nous faisons au quotidien. Ensuite, tout ce travail est un travail d'équipe, un travail en église. Ce qui est sûr, c'est que chaque jeune est souvent en recherche. Et moi, je ne demande pas aux chefs d'être arrivés au niveau de la foi, mais d'être en chemin avec eux et de ne pas fermer la porte quand le Christ frappe au cœur de chaque jeune.
1: En dehors des temps forts comme le jamboree ou le frat, comment envisagez-vous de rester présent et accessible pour les jeunes et leurs chefs dans le quotidien du mouvement qui est quand même un peu décentralisé ?
0: Alors c'est sûr qu'être aumônier général à mi-temps, c'est un défi. Je reste prêtre en paroisse, puis je garde la prison hein, dans mes missions, ici dans le diocèse de Carcassonne et Narbonne. Mais ce qui est sûr, c'est que je vais tout faire pour rester proche de la base, rester proche des chefs, rester proche des jeunes. Je vais essayer de faire de mon mieux et je vous donne rendez-vous dans quelques mois pour vous dire la vérité.
1: Merci beaucoup Père Philippe Guittard pour ce beau partage et à bientôt sur KTO Radio.
0: Merci Alice et merci aux auditeurs de KTO.
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3: Et merci Alice Berthias, oui. Voici maintenant la messe à Notre-Dame de la Garde. On peut confier au Seigneur tous les scouts, les chefs, les aumôniers, les responsables du camp en pleine préparation. Puissent ces temps, ces cheminements dans l'été, les faire tous mûrir spirituellement.

0: Au nom du Père et du Fils et du Saint-Esprit. La grâce de Jésus-Christ notre Seigneur, l'amour de Dieu le Père et la communion de l'Esprit Saint soient toujours avec vous.
1: Et avec votre esprit.

0: avec vous rassemblés dans cette basilique ce matin, avec tous ceux qui nous suivent par KTO, par les réseaux sociaux. Nous voulons entrer dans la prière, confier cette semaine qui commence au Seigneur, demander que grandisse dans le monde, dans nos cœurs, la paix. Et puis nous avons aussi certainement les uns et les autres de nombreuses intentions, des enfants, des jeunes, des malades que nous voulons confier à Marie pour qu'elle les confie au Seigneur, ici dans cette basilique. Entrons dans cette Eucharistie, reconnaissons humblement que nous sommes pécheurs, nous avons tant besoin de la miséricorde de notre Dieu, accueillons son pardon. Je confesse à Dieu Tout-Puissant, je reconnais devant vous, frères et sœurs, que j'ai péché en pensée, en parole, par action et par omission. Oui, j'ai vraiment péché. C'est pourquoi je supplie la bienheureuse Vierge Marie, les anges et tous les saints, et vous aussi, frères et sœurs, de prier pour moi, le Seigneur, notre Dieu. Que Dieu Tout-Puissant nous fasse miséricorde, qu'il nous pardonne nos péchés, qu'il nous conduise à la vie éternelle.
1: Amen.

0: Ensemble, nous prions. Seigneur Dieu, force de ceux qui espèrent en toi, sois favorable à nos appels. Puisque, mortels et fragiles, nous ne pouvons rien sans toi, donne-nous toujours le secours de ta grâce. Ainsi pourrons-nous, en observant tes commandements, vouloir et agir de manière à te plaire. Par Jésus-Christ, ton Fils, notre Seigneur, qui vit et règne avec toi dans l'unité du Saint-Esprit, Dieu, pour les siècles des siècles.
1: Amen.

Lecture du premier livre des rois. En ce temps-là, Naboth, de la ville d'Israël, possédait une vigne à côté du palais d'Akab, roi de Samarie. Akab dit un jour à Naboth, « Cède-moi ta vigne, elle me servira du jardin potager, car elle est juste à côté de ma maison. » Je te donnerai en échange une vigne meilleure, ou si tu préfères, je te donnerai l'argent qu'elle vaut. Naboth répondit à Akab, que le Seigneur me préserve de te céder l'héritage de mes pères. Akab retourna chez lui, sombre et irrité, parce que Naboth lui avait dit, « Je ne te céderai pas l'héritage de mes pères. » Il se coucha sur son lit, tourna son visage vers le mur et refusa de manger. Sa femme Jézabel vint lui dire, « Pourquoi es-tu mauvaise humeur? Pourquoi ne veux-tu pas manger ?» Il répondit, « J'ai parlé à Naboth d'Israël. Je lui ai dit, « Cède-moi ta vigne pour de l'argent, ou si tu préfères, pour une autre vigne en échange. » Mais il a répondu, « Je ne te céderai pas ma vigne. »

0: Alors, sa femme, Jézabel, lui dit, « Est-ce que tu es le roi d'Israël, oui ou non ? Lève-toi, mange, et retrouve ta bonne humeur. Moi, je vais te donner la vigne de Naboth. » Elle écrivit des lettres au nom d'Akab. Elle les scella du sceau royal et elle les adressa aux anciens et aux notables de la ville où habitait Naboth. Elle avait écrit dans ses lettres « Proclamez un jeûne, faites comparaître Naboth devant le peuple, placez en face de lui deux vauriens qui témoigneront contre lui. Tu as maudit Dieu et le roi. Ensuite, faites-le sortir de la ville, lapidez-le et qu'il meure. » Les anciens et les notables qui habitaient la ville de Naboth firent ce que Jézabel avait ordonné dans ses lettres. Ils proclamèrent un jeûne et firent comparaître Naboth devant le peuple. Alors arrivèrent les deux individus qui se placèrent en face de lui et portèrent contre lui ce témoignage. Naboth a maudit Dieu et le roi. On fit sortir Naboth de la ville, on le lapida et il mourut. Puis, en envoyant dire à Jézabel, Naboth a été lapidé et il est mort. Lorsque Jézabel fut informée, elle dit à Akab, « Va, prends possession de la vigne de ce Naboth qui a refusé de la céder pour de l'argent, car il n'y a plus de Naboth, il est mort. » Quand Akab apprit que Naboth était mort, il se rendit à la vigne de Naboth et en prit possession. Parole du Seigneur. Nous rendons grâce à Dieu.
1: Comprends ma plainte, Seigneur. Écoute mes paroles, Seigneur. Comprends ma plainte. Entends ma voix qui t'appelle. Ô mon roi et mon Dieu. Comprends ma plainte, Seigneur. Tu n'es pas un Dieu ami du mal. Chez toi, le méchant n'est pas reçu. Non, l'insensé ne tient pas devant ton regard. Comprends ma plainte, Seigneur. Tu détestes tous les malfaisants. Tu extermines les menteurs. L'homme de ruse et de sang, le Seigneur le hait. Comprends ma plainte, Seigneur.

0: Le Seigneur soit avec vous. Évangile de Jésus-Christ selon saint Matthieu.
1: Gloire à toi, Seigneur.
0: En ce temps-là, Jésus disait à ses disciples, « Vous avez appris qu'il a été dit, œil pour œil, dent pour dent. Eh bien, moi, je vous dis de ne pas riposter aux méchants. Mais si quelqu'un te gifle sur la joue droite, tends-lui encore l'autre. Et si quelqu'un veut te poursuivre en justice et prendre ta tunique, laisse-lui encore ton manteau. Et si quelqu'un te réquisitionne pour faire 1000 pas, fais-en 2000 avec lui. À qui te demande, donne. À qui veut t'emprunter, ne tourne pas le dos. » Acclamons la parole de Dieu.
2: Gloire à toi, Seigneur Jésus.

La lecture de ce jour nous invite à prendre conscience de ce qui se passe en nous, de ce qui nous traverse. Acab souhaite posséder la vigne de Naboth dans notre première lecture et devant son refus s'enferme dans un caprice de petit garçon et de mauvaise humeur parce qu'il n'a pas obtenu ce qu'il voulait. Naboth est clair dans sa réponse, il est libre. Cette vigne est un héritage précieux à conserver. Jézabel apparaît comme une femme sans scrupules. Rien ne peut lui résister et elle est prête aux mensonges, aux faux procès et à tuer. Nous nous retrouvons ici au jardin d'Éden, devant ce fruit interdit à manger, où le serpent a su utiliser les mots pour qu'Adam et Ève se l'accaparent. Nous faisons tous dans nos vies l'expérience des tentations, d'une multitude de pensées bonnes ou mauvaises qui nous traversent, et cela est bien normal. Mais que faisons-nous de ces pensées? Devons-nous les suivre toutes? Devons-nous accaparer tout ce que nous voulons? Et finalement, nous sentons derrière cela que c'est notre liberté qui est en jeu. Sommes-nous libres parce que nous faisons ce que nous voulons? Ou sommes-nous libres parce que nous choisissons le bien pour nous et pour notre prochain? Nous découvrons ici dans notre lecture combien Acab n'est pas ou plus un homme libre, mais qu'il est possédé par son désir. Dans notre évangile, Jésus nous propose de grandir dans la liberté, dans cette conquête du bon et du bien. Il nous avertit que suivre la logique du œil pour œil, dent pour dent, ne peut nous satisfaire. Une autre voie est possible, celle de répondre autrement. Les exemples qu'il nous donne peuvent nous paraître à première vue impossibles à suivre. En effet, il ne s'agit pas ici de se laisser faire lorsque quelqu'un nous frappe sans réagir. Mais Jésus nous invite avec cet exemple à entrer dans sa manière de faire, aimer et aller toujours plus loin sur le chemin de l'amour. Répondre par l'amour bouscule et peut déstabiliser notre prochain. Oui, l'amour offre une autre voie que celle de la violence ou du calcul et appelle à s'engager sur un autre chemin, celui de la vérité. Acab, Jézabel sont restés enfermés dans leur logique, dans leurs pensées, dans leur violence, et n'ont pas entendu Naboth les inviter à réfléchir sur le sens du bien, de la terre, de la possession. Écoutons Jésus nous interpeller ce matin dans notre évangile et inventons

Seigneur, Dieu de l'univers, nous avons reçu de ta bonté le pain que nous te présentons. Fruit de la terre et du travail des hommes, il deviendra pour nous le pain de la vie. Tu es béni, Seigneur Dieu de l'univers. Nous avons reçu de ta bonté le vin que nous te présentons. Fruit de la vigne et du travail des hommes, il deviendra pour nous le vin du royaume éternel. Béni.

0: Priez, frères et sœurs, que mon sacrifice, qui est aussi le vôtre, soit agréable à Dieu le Père Tout-Puissant.
1: Que le Seigneur reçoive dans le monde ce sacrifice à la louange et à la gloire de son nom, pour notre bien et celui de toute l'Église.
0: Seigneur Dieu, tu donnes à notre humanité la nourriture qui fortifie et le sacrement qui renouvelle. Nous t'en prions. Fais que ton secours ne manque jamais à nos corps et à nos esprits, par le Christ notre Seigneur.
1: Amen.

Vraiment, il est juste et bon pour ta gloire et notre salut de t'offrir notre action de grâce toujours et en tout lieu. Seigneur, Père très saint, Dieu éternel et tout-puissant, par le Christ notre Seigneur. En lui, tu as voulu récapituler toutes choses et tu nous as fait partager la vie qu'il possède en plénitude. Lui qui est de condition divine, il s'est anéanti pour donner au monde la paix par le sang de sa croix. Élevé au-dessus de toute créature, il est devenu pour tous ceux qui lui obéissent la cause du salut éternel. C'est pourquoi, avec les anges et les archanges, avec les puissances d'en haut et tous les esprits bienheureux, nous chantons l'hymne de ta gloire et sans fin nous proclamons.

Le ciel et la terre sont remplis de ta gloire. Hosanna au plus haut des cieux. Béni soit celui qui vient au nom du Seigneur. Hosanna au plus haut des cieux.

Toi qui es vraiment saint, toi qui es la source de toute sainteté, Seigneur, nous te prions. Sanctifie ces offrandes en répandant sur elles ton esprit, qu'elles deviennent pour nous le corps et le sang de Jésus le Christ, notre Seigneur. Au moment d'être livré et d'entrer librement dans sa passion, il prit le pain, il rendit grâce, il le rompit et le donna à ses disciples en disant « Prenez et mangez-en tous, ceci est mon corps livré pour vous ».

De même, après le repas, il prit la coupe. De nouveau, il rendit grâce. Il la donna à ses disciples en disant « Prenez et buvez-en tous, car ceci est la coupe de mon sang, le sang de l'Alliance nouvelle et éternelle qui sera versé pour vous et pour la multitude en rémission des péchés. Vous ferez cela en mémoire de moi. »

En faisant ainsi mémoire de la mort et de la résurrection de ton Fils, nous t'offrons, Seigneur, le pain de la vie et la coupe du salut. Et nous te rendons grâce, car tu nous as estimés dignes de nous tenir devant toi pour te servir. Humblement, nous te demandons qu'en ayant part au corps et au sang du Christ,

0: nous soyons rassemblés par l'Esprit Saint en un seul corps.
1: Souviens-toi, Seigneur, de ton Église répandue à travers le monde. Fais-la grandir dans ta charité, en union avec notre pape Léon, notre archevêque Jean-Marc, et tous les évêques, les prêtres et les diacres. Souviens-toi aussi de nos frères et sœurs qui se sont endormis dans l'espérance de la résurrection. Prions pour Raphaël, Lugan et Luganestes. Ah, pardon. Nous prions pour Pierre Jay, Christiane Jay et Robert Truffaut. Et souviens-toi dans ta miséricorde de tous les défunts. Accueille-les dans la lumière de ton visage. Sur nous tous, enfin, nous implorons ta bonté, spécialement pour Théophane, un enfant hospitalisé en urgence. Raphaël, Lugan, Tess, Théo, Domitille et sa famille. Permets qu'avec la Vierge Marie, la bienheureuse Mère de Dieu, avec Saint Joseph, son époux, les apôtres et tous les saints qui ont fait ta joie au long des âges, nous ayons part à la vie éternelle et que nous chantions ta louange et ta gloire par ton Fils Jésus le Christ.

0: Unis dans le même esprit, nous voulons redire ensemble en toute confiance la prière que nous avons reçue du Sauveur. Notre Père, qui es aux cieux, que ton nom soit sanctifié, que ton règne vienne, que ta volonté soit faite sur la terre comme au ciel. Donne-nous aujourd'hui notre pain de ce jour. Pardonne-nous nos offenses, comme nous pardonnons aussi à ceux qui nous ont offensés. Et ne nous laisse pas entrer en tentation, mais délivre-nous du mal. Délivre-nous de tout mal, Seigneur. Donne la paix à notre temps. Soutenus par ta miséricorde, nous serons libérés de tout péché, à l'abri de toute épreuve. Nous, qui attendons que se réalise cette bienheureuse espérance, l'avènement de Jésus-Christ, notre Sauveur.
1: Car c'est à toi qu'appartient le règne, la puissance et la gloire, pour les siècles des siècles.
0: Seigneur Jésus-Christ, tu as dit à tes apôtres, « Je vous laisse la paix, je vous donne ma paix. » Ne regarde pas nos péchés, mais la foi de ton Église. Pour que ta volonté s'accomplisse, donne-lui toujours cette paix, conduis-la vers l'unité parfaite, toi qui vis et règnes pour les siècles des siècles.
1: Amen.
0: Que la paix du Seigneur soit toujours avec vous.
1: Et
0: partageons ensemble cette paix.

0: Agneau de Dieu qui enlève les péchés du monde, pitié de nous. Agneau de Dieu qui enlève les péchés du monde,
1: pitié de nous.
0: Agneau de Dieu qui enlève les péchés du monde.

Voici l'agneau de Dieu, voici celui qui enlève les péchés du monde. Heureux les invités au repas des noces de l'agneau. Seigneur, je ne suis pas digne de te recevoir, mais tu seras.

0: rassemblons notre prière. Cette communion à tes mystères, Seigneur, préfigure l'union des fidèles en toi. Fais qu'elle produise un fruit d'unité dans ton Église par le Christ notre Seigneur. Le Seigneur soit avec vous. Et que Dieu Tout-Puissant vous bénisse, le Père, le Fils et le Saint-Esprit.
1: Amen.
0: Allez dans la paix du Christ.
1: Nous rendons grâce à Dieu.
0: Et nous confions à Marie notre journée.

Notre-Dame de la Garde, Notre-Dame de la Garde, Notre-Dame de la Garde, Reine de la Paix, Reine de France, Mère de l'Espérance, Saint Joseph, Saints et Saintes de Dieu,

0: Bonjour et bienvenue sur KTO et KTO Radio. Nous poursuivons notre découverte du thème de la communauté internationale et de la promotion de la paix. Après en avoir découvert les fondements bibliques dans une précédente émission, nous entrons dans le vif du sujet. Quel regard l'Église porte-t-elle sur ce qu'on appelle la communauté internationale ou le rôle des organisations internationales? L'Église qui va parfois, on pense à des textes de Jean XXIII ou de Benoît XVI, appeler de ses voeux l'instauration d'une autorité politique mondiale. Qu'est-ce que cela implique? Nous en parlons avec nos invités aujourd'hui. Sylvie Bucarit-Pontual, bonjour. Présidente de Justice et Paix France. Vous avez aussi été présidente du CCFD Terre Solitaire et vous êtes enseignante en droit public à l'Institut catholique de Paris. Périane Lelay, bonjour.
1: Bonjour.
0: Prêtre du diocèse de Versailles, responsable de la formation des séminaristes dans ce diocèse et délégué national à la diaconie et à la solidarité pour la conférence des évêques de France. Sylvie Bucarit-Pontual, vous êtes enseignante en droit public, en droit international. Vous connaissez bien ce thème de la communauté internationale. Quel regard vous portez sur ce que doit être cette communauté internationale pour qu'elle puisse répondre à cet enjeu de la construction de la paix, du service du bien commun? Quels devraient en être ses principes fondateurs à la lumière de la doctrine sociale?
2: Alors, pour la doctrine sociale, il est clair qu'une communauté internationale, c'est une communauté d'États qui vont poursuivre ensemble et porter ensemble un certain nombre de principes sur lesquels ils vont construire un ordre juridique international. Cet ordre juridique, c'est l'état de droit, qu'on connaît évidemment au plan national, mais qui existe aussi au plan international et qui va supposer un principe d'égalité entre les États, qui va supposer que c'est le droit, donc un ensemble de règles juridiques qui sont décidées, définies par une majorité, mais en respectant les minorités, qui va respecter aussi la dignité non seulement des États, si on peut parler ainsi, mais des individus, donc de chaque personne pris dans sa totalité, et c'est extrêmement important, hommes et femmes, bien entendu. C'est aussi un ensemble qui va respecter la souveraineté des États, mais leur commander d'abandonner une partie de cette souveraineté, donc de se dessaisir volontairement de cette souveraineté pour servir le bien commun. Et c'est vraiment la recherche du bien commun auquel est dédié cet ensemble d'États. On peut dire que le système qui est issu de la Seconde Guerre mondiale, après 1945, avec la construction des Nations Unies, qui était supposée rassembler la totalité des États de la planète, allait dans ce sens. La seule difficulté, mais peut-être en parlera-t-on après, c'est que ce système qui correspond en quelque sorte à cette vision de l'Église d'une communauté internationale qui porte une autorité mondiale, eh bien ce système était, disons, vicié à la base, dans la mesure où il n'y avait pas une exacte égalité entre les États, puisque les 5 membres permanents du Conseil de sécurité, avec leur droit de veto, avec leur accès à l'arme nucléaire, forcément, cet ensemble-là de ces grandes puissances issues de la Seconde Guerre mondiale, ça crée un immédiat déséquilibre avec la totalité des autres États de la planète.
0: Donc l'idée était, l'intuition était bonne, mais la mise en œuvre opérationnelle a été biaisée dès le départ. Je voudrais citer le numéro 1911 du catéchisme de l'Église catholique, puisque vous parlez de bien commun. L'unité de la famille humaine, rassemblant des êtres jouissant d'une dignité naturelle égale, vous l'avez souligné aussi, implique un bien commun universel. Celui-ci appelle une organisation de la communauté des nations capable de pourvoir aux divers besoins des hommes et des femmes, aussi bien dans le domaine de la vie sociale que pour faire face à maintes circonstances particulières qui peuvent surgir ici ou là. Périane, pour compléter ce que Sylvie vient de nous partager, selon vous, est-ce que vous pouvez nous rappeler quels sont effectivement ces fondements, les principes qui doivent être au fondement d'une communauté internationale?

0: La raison, l'équité, le droit et surtout la dimension centrale, la dignité de la personne humaine, de toute personne humaine.
1: Peut-être rebondir déjà sur cette citation, on parle du bien commun universel. En fait, ce bien commun universel, c'est la paix. Le plus grand bien commun, celui qui est l'architecture de tout, qu'on poursuit, mais qui est en même temps la condition de réalisation, parce que si on est en guerre, justement, les pays qui sont en guerre ne peuvent rien construire. En tout contraire, ils ne font que subir des méfaits. Et donc, la première chose, c'est la poursuite de la paix, je dirais, la première finalité et, je dirais aussi, source de la communauté internationale. Après, en fait, c'est tous les principes de la doctrine sociale qui doivent fonder cette communauté internationale, de participation de tous. La participation est au cœur de la capacité à construire quelque chose de juste, en fait, et qui permette de prendre en compte aussi les différentes réalités. Il y a aussi, bien sûr, la subsidiarité, de laisser à chacun son autonomie, mais autonomie relationnelle, aussi de tisser les liens qu'il choisit d'avoir avec les uns et les autres, et lui donner aussi la capacité de pouvoir vivre et de survivre pour certains. Et ça pose tout de suite des questions quant aux ressources naturelles, quant à l'utilisation, à la capacité aussi à construire des industries au commerce.
0: Ça fait le lien avec la destination universelle des biens, par exemple.
1: Et voilà, la destination universelle des biens. Et puis, bien sûr, je pense qu'il y a une attention toute particulière qui, d'ailleurs, n'est pas une variable, une option. Ouais. Comme on dit, préférentielle, une option qu'on prendrait ou pas, selon si on est bien disposé ou pas, on a les moyens ou pas. Cette option préférentielle pour les pauvres, c'est quand même ce premier axe, premier point. C'est-à-dire que si on veut être une communauté, il faut que les plus fragiles, tous ceux qui sont en difficulté, qui parfois subissent les effets de dérèglements climatiques, les méfaits de régimes politiques aussi dictatoriaux et autres, on puisse avoir une attention tout particulière, mais tout en œuvre pour qu'ils puissent vivre et vivre dignement.
0: Alors, en évoquant ce sujet de la participation, de la subsidiarité et de le respect de la souveraineté, comment Sylvie Bucari envisageait une autorité politique mondiale, puisque dans Pacem in Terris ou dans Caritas in Veritate, Benoît XVI ou Jean XXIII vont jusque-là. Comment envisager l'articulation d'une autorité politique mondiale avec ce respect de la subsidiarité et de la souveraineté de chaque État ?
2: Alors, en respectant ce qui avait été posé par le système issu de 1945, et en particulier par l'ONU, qui était le respect de l'intégrité territoriale de chaque État, et au fond, chaque État est maître chez lui, à condition, et cette condition est très importante, qu'il n'en vienne pas à persécuter, à violer les droits fondamentaux de sa population. Et dans ces cas-là, la charte de l'ONU prévoyait la possibilité pour la communauté internationale d'intervenir pour protéger effectivement les personnes. Comment peut-on essayer de réformer cet ensemble onusien ? Il faut savoir qu'aujourd'hui, il y a plusieurs initiatives qui sont en cours et qui touchent de très nombreux États d'une part, mais aussi les sociétés civiles nationales qui se sont réunies, qui se sont fédérées pour créer des collectifs. Il y a même un très gros collectif actuellement qui réunit les États et des grandes organisations de la société civile un peu partout dans le monde qui travaillent à proposer des réformes en profondeur du fonctionnement de l'ONU. Seulement, cela se heurte au blocage des 5 membres permanents du Conseil de sécurité. Donc la grande question pour moi, le grand défi aujourd'hui, c'est est-ce qu'on va être capable de contraindre ces grandes puissances à accepter cette réforme ? Aujourd'hui, ça paraît impossible étant donné les conditions procédurales pour le faire. Et donc, ça veut dire reconstruire ou construire un nouveau système.
0: Et ça veut dire peut-être répéter, je vais citer, c'est une phrase de Jean-Paul II en 1995, que la souveraineté nationale n'est pas un absolu, mais que les nations peuvent renoncer librement à l'exercice de certains de leurs droits en vue d'un objectif commun avec la conscience de former une seule famille. On voit qu'il y a quand même un chemin, Périane Lelay, quand la doctrine sociale pose ses grands principes, comment faire en sorte que de ne pas être dans une forme de naïveté en disant bah, c'est pour donner un cap, donner un objectif, mais le réel, et vous le décrivez très bien Sylvie, montre bien le chemin qui reste à parcourir pour les atteindre.
1: Oui, alors c'est d'autant plus un chemin à parcourir que parfois il faut revaloriser aussi certaines dimensions en fait, comme le politique. Et je pense que l'Église a une estime toute particulière du politique. Et un des problèmes aujourd'hui, c'est que ce politique est très, très préempté par l'économique, voire par des idéologies ou des visions totalisantes ou individualistes, hein, l'un ou l'autre. Et donc, pour permettre justement cette capacité à prendre en compte les différentes réalités de notre monde, et la question par exemple de la COP, de la question de l'environnement, on voit toutes ces difficultés à prendre en compte, c'est vraiment le fait de permettre à chacun des États d'avoir les moyens de se décider, de choisir, bien d'orienter aussi, et de soutenir avant tout la question, le politique dans chacun des États, et d'ailleurs de travailler sur, cette mission politique qui n'est pas ni religieuse, ni non plus une hégémonie de puissance. Voilà.
0: Cette idée d'autorité politique mondiale qu'on trouve dans la doctrine sociale, et je reprends l'idée de donner à chaque État les moyens de sa mission, on retrouve vraiment la dimension de la subsidiarité, ce serait ça, Sylvie Bucari, sa vocation, ce serait pas de remplacer les États par un supra-État international, mais dans le respect des prérogatives de chaque État, se mobiliser pour leur donner les moyens de remplir les missions qui sont les leurs.
2: Complètement, et j'ai envie de dire, parce que je donnais une image un peu négative de la situation de cette organisation politique généraliste mondiale qu'est l'ONU, mais en réalité, lorsqu'on dit que le multilatéralisme est mort, ce n'est pas vrai. Toutes les institutions internationales qui, elles, sont spécialisées dans un domaine précis, que ce soit la santé, l'agriculture, l'éducation, la culture, le travail, eh bien, ces organisations font un travail absolument formidable. Aujourd'hui, elles ont aidé à réduire la famine dans le monde, elles ont aidé à améliorer la santé, sauf que, c'est vrai, elles sont en situation de fragilité, étant donné la politique de certains États parmi les plus puissants, qui s'en désengagent, qui retirent leur financement et donc affaiblissent leur travail. Mais dans ces cadres-là, les États sont capables de dialoguer et de construire ensemble une régulation qui s'applique à l'échelle mondiale. Donc, pour moi, rien n'est perdu.
0: Et on retrouve,
2: en fait, aujourd'hui, il faut avoir ce regard, je dirais, de confiance et d'espérance dans la capacité non seulement des États, mais des responsables politiques, des diplomates qui portent cette préoccupation.
0: Et du monde aussi, effectivement, de toutes ces organisations non gouvernementales pour certaines, et l'enjeu qui est une belle complémentarité entre le travail des États et de ces organisations. Merci beaucoup Sylvie Bucari de Pontual et Perriane Lelay pour cet éclairage. On se retrouve dans une prochaine émission avec une question centrale et malheureusement d'actualité. Est-ce qu'il existe une guerre juste selon la doctrine sociale de l'Église ? À très bientôt sur 4TOTV.com, 4TORadio.com.

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1: Merci à Maurice Guilhem et à ses invités de nous initier chaque semaine à l'enseignement social de l'Église. Le père jésuite Nicolas Rousselot a écrit un très joli recueil d'histoires, Le Tour de la foi en 80 histoires. Chacune nous fait entrer très simplement dans l'intelligence de notre foi. L'histoire d'aujourd'hui s'intitule La femme revêche, on écoute.

Dans son ouvrage « Les frères Karamazov », Dostoïevski raconte l'histoire d'une femme dont la mauvaise humeur était crainte par tous ses proches. Et le jour où elle décède, son ange gardien est bien embêté car il ne trouve pas une bonne action pour l'aider à être admise au paradis. Il se rappelle seulement qu'un jour, cette femme avait donné un oignon à une mendiante. C'était la seule bonne action de sa vie. Alors, situé en haut d'un mur au ciel, l'ange demande à cette femme de s'agripper à l'oignon qu'elle avait donné à cette femme et de se hisser pour échapper aux flammes de l'enfer qui commencent à gagner l'endroit. Mais d'autres personnes qui, comme elle, attendaient une occasion favorable pour franchir le mur et arriver au ciel, s'agrippent à cette femme. Mais cette vieille femme, comme elle est revêche, elle commence à se débattre. « C'est mon oignon, pas le vôtre !» Et à force de

gesticuler, voilà que la tige de l'oignon se rompt et tous tombent à terre. Et cette pauvre femme qui perd ainsi son dernier recours pour aller au ciel. Ce conte russe met en évidence que le salut de chacun est lié irrémédiablement aux êtres qui nous entourent. C'est sans doute pour cette raison que Jésus a enseigné à ses disciples à dire « Notre Père » et non pas « Mon Père qui est aux cieux ». Et celui qui donnera à boire même un simple verre d'eau fraîche à l'un de ses petits en sa qualité de disciple, amen, je vous le dis, non, il ne perdra pas sa récompense. La méchanceté est lâche lorsque son propre témoignage la condamne. Toujours elle voit grandir des obstacles quand sa conscience l'oppresse, car la peur n'est rien d'autre que la défaillance des secours de la raison. Quand les peuples, Dieu, te rendent grâce, qu'ils te rendent grâce tous ensemble.

0: pied, l'homme en blanc saluant les foules dans les stades ou les parlements. Le pape, oui. Mais pourquoi est-il habillé en blanc? Depuis quand? Eh bien, il suffit de demander à Loïc Landreau, il va tout nous raconter. C'est le pourquoi du comment.
1: Bonjour à tous, c'est le pourquoi du comment qui vous emmène à Rome cette semaine. Parce que j'ai très envie de vous expliquer pourquoi les papes sont des grands blancs qui ont eu des chaussures rouges, pour faire un petit clin d'œil à Pierre Richard. Ben oui, pourquoi ils sont tous de blanc vêtus et pas en noir, en rouge, en violet comme les autres membres du clergé? Alors on va se retrousser les manches et c'est parti. Si vous ouvrez vos encyclopédies, vous allez découvrir que si les papes sont en blanc, c'est grâce à Saint Pie V, souverain pontife de 1566 à 1572. Antonio Michele Ghilieri, de son nom de baptême, est dominicain. Et quand il est élu pape, il choisit de rester fidèle à la spiritualité et aux valeurs de son ordre, qui est tout de blanc vêtu. Il sera ensuite imité par tous ses successeurs qui ont également utilisé le blanc pour symboliser la pureté d'âme à laquelle ils aspirent dans l'exercice de leur ministère. Mais ce n'est pas une innovation pure et dure. Le fait de garder les habits de son ordre est une pratique courante chez les évêques et cardinaux religieux, encore aujourd'hui d'ailleurs. Prenez l'exemple de l'archevêque de Boston, le cardinal O'Malley. Il est capucin et il s'habille en rouge pour les grands rendez-vous de l'Église. Mais il porte le plus souvent sa robe marron. Et c'est aussi le cas du cardinal et grand prédicateur Cantalamessa. Vous voyez donc que les religieux ont le choix. Et avant Pie V, en fait, tout le monde avait le choix. Parce qu'il n'y avait pas vraiment de tenue de ville officielle pour le clergé. Mais à l'époque du Concile de Trente, en 1545, on s'efforce de définir des règles communes, plus strictes, pour tout. Les rites, les couleurs liturgiques, la formation des prêtres, leurs mœurs, et donc aussi les vêtements des membres de l'Église. C'est une unification qui est très très progressive et qui est surtout très imparfaite. Il ne faut donc pas imaginer avant Pie V des cardinaux toujours et partout vêtus de rouge. Mais il y a un mouvement d'unification vestimentaire. Et Pie V tranche avec son blanc dominicain. Et comme il se différencie, on comprend pourquoi ses successeurs ont choisi de faire de sa tenue blanche un signe distinctif du pape, parmi les autres cardinaux. Enfin, attention, parce que le rouge n'a pas disparu pour autant de l'habit pontifical. En réalité, il a toujours été présent, à des degrés divers, depuis les premiers siècles de l'Église. Un pourpre cardinalis, inspiré de la teinte qui était portée à la cour impériale de Byzance, mais qui est aussi symbolique du sang que Jésus a versé pour la multitude sur la croix et celui des premiers martyrs aussi, qui ont donné leur vie au nom de leur foi. Je vous le disais, en début d'émission, les grands blancs ont eu des chaussures rouges, les fameuses mules du pape. En fait, aux alentours du XVIIe siècle, les souliers de nombreux prélats étaient assortis à leur tenue liturgique. S'ils célébraient en vert, par exemple, ils portaient des chaussures vertes. Une pratique qui a été abandonnée au fil du temps et dont on a conservé que la version rouge vif assortie à la tenue de célébration des cardinaux qui est devenue uniformément rouge, comme je vous l'expliquais tout à l'heure. Et si les papes portent des mules de cette couleur, c'est tout simplement

0: pour se rappeler leur condition de cardinal. Une façon de se remémorer l'engagement qu'ils ont pris auprès de l'Église et auprès des fidèles. Enfin, je dis les papes portent des mules rouges. C'est plus tout à fait vrai, hein, depuis mars 2013, puisque François, qui n'était pas un homme très protocolaire, il faut bien le dire, avait choisi de porter des chaussures noires par souci de sobriété. En tout cas, de votre côté, j'espère que vous avez trouvé chaussures à votre pied avec cette émission. Bah oui, c'est déjà fini. Merci à tous de nous avoir suivis. Je vous souhaite une très très belle semaine. Ciao.
1: Merci Loïc Landreau pour toutes ces histoires passionnantes. Et maintenant, nous écoutons un peu de vitamine bien rythmée avec l'école Pierre. Dieu lui montre la voie.

0: Loïc Landreau nous a amené à Rome dans le pourquoi du comment. Nous y restons pour écouter le journal de Radio Vatican.
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3: Le pape dénonce la corruption arrogante qui met tant de côté de pauvres dans le monde. Des mots forts tirés de son message pour la prochaine journée mondiale des pauvres qui a été publiée hier. Nous reviendrons en détail sur ce message où Léon XIV exhorte à écouter les plus vulnérables. Dans l'actualité internationale, l'horizon qui se dégage enfin au Moyen-Orient avec l'annonce d'un accord de paix entre les États-Unis et l'Iran. Après des semaines de pourparlers de faux espoirs, un texte qui devrait être signé vendredi prochain à Genève. Un accord qui offre aussi du répit au Liban, même s'il reste fragile. À la une également, l'ouverture ce lundi du sommet des pays du G7 à Évian sous présidence française. Et puis dans notre dossier, gros plan ce matin sur le pacte migration et asile de l'Union européenne, entré en vigueur vendredi dernier alors que le pape était auprès des migrants en Espagne. Un texte, on le verra, symbole d'un nouveau durcissement de la politique migratoire européenne.
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3: Bonjour, le Seigneur est le refuge du pauvre, tel est le titre du message du pape pour la prochaine journée mondiale des pauvres, publiée hier. Cette journée, la dixième du nom, se tiendra le 15 novembre prochain, datée de samedi 13 juin, mémoire de Saint Antoine de Padoue, saint patron des pauvres. Ce texte de Léon XIV dénonce la corruption arrogante qui engendre l'injustice.

0: injustice sociale et instaure la domination et l'oppression, Xavier Sartre.
1: Oui, c'est le constat que Léon XIV dresse. Cette corruption arrogante, aussi déplorable que discriminatoire, est encore très répandue de nos jours, écrit-il. Et ce sont les pauvres qui en sont les premiers à en subir les conséquences. Or, les pauvres n'ont pas voix au chapitre. Le pape met en cause un environnement numérique qui radicalise les préjugés à leur encontre et renforce le rideau d'indifférence qui entoure leur cause. Pour eux, il ne reste plus qu'à crier vers Dieu. Se réfugier en lui, c'est trouver une protection véritable et sûre, affirme Léon XIV. Le pape qui souhaite ainsi que ces pauvres rencontrent le Christ en ceux qui se disent chrétiens. Nous aussi, nous sommes appelés à devenir pauvres et à être un refuge pour les pauvres, écrit-il. La communauté chrétienne ne peut rester insensible face à tous ceux qui se trouvent à la porte et restent invisibles aux yeux de ceux qui sont enfermés entre leurs murs. Léon XIV appelle ainsi les chrétiens à un véritable examen de conscience pour vérifier ce qu'ils sont appelés à devenir en faveur des pauvres et pour leur libération, avec ce souci de se mettre à leur place en les écoutant plutôt qu'en se contentant de parler d'eux.
0: Xavier Sartre, un message à retrouver bien évidemment sur notre site vaticannews.va. Hier, après la prière de l'Angélus, le pape a remercié le peuple espagnol pour son voyage apostolique d'une semaine qu'il a effectué dans le pays. Le Saint-Père qui a également tourné son regard et ses prières vers les Philippines, touchées par un fort séisme qui a fait au moins 61 morts et des centaines de blessés. Un horizon semble enfin se dégager au Moyen-Orient. Les États-Unis et l'Iran ont donc annoncé hier soir être parvenus à un protocole d'accord pour mettre fin à la guerre qui les oppose depuis le 28 février. Si le texte doit être signé vendredi prochain à Genève, en Suisse, il prévoit effectivement la fin des hostilités. De nombreuses questions sont remises à des pourparlers qui doivent s'ouvrir dans la foulée. Gwendal Lavine.
2: Donald Trump présente volontiers le texte dont on ne connaît pas encore la teneur exacte comme un immense succès. Pourtant, d'après les premiers éléments communiqués, c'est surtout un retour à la situation juste avant la guerre qui se dessine. La circulation de tous les navires dans le détroit d'Ormuz pourrait reprendre dès vendredi en échange de la levée du blocus américain des ports iraniens. Mettez les moteurs en marche et que le pétrole coule à flot, écrit Donald Trump sur Truth Social. Les combats devraient aussi s'arrêter dans toute la zone, y compris au Liban où Israël s'attaque officiellement à des membres du Hezbollah soutenus par l'Iran. Mais l'État hébreu annonçait hier soir ne pas être tenu par cet accord irano-américain. On sait pourtant que c'est un point jugé non négociable par Téhéran. Les discussions sur les sujets plus techniques qui fâchent ne débuteront que dans les 60 jours pour tenter de parvenir à un accord définitif plus large. Les questions du nucléaire et de la levée des sanctions contre l'Iran les plus délicates n'ont donc pas avancé en 3 mois et demi, contrairement aux annonces de plusieurs membres de l'administration Trump sur le sujet. Gwendal Lavina, New York, Radio Vatican.
0: Et dans un message sur les réseaux sociaux, Shehbaz Sharif, le premier ministre pakistanais, médiateur incontournable entre Américains et Iraniens, a indiqué que les deux parties ont déclaré la cessation immédiate et permanente des opérations militaires sur tous les fronts, y compris au Liban. La fin des combats a été proclamée au Liban après une frappe israélienne hier sur la banlieue sud de Beyrouth et l'annonce par Téhéran de son intention de riposter, une riposte qui n'a finalement pas eu lieu. Les précisions à Beyrouth de Paul Ralifé.
3: La presse libanaise estime dans son ensemble que l'accord sur la fin de la guerre est défavorable à Israël, qui a essayé jusqu'à la dernière minute de le torpiller, ou du moins d'imposer sa propre interprétation du texte. C'est dans ce cadre que s'inscrit la dernière frappe dimanche sur la banlieue sud de Beyrouth, qui a eu lieu clairement sans le feu vert américain, provoquant la colère de Donald Trump. Le quotidien francophone L'Orient le Jour, résolument hostile au Hezbollah, écrit que Benjamin Netanyahou perçoit l'accord irano-américain comme le prélude à une défaite politique et électorale. Surtout qu'il est contraint de mettre fin à ses opérations militaires au Liban. Effectivement, l'annonce de la fin de la guerre intervient alors que l'armée israélienne était engagée dans une course contre la montre pour essayer d'encercler la ville de Nabatieh et d'atteindre les collines à Ali Taher, un des principaux bastions du Hezbollah dans le sud du Liban. Le cessez-le-feu a brutalement interrompu cette vaste offensive. Le quotidien Al-Akhbar, proche du Hezbollah, croit savoir que l'Iran a accepté d'annuler sa riposte en contrepartie de concessions supplémentaires de dernière minute de la part de Washington. Téhéran aurait ainsi obtenu la fin des opérations militaires sur l'ensemble du champ de bataille libanais et non seulement l'arrêt des frappes sur Beyrouth. Paul Khalife, Beyrouth, RFI pour Radio Vatican.
0: Et après l'annonce de cet accord, la France, le Royaume-Uni, l'Allemagne et l'Italie saluent dans un communiqué commun une opportunité pour restaurer la stabilité régionale et stabiliser l'économie mondiale. Les quatre pays européens se disent prêts à travailler aux côtés des États-Unis, de l'Iran et des partenaires régionaux pour consolider la paix dans la région. Cet accord sera, à n'en pas douter, à la table du sommet des pays du G7 qui se retrouve ce lundi et jusqu'à mercredi sous présidence française dans la station thermale d'Évian-les-Bains, sommet sous très haute sécurité. Initialement, le président français Emmanuel Macron voulait faire de ce sommet qui donne la priorité à la réduction des déséquilibres économiques mondiaux. Mais le sommet risque d'être supplanté par les crises géopolitiques comme les conflits en Ukraine ou au Moyen-Orient. La correspondance de Marie-Christine Bonzon.
4: C'est dans un palace bunkérisé que vont se retrouver les dirigeants de la France, des États-Unis, du Canada, du Royaume-Uni, de l'Allemagne, de l'Italie et du Japon. Pas moins de 18 000 membres des forces de sécurité sont déployés dans et autour d'Évian, soit deux fois plus que la population de cette station thermale. Pour le moment, les seuls troubles à l'ordre public se sont déroulés sur les rives helvètes du lac Léman, à Genève, où des milliers de manifestants altermondialistes et anticapitalistes ont défilé, certains lançant des pierres et autres projectiles contre la police, qui a répliqué avec les gaz lacrymogènes. Emmanuel Macron souhaite que la priorité du G7 soit ce qu'il appelle la réduction des déséquilibres macroéconomiques mondiaux. Et dans cette perspective, il a inclus le Kenya, l'Égypte et les autres pays invités dans la préparation du sommet. Mais les crises et défis géopolitiques vont probablement dominer les discussions. L'Ukraine et l'Iran figurent ainsi au menu du dîner de travail des 7 ce soir, en même temps que les relations avec la Chine. Quant à la journée de demain, elle sera surtout consacrée à l'Ukraine. La France et les autres alliés des États-Unis veulent notamment obtenir du président Donald Trump des avancées sur le dossier ukrainien, mais aussi sur le déminage du détroit d'Ormuz. Marie-Christine Bonzon. Pour Radio Vatican.
0: L'Ukraine qui sera l'un des sujets de ce G7. Le président Volodymyr Zelensky y a été convié. L'Ukraine, une nouvelle fois la cible d'une pluie de drones et de missiles russes. Ces dernières heures, on dénombre au moins 9 morts à Kiev et à Kharkiv, la grande ville du nord-est du pays. Dans la capitale ukrainienne, la cathédrale orthodoxe de la Lore des Grottes, affiliée à l'église orthodoxe ukrainienne depuis mai 2022, a été visée cette nuit. Un vaste incendie s'y est déclaré. Le premier ministre britannique Keir Starmer salue une nouvelle ère de coopération entre le Royaume-Uni et le Japon. Les deux pays ont signé hier de nombreux accords économiques et technologiques, comme par exemple le développement d'un projet de 10 milliards d'euros d'offshore éolien. La chef du gouvernement japonais, Sanae Takashi, était à Londres à cette occasion. Elle sera ce matin à Rome, avant de se rendre à Évian pour le G7. Rome, où se trouve également le président sud-coréen Lee Jae-myung. Il sera reçu ce matin au Vatican par le pape. Il a assisté hier à une messe pour la réconciliation entre les deux Corées, mais c'est célébré par le cardinal Lazaro Yu Heung-sik, le préfet du dicaster pour le clergé et l'archevêque émérite de Daewon en Corée du Sud. Plus de détails à retrouver sur vaticannews.va. Vendredi dernier, alors que le pape était encore à Tenerife, aux Canaries, pour y rencontrer des migrants, le pacte européen sur la migration et l'asile est entré en vigueur. Il avait été adopté il y a 2 ans, un accord entre les pays membres de l'Union européenne qui vise à harmoniser les contrôles aux frontières et à répartir l'accueil des demandeurs d'asile. L'an passé, l'Union européenne a enregistré près de 670 000 premières demandes d'asile et 178 000 franchissements irréguliers de ses frontières. Parmi son volet de réforme, le pacte prévoit de raccourcir les délais de traitement de 7 jours suivant l'arrivée du demandeur d'asile, améliorer le système commun de suivi et à constituer un fonds de solidarité financière entre pays membres. Les États qui refusent d'accueillir sur leur territoire un quota de demandeurs d'asile devront ainsi contribuer financièrement à sa prise en charge par les autres pays. Ce pacte reste l'un des textes les plus controversés de la Commission et vise à élargir considérablement les pouvoirs d'expulsion. C'est un nouveau durcissement de la politique migratoire européenne, selon notre invité Denis Duez. Il est professeur de sciences politiques à l'Institut d'études européennes de l'UCL Louvain-Saint-Louis-Bruxelles et coordonne le Centre d'excellence Jean Monnet.
5: Alors, ce que l'on appelle rendre une politique d'asile et d'immigration plus efficace passe en réalité très largement par un durcissement de la politique d'asile et d'immigration. L'ensemble des textes qui composent le pacte vont tous un peu dans le même sens. Ils visent à organiser le tri des personnes accédant au territoire ou se présentant aux frontières extérieures sans les titres requis pour pouvoir entrer dans l'Union européenne, pour pouvoir renvoyer le plus grand nombre vers l'extérieur de l'Union européenne. Il y a des dispositifs en matière de retour, il y a des dispositions sur l'instrumentalisation des migrations. C'est un tour de vis, en fait.
6: Quels sont les moyens mis en œuvre ? Est-ce qu'ils répondent vraiment aux problèmes aujourd'hui ? En somme, n'est-ce pas déjà une solution dépassée ?
5: Les dispositions qu'on met en place avec le pacte, très honnêtement, ont assez peu de chances de produire les effets recherchés. La mobilité humaine, les migrations,

0: L'exil, dans le cas des réfugiés, sont des phénomènes qu'on ne peut pas véritablement bloquer. Donc l'idée qu'on pourrait fermer les frontières de l'Europe aux réfugiés et aux migrants est une illusion. Donc c'est plutôt un dispositif qui est voué à échouer, en réalité, comme toutes les politiques de durcissement qui ne vont au final que détériorer la situation sécuritaire, de droit des ressortissants des pays tiers et aussi, d'une certaine façon, mécontenter les opinions publiques qui, peut-être, celles qui étaient demandeuses d'un durcissement, se voient déçues par quelque chose qui ne fonctionne pas véritablement.
1: Des ONG ont alerté sur le risque de décisions superficielles, des dossiers trop vite refoulés en raison des délais compressés. Est-ce que le respect des droits humains risque de pâtir de ces nouvelles normes ?
0: Il fait peu de doute que les droits humains vont pâtir de ces nouvelles normes. Donc, par exemple, la procédure de filtrage, donc ce tri des migrants à la frontière, doit se faire extrêmement rapidement. Et le risque, c'est l'accélération des procédures. On l'a vu dans ce qu'on appelait les hotspots après la crise de 2015, avec des demandes qui sont traitées extrêmement vite. Donc, on utilise en particulier ce concept de pays d'origine sûr ou pays tiers sûr. Donc, une personne qui serait passée avant d'arriver en Europe dans un pays où il aurait pu demander l'asile parce que c'est un pays que l'on considère comme sûr, ben cette personne ne voit même pas sa demande examinée. Il est directement renvoyé dans ce pays tiers par lequel il est passé. Ça contrevient au principe de l'examen individuel des dossiers des demandeurs d'asile qui suppose d'avoir le temps de préparer son dossier, d'avoir accès à une assistance juridique si nécessaire, etc., etc.
1: Est-ce que l'Union européenne envisage des processus de renvoi des migrants dans des pays tiers ? Un précédent au Royaume-Uni avait fait scandale en expulsant des migrants au Rwanda. Est-ce que ça viendra en Union européenne ?
0: Oui, c'est en fait cette idée-là. Alors le Royaume-Uni, c'était un tout petit peu différent. Le Royaume-Uni avec le Rwanda, l'idée c'était que les demandes d'asile seraient examinées au Rwanda. Ici, les hubs envisagés par le nouveau règlement sur le système commun en matière de retour des ressortissants de pays tiers en situation régulière, ils supposent plutôt de renvoyer des personnes qui sont des déboutés du droit d'asile ou des personnes en séjour irrégulier et de les envoyer dans des centres en dehors de l'Union européenne. Et là aussi, l'idée, c'est, pour le dire simplement, loin des yeux, loin du cœur et loin de l'état de droit d'une certaine façon. Ce ne sera jamais dit, mais c'est sans doute un petit peu la logique qui se cache derrière tout ça. Ça a peu de choses de fonctionner aussi, peu de chances de fonctionner exactement comme ce que je vous expliquais avant. Ça ne règle pas le problème, parce que le problème, c'est qu'on n'arrive pas à expulser les personnes vers leur pays d'origine, parce que les pays d'origine ne veulent pas reprendre leurs nationaux. Si vous envoyez ces personnes dans des pays tiers et que de là, elles ne peuvent pas repartir vers leur pays d'origine, vous allez juste créer des centres de transit qui vont être très rapidement saturés et provoquer des situations qui seraient comparables à celles du camp de Moria en Grèce il y a quelques années. On leur trouvait 15-16 000 personnes alors qu'il y avait 2 000 places à l'origine.
2: Voilà, le pacte européen sur la migration et l'asile à la une de notre dossier ce matin. Interrogé par Cécile Mérieux, Denis Duez, professeur de sciences politiques à l'Institut d'études européennes de l'UCL Louvain et coordinateur du Centre d'excellence Jean Monnet à Bruxelles, était l'invité de Radio Vatican. Ainsi s'achève ce journal. Merci pour votre fidélité. Prochain rendez-vous de l'information, ce sera à 13h en direct de Rome. Je vous souhaite d'ici là une excellente journée.
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4: Merci à nos confrères romains. Vous connaissez évidemment Pauline Jaricot, qui est la fondatrice du Rosaire Vivant, la mère des œuvres pontificales missionnaires. Cette grande Lyonnaise donne aujourd'hui son nom à une chaire universitaire, une chaire missionnaire, une chaire pastorale en tout cas. Cyril Lepeigneux enquête pour nous.
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5: Bonjour à tous. Ce vendredi 12 juin 2026, l'Université catholique de Lyon a inauguré une chaire de théologie pastorale Pauline Jaricot, chargée, ouvrez les guillemets, d'offrir les moyens et les compétences pour intervenir dans l'actuelle situation culturelle et pastorale française, fermez les guillemets. De quoi s'agit-il ? À qui ces cours sont-ils destinés ? Pourquoi maintenant ? Nous en parlons ce matin avec notre invité, le frère Gonzague de Loncamp, co-titulaire de cette chaire. Bonjour frère.
6: Bonjour.
5: Alors, l'Université catholique de Lyon vient d'inaugurer cette chaire. Concrètement, de quoi s'agit-il ?
6: Alors, c'est ce qu'on appelle une chaire d'enseignement. Ce n'est pas une chaire de recherche, c'est une chaire vraiment de formation. Et en fait, on a été sollicité par les œuvres pontificales missionnaires, via l'Union pontificale missionnaire, dont l'objectif est justement la formation des acteurs de la mission. Et c'est vrai que le point de départ, c'est un peu un constat. Le constat, il est double. Il y a un constat positif, c'est que autrefois il y avait les pays d'ancienne évangélisation et les pays de nouvelle évangélisation. Puis maintenant, on se rend compte que les pays de nouvelle évangélisation viennent évangéliser les pays d'ancienne évangélisation. Et donc, en fait, il y a des échanges de richesses dans tous les sens. Aujourd'hui, il n'y a pas de frontière entre ce qui est entre la mission et la vieille église, quoi. Et donc ça change, le monde change, les contextes de la mission changent. Et donc, ça, c'est positif, mais il faut arriver à comprendre les contextes de la mission et à vivre la mission dans ces nouveaux contextes. Ça c'est l'enjeu plutôt positif et exaltant. Et puis il y a un enjeu qui est peut-être un peu le revers de la médaille, hein, le côté un peu sombre, qui est de dire on envoie des prêtres venus d'ailleurs ou des acteurs venus d'ailleurs, des religieux, des religieuses, des laïcs qui viennent d'Afrique, d'Asie, d'Amérique du Sud, et on les plante là dans notre vieux continent, et ils sont pas forcément suffisamment préparés à leur mission parce que notre contexte culturel n'est pas le leur, et que du coup, ils peuvent se trouver un petit peu désarçonnés. Donc l'idée, c'est de prendre à bras le corps le défi positif et sombre pour se dire, aujourd'hui, il faut qu'on puisse offrir une formation qui permette d'annoncer l'évangile encore mieux.
5: Alors ces nombreux agents pastoraux venus de l'étranger arrivent donc, comme vous venez de le dire, en France avec peu de préparation au contexte local. Quelles difficultés rencontrent-ils le plus souvent ?
6: Alors, il y a des difficultés qui sont très matérielles parfois. C'est que les communautés chrétiennes ne sont pas concrètement préparées à les accueillir. Je donne un exemple tout bête, mais parfois, il y a un prêtre béninois qui est arrivé sans avoir son permis de conduire dans un diocèse rural. Mmh. Forcément, ça pose un petit enjeu concret. Bon, mais ça, c'est un peu anecdotique. Mais il peut y avoir de ça. Il y a aussi que derrière les mêmes mots, on met pas les mêmes réalités. Par exemple, lorsqu'on a inauguré la chaire ce vendredi, le père Florent Guyot, qui est responsable de l'accueil des prêtres étrangers sur le diocèse de Lyon, montrait des côtés positifs. C'est que, par exemple, des prêtres africains ou sud-américains, ils vont avoir une grande attention à la piété populaire. Nous, parfois, ça va un petit peu nous déplacer. On a perdu l'habitude des processions, on a perdu l'habitude du culte, on a perdu. Et il faut pouvoir rencontrer ce sens de la piété populaire, par exemple, avec la vie quotidienne de notre paroisse qui a perdu un petit peu ça. Il y a aussi une manière différente de voir la place du prêtre. Évidemment, le prêtre dans certaines contrées en Afrique ou en Amérique du Sud ou en Asie, c'est une position sociale. C'est vrai qu'en Europe, c'est pas la même réalité, et ils sont souvent pas bien préparés à avoir une autre position sociale que celle qu'ils avaient dans leur pays d'origine, et aussi peut-être parfois une autre manière d'exercer leur ministère pastoral, parce que de fait, dans nos paroisses en Europe, il y a plein de laïcs qui sont déjà à l'œuvre, ils sont pas forcément préparés, ni les laïcs ni les prêtres venus d'ailleurs, à coopérer ensemble, en fait.
5: Alors derrière cette initiative, il y a aussi une réflexion sur la situation religieuse française. Est-il juste de dire aujourd'hui que la France est désormais une terre de mission ?
6: J'allais dire, peut-être que le plus important, c'est de se rendre compte que parler de certains pays qui ne sont pas terre de mission et certains pays qui le sont, c'était peut-être une erreur en fait. Parce que aujourd'hui, on dit beaucoup, depuis le Concile Vatican II et le pontificat de Jean-Paul II, de Benoît XVI, du pape François, que la mission, c'est l'identité de l'Église. Le secrétaire général de l'Union pontificale missionnaire, qui est venu pour inaugurer la chaire Pauline Jaricot, nous l'a répété X fois le jour de l'inauguration, l'essence de l'Église est missionnaire. Donc finalement, peut-être que l'enjeu, c'est de prendre conscience que nous sommes tous, quel que soit le pays dans lequel on est tous en situation missionnaire, même si le contexte missionnaire n'est pas forcément le même, parce qu'il y a des pays qui seront encore en première évangélisation, il y a des pays qui seront en réévangélisation. Mais je pense que l'enjeu, c'est une prise de conscience nouvelle de la mission comme une responsabilité de tous. Et ça, c'est pareil dans la séance académique pour l'inauguration de la chaire. On a beaucoup partagé sur ce sujet-là. L'évangélisation, la mission n'est plus l'affaire de quelques spécialistes qui vont être envoyés pour ça, mais c'est l'affaire de tous. Et justement, parce que c'est l'affaire de tous, et pas seulement des prêtres, des religieux et de certains, entre guillemets, professionnels, eh bien, il y a plein de choses à réapprendre tous ensemble. Qu'on soit laïque, qu'on soit religieux, qu'on soit prêtre. Alors et quelle que soit la nationalité et le pays d'où on vient d'ailleurs.
7: Alors ces prêtres, religieuses, religieux, laïcs qui sont venus d'ailleurs, sont-ils là pour combler des manques ou pour être de véritables missionnaires? Pourquoi cette distinction est importante?
6: Eh bien, je pense que la question que vous posez est peut-être le nerf de la guerre et un des sujets principaux de ce que l'on a à travailler, à vivre et peut-être ce sur quoi on doit se laisser transformer. C'est que parfois, même la plupart du temps, ces derniers temps, on a appelé des acteurs venus d'ailleurs pour boucher nos trous, pardon de l'expression un peu triviale, mais en fait, il nous manquait des curés, il nous manquait des agents pastoraux. On a appelé des prêtres ou des religieux, des religieuses, des laïcs venus d'ailleurs pour remplir ces missions-là, pour boucher nos propres trous. Alors que peut-être que si on se disait, en fait, ils sont pas là pour être des curés de remplacement, mais vraiment des envoyés. Eh bien, peut-être que ça changerait notre manière de les recevoir, notre manière de regarder la manière dont ils exercent leur mission. Donc là, je pense qu'on a un énorme défi sur cette question agent de remplacement ou réellement missionnaire. Parce que ça touche aussi derrière ça, je suis bavard parfois, mais quand même, ça me passionne tellement que ça touche aussi derrière ça la responsabilité des communautés chrétiennes. Est-ce que c'est que le curé qui est responsable de la mission ou est-ce que c'est toute la communauté? Et finalement, si la communauté est missionnaire dans son esprit et dans son essence, elle peut accueillir un prêtre venu d'ailleurs qui va remplir son rôle, mais qui ne va pas être le tout de l'évangélisation en fait.
7: Alors on se doute que cette présence étrangère transforme les communautés qui les accueillent. Quels défis, quelles richesses avez-vous déjà observé sur le terrain?
6: Alors un grand défi dont on a parlé, pareil, dans notre tour de table le jour de l'inauguration, c'est le défi de la catholicité. Parce que on dit, on est catholique, on croit en l'Église une sainte catholique et apostolique, mais catholique veut dire universel. Et un des beaux défis et un des beaux fruits de l'arrivée de missionnaires venus d'ailleurs dans nos vieilles contrées, c'est de nous faire prendre conscience concrètement de la catholicité. Être catholique, c'est de se dire qu'un acteur pastoral venu d'Asie, d'Afrique, d'Amérique est autant chez lui en France qu'ailleurs. Et que la catholicité, elle s'exprime aussi dans notre manière d'accueillir quelqu'un venu d'ailleurs, d'accueillir ce qu'il a à nous apporter. Et peut-être nous aussi de se dire, tiens, on va pouvoir l'enrichir de notre manière, nous, de vivre notre foi. En fait, il s'agit d'un partage de richesses. Et ça c'est un truc absolument... C'est pour moi une richesse et une grâce immense de ce qu'on vit en ce moment, parce que sinon, on ne voit que du côté des problèmes. Mais je crois que ce partage de richesses, cette expérience concrète de la catholicité, comme disait le père Florent Guyot, c'est vraiment un génial défi, à mon avis.
7: Alors donc, dès septembre à Lyon, cette chaire formera un diplôme universitaire avec un cursus modulable. À qui s'adresse-t-il précisément?
6: Alors, il s'adresse justement, en fait, à tous ceux qui sont intéressés par la mission. Il s'adresse évidemment aux acteurs pastoraux venus d'ailleurs, c'est un de nos publics cibles principaux, mais aussi à toute personne intéressée par la mission, et puis même peut-être des personnes des communautés chrétiennes qui pourront s'intéresser à cette question-là, parce que une chose est que les pasteurs se forment, mais si la communauté pouvait venir se former avec, ce serait absolument génial, parce que la double mission qui nous a été confiée par nos partenaires, c'est à la fois de former ces acteurs pastoraux venus d'ailleurs, mais aussi de sensibiliser le peuple de Dieu aux enjeux de la mission. C'est un peu nos deux publics, si vous voulez.
7: Et que va-t-on y apprendre et sous quelle forme?
6: Alors, l'idée, c'est qu'on voudrait que la formation, c'est l'intuition du père Paolo Mana, le fondateur de l'Union pontificale missionnaire, on veut que cette formation soit intégrale, c'est-à-dire une formation de l'intelligence, du cœur et de la pratique. Alors, ça, c'est l'idéal. Après, évidemment, c'est au sein d'un parcours universitaire. Donc, ce parcours universitaire, il se décline avec des cours de théologie pratique et pastorale, des cours de théologie fondamentale comme un cours sur l'Église, un cours sur la mission, un cours sur les ministères, toutes des questions qui sont en lien avec l'évangélisation, un cours de missiologie et évangélisation, et puis ce qu'on appelle un cours de, ce que nous on a appelé un cours de spécialité, c'est-à-dire un cours qui est directement lié aux questions d'inculturation. Par exemple, pour l'année 2026-2027, il y aura un cours sur la sociologie du christianisme, donné par un collègue à la fois théologien et sociologue, parce que comprendre sociologiquement le catholicisme en Europe, c'est capital pour bien exercer sa mission, qu'on soit européen ou pas, par exemple. Donc ça, c'est le volet vraiment court. Il y a un volet... Il y a un volet recherche avec des journées d'études et des colloques. Et on va organiser en avril prochain un colloque sur la question de la religiosité en lien avec la faculté de sciences sociales. Parce que la religiosité en Europe, en Afrique, en Amérique, elle s'exprime pas de la même manière. Et donc de pouvoir partager autour de ces différences culturelles, de ces différentes pratiques, de ce que la foi engage dans notre existence concrète, ça pourrait être aussi très riche. Et puis, le dernier aspect, qui est peut-être le principal, qui est un peu l'arête de la formation qu'on veut offrir, c'est une relecture de pratiques pastorales. C'est-à-dire, 2 heures par semaine, de pouvoir se poser et de pouvoir réfléchir sur quels sont les enjeux de la pratique, quelles sont les difficultés que j'ai expérimentées, comment je peux me sortir de mes difficultés. Et à partir de cette relecture de pratique, on trouvera peut-être des enjeux de formation, mais qu'on tirera du terrain concret. Et ça, c'est la chose pour nous la plus importante, c'est l'accompagnement au long cours dans la relecture de la pratique.
7: Bien, merci frère Gonzague de Longcamp. Donc, merci beaucoup pour votre enthousiasme qu'on entend bien ce matin. Je rappelle que vous êtes un des 2 titulaires de la chaire de théologie pastorale Pauline Jaricot, dont les premiers élèves arriveront en septembre. Bonne journée.
4: Merci Cyril Lepeigneux et bonjour Alice Berthias.
8: Bonjour Olivier, bonjour à tous.
4: Donnez-nous un avant-goût de la matinale.
8: Eh bien, on vous emmène dans les rues de Montréal à 11h le 4 juin. C'était la procession annuelle de la Fête Dieu. Les fidèles et communautés ont marché ensemble pour témoigner publiquement de leur foi en la présence du Christ dans l'Eucharistie. C'était un très beau moment. Reportage à suivre.
4: Marcher ensemble, ça c'est toute l'aventure que Don Guéranger a renouvelée au début du XXe siècle. De fait, l'année liturgique, qui est son best-seller, voulait passer de la prière individuelle, presque exclusivement intime de l'époque, à quelque chose de plus collectif. Et voici le début de la préface de son best-seller que je vous laisse goûter. « La prière est pour l'homme le premier des biens. Elle est sa lumière, sa nourriture, sa vie même, puisqu'elle le met en rapport avec Dieu qui est lumière, nourriture et vie. » Mais de nous-mêmes, nous ne savons pas prier comme il faut. Il est nécessaire que nous nous adressions à Jésus-Christ et que nous lui disions comme les apôtres, « Seigneur, enseigne-nous à prier. » Lui seul peut délier la langue des muets, rendre diserte la bouche des enfants, et il fait ce prodige en envoyant son esprit de grâce et de prière. Or sur cette terre, c'est dans la Sainte Église que réside ce divin esprit. Il est descendu vers elle comme un souffle impétueux, en même temps qu'il apparaissait sous l'emblème expressif de langues enflammées. Depuis lors, il fait sa demeure dans cette heureuse épouse, il est le principe de ses mouvements, il lui impose ses demandes, ses vœux, ses cantiques de louange, son enthousiasme et ses soupirs. De là vient que depuis 18 siècles, elle ne se tait ni le jour ni la nuit, et sa voix est toujours mélodieuse, sa parole va toujours au cœur de l'époux.
8: Merci Olivier, il est 9h.
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8: Et c'est toujours un plaisir de vous retrouver sur KTO Radio après une semaine bien chargée avec le voyage du pape Léon IV.

0: 14 en Espagne et un week-end qui, je l'espère, a été reposant. On retrouve nos programmes habituels. Éclairage, décryptage, reportage et témoignage de la diversité des engagements chrétiens nous attendent jusqu'à midi, sans oublier la messe en direct du sanctuaire de Lourdes à 10h. On commence la semaine avec une rencontre proposée par Régis Burnet, rencontre avec le père Michel Fédoux, lauréat de plusieurs prix, je vous en dis plus dans un instant. Et comme chaque lundi, nous irons en Terre Sainte pour prendre des nouvelles des communautés chrétiennes sur place. En regardant les images du pape Léon XIV à Madrid, Barcelone ou aux Canaries, vous vous êtes peut-être posé la question, pourquoi le pape est-il habillé en blanc? Loïc Landreau vous a entendu, réponse à 11h10 dans le pourquoi du comment. Et puis le père Philippe Guittard sera à l'honneur dans la parole aux associations. C'est le nouvel aumônier des scouts et guides de France. Il nous dira pourquoi il a répondu à l'appel de la mission. Et alors que le thermomètre est à nouveau dans le rouge cette semaine, Gabriel Paulet nous expliquera comment calculer notre empreinte carbone. Première étape pour passer à l'action et ne pas s'habituer à ces épisodes qui sont anormaux pour la saison. Je suis accompagnée par Thibaut Dagallier à la réalisation technique. Belle matinée.
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0: Cette semaine, Régis Burnet reçoit le père jésuite Michel Fédoux, professeur émérite aux facultés Loyola Paris, lauréat du prix Ratzinger en 2022 et du prix Cardinal Grant en 2023 pour l'ensemble de son œuvre. Il s'inscrit dans la lignée des prêtres érudits. Passionné de patristique, celui qui rêvait de devenir professeur de latin partage sur Catéo Radio aujourd'hui sa réflexion sur les raisons de croire et sur les bienfaits du dialogue œcuménique pour éclairer la foi chrétienne.
2: Bonjour et merci de nous retrouver pour cette émission sur KTO où je rencontre des personnalités intellectuelles et spirituelles qui comptent dans le christianisme d'aujourd'hui. Cette semaine, je vous propose de découvrir l'itinéraire d'un chercheur passionné par l'Antiquité et l'Antiquité chrétienne. Agrégé de lettres classiques, il est entré dans la Compagnie de Jésus, les Jésuites, en 1976. Depuis de nombreuses années, il transmet sa passion pour les Pères de l'Église et la théologie dogmatique au Centre Sèvres, les actuelles facultés Loyola à Paris, une institution qu'il a d'ailleurs présidée. Auteur d'une œuvre monumentale sur la christologie, son travail rigoureux, ancré dans l'espérance, a été salué jusqu'au Vatican par le prix Ratzinger. C'est donc une très grande joie et beaucoup d'admiration que je vous reçois, Père Michel Fédoux. Bonjour.
3: Bonjour.
2: Michel Fédoux, je l'ai dit, vous êtes jésuite et vous êtes professeur émérite aux facultés Loyola Paris, l'ancien Centre Sèvres. J'ai voulu garder l'ancienne dénomination parce que beaucoup de gens qui ont fait leurs études avec vous se rappellent aussi du Centre Sèvres. Alors, Michel Fédoux, c'est assez... vous avez une naissance prédestinée puisque vous êtes lyonnais, oui. Et Lyon, c'est le berceau des sources chrétiennes, la fameuse, la prestigieuse collection fondée dans les années 40 par des jésuites. Vous l'avez fait exprès.
3: C'est vrai que Lyon est très important pour les sources chrétiennes. C'est à Lyon qu'est paru le premier volume de cette collection sources chrétiennes, La vie de Moïse de Grégoire de Nice, en 1942-1943. Et alors, si on monte beaucoup plus loin dans le passé, on ne peut pas ne pas évoquer le souvenir d'Irénée de Lyon, évêque de Lyon, après le drame qui s'est produit en l'année 177, lorsque des chrétiens de Lyon et de Vienne sont morts martyrs. Mm-hmm. Et donc Irénée est vraiment un grand évêque de Lyon, célèbre pour son ouvrage contre les hérésies. Et c'est vrai que sa vie de Lyon a ainsi un passé chrétien très riche. Et alors, pour ce qui est de l'époque plus récente aussi, c'est une ville importante. Si on pense, par exemple, au témoignage de Pauline Jaricot au XIXe siècle, ou l'abbé Couturier, le fondateur du groupe des Dombes, au XXe siècle. Si on pense aussi à l'engagement d'un certain nombre de chrétiens contre le nazisme pendant la Seconde Guerre mondiale, ben, tout cela fait que cette ville jouait effectivement d'un patrimoine et d'un passé extrêmement riche et inspirateur.
2: L'église de Lyon vous remercie de ce vibrant hommage. Quelles sont vos racines? Des racines très chrétiennes ou vos parents étaient chrétiens?
3: Oui, mes parents étaient chrétiens. J'ai vraiment des racines très chrétiennes. Je peux dire même que un grand-oncle de ma mère était le premier évêque d'Ottawa au Canada. Donc des racines très chrétiennes, effectivement, et je dois beaucoup à ce milieu familial qui a été pour moi inspirateur et formateur pour toute ma vie, pour tout ce qui a suivi, toutes les étapes qui ont suivi, effectivement.
2: Mais peut-être qu'il n'était pas prévu que ce soit les pères d'église qui soient votre...
3: Non,
2: alors... Comment ça vous est venu, cette passion ?
3: Alors, c'est vrai que mon père était historien du Moyen-Âge, donc peut-être ça a un peu joué aussi, mais ma passion...

0: en bénéficiant des ressources de leur culture et, sur ce fond, en témoignant de la nouveauté que la foi chrétienne pouvait apporter. Et donc, c'est par ce biais que j'étais conduit à m'intéresser au Père de l'Église. En particulier, j'avais fait, quand j'étais étudiant en lettres classiques à l'Université de Lyon, j'avais fait un mémoire de maîtrise, comme on dit à cette époque, aujourd'hui c'est le master, un mémoire sur le thème « La critique religieuse, la critique des traditions religieuses chez les penseurs pré-socratique, le penseur avant Socrate. Et un certain nombre de fragments de ces auteurs, comme Xénophane, Héraclite ou d'autres, nous sont transmis précisément par les pères d'Église. Et ça m'arrivait d'aller déjà à la bibliothèque de l'Institut de Sciences Chrétiennes pour trouver précisément l'un ou l'autre de ces textes de pères d'Église parlant des penseurs pré-socratiques.
1: Ça ressemblait à quoi les sources chrétiennes à cette époque? Parce que maintenant, c'est un institut CNRS, on sent qu'il y a beaucoup de recherches autour. C'était, je ne sais pas, j'imagine des vieux jésuites perdus dans leur bibliothèque. Est-ce que c'était ça?
0: Alors, à l'époque où j'ai connu l'Institut des sources chrétiennes, donc en gros en 1970, 72, 74, c'est un institut qui effectivement était dirigé par un jésuite, c'était le père Claude Mondésert, et qui avait fait un travail considérable pour développer les liens avec des universitaires un peu partout, en France et à l'étranger. Et il y avait effectivement plusieurs jésuites qui travaillaient dans les locaux même de l'Institut. Mais il y avait déjà à cette époque beaucoup de collaborateurs, prêtres, religieux, religieuses, laïcs, en France et à l'étranger. Et à l'époque où j'étais étudiant, eh bien, cet institut manifestait un dynamisme tout à fait remarquable, un dynamisme qui n'a pas cessé de se confirmer dans les années qui ont suivi, dans les décennies qui ont suivi, puisque actuellement, la collection Sources chrétiennes en est au volume 650 et un peu plus même. Donc c'est vraiment une collection qui continue à produire des livres à un rythme soutenu chaque année.
1: Oui, je pense que même dans le monde anglophone, on nous envie cette collection. Et d'ailleurs, souvent, même les Anglais, qui d'habitude ne traduisent pas trop le français, ne lisent pas trop le français, citent parce qu'il n'y a pas d'équivalent. Est-ce que vous avez eu des maîtres à ce moment-là? Est-ce qu'il y a des gens qui ont compté pour vous?
0: Oui, vraiment, j'ai eu des maîtres. Je voudrais nommer en particulier, et tout d'abord, Michel Hévieux, qui était mon professeur de français, latin, grec au lycée du Parc, en classe de seconde et en classe de terminale.
1: Hommage à Michel Hévieux.
0: Oui, il m'a donné vraiment la passion des lettres, en particulier la passion du grec. Et puis, par la suite, quand j'étais en Hippocagne, en Cagne, toujours au lycée du Parc, j'ai eu la chance d'avoir des maîtres exceptionnels, en particulier Victor-Henri de Vidour, c'était ses dernières années d'enseignement d'ailleurs, mais d'autres également. Et puis après, j'ai poursuivi mes études de lettres classiques à la faculté des lettres, à l'université de Lyon, et là j'ai eu la chance d'avoir des hellénistes remarquables comme maîtres, en particulier Jean Pouillou, Daniel Babu, Georges Roux, et aussi en français, en latin, j'avais vraiment d'excellents maîtres. Mais ceux que j'ai nommés m'ont particulièrement marqué.
1: Pourquoi, pour vous, pourquoi un maître, ça marque? C'est quoi? C'est ce qu'on apprend ou il y a quelque chose de plus?
0: Alors, bien sûr, ce qu'on apprend, mais effectivement, une manière d'enseigner, une manière de donner du goût, au fond, d'éveiller le goût des étudiants. C'est ça qui m'a beaucoup marqué chez des professeurs que j'ai nommés et chez d'autres que je pourrais également évoquer. C'est qu'ils n'étaient pas simplement, détenteurs de savoir, mais ils avaient l'art d'intéresser les étudiants et d'inculquer en eux ce goût, cette passion d'aller plus loin dans la découverte de textes anciens ou de textes contemporains. Ça m'a beaucoup marqué.
1: Ensuite, vous l'avez dit, hein, vous orientez vers des études de lettres classiques, vous avez même l'agrégation de lettres classiques. La vocation, c'est venu en même temps, parallèlement, ou c'est la même chose?
0: C'est venu un petit peu sur le tard, d'une certaine manière, puisque, en fait, dès l'âge de 10 ans environ, je rêvais d'être professeur de latin. Je n'envisageais pas du tout une vocation religieuse ou sacerdotale. C'est plutôt tout à fait la fin de mes études en lycée, et surtout pendant les années d'études supérieures, que j'ai perçu un appel, effectivement, à devenir prêtre. Puis très vite, c'était un appel à devenir religieux. J'hésitais pendant un an entre jésuite et dominicain. Finalement, c'était la Compagnie de Jésus. Et effectivement, dans les années mêmes où je continuais à travailler dans le champ des lettres classiques, eh bien, j'étais attentif à cette possible orientation vers la vie religieuse qui s'est effectivement confirmée. Mais j'ai pu mener jusqu'au bout, c'était, je crois, très

0: important pour moi. J'ai pu mener jusqu'au bout ces études de lettres classiques et j'ai même eu la chance de pouvoir enseigner dans le secondaire pendant un an avant le service militaire et avant l'entrée au noviciat de la Compagnie de Jésus en 1976.
1: Je vais vous poser une question un peu provocatrice. Vous êtes l'héritier d'une très longue tradition, qui est le prêtre érudit, le prêtre enseignant, etc. C'est vrai que maintenant, on se dit, ça pourrait être fait par des laïcs, etc. Il vaut mieux que les prêtres ils s'occupent de pastoral, de choses comme ça. Pourquoi c'est important qu'il y ait des gens encore comme vous? Pourquoi c'est important qu'il y ait des gens qui... Effectivement, ça pourrait être fait par des laïcs, mais que ça soit des religieux comme vous qui le fassent.
0: Il me semble que la vie religieuse, en tout cas la vie religieuse apostolique, porte en elle le souci d'un travail d'intelligence de la foi. Pour moi, la vocation à la vie religieuse, la vie presbytérale, a été toujours liée, dans mon cas, à ce souci d'œuvrer pour une meilleure intelligence de la foi chrétienne. C'est venu dans les années 1970, une période où il y avait quand même beaucoup de turbulences. On était dans l'après-concile. Je voyais un certain nombre de camarades qui quittaient l'aumônerie de lycée ou l'aumônerie de faculté, qui quittaient l'église, parfois même qui abandonnaient la foi. Et je me disais, dans cette situation, bien sûr, je pourrais être professeur de latin, mais non. Je veux d'abord consacrer ma vie, justement, à un travail d'intelligence de la foi pour aider des gens de ma génération à comprendre qu'il n'est pas déraisonnable de croire aujourd'hui, qu'on peut trouver vraiment des raisons de croire. Et pour moi, comme religieux, comme prêtre, c'est quelque chose de tout à fait essentiel. Bien sûr, il y a bien d'autres missions qui sont possibles et qui sont demandées dans le cadre de l'Église, dans le cadre de la vie religieuse, mais le travail de la théologie fait partie de ces missions. Et c'est aussi, je crois, quelque chose de très important pour la rencontre de milieux qui ne sont pas forcément chrétiens et auxquels, comme religieux, comme prêtre, eh bien, on peut essayer d'adresser une parole de témoin, discrètement, mais tout de même avec la force de conviction qui nous habite comme chrétiens.
1: Vous devenez jésuite, vous rentrez en 76 au noviciat, vous êtes devenu prêtre, et entre-temps, ça continue l'aventure intellectuelle. Origène, c'est Origène qui vous séduit.
0: Oui. Origène, oui, parce que de fait, pendant mon premier cycle d'études de théologie, j'ai eu la chance de participer à un séminaire qui était animé par vraiment quelqu'un qui était l'un de mes maîtres, peut-être le principal d'ailleurs, dans le cadre de la formation jésuite, à savoir le père Bernard Sesboué. C'est lui donc qui animait ce séminaire sur Origène, et j'ai eu comme un coup de foudre. J'étais passionné par l'œuvre de cet auteur chrétien, en gros de la première moitié du IIIe siècle, originaire d'Alexandrie, même s'il a passé la seconde moitié de sa vie à Césarée de Palestine. J'ai été émerveillé par la manière dont il lisait les Écritures. C'est un très grand lecteur des Écritures. Et Origène est quelqu'un qui a aidé à comprendre que les Écritures ne devaient pas être seulement entendues dans leur sens littéral, mais qu'elles étaient porteuses aussi d'un sens plus profond, d'un sens spirituel. Et j'étais passionné par la découverte de cet auteur. Et par la suite, lorsque j'ai essayé de trouver un sujet pour pour ma thèse de théologie, évidemment, j'ai pris un an pour chercher. J'ai lu un certain nombre d'auteurs de l'époque patristique et médiévale. Mais finalement, c'est Origène qui m'a retenu. J'ai senti que j'avais un intérêt tout spécial pour cet auteur. Et je me suis intéressé en particulier à l'œuvre apologétique d'Origène, le Contre-Cels.
1: Alors, expliquez-nous, qu'est-ce que c'est que c'est quoi ce Contre-Cels ?
0: Le Contre-Cels, eh bien, c'est une œuvre dans laquelle Origène répond à un penseur de culture grecque qui s'appelait Cels et qui avait écrit sans doute entre 170 et 180 un écrit intitulé, une sorte de petit traité, intitulé Le discours véritable, Aletes Logos en grec. Et en fait, ce petit traité de Cels était virulent contre le christianisme. C'est l'œuvre d'un intellectuel grec qui, en quelque sorte, rassemblait toutes les objections possibles et imaginables contre le christianisme. Et 70 ans après, sans doute autour de 248, Origène répond à cet auteur grec, à ce penseur grec, et il réfute pas à pas les objections que Cels avait rassemblé contre le christianisme. On a là, au fond, la première

0: grande apologie chrétienne, il y avait eu d'autres apologies avant, comme l'apologie de Justin au IIe siècle. Mais le contre-celte, c'est la plus grande apologie du christianisme de l'époque préconstantinienne. Après, il y aura bien sûr la Cité de Dieu de saint Augustin, mais pour la période avant la conversion de Constantin, donc pour le deuxième, troisième siècle, le contre-celte, c'est vraiment la grande apologie du christianisme, dans laquelle un auteur chrétien, Origène, au fond, répond à toutes les objections qui portaient sur l'incarnation, sur la résurrection, etc. Il essaie de montrer comment on peut relever le défi de ces objections.
1: Qu'est-ce que vous avez montré dans cette thèse ?
0: Alors en fait, je me suis intéressé à un aspect particulier, mais fort important, à savoir la position d'Origène sur les religions, les autres religions. Puisque, en fait, l'un des arguments de ce penseur grec, Cels, c'était de dire que le christianisme, au fond, n'avait rien d'original par rapport à un certain nombre de traditions que l'on trouve dans la religion grecque ancienne. Et puis, d'autre part, il disait que le christianisme se greffait sur le judaïsme, ce qui en soi était juste, évidemment,
1: exact.
0: Ce qui reste tout à fait juste, mais il avait une compréhension très, très, très, très, très négative du judaïsme. Et donc, en attaquant le christianisme, il attaquait aussi le judaïsme, et inversement. Et donc, j'ai voulu montrer, j'ai rendu compte, bien sûr, de ces objections de Cels, et j'ai voulu montrer que Origène, dans le contexte de son époque, au IIIe siècle, trouver un certain nombre d'arguments pour répondre à ces objections et pour montrer que, certes, le christianisme peut avoir des parentés avec tel ou tel aspect de religion que l'on trouvait dans l'Antiquité, mais qu'en même temps, le christianisme était porteur d'une nouveauté tout à fait considérable et qui n'était pas sans fondement, qui, au contraire, pouvait être présenté de manière raisonnable et convaincante au regard du monde grec de l'époque.
1: C'est très fascinant parce qu'on voit bien, vous l'écrivez dans les années 80, on est en plein dans la même situation à cette époque-là.
0: Enfin, bien sûr.
1: Le christianisme était attaqué de partout. Et donc il y a une forme d'actualité en fait dans ce que fait Origène et ce dont vous rendez compte.
0: Exactement, parce que aujourd'hui même, nous sommes dans une situation de pluralisme religieux, et l'un des grands défis pour le christianisme, c'est d'arriver à rendre compte de ce qui fait, au regard de la confession de foi chrétienne, l'unicité de Jésus-Christ, dont saint Paul disait qu'il est l'unique médiateur entre Dieu et les hommes. Or, au service même d'une réflexion sur ce sujet, il m'a paru très important de remonter à un auteur ancien qui, dans un tout autre contexte, bien évidemment, était néanmoins affronté à la même question, comment rendre compte de l'unicité du Christ, comment rendre compte de ce qui fait la singularité de l'évangile du Christ dans le contexte d'un monde plurireligieux.
1: Ce qui est intéressant aussi chez Origène, et aussi dans ce que vous défendez, c'est l'idée qu'on peut penser avec des gens qui ne pensent pas comme nous. Ça, c'est, enfin, parce que finalement, vous le dites, c'est très intéressant. Vous dites finalement ça, son apologie qui pense contre Cels, c'est en fait un merveilleux traité de théologie chrétienne, en fait.
0: Oui, exactement. C'est en fait, comme souvent dans l'histoire du christianisme, ça reproduit à d'autres époques régulièrement, les objections qui sont soulevées par le christianisme donne à des auteurs chrétiens l'occasion de préciser davantage leur propre doctrine. Et de ce point de vue-là, effectivement, les auteurs chrétiens sont redevables, au moins sur ce point, à des auteurs non chrétiens, parce que ces auteurs non chrétiens attirent leur attention sur un certain nombre de points qui méritent d'être explicités et justifiés. C'est ce qui s'est passé avec Origène vis-à-vis de Cels. À la fois, il a réfuté les objections de Cels contre le christianisme, mais en même temps, étant lui-même de culture grecque, il a eu souci de rendre le christianisme intelligible et crédible pour des lecteurs ou pour des penseurs de culture grecque.
1: Origène est aussi connu pour son exégèse, qui nous semble extrêmement étrangère, parce que, au fond, c'est les adversaires d'Origène qui ont gagné. C'est ceux qui essaient de ne pas trop utiliser, pour aller vite, hein, l'Ancien Testament pour comprendre le Nouveau, chercher des symboles, etc. Est-ce que vous défendriez Origène ?
0: Je défendrais fondamentalement Origène, oui. Ça ne veut pas dire que je ne défendrais pas toutes ces interprétations, loin de là. Parce que souvent, évidemment, Origène fait dire à des textes bibliques ce qu'ils ne disent pas. Et nous avons besoin aujourd'hui de tout ce que nous enseigne l'exégèse critique pour nous approcher.

0: davantage du véritable sens, du sens littéral des textes bibliques, de leur sens littéral et aussi de leur sens figuré. Mais cela dit, je défendrai Origène au sens où Origène avait compris que, comme exégète chrétien, comme lecteur chrétien des Écritures, il ne pouvait pas simplement considérer des textes de l'Ancien Testament comme des textes valables uniquement pour l'époque de ces siècles, de l'époque précédant la venue du Christ, mais qu'il a compris qu'il devait lire, relire ces textes de l'Ancien Testament à la lumière du mystère du Christ. Et en faisant cela, Origène, en réalité, mettait en œuvre ce qui ressortait déjà de certains passages du Nouveau Testament. Par exemple, au chapitre 24 de l'Évangile de Luc, on dit que Jésus, cheminant avec les deux disciples en route vers Emmaüs, leur explique ce qui le concerne dans les Écritures anciennes, en partant de Moïse et des prophètes. De même, Paul, au chapitre 10 de la première épître aux Corinthiens, quand il relit un passage du Pentateuque où on voit de l'eau qui jaillit d'un rocher, il dit « ce rocher, c'est le Christ ». Donc déjà, des auteurs du Nouveau Testament pratiquaient ce type de lecture. Et, autrement dit, il comprenait que les textes de l'Ancien Testament, de manière symbolique, de manière figurative en quelque sorte, nous disaient quelque chose du mystère du Christ tel qu'il allait être révélé dans le Nouveau Testament. Et donc Origène est celui qui a développé un peu systématiquement cette intuition qui était déjà présente chez des auteurs du Nouveau Testament. Et à partir d'Origène, comme l'a bien montré le père d'Ulbach dans son ouvrage « Exégèse médiévale », quantité d'auteurs chrétiens, dans la suite de l'époque patristique et tout au long du Moyen-Âge, ont pratiqué cette lecture de l'Écriture selon ses différents sens, avec souvent un certain nombre de risques, le risque parfois de faire dire à des textes bibliques ce qu'ils ne disent pas du tout, ou de pécher par excès d'allégorisme. Mmh. Et ça, c'est évidemment un aspect qu'on ne peut pas défendre aujourd'hui. Mais je pense qu'on peut retenir la part de vérité de cet exégèse spirituel qui, justement, détirait l'attention sur le sens nouveau que des textes anciens prennent à la lumière du mystère révélé par le Christ.
1: Est-ce que vous conseilleriez à l'exégèse, enfin, vous n'avez pas des conseils à donner, mais est-ce que vous conseilleriez à l'exégèse contemporaine aussi de tenter cette voie-là? Une sorte de, peut-être d'allégorie, enfin de, parce que, comme vous le dites, les auteurs anciens y étaient extrêmement sensibles. Et il fonctionnait comme ça. Enfin, on le voit, vous le dites très justement. Hein, Paul se sert de effectivement d'un rocher quelque part dans le livre de l'Exode pour en faire le Christ. Donc c'est légitime de faire ça.
0: Alors, je dirais la première tâche de l'exégète aujourd'hui, c'est quand même d'abord d'expliquer le sens premier des textes bibliques. Et l'exégèse critique qui s'est développée surtout à partir de la seconde moitié du XVIIe siècle, et de ce point là d'une très très grande ressource absolument nécessaire aujourd'hui. Mais cela dit, avant même d'en venir à l'exégèse proprement chrétienne de l'Écriture, il faut être attentif, je pense, aujourd'hui au fait qu'il y a eu beaucoup de travaux depuis quelques décennies sur le texte, sur le sens des textes. Je pense à la linguistique, je pense à la sémiotique. Des linguistes ou des sémioticiens comme Todorov, par exemple, ont attiré l'attention sur le fait qu'un texte pouvait avoir une pluralité de sens. Et à ce point de vue-là, on pourrait dire que l'exégèse elle-même, aujourd'hui, découvre que la signification d'un texte ne se limite pas purement simplement à l'explication littérale qu'on va en donner dans tel ou tel cas. Alors, si là-dessus un travail se développe dans le sens d'une exégèse proprement chrétienne, spécifiquement chrétienne, alors oui, je crois que une fois les préalables posés, c'est-à-dire une fois qu'on a pris le temps et les moyens de rechercher le sens premier des textes bibliques, il est parfaitement légitime de se rendre attentif aux résonances que ces textes de l'Ancien Testament, par exemple, peuvent avoir au regard du Nouveau. Et on assiste de plus en plus aujourd'hui sur l'intertextualité, sur les liens qui existent entre les différents textes du corpus biblique. Donc tout cela, je crois, ce sont autant de raisons qui nous invitent à nous intéresser aujourd'hui à l'exégèse des Pères, non pas pour répéter dans les détails tout ce qu'ils ont dit, parce qu'un certain nombre de choses sont désuètes, mais pour retenir ce que je disais tout à l'heure, cette part de vérité de leur exégèse.
1: Alors, de manière assez surprenante, vous êtes patrologue ou patristicien, je ne sais pas quel est le titre que vous vous revendiquez, Michel Fédoux, et vous avez beaucoup, en fait, enseigné de la dogmatique. ou plus exactement de l'histoire des dogmes. Alors comment est-ce qu'on passe de l'un à l'autre ? Est-ce qu'en fait les pères sont nos meilleurs dogmaticiens ?
0: Je dirais d'abord que c'est l'enseignement qui m'a conduit à m'intéresser beaucoup à l'histoire des dogmes, puisque, bien sûr, j'ai enseigné, et j'enseigne toujours sur les Pères de l'Église, mais j'ai toujours enseigné, et je continue aussi à enseigner, sur dans le champ de la christologie, ou de la théologie trinitaire, ou dans d'autres domaines, dans lesquels on ne doit pas se contenter de présenter la position des pères de l'Église, mais on doit aussi présenter les positions de Thomas d'Aquin, les réflexions qui ont été développées à l'époque moderne, et notamment les réflexions développées par des théologiens contemporains. Donc un travail sur la dogmatique, un travail sur les dogmes, implique en fait que l'on prenne en compte l'ensemble de cette littérature théologique depuis les pères de l'Église jusqu'à notre époque. Donc le lien demeure néanmoins entre le travail sur les pères de l'Église et la dogmatique, parce que surtout dans certains domaines, l'époque des pères de l'Église a été vraiment fondatrice pour les dogmes, en particulier dans le champ de la christologie et de la théologie trinitaire. Les grands conciles qui ont permis de voir plus clair sur l'identité de Jésus-Christ, vrai homme et vrai Dieu, ce sont des conciles du 5e siècle, le concile de Chalcédoine en particulier, 451. Les conciles qui ont permis de voir plus clair sur l'identité du Christ et de son Père, enfin, consubstantiel le Fils, consubstantiel le Père, c'est le concile de Nicée, ou à propos de l'Esprit Saint, c'est le concile de Constantinople. Donc, la période des Pères de l'Église a été une période fondatrice, en particulier pour les dogmes christologiques et trinitaires. Et donc, c'est indispensable de se référer à cette époque pour avancer dans une réflexion sur ces sujets.
1: Alors moi, j'ai été assez marqué par un de vos livres qui s'appelle « Jésus-Christ dans l'histoire humaine et le mystère de Dieu ». C'est un traité de dogmatique, en fait. Mais au lieu d'appeler ça « Christologie », vous appelez ça « Jésus-Christ dans l'histoire humaine et le mystère de Dieu ». Alors déjà, ça dit quelque chose, une sorte de déplacement par rapport à ce qu'on imagine d'habitude en dogmatique. C'est-à-dire qu'en gros, on commence par Dieu, on définit qui est Dieu, puis après le Christ, part de la Trinité, enfin voyez le côté un peu. Vous, c'est beaucoup plus dynamique. Pour vous, la dogmatique, c'est pas du tout uniquement des formulations qu'il faut défendre à tout prix et desquelles on ne doit jamais sortir.
0: C'est vrai. Bon, ce livre est un livre de christologie, effectivement, un livre de réflexion sur Jésus-Christ. En gros, depuis le XIIIe siècle, pour simplifier, jusque vers le milieu du XXe siècle, disons, l'enseignement de ce qu'on appelle aujourd'hui la christologie, c'était avant tout un enseignement. C'était le traité du Verbe incarné. C'est-à-dire, on parlait d'abord du Verbe de Dieu dans l'éternité, le Verbe auprès de Dieu. Mmh. Ensuite, on réfléchissait sur l'incarnation, le Verbe s'est fait chair. Et ensuite seulement, on en venait au ce qu'on appelle traditionnellement les mystères de la vie de Jésus, depuis sa naissance jusqu'à sa résurrection et son ascension. Or, pour diverses raisons, depuis quelques décennies, on s'aperçoit qu'on ne peut plus procéder de cette manière-là. Et dans le livre auquel vous faites allusion, effectivement, j'ai voulu montrer que c'est d'abord à travers son histoire humaine que Jésus se révèle comme étant un avec Dieu le Père. Mm-hmm. D'où le titre, Jésus-Christ dans l'histoire humaine et le mystère de Dieu. Bien sûr, il ne faut pas se contenter de ce qu'on appelle une christologie d'en bas. Il ne faut pas se contenter simplement de parler du Christ à partir de la révélation qui nous en est donnée dans les évangiles à travers son histoire concrète, son ministère public, etc. Il y a bien un moment où, si je puis dire, la christologie d'en bas doit devenir une christologie d'en haut. Il y a bien un moment où il faut parvenir à rendre compte de cette affirmation traditionnelle sur laquelle Jésus-Christ n'est pas simplement un homme parmi d'autres, mais il est la présence parmi nous de celui que l'évangéliste Jean contemplait comme le Verbe auprès de Dieu. Mais on ne peut le faire que dans un second temps, lorsqu'on a d'abord pris le temps de regarder, de contempler Jésus dans son histoire humaine. Comment, à travers ses paroles, comment, à travers ses actes, Jésus se révèle-t-il comme n'étant pas simplement un prophète, comme n'étant pas simplement un homme parmi d'autres, mais comme étant vraiment l'envoyé de Dieu, et même plus radicalement, comme étant un avec Dieu le Père.
1: Est-ce que vous diriez que ce qu'on appelle la dogmatique, qui semble être une sorte de, comment dire, de loi, comment dire, venue d'en haut, qui descend sur la pensée de l'intellectuel qui essaie de penser le monde et qui est une sorte de, comment dire, de barrière, enfin, ou de est-ce que vous diriez que c'est plutôt l'inverse qu'il faut voir, c'est-à-dire quelque chose de l'ordre de d'une série d'expériences, peut-être d'expériences mystiques, peut-être aussi d'expériences intellectuelles, qui finissent par se concrétiser, enfin, ou par se...
0: Oui, tout à fait. Je dirais que le dogme, bien compris, présuppose une expérience, et s'il est bien compris, il renvoie lui-même à une expérience. On peut donner un exemple de cela. Au 5e siècle, il y avait un moine du nom d'Eutyches qui parlait du Christ en disant, bon, il y a une seule nature du Christ, mais il entendait cette expression au sens où l'humanité de Jésus serait comme absorbée par sa divinité. Mmh. Autrement dit, il n'y aurait aucune autonomie de l'humanité de Jésus. Et à cette époque, l'évêque de Rome, le pape Léon le Grand, est intervenu contre Eutyches pour dire, on ne peut pas raisonner de cette manière-là. Il faut dire que Jésus a été vraiment homme. Donc s'il était vraiment homme, son humanité a eu une consistance réelle, une consistance véritable. Il était vraiment homme jusqu'au bout, jusqu'à mourir sur la croix. Et le concile de Chalcédoine, en 451, a ratifié cette réponse de l'évêque de Rome, Léon le Grand. Et ça a été sa fameuse formule, il faut reconnaître dans le Christ deux natures, une nature humaine et une nature divine. Certes, il est le Fils de Dieu, mais sa filiation divine ne met pas en cause son humanité véritable, une nature humaine et une nature divine, unies, sans confusion ni séparation, dans l'unique personne du Verbe fait chair. Mm-hmm. Alors c'est un bon exemple pour nous, ça montre comment, justement, le dogme est intervenu comme ce qui permettait, en quelque sorte, de mettre des mots sur l'expérience, d'éviter qu'on considère le Christ comme, en quelque sorte, quelqu'un dont toutes les paroles et tous les actes seraient immédiatement commandés par Dieu le Père, comme s'il n'avait aucune autonomie, comme aucune liberté humaine. Non, le dogme de Chalcédoine nous permet de penser, au contraire, que Jésus-Christ a pleinement assumé notre nature humaine. Et s'il est bien compris, le dogme renvoie lui-même à l'expérience. C'est-à-dire que le dogme, au fond, ne doit pas être compris comme un ensemble de formulations abstraites qui tomberaient d'en haut, etc., mm-hmm. qui seraient desséchées ou desséchantes, mais comme quelque chose qui, en réalité, nous permet d'approfondir davantage notre propre foi.
1: Mais votre exemple est très bien choisi. Est-ce qu'on pourrait pas être aussi un peu en sympathie avec Eutyches, qui, par exemple, imaginons-le, je sais pas, hein, j'invente, hein, a eu une expérience un peu mystique, voilà, et se dit c'est Dieu. Enfin, je veux dire, c'est Dieu, ça ne peut être que Dieu. Est-ce qu'il faut pas être quelquefois aussi un peu, avant de les condamner, en sympathie avec les hérétiques, je mets des guillemets.
0: Alors, il faut toujours essayer de comprendre leur point de vue. Il faut toujours essayer d'entendre la part de vérité qui se dit à travers... Alors, parce qu'au fond, qu'est-ce que c'est une hérésie ? Le mot vient du grec aéresis, qui veut dire choix. On choisit. Je reprends l'exemple de la christologie. Jésus-Christ, vrai homme et vrai Dieu. Justement, c'est un paradoxe. Il faut tenir que Jésus-Christ, non pas malgré son humanité, mais dans et à travers son humanité même, est vraiment fils de Dieu. Mais il y a toujours le risque de retenir seulement l'un des deux termes, ou de privilégier seulement l'un des deux termes. De dire, par exemple, puisque Jésus est vraiment Dieu, il ne pouvait pas être complètement homme. C'est une hérésie, on appelle ça le docétisme. Mmh. Il a pris simplement un semblant d'humanité. Ou bien, il peut y avoir l'erreur inverse. C'est-à-dire, on va raisonner de la manière suivante, puisque Jésus était vraiment homme, il n'était pas vraiment fils de Dieu dès le commencement. Il a été adopté comme fils de Dieu à partir de certains moments. C'est ce qu'on appelle l'adoptionnisme, une autre hérésie. Mmh. Alors, on voit bien, dans chaque cas, il y a une part de vérité à entendre. C'est-à-dire que, du côté du docétisme, ben, les gens avaient raison de dire que Jésus est vraiment fils de Dieu. Mais leur erreur, c'était de croire que, sous prétexte qu'il est fils de Dieu, il n'a pas pris pleinement la condition humaine. Et donc, le dogme, à la fois, effectivement, il s'agit... d'entendre la part de vérité qui se dit à travers ce qu'on appelle les hérésies, mais en même temps, de remettre en présence du paradoxe central, en l'occurrence, le paradoxe central de l'incarnation, le paradoxe central du mystère, de l'identité de Jésus-Christ, qui est vrai homme et vrai Dieu.
1: Et en vous entendant, j'ai l'impression que justement, il faut bien connaître ces conciles et cette histoire-là, parce que au fond, vous avez dit attention, faut pas tomber dans une christologie d'en bas. On voit bien que c'est aussi une tentation qu'on a tous. Enfin, et peut-être que dans certaines époques, pas si éloignées, on était très sensible à l'humanité de Jésus, etc. C'est une pente. C'est une tendance, une hérésie, c'est aussi quelque chose comme ça. Donc, encore une fois, je ne suis pas en train de condamner les hérétiques, mais comme vous dites, il faut les entrer, comprendre leur position, parce qu'elle peut être la nôtre.
0: Oui. Effectivement, l'histoire des dogmes, ce n'est pas simplement une discipline qui nous informe de ce qui s'est passé autrefois, mais c'est une discipline qui nous rend attentifs à ce qui peut toujours se produire de nos jours.
1: C'est ça.
0: Et pour reprendre cet exemple, c'est vrai, aujourd'hui par exemple, je pense qu'on a on rencontre beaucoup de gens qui seraient prêts à dire Jésus-Christ est un homme remarquable, Jésus est un homme exceptionnel. Et c'est très bien qu'il puisse dire, il faut se réjouir qu'il puisse dire cela. Mais la foi chrétienne ne dit pas simplement cela. La foi chrétienne ne dit pas simplement Jésus-Christ est un homme éminent parmi d'autres, comme Socrate ou comme Gautama, le Bouddha, mais la foi chrétienne dit, Jésus-Christ, non seulement est un homme éminent parmi d'autres, mais il est, dans son sens unique, le Fils de Dieu. Et ça, je crois que c'est un enjeu tout à fait actuel, tout à fait contemporain, de ces controverses qui ont lieu dans le passé avec ce qu'on appelait à l'époque les hérésies.
1: Je vous ai pas l'impression aussi que on est plutôt dans quelque chose qui est de l'ordre de dire l'Église. J'ai été touché par la foi, ma vie va être parfaite et je suis dans une Église de parfait. Est-ce que vous pensez pas que ça aussi c'est quelque chose qui peut nous toucher?
0: Oui, effectivement.
1: Et ça, c'est une hérésie aussi.
0: Oui, exactement. Alors, j'ai pris l'exemple. On a pris surtout l'exemple de la christologie jusqu'ici, mais on pourrait effectivement réfléchir sur l'Église, sur les sacrements. À propos de l'Église, par exemple. Il y a eu régulièrement, peut-être plus spécialement à l'époque moderne, la tentation de considérer l'Église comme une société parfaite. Hein. Societas perfecta, c'est l'expression qui était employée au XVIe siècle par Bellarmine à propos de l'Église. Et ça dit quelque chose de très juste, au sens où l'Église, d'après l'Épître aux Éphésiens, le Christ l'a voulu sainte, pure, immaculée. Voilà. Mais en même temps, nous savons que trop que l'Église, elle compte le nombre de pécheurs. Donc il faut aussi prendre en compte cette dimension-là. Et aujourd'hui, depuis Vatican II, on a beaucoup insisté sur l'Église comme mystère. Précisément, c'était pour ne pas en rester à la simple définition de l'Église comme institution. L'Église doit être comprise comme étant à la fois institution et mystère. Alors, là, c'est tout à fait possible, comme on l'a vu à propos de la christologie, de retenir uniquement l'un des deux termes. De dire, par exemple, l'Église est simplement mystère, du coup, on oublie complètement sa dimension institutionnelle. Ce qui ne va pas, parce que l'Église est incarnée, et elle passe bien par des institutions.
1: Et des hiérarchies.
0: Oui, exactement.
1: Nécessaires.
0: Mais inversement, si on dit simplement l'Église est institution, on passe à côté d'une autre dimension essentielle, puisque l'institution ne suffit pas à caractériser l'Église au sens où on parle, par exemple, l'Épître aux Éphésiens. Donc, à propos de l'Église aussi, on trouve cette exigence, au fond, de tenir le paradoxe d'une réalité qui est inséparablement institution et mystère. Et quand on dit qu'elle est institution, ça veut dire qu'elle peut l'être pour le meilleur ou quelquefois pour le pire, avec tous les abus que l'on connaît, etc.
1: Michel Fédoux, vous êtes jésuite, vous êtes professeur aux facultés Loyola Paris. Vous avez écrit un livre que je trouve très très intéressant, et je me demande si vous n'êtes pas tombé dans l'hérésie. Ce livre s'appelle « La compassion de Dieu ». Alors que Dieu, que le Christ soit plein de compassion, d'accord. Mais moi j'ai appris que Dieu, il n'avait pas d'émotion.
0: Oui, c'est une question de fait tout à fait importante. Thomas d'Aquin dit explicitement, dans un passage de Somme théologique...
1: Vous avez le droit de me critiquer, c'était de la provocation.
0: Oui, hein. Thomas d'Aquin dit lui-même, Dieu ne compatit pas. Donc, c'est avec beaucoup de précaution que j'ai employé cette expression, la compassion de Dieu. Pourquoi Thomas d'Aquin disait-il, Dieu ne compatit pas? C'est parce qu'il redoutait qu'on ne projette sur Dieu des images ou des expressions humaines, trop humaines, de la compassion.
1: Ce qu'on fait tout le temps.
0: Il faut toujours préserver, quand on parle de Dieu, il faut toujours préserver le mystère. Mmh. Le mystère, bon, les théologiens ont employé un mot, emploient traditionnellement un mot difficile, un mot d'analogie pour rendre compte de cela. C'est-à-dire qu'il faut respecter la distance entre la créature et le créateur. Mais en même temps, quand on se rend attentif à l'Écriture sainte, on voit bien qu'à travers certains passages du Pentateuque, par exemple, pensons par exemple à ce que dans l'Exode, ce que Dieu dit à propos à Moïse, j'ai vu la misère de ce peuple, etc. Ou bien dans des passages de certains livres prophétiques, quand Dieu évoque l'image maternelle, hein, de la mère qui, et par rapport à ses enfants, on voit bien que l'expérience ou la compréhension de Dieu comme d'un être qui n'est pas indifférent à l'histoire humaine, mais qui, mystérieusement, se laisse atteindre, se laisse toucher par les drames qui marquent cette histoire, c'est quelque chose de très présent. Et si on en vient au Nouveau Testament, alors là, c'est tout à fait clair, parce que le mot, il y a un mot grec, un verbe grec, que l'on traduit littéralement par « être pris aux entrailles ». Et ce mot est employé à propos de Jésus lui-même, oui, dans les évangiles. Jésus, par exemple, est pris aux entrailles, on traduit en général, il est saisi de compassion, mmh, quand il voit une foule affamée. Ou il est saisi de compassion lorsqu'il voit cette veuve qui a perdu son fils unique, épisode veuve Naïn, mmh, dans l'évangile de Luc. Et donc, clairement, la compassion est attribuée à Jésus. Or, Jésus est précisément, selon la confession foi chrétienne, le Fils de Dieu. Donc, peut-on imaginer que cette compassion de Jésus ne dise pas quelque chose d'une compassion de Dieu lui-même? C'est cela qui m'a conduit effectivement à parler de la compassion de Dieu. Et j'étais encouragé dans ce sens aussi par certains pères d'Église, mmh, par exemple Origène, qui dans une homélie n'hésite pas à dire « Le Père lui-même n'est pas impassible. Le Père lui-même n'est pas impassible. » Et Saint Bernard aussi. Saint Bernard, au XIIe siècle, dit que Dieu n'est pas dépourvu de compassion. Il emploie expressément ce mot. Et à l'époque moderne, à l'époque contemporaine, on trouverait un certain nombre de réflexions aussi sur non seulement la miséricorde de Dieu, mais sa compassion, en particulier depuis la Seconde Guerre mondiale, depuis le traumatisme de la Seconde Guerre mondiale, mm-hmm, selon des théologiens comme Jürgen Moltmann, par exemple, ou d'autres, ont été très sensibles à cette compassion de Dieu pour l'humanité souffrante. On peut penser aussi au théologien catholique Jean-Baptiste Metz. Mm-hmm. Donc je crois que c'est un thème qui est important et qui prend beaucoup de résonance aujourd'hui, compte tenu des blessures, des drames, des souffrances qui marquent notre humanité, compte tenu aussi des défis écologiques, de la crise écologique. Mm-hmm. Compassion de Dieu pour cette nature qui est souvent sacrifiée.
1: Pour faire comprendre aux téléspectateurs et aux auditeurs la complexité du travail que vous menez, justement sur cette question-là, pourquoi est-ce que je ne peux pas me contenter de dire, bon, c'est simple, hein, Dieu est un en trois, donc là, on va dire le versant compassion est assumé par le Christ. Enfin, vous voyez, le Père, lui, il compatit pas, mais en fait, c'est pas grave parce que le Christ compatit. Pourquoi on n'a pas le droit de dire un truc comme ça?
0: Alors,
1: une proposition comme ça, pardon.
0: Oui, alors je dirais, c'est déjà beaucoup de dire que bien, il y a une compassion du Christ lui-même.
1: Oui. Hein,
0: parce que, pour revenir à l'époque ancienne, au 5e siècle, le patriarche de Constantinople, Nestorius, a laissé entendre que Dieu avait simplement habité dans la nature humaine de Jésus. Mm. Mais justement, son adversaire, Cite d'Alexandrie, disait on ne peut pas se contenter de dire cela, il ne faut pas simplement dire que l'homme Jésus est né ou que l'homme Jésus est mort sur la croix, mais il faut dire que Dieu même est né, enfin, mmh, naissance de Dieu parmi les hommes, il faut dire que le Verbe de Dieu est mort sur la croix, pas simplement Jésus, l'homme Jésus, mais le Verbe de Dieu. Donc c'est déjà beaucoup de dire cela. Mmh. Mais je pense effectivement qu'on peut aller plus loin. Pourquoi ? Ben parce que déjà, il y avait eu une formule fameuse au VIe siècle, disons, l'un de la Trinité a souffert. C'est une formule employée par un concile, mm-hmm, le concile de Constantinople II, en 553. C'est une formule intéressante, parce qu'elle ne dit pas simplement le Christ a souffert sur la croix, Mais dit, l'un de la Trinité a souffert sur la croix. Autrement dit, elle laisse entendre, implicitement au moins, que, justement, puisque celui qui a souffert sur la croix n'est pas simplement l'homme Jésus, mais qu'il est l'un de la Trinité, est-ce que ça ne laisse pas

0: entendre que quelque chose de cette passion atteint mystérieusement l'être même de Dieu. Et à notre époque, en tout cas, au XXe siècle, début du XXIe siècle, eh bien, ce thème a été repris et développé. Et le théologien protestant Jürgen Moltmann a une belle réflexion pour souligner que, justement, il ne suffit pas de dire que le Christ est mort sur la croix, il ne suffit pas de dire que le Christ a souffert sur la croix, mais il faut oser parler, d'une mort en Dieu. Il ne dit pas d'une mort de Dieu, bien évidemment, il dit d'une mort en Dieu. C'est-à-dire qu'il veut dire par là que Dieu le Père lui-même, mystérieusement, est vulnérable et qu'il se laisse toucher, il se laisse atteindre par la souffrance et par le drame que vit son Fils à l'heure de la croix. D'une certaine manière, notre poète français Charles Péguy avait très très bien aperçu cela déjà dans l'une de ses œuvres, lorsqu'il osait faire parler Dieu le Père au moment de la mort de son Fils. Et il attribuait à Dieu le Père des mots du genre « Moi-même, à cette heure-là, je ne pouvais pas ensevelir mon Fils », laissant ainsi que Dieu le Père était mystérieusement atteint, touché par le drame vécu par son Fils sur la croix.
1: On arrive à la fin de l'émission. Ce qui me frappe dans ce que vous venez de dire, aussi en plus de tout ce que vous nous avez dit, c'est que vous avez cité Jürgen Moltmann, qui est un théologien protestant, tout à fait naturellement comme une autorité ou quelqu'un qui vous aide à penser. Pour vous, c'est important ce dialogue entre catholiques et protestants. Je sais que vous avez fait partie depuis des années du groupe des Dombes, un groupe de réflexion œcuménique.
0: Oui, pour moi, c'est très important. Nous gagnons toujours, comme théologiens catholiques, non seulement à nous informer, mais à nous laisser enrichir par l'apport de théologiens protestants, de théologiens orthodoxes. Ça ne veut pas dire que nous soyons d'accord avec tout ce qu'ils disent. Il y a un certain nombre de points sur lesquels je ne suis pas d'accord avec Jürgen Moltmann ou avec d'autres théologiens protestants orthodoxes. Mais c'est vrai que ces théologiens m'ont aidé et m'aident toujours à avancer dans ma propre réflexion de théologien catholique. Et je crois que le dialogue œcuménique nous aide beaucoup dans ce sens-là. Le dialogue œcuménique nous aide à nous rendre davantage attentifs aux richesses de nos traditions respectives. Et cela ne peut qu'être au bénéfice de la théologie chrétienne.
1: Vous le voyez aller dans quelle direction, ce dialogue, en ce moment ? Sur quoi on travaille ? Sur quoi il faudrait travailler ?
0: Je crois que l'une des questions les plus centrales aujourd'hui, c'est la question de l'articulation entre la synodalité et la primauté. Voilà. Du côté de l'Église catholique, je crois que, surtout depuis le pape François, nous avons fait de grands pas en avant pour nous ouvrir davantage à la dimension de la synodalité, à laquelle les protestants et les orthodoxes sont très sensibles. Et de leur côté, eh bien, les protestants et les orthodoxes doivent aujourd'hui réfléchir sur la manière dont un ministère de communion au niveau de l'Église universelle, peut être effectivement présent et assumé. En tout cas, la Commission théologique internationale orthodoxe catholique a beaucoup travaillé depuis quelques décennies sur ce thème. Pour moi, c'est un enjeu tout à fait crucial. Alors, évidemment, il y a d'autres questions qui se posent, en particulier la question des ministères, qui est vraiment à l'agenda du dialogue œcuménique. Il y a la question sur la date, est-ce qu'on arrivera à une date commune pour la fête de Pâques, etc. Il y a d'autres questions. Mais je crois que
1: nous avons eu une longue discussion dans une émission de Catéo. Vous êtes confiant ?
0: Je suis confiant. Je pense qu'on y arrivera, mais il faudra peut-être encore un peu de temps, mais je pense qu'on y arrivera. On devrait y arriver. Le Concile de Nicée, en 325, oui, avait pris un décret, justement, demandant que Pâques soit célébré à la même date par tous les chrétiens.
1: On arrive vraiment à la toute fin de l'émission. J'ai présenté Jésus-Christ dans l'histoire humaine et le mystère de Dieu. On a parlé également de la compassion de Dieu. C'est des livres qui sont parus au CERF. Je voudrais que vous disiez un dernier mot des Pères de l'Église et de la théologie chrétienne aux éditions des facultés jésuites de Paris. Justement, ça condense un peu ce que vous dites, le message que vous venez de développer.
0: Merci. C'est un livre dans
1: vibrant plaidoyer pour les pères.
0: Oui,
1: c'est un défendez-nous les pères.
0: mais justement, c'est un plaidoyer non seulement pour la connaissance historique des pères, mais aussi et surtout pour un plaidoyer pour une théologie qui puisse se nourrir encore aujourd'hui de cette littérature des Pères de l'Église. Ça ne veut pas dire que, comme je le dis dans le livre, ça ne veut pas dire que nous puissions répéter tout ce qu'ont dit les Pères de l'Église, qui sont situés dans le contexte de leur temps. Il y a une distance culturelle importante entre eux et nous. Mais néanmoins, je pense que la fréquentation de la littérature des Pères de l'Église garde un enjeu tout à fait important

0: pour les progrès de la théologie chrétienne aujourd'hui. Et naturellement, il faut voir comment manifester cet enjeu. On travaille sur les pères de l'Église aujourd'hui d'une autre manière qu'il y a 50 ans ou qu'il y a un siècle. Mais je crois que néanmoins, même en tenant compte de toutes les différences, de toutes les nouvelles approches historiques, sociologiques, psychologiques, littéraires qui ont vu le jour, il est possible de rendre sensible à l'actualité théologique des pères de l'Église et de s'en nourrir dans la vie chrétienne. C'est ce que j'essaie de faire, en tout cas, dans ce livre.
1: Sur quoi travaillez-vous maintenant, Michel Feydeau ?
0: Alors, pour une part, je travaille pour des éditions, traductions de textes d'Origène, la collection Sources chrétiennes.
1: C'est bien, parce que ça nous boucle notre entretien. On est parti sur Origène et on termine par Origène.
0: Voilà, puis alors, d'autre part, j'avais écrit, il y a une bonne dizaine d'années, un livre sur la littérature grecque d'Homère à Platon, et je suis en train d'écrire la suite, c'est-à-dire à partir de Platon, à partir d'Aristote, du 4e siècle, jusqu'à l'époque du Nouveau Testament. Il faut la littérature grecque à l'époque hellénistique et au début de l'époque gréco-romaine.
1: Et ça nous aide, ça aussi, pour comprendre le christianisme ?
0: Oui, parce que au fond, plus j'avance dans la connaissance ou la découverte de cette littérature de l'époque hellénistique et gréco-romaine, plus je vois à quel point le Nouveau Testament doit être compris sur le fond de cette culture gréco-latine ancienne, et puis je comprends aussi ce qu'il apporte d'absolument singulier et nouveau.
1: Ça sera le mot de la fin. Merci infiniment, merci. Michel Feydeau. Merci de cet entretien. Merci de nous avoir suivis. Vous savez que vous pouvez retrouver cet entretien sur le site internet de la chaîne, www.kto.tv.com. 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On se retrouve la semaine prochaine.

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1: Et on retrouve maintenant le père jésuite Nicolas Rousselot, compagnon de Jésus, et qui nous raconte chaque semaine une histoire vraie et la leçon que l'on peut en tirer pour notre vie spirituelle.
2: Dans son ouvrage « Les frères Karamazov », Dostoïevski raconte l'histoire d'une femme dont la mauvaise humeur était crainte par tous ses proches. Et le jour où elle décède, son ange gardien est bien embêté car il ne trouve pas une bonne action pour l'aider à être admise dans, au paradis. Il se rappelle seulement qu'un jour, cette femme avait donné un oignon à une mendiante. C'était la seule bonne action de sa vie. Alors, situé en haut d'un mur au ciel, l'ange demande à cette femme de s'agripper à l'oignon qu'elle avait donné à cette femme et de se hisser pour échapper aux flammes de l'enfer qui commencent à gagner l'endroit. Mais d'autres personnes qui, comme elle, attendaient une occasion favorable pour franchir le mur et arriver au ciel, s'agrippent à cette femme. Mais cette vieille femme, comme elle est revêche, elle commence à se débattre. « C'est mon oignon, pas le vôtre !» Et à force de gesticuler, voilà que la tige de l'oignon se rompt et tous tombent à terre. Et cette pauvre femme qui perd ainsi son dernier recours pour aller au ciel. Ce conte russe met en évidence que le salut de chacun est lié irrémédiablement aux êtres qui nous entourent. C'est sans doute pour cette raison que Jésus a enseigné à ses disciples à dire « Notre Père » et non pas « Mon Père qui est aux cieux ». Et celui qui donnera à boire même un simple verre d'eau fraîche à l'un de ses petits en sa qualité de disciple, amen, je vous le dis, non, il ne perdra pas sa récompense. La méchanceté est lâche lorsque son propre témoignage la condamne. Toujours elle voit grandir des obstacles quand sa conscience l'oppresse, car la peur n'est rien d'autre que la défaillance des secours de la raison. Quand les peuples, Dieu te rende grâce, qu'ils te rendent grâce tous ensemble.

0: Bienvenue si vous nous rejoignez. Il est presque 10h sur KTO Radio et nous allons partir dans les prochaines secondes au sanctuaire de Lourdes où la messe va commencer. Elle est en italien aujourd'hui. Je vous souhaite une très belle matinée à l'écoute de KTO Radio.
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Chers amis de KTO, bienvenue en direct de la Grotte de Lourdes. Nous allons participer à l'Eucharistie de ce jour, comme tous les jours à 10h sur KTO. Et nous allons participer à cette Eucharistie avec des pèlerins de langue italienne.

0: Nel nome del Padre, del Figlio e dello Spirito Santo. Amen. La grazia del Signore nostro Gesù Cristo, l'amore di Dio Padre, la comunione dello Spirito Santo sia con tutti voi.
1: E con il tuo Spirito.
0: Siamo qui a celebrare l'Eucaristia.
2: Nous célébrons aujourd'hui cette Eucharistie dans ce lieu
0: santo,
2: qui est saint,
0: luogo di incontro,
2: lieu de rencontre avec Sainte Marie,
0: che ci ha donato,
2: qui nous a donné
0: son
2: Fils
0: nella sua immacolata concezione,
2: dans son immaculée conception.
0: Una chiamata,
2: nous percevons
0: vita,
2: un appel
0: santità,
2: à une vie de sainteté.
0: Frutto dell'accoglienza di Dio nella nostra vita,
2: fruit de l'accueil de Dieu dans notre vie,
0: salvezza da salute,
2: Dieu nous donne le salut et la santé et la paix
0: gioia,
2: et la joie aussi.
0: Con questi motivi,
2: avec
0: presentare
2: ces motifs,
0: intenzioni del cuore,
2: nous pouvons présenter à Dieu nos intentions du fond du cœur et nous nous confions à la miséricorde de Dieu qui touche notre vie, la guérit
0: et la
2: purifie et la fait refleurir pour une paix et un bien et une joie. Invoquons le pardon du Père.

0: Cendrillon.
1: Concède à tes fidèles, Seigneur Dieu, de jouir toujours de la santé du corps et de l'âme. Et par l'intercession de la bienheureuse et toujours Vierge Marie, sauve-nous de tous les mal, de tous les maux qui nous attristent.
2: Per il nostro Signore Gesù Cristo, tuo Figlio, che è Dio, e vive e regna con te nell'unità dello Spirito Santo, per tutti i secoli dei secoli.
3: Amen. Dal libro del profeta Isaia.
1: Du prophète Isaïe. Qui aurait cru ce que nous avons entendu? Le bras puissant du Seigneur, à qui s'est-il révélé? Devant lui, le serviteur a poussé comme une plante chétive, une racine dans une terre aride. Il était sans apparence, ni beauté qui attire nos regards. Sans aspect, il n'avait rien pour nous plaire. Méprisé, abandonné des hommes, homme de douleur, familier de la souffrance, il était pareil à celui devant qui on se voit la face, et nous l'avons méprisé, compté pour rien. En fait, c'était nos souffrances qu'il portait, nos douleurs dont il était chargé. Et nous, nous pensions qu'il était frappé, meurtri par Dieu, humilié. Or, c'est à cause de nos révoltes qu'il a été transpercé, à cause de nos fautes qu'il a été broyé. Le châtiment qui nous donne la paix a pesé sur lui. Par ses blessures, nous sommes guéris. Maltraité, il s'humilie.

0: Seigneur. S'il remet sa vie en sacrifice de réparation, il verra une descendance. Il prolongera ses jours. Par lui, ce qui plaît au Seigneur réussira.
1: Ripetiamo insieme. Benedici il Signore, anima mia, Egli mi guarisce e mi salva.
0: Bénis le Seigneur, ô mon âme,
1: Egli mi guarisce,
0: il me guérit et me sauve.
1: Benedici il Signore, anima mia.
0: Bénis le Seigneur, ô mon âme, bénis son nom très saint, tout mon être.
1: Bénis
0: le Seigneur, ô mon âme, n'oublie aucun de ses bienfaits.
1: Benedici il Signore, anima mia, Egli mi guarisce e mi salva. Egli perdona tutte le tue colpe.
0: Il pardonne toutes tes offenses et te guérit de toute maladie. Il réclame ta vie à la tombe et te couronne d'amour et de tendresse.
1: Benedici il Signore, anima mia, Egli mi guarisce e mi salva. Il Signore agisce con giustizia.
0: Le Seigneur agit avec justice. Il défend le droit des opprimés. Il révèle ses desseins à Moïse, aux enfants d'Israël, ses hauts faits.
1: Benedici il Signore, anima mia, Egli mi guarisce e mi salva.
0: Le Seigneur est tendresse et pitié, lent à la colère et plein d'amour. Il n'agit pas envers nous selon nos fautes. Il ne nous rend pas selon nos offenses. Bénis le Seigneur, ô mon âme. Il me guérit et me sauve.

0: Beata sei tu.
1: Heureuse es-tu, Vierge Marie, toi qui as cru que s'accompliraient pour toi les paroles du Seigneur.
0: La parola del Signore.

L'évangile de Jésus-Christ selon saint Luc. En ces jours-là, Marie se mit en route et se rendit avec empressement vers la région montagneuse, dans une ville de Judée. Elle entra dans la maison de Zacharie et salua Élisabeth. Or, quand Élisabeth entendit la salutation de Marie, l'enfant tressaillit en elle. Alors Élisabeth fut remplie d'Esprit Saint et s'écria d'une voix forte : Tu es bénie entre toutes les femmes, et le fruit de tes entrailles est béni. D'où m'est-il donné que la mère de mon Seigneur vienne jusqu'à moi ? Car lorsque tes paroles de salutation sont parvenues à mes oreilles, l'enfant a tressailli d'allégresse en moi. Heureuse celle qui a cru à l'accomplissement des paroles qui lui furent dites de la part du Seigneur. Marie dit alors : Mon âme exalte le Seigneur, exulte mon esprit en Dieu mon Sauveur. Il s'est penché sur son humble servante. Désormais, tous les âges me diront bienheureuse. Le Puissant fit pour moi des merveilles, saint est son nom. Sa miséricorde s'étend d'âge en âge sur ceux qui le craignent. Déployant la force de son bras, il disperse les superbes. Il renverse les puissants de leur trône. Il élève les humbles. Il comble de bien les affamés, renvoie les riches les mains vides. Il relève Israël, son serviteur. Il se souvient

0: de son amour, de la promesse faite à nos pères en faveur d'Abraham et de sa descendance à jamais.
1: Ricordandosi della sua misericordia,
0: Marie resta avec Élisabeth environ 3 mois, puis elle s'en retourna chez elle.
1: Maria rimase con lei circa 3 mesi, poi tornò a casa sua.

0: nostra presenza oggi è motivata dalla fede.
1: Notre présence ici est motivée par la foi.
0: Maria ha compiuto il suo cammino.
1: Même Marie a accompli son chemin, son pèlerinage. Nous l'avons entendu dans cet évangile. Elle va trouver sa cousine Elisabeth qui avait besoin d'attention et de compagnie et de soutien dans l'attente de son propre fils.
0: Anche il nostro camminare.
1: Même pour nous, lorsque nous marchons, lorsque nous sommes ici,
0: questo significato, questo valore,
1: a une valeur,
0: sapore,
1: une saveur,
0: un pellegrinaggio vissuto
1: car
0: nella fede.
1: Un pellegrinage vécu dans la foi.
0: Colei che è beata,
1: voyons che Marie qui est bienheureuse et qui a cru.
0: Fino in fondo,
1: elle a cru de fond en comble.
0: Et si
1: elle s'est confiée, elle a eu confiance aussi en Dieu avec ce projet qui était plus grand qu'elle. Projet qui n'est pas toujours compréhensible.
0: Viviamo allora questa celebrazione.
1: Nous vivons donc cette Eucharistie
0: questo luogo abitato da Maria,
1: dans ce lieu habité par Marie
0: come una grazia speciale,
1: comme une grâce spéciale
0: noi,
1: pour nous,
0: per tanti fratelli
1: pour tant de frères et sœurs malades.
0: Lo è per chi portiamo nel cuore
1: et pour,
0: e nella nostra preghiera di affidamento.
1: Et pour tous ceux que nous avons dans le cœur et dans notre prière.
0: Assieme all'unità,
1: nos diocèses, ensemble avec ces mouvements italiens de pèlerinage, ont accueilli l'invitation de Marie à venir à demander le don de la santé du corps et de l'esprit.
0: Sotto questo titolo, Maria Salus Infirmorum.
1: Nous invoquons Marie comme santé des malades, salus informorum.
0: E tra questi c'era una signora che era venuta.
1: Lors d'un pèlerinage que j'ai fait il y a quelques années, il y avait une femme qui avait confié cette intention d'être guérie.
0: Di questo era così convinta che al ritorno.
1: Elle était convaincue qu'à lors de son retour, quelque chose d'extraordinaire allait se faire. Mais elle s'est enfermée dans un pessimisme fait de rage et d'insatisfaction, même vis-à-vis de Dieu. Mais quelques temps après, j'ai été surpris de la retrouver sereine et pleine de confiance. J'ai pensé, là s'est accompli un miracle. En fait, elle était toujours malade.
0: Come quando era partita.
1: Comme
0: niente
1: le jour où elle était partie.
0: Sole. Ma il rosario quotidien.
1: Mais le rosaire quotidien
0: dato pace,
1: lui avait donné la paix.
0: Compagnia e aveva sciolto il suo cuore.
1: Et cette prière
0: la
1: du chapelet
0: la preghiera mariana aveva
1: lui avait donné la paix.
0: Il suo
1: la fidélité à la prière mariale avait changé son cœur et son acceptation confiante dans la volonté de Dieu dans la vie.
0: Un vero e proprio miracolo, potremmo
1: voilà
0: espressioni nostre.
1: Le véritable miracle.
0: Quando lo cerchiamo con
1: le Seigneur,
0: sincero,
1: lorsque nous le cherchons avec un cœur sincère,
0: salvezza.
1: Il agit et accomplit notre salut. Quelquefois,
0: externo,
1: nous voyons des choses extérieures,
0: altre arriva dentro,
1: mais d'autres miracles arrivent au fond de nous.
0: In alcuni casi ci sana nel corpo,
1: quelquefois, le Seigneur nous guérit dans notre cœur,
0: frequentemente guarisce lo spirito,
1: mais très souvent, il nous guérit
0: la coscienza,
1: notre esprit et notre conscience,
0: lo sguardo,
1: nos pensées,
0: l'atteggiamento,
1: nos regards,
0: quotidiano,
1: notre attitude quotidienne.
0: Noi invochiamo Maria Salus Infirmorum.
1: Nous invoquons Marie comme Salus Infirmorum, salut des malades. Cette expression latine a une richesse sémantique qui inclut tout l'homme.
0: Tutti gli uomini e le donne del mondo.
1: Et nous pouvons penser à tous les hommes et toutes les femmes du monde.
0: Della nostra vita.
1: Non le Seigneur est au cœur de toute dimension de notre vie.
0: Gli aspetti materiali,
1: il ne s'arrête pas
0: del corpo,
1: à nos nécessités physiques
0: mais,
1: et du corps, mais il nous aide à comprendre qu'il existe tant d'autres maladies.
0: Del cuore.
1: Celle de nos pensées, de notre cœur. Celui qui ne sait pas aimer et a de la haine pour son frère est malade. Celui qui a fermé son cœur aux autres et ne donne pas ce qu'il est et ce qu'il a est malade. Qui pense seulement à soi-même avec égoïsme, un égoïsme narcissique, et ne se rend pas compte de la nécessité de celui qu'il rencontre.
0: Non è sano.
1: Il est aveugle. Il n'est pas saint selon Dieu. La visitation de Sainte Marie à sa cousine Élisabeth est un exemple paradigmatique pour vivre cette attitude ouverte et capable d'intercéder et d'apercevoir le besoin de notre frère ou de notre sœur. À travers nous, le Seigneur continue à visiter son peuple. Comme Marie le fait avec sa cousine. Le Seigneur visite en particulier les pauvres, les petits, ceux qui en ont besoin, les malades. Combien de fois dans notre quotidien nous sommes pris par la rapidité et par nos occupations et non plus par ce qui est essentiel, ce qui est aimer Dieu de toute notre force, de tout notre cœur, en aimant notre prochain. Voilà le geste d'affection. Voici le choix de la proximité. Voilà la disponibilité de partager la souffrance des malades. Voilà la décision d'être le bon samaritain pour l'autre, se rendre proche et soutenir notre prochain en partageant l'huile de la consolation et le vin de l'espérance.
0: E gustavo, gioivo nel Signore nel vedere tanti dettagli.
1: Je me suis réjoui ces jours-ci de voir tant de gestes du Seigneur, tant de compassion, tant de tendresse vis-à-vis de ceux qui sont malades. J'ai pu voir beaucoup à travers vous de gestes maternels inspirés par la Sainte Vierge. Beaucoup de détails de l'amour de Dieu, j'ai pu voir ici. Et nous avons pu vivre cette solennité du cœur de Jésus et du cœur de Marie vendredi et samedi dernier. Ces petits gestes de charité sont d'une valeur immense. Le choix du Seigneur Jésus, comme nous l'avons entendu dans la première lecture, anticipe avec cette parole du prophète Isaïe,
0: radicale, va encore plus en profondeur.
1: Et le chant du serviteur, le chemin plus radical, il entre dans la douleur et l'expérience humaine qu'il assume sur lui, jusqu'à la mort et la mort sur la croix. Le Christ arrive non seulement à s'identifier avec la souffrance de l'homme, mais il réussit à l'assumer sur lui-même, en payant par sa personne le fait d'accueillir, de prendre notre souffrance et en faisant retomber sur lui les souffrances, les iniquités et les péchés de tous, comme l'a dit le prophète Isaïe. Saint Augustin se posait la question, mais pourquoi le mal? C'est une question que nous nous posons souvent. Et c'est une personne qui me confiait cette question, mais pourquoi le mal? Pourquoi le sang innocent coule? Pourquoi la guerre? Pourquoi ces manifestations qui tuent? Non seulement des personnes, mais aussi le sens de l'humanité. Avec l'attitude exemplaire de Jésus, qui ne garde rien pour lui et donne tout pour les frères, reste notre point de référence pour celui qui est malade.

0: Et per chi lo accompagna.
1: Et pour tous ceux qui accompagnent les malades, Jésus donne du sens et nous aide.
0: Et qui vi sta accanto.
1: Et Jésus est à côté de celui qui prie.
0: Et offre. Et per chi non ce la fa.
1: Et pour celui qui se distrait.
0: Qui fa un servizio.
1: Pour qui la vie est difficile.
0: Lo fa con il cuore. Et per chi ne ha
1: bénéficié. Mais pour celui aussi qui rend un service.
0: Sente sollevato.
1: Et pour celui qui bénéficie de ce service.
0: Tutti è salutare, seguire le orme del
1: pour tous, il est salutaire de suivre les pas de Jésus, notre Maître, qui nous invite à vêtir le vêtement approprié pour laver les pieds de ceux qui souffrent.
0: L'assurdo del male.
1: L'absurdité du mal.
0: À essere superato,
1: pourra être ainsi dépassé par un geste de bonté.
0: Allora a Maria,
1: confions à Marie nos infirmités.
0: Ognuno di noi è un po' infermo.
1: Se non chacun d'entre nous, nous sommes un peu malade.
0: Le infermità del corpo,
1: que ce soit les maladies de notre corps ou de notre âme,
0: lei, lo chiediamo con fiducia,
1: nous demandons à Marie avec confiance dans ce lieu.
0: Guardando,
1: en regardant
0: a lei presente in mezzo
1: Marie
0: a noi,
1: présente au milieu de nous,
0: interceda presso il suo figlio,
1: qu'elle intercède auprès de son fils Jésus pour qu'il nous donne le salut et qui pense
0: la fede,
1: pourtant ne pas l'avoir,
0: che ha patito,
1: que la foi dans le Seigneur Jésus qui a souffert et qui est mort et qui est ressuscité, qu'il continue à soutenir notre chemin et notre témoignage chrétien, notre pèlerinage ici à Lourdes,
0: in ogni momento,
1: mais aussi dans chaque
0: torniamo,
1: moment
0: sia nei momenti di fatica,
1: de fatigue
0: o di sofferenza,
1: ou de souffrance,
0: ma anche nei momenti nei quali
1: même
0: possiamo compiere gesti di bene,
1: mais aussi dans chaque instant où nous faisons des gestes de bien.
0: Compagni,
1: demandons à Marie de nous accompagner
0: passi,
1: dans tous nos pas, chaque jour.

0: Preghiamo.
1: Prions le Seigneur.
0: Nutriti dai sacramenti
1: nourri par le, les sacrements du ciel, Seigneur, nous invoquons ta miséricorde.

0: À nous qui nous réjouissons en ce souvenir de la Sainte Vierge, accorde-nous, en imitant son exemple, que nous puissions participer au mystère de la rédemption.
1: Una preghiera di ringraziamento da parte dei nostri bambini, ragazzi e genitori.
0: Nous allons faire une prière de remerciement qui a été faite par les enfants.
2: Signore,
0: Seigneur,
2: in questi giorni di pellegrinaggio,
0: en ces jours de pellegrinage que nous as confiés, tu nous as invités à avoir comme Marie un cœur plein de gratitude que ce chemin que nous avons parcouru puisse porter du fruit dans nos familles. Fait que chacun d'entre nous puisse garder ce trésor que nous avons reçu ici, à cette grotte. Aide-nous à maintenir ce don vivant dans notre cœur chaque jour et guide aussi tous nos choix. Accompagne-nous par ta présence et rends-nous témoins de ton amour, afin que tout ce que nous avons reçu, nous puissions emporter du fruit dans nos familles et dans nos communautés. Amen.
3: D'ora una preghiera di benedizione sul cielo che noi pellegrini di Vittorio Veneto a nome di tutti offriamo perché sia segno di luce, perché sia segno.
0: Nous allons continuer à prier.
3: Continua al di là anche di
0: afin che notre prière puisse porter du fruit, même au-delà des jours.
3: Padre onnipotente, tu
0: es béni, Dieu, tu as créé la lumière et tu l'as allumée aussi dans le cœur. Fais briller cette étincelle de ton amour sur ton peuple. Dans la plénitude des temps, tu as envoyé ton Fils qui a apporté dans nos ténèbres la lumière de la vérité et de la grâce. Et depuis sa glorieuse assomption, tu as envoyé la flamme de ton Esprit Saint sur l'Église.
3: Nei nostri cuori l'incendio della tua carità per Cristo nostro Signore.
4: Amen.
3: Il Signore misericordioso per intercessione di Maria
0: nostra Madre Regina e per l'intercessione della Sainte Vierge qu'il vous illumine et vous allume le feu de l'Esprit
3: e gustare la
0: pour que vous puissiez aussi goûter la force de son amour.
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5: Rendiamo grazie a Dio.

merci à toutes les équipes des sanctuaires de Lourdes de nous avoir permis de participer à cette Eucharistie. Je remercie aussi les équipes de KTO pour ces images. Le prochain direct sur KTO sera cet après-midi, ici même, à 15h30 pour la prière quotidienne du chapelet. Puis cet après-midi, vous pourrez participer également en direct de KTO aux Vêpres depuis Notre-Dame de Paris à 17h30 et à 18h, vous pourrez participer également à la messe depuis la cathédrale de Paris. Bonne journée à tous sur KTO.

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1: Il est 11h, merci d'être à l'écoute. Le prochain temps de prière est dans une heure. Nous réécouterons la méditation et l'Angélus récité hier par le pape Léon XIV aux pèlerins réunis place Saint-Pierre. En attendant, restez branchés pour la suite de vos programmes. Et dans les prochaines minutes, nous prendrons des nouvelles des chrétiens de Terre Sainte et on saura enfin pourquoi les papes sont habillés en blanc grâce à Loïc Landreau. L'heure est aux présentations dans la parole aux associations. Le père Philippe Guittard est le nouvel aumônier des scouts et guides de France. Il nous partagera sa conviction. Le scoutisme et le guidisme sont une chance pour la jeunesse et pour le monde. Prenez-vous la voiture tous les jours, mangez-vous de la viande à chaque repas face aux canicules bien trop précoces. Gabriel Paulet nous proposera de nous intéresser à notre empreinte carbone dans le cri de la terre. Mais d'abord, le 4 juin dernier, l'église catholique de Montréal est descendue dans les rues du centre-ville pour la procession annuelle de la fête Dieu de la cathédrale Marie-Reine du Monde à la basilique Saint-Patrick. Prières, chants et adorations, découvrez les temps forts de la démarche spirituelle et des participants venus vivre un moment d'unité, d'espérance et de ferveur au cœur de Montréal. C'est le reportage de la rédaction.
2: Reportage.
3: Fête Dieu 2026, procession dans les rues de Montréal. Le 4 juin dernier, les diocésains de Montréal étaient invités à se rassembler à la cathédrale Marie-Reine du Monde pour célébrer la fête Dieu. Suivant la messe, les participants ont pu traverser plusieurs rues de la métropole en procession, portant le Saint-Sacrement jusqu'à la basilique Saint-Patrick. Pour l'abbé Jean Chrysostome Zolochi, curé de la cathédrale, cet événement est une occasion en or pour témoigner de la foi au cœur de la métropole québécoise.
4: Regardez, quand on vient dans une église comme celle-ci, c'est une église patrimoniale, elle est belle, on peut avoir l'impression que Dieu se limite au lieu physique. Mais non, Dieu est au cœur de la cité, là où se trouve l'être humain. Dieu veut marcher avec son peuple dans leur vie, là où ils travaillent, là où il y a des familles, là où la vie grouille. Dieu est là. Donc sortir de l'église baptiste pour aller dans la cité, il

0: représente cela. Moi, je pense profondément que le passant accueillerait, ne fût-ce que le message qu'il fait beau de vivre et que Dieu est avec lui là où il est, ça serait déjà suffisant. Dans ses rencontres, dans ses préoccupations, dans son stress même, dans son travail, Dieu est avec lui et il donne du sens. Il y a quelque chose de plus grand que le stress qui nous entoure, que les courses et toutes sortes de choses. Il y a une autre voie, celle de l'éternité, une grande issue. La vie de l'être humain est tournée vers cela. Voilà, moi je pense que ça serait un beau message à accueillir. Vraiment.
1: Parmi les organisations présentes, l'Ordre équestre du Saint-Sépulcre de Jérusalem et les Chevaliers de Colomb étaient bien représentés. Pour ces organisations, être visible dans l'espace public est une partie importante de leur mission.
2: Nous, l'archevêque est notre grand prieur. Alors, je pense que les deux vont ensemble. L'ordre, puis l'archevêque, Monseigneur Lepine, il est toujours présent dans nos activités, dans nos prières. Alors, ça va ensemble. On ne peut pas séparer les deux. On a beaucoup de questionnements quand on finit la procession, parce que pendant la procession, c'est très religieux, c'est très sérieux. Il y a des plans, on prie ce temps-là. Alors, pour nous, de parler de l'ordre aux gens dans la rue, qui nous demande, qui nous sommes, puis qu'est-ce que nous faisons, c'est extrêmement important pour faire connaître l'ordre et pour la mission de l'ordre.
3: Bien, à Montréal, on est toujours content de venir parce qu'à tous les ans, on est ici. On continue ce que notre fondateur a emblé. On est toujours là pour aider le prêtre, puis tout ça. Fait que aujourd'hui, c'est une bonne occasion de faire une visibilité de l'ordre, puis montrer que les Chevaliers de Colomb existent toujours. Puis il faut voir à ce qu'on garde la sécurité autour du carrosse, qu'on peut dire. Fait que c'est ce qu'on va faire aujourd'hui. C'est sûr qu'il y en a qui nous posent des questions. C'est quoi les Chevaliers de Colomb, puis tout ça, puis on leur répond. Fait que c'est à nous à montrer qu'on existe, qu'on est chez nous, puis qu'on a une religion qu'on respecte. Alors, c'est une bonne visibilité, puis il faut être là pour ça.
1: Dans un Québec largement sécularisé, ce type de rassemblement public prend une signification particulière. Pour Alex Lassalle, agent de pastoral, la procession est une occasion de rappeler qu'il existe une alternative au vide spirituel.
4: Je parlerai en tant que Québécois qui vit dans une société particulièrement sécularisée, qui a tourné le dos assez massivement à l'Église depuis des décennies et qui ne s'en... Je pense pas que ça lui a fait du bien de se séparer comme ça aussi drastiquement de l'Église. Donc, rappeler qu'il y a une autre option, disons, qu'il y a d'autres options que le vide métaphysique, que l'absence de sens. On a notre maison comme Québécois, je pense, dans la maison de Dieu. On a la chance de l'avoir, donc depuis 400 ans comme Québécois. Puis si on remonte à nos racines françaises, ben là, on remonte aux origines de l'Église. Donc, moi, j'espère tout simplement que le Seigneur, se promenant dans les rues, hein, grâce à nous, grâce à l'ostensoir qui va être tenu très haut, que le Seigneur va toucher des cœurs.
1: Pour plusieurs participants, cette procession est un rendez-vous annuel attendu. Monique David y assiste chaque année et prie depuis le matin pour que le passage du Saint-Sacrement dans les rues touche certains passants.
5: J'attends chaque année cette célébration que je trouve extraordinaire. C'est une manifestation de foi. Les personnes qui viennent ce soir pour honorer, pour glorifier, pour rendre grâce pour le don immense, ineffable du Saint-Sacrement. J'espère que ça va être une manifestation qui va faire un pas en avant pour dire « Je suis catholique, je suis fière d'être catholique ». Ben moi, depuis le début de la journée, j'ai prié pour les fruits apostoliques de cette procession-là. Je me suis dit qu'il y a quelque chose qui passe dans le cœur de ces personnes-là. On ne sait jamais ce qui peut arriver dans le cœur de voir une procession, de voir des personnes qui sont là en train de chanter pacifiquement.
1: Ainsi, pour beaucoup, la procession est avant tout un acte d'évangélisation. C'est le cas de Jean-Denis Paz, venu témoigner de sa foi en communauté, mais aussi d'Alexandre Bourget, qui a fait le déplacement en famille, pour qui cette marche est une façon de transmettre sa foi à ses enfants.
6: Mais pour moi, comme à chaque année, venir à la fête de Dieu, à la procession, c'est premièrement fêter la Sainte Eucharistie, mais aussi la procession, c'est l'opportunité de montrer dans la ville de notre volonté de montrer Dieu à tout le monde, qu'on est là pour évangéliser, pas juste rester chez soi, Mais ce qui est beau, c'est qu'on

0: un pallone.
1: Encore répondu à l'appel.
2: Pourquoi les papes sont-ils habillés en blanc ? Y a-t-il un lien entre la couleur de la fumée qui annonce l'élection d'un pape et celle de sa soutane ? Le pourquoi du comment vous propose cette semaine de découvrir les réponses. Et en bonus, Loïc Landreau nous offre un petit focus sur les traditionnelles mules rouges.
3: Bonjour à tous, c'est le pourquoi du comment qui vous emmène à Rome cette semaine. Parce que j'ai très envie de vous expliquer pourquoi les papes sont des grands blancs qui ont eu des chaussures rouges, pour faire un petit clin d'œil à Pierre Richard. Ben oui, pourquoi ils sont tous de blanc vêtus et pas en noir, en rouge, en violet comme les autres membres du clergé. Alors on va se retrousser les manches et c'est parti. Si vous ouvrez vos encyclopédies, vous allez découvrir que si les papes sont en blanc, c'est grâce à Saint Pie V, souverain pontife de 1566 à 1572. Antonio Michele Ghilieri, de son nom de baptême, est dominicain. Et quand il est élu pape, il choisit de rester fidèle à la spiritualité et aux valeurs de son ordre, qui est tout de blanc vêtu. Il sera ensuite imité par tous ses successeurs qui ont également utilisé le blanc pour symboliser la pureté d'âme à laquelle ils aspirent dans l'exercice de leur ministère. Mais ce n'est pas une innovation pure et dure. Le fait de garder les habits de son ordre est une pratique courante chez les évêques et cardinaux religieux, encore aujourd'hui d'ailleurs. Prenez l'exemple de l'archevêque de Boston, le cardinal O'Malley. Il est capucin et il s'habille en rouge pour les grands rendez-vous de l'Église. Mais il porte le plus souvent sa robe marron. Et c'est aussi le cas du cardinal et grand prédicateur Cantalamessa. Vous voyez donc que les religieux ont le choix. Et avant Pie V, en fait, tout le monde avait le choix parce qu'il n'y avait pas vraiment de tenue de ville officielle pour le clergé. Mais à l'époque du Concile de Trente, en 1545, on s'efforce de définir des règles communes, plus strictes, pour tout. Les rites, les couleurs liturgiques, la formation des prêtres, leurs mœurs, et donc aussi les vêtements des membres de l'Église. C'est une unification qui est très très progressive hein, et qui est surtout très imparfaite. Il ne faut donc pas imaginer avant Pie V des cardinaux toujours et partout vêtus de rouge. Mais il y a un mouvement d'unification vestimentaire. Et Pie V tranche avec son blanc dominicain. Et comme il se différencie, on comprend pourquoi ses successeurs ont choisi de faire de sa tenue blanche un signe distinctif du pape parmi les autres cardinaux. Enfin, attention, parce que le rouge n'a pas disparu pour autant de l'habit pontifical. En réalité, il a toujours été présent à des degrés divers depuis les premiers siècles de l'Église. Un pourpre cardinalis, inspiré de la teinte qui était portée à la cour impériale de Byzance, mais qui est aussi symbolique du sang que Jésus a versé pour la multitude sur la croix et celui des premiers martyrs aussi, qui ont donné leur vie au nom de leur foi. Je vous le disais en début d'émission, les grands blancs ont eu des chaussures rouges, les fameuses mules du pape. En fait, aux alentours du XVIIe siècle, les souliers de nombreux prélats étaient assortis à leur tenue liturgique. S'ils célébraient en vert, par exemple, ils portaient des chaussures vertes. Une pratique qui a été abandonnée au fil du temps et dont on n'a conservé que la version rouge vif assortie à la tenue de célébration des cardinaux qui est devenue uniformément rouge, comme je vous l'expliquais tout à l'heure. Et si les papes portent des mules de cette couleur, c'est tout simplement pour se rappeler leur condition de cardinal. Une façon de se remémorer l'engagement qu'ils ont pris auprès de l'Église et auprès des fidèles. Enfin, je dis les papes portent des mules rouges. C'est plus tout à fait vrai hein, depuis mars 2013, puisque François, qui n'était pas un homme très protocolaire, il faut bien le dire, avait choisi de porter des chaussures noires par souci de sobriété. En tout cas, de votre côté, j'espère que vous avez trouvé chaussures à votre pied avec cette émission. Bah oui, c'est déjà fini. Merci à tous de nous avoir suivis. Je vous souhaite une très très belle semaine. Ciao.

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Le secrétariat général de la jeunesse chrétienne de Palestine a organisé à l'église gréco-catholique de Beth Sahour un camp destiné aux jeunes travailleurs. Cette initiative visait à réfléchir au sens de la responsabilité et de l'appartenance dans un esprit nourri par une foi vivante et un regard renouvelé sur la réalité. Le 3 juin, le lycée Terra Santa de Jaffa a célébré la journée de la culture française sur le thème « Nous sommes l'humanité » en présence de l'ambassadeur de France en Israël, Frédéric Journès. La cérémonie de remise des diplômes de fin d'études s'est tenue à l'école Terra Santa de Jérusalem. L'événement a été marqué par la détermination des élèves et des enseignants à surmonter les lourdes conséquences de la guerre qui avait contraint l'établissement à interrompre les cours pendant 40 jours. Du 1er au 8 juin, sœur Simona Brambilla, préfète du dicaster pour les instituts de vie consacrés et les sociétés de vie apostolique, et la sous-secrétaire, sœur Tiziana Merletti, ont effectué une visite en Terre Sainte. Cette mission avait pour objectif de rencontrer les consacrés de différentes congrégations et ordres religieux.

0: Le secrétariat général de la jeunesse chrétienne de Palestine a organisé à l'église gréco-catholique de Beth Sahour un camp destiné aux jeunes travailleurs intitulé « Wake up call ». Cette initiative a rassemblé de nombreux jeunes dans un climat de réflexion, de dialogue et d'activités interactives, avec pour objectif de renforcer leur sens des responsabilités et de l'appartenance, tout en les encourageant à relever les défis de la vie avec une foi vivante et une vision renouvelée. La jeunesse chrétienne de Palestine est comme une maison qui accueille tous les jeunes de nos paroisses et leur offre un espace sûr. À travers des rencontres réunissant des participants issus de différentes communautés paroissiales, notre objectif n'est pas seulement d'organiser des rassemblements, mais aussi de renforcer les liens entre eux, de consolider leurs relations avec Dieu et de former des personnes conscientes, enracinées, préparées et capables d'assumer des rôles de leadership et de responsabilité.
1: Les jeunes travailleurs de la jeunesse chrétienne de Palestine se réunissent ici, à Beth Sahour, pour leur premier camp d'été, avec le désir de vivre et de rechercher une parole nouvelle ainsi qu'une joie nouvelle dans leur rencontre avec Jésus. N'ayez pas peur, ne doutez pas, mais recherchez toujours la persévérance en Jésus-Christ. C'est le thème qui a accompagné ce camp pendant ces deux journées, nous aidant à surmonter nos peurs. Aujourd'hui, le monde parle sans cesse de peurs et de chiffres, mais pour Jésus, la personne n'est pas un simple numéro. Pour lui, chaque être humain est un monde à part entière.
0: Le camp était centré sur le thème de la peur, considéré comme l'un des principaux défis auxquels les jeunes sont confrontés dans leur parcours humain et spirituel. Les participants ont été invités à se libérer de leurs peurs et à faire confiance à la présence de Dieu dans leur vie, en s'appuyant sur cette promesse du Christ. « N'aie pas peur, car je suis avec toi ». Cette année, le thème était « Wake up call », un appel à faire face à la peur dans notre vie et à poursuivre notre chemin malgré les difficultés et les incertitudes du quotidien. La présence chrétienne sur cette terre est profondément enracinée. Même si elle représente aujourd'hui une minorité, elle se distingue par une grande diversité, représentée notamment par les jeunes venus de différentes villes palestiniennes. Cette présence demeure une richesse précieuse et un élément essentiel pour la Terre Sainte.
1: À mon avis, des camps comme celui-ci sont très importants pour notre communauté chrétienne et pour les jeunes, en particulier pour les jeunes travailleurs déjà engagés dans la vie active. Souvent absorbés par leur travail et les exigences du quotidien, ils risquent de s'éloigner de Dieu. Une expérience comme celle-ci constitue une occasion de se rapprocher à nouveau de lui, de consacrer du temps à la prière et à soi-même, de réfléchir à sa propre vie et d'approfondir toujours davantage sa relation à Dieu. De plus, nous avons ici l'opportunité de rencontrer de nouvelles personnes et de découvrir de nouvelles perspectives qui peuvent nous aider à avancer sur notre chemin.
0: Dans une réalité de plus en plus marquée par l'anxiété et la peur, les jeunes demeurent des acteurs essentiels du changement lorsqu'ils croient en leur capacité et s'appuient sur l'espérance.
1: Nous nous réunissons aujourd'hui pour rappeler aux jeunes que chacun de nous est important, chacun de nous portant lui-même un message qui lui est propre et occupe une place particulière dans le cœur de Jésus. Partons d'ici et retournons dans nos communautés, nos maisons et nos familles en portant avec nous ce message.
0: À la fin du camp, la flamme de la rencontre ne s'est pas éteinte. Elle est restée vivante dans le cœur des participants, repartie avec une foi renouvelée, convaincue que la peur ne peut l'emporter sur l'espérance et déterminée à contribuer à la construction d'un avenir meilleur et plus lumineux. Le 3 juin, le lycée Terra Santa de Jaffa a célébré la journée de la culture française, plongeant élèves et enseignants dans une atmosphère inspirante et conviviale. Introduit dans le programme scolaire il y a environ 5 ans, l'enseignement du français vise à promouvoir le pluralisme culturel, à encourager l'ouverture aux différentes civilisations et à offrir aux élèves l'opportunité d'apprendre une nouvelle langue, enrichissant ainsi leurs connaissances et élargissant leur horizon.
1: Plus une personne connaît de langues, plus ses relations sociales s'élargissent. C'est pourquoi nous avons souhaité développer ce projet avec l'ambassade de France, qui nous soutient, afin d'offrir à ceux qui le souhaitent la possibilité d'approfondir l'apprentissage des langues et de présenter l'examen du baccalauréat, le Bagrout israélien, en français.
2: Learn French. Learn languages. Apprenez le français. Apprenez des langues.
1: En apprenant le français, nous donnons la possibilité d'accéder au monde et d'étudier à l'étranger. Lorsqu'on apprend le français, on ne découvre pas seulement une culture, mais tout un univers.
2: It's the entire world.
0: La cérémonie s'est ouverte par le discours de bienvenue de Gada Chabaïta, enseignante de français, qui a souligné l'importance des langues étrangères dans la formation des élèves et le développement de leurs compétences de communication. Elle a également remercié l'ambassade de France, soulignant que son soutien constitue un véritable partenariat pour construire l'avenir et offrir aux jeunes les moyens de devenir des artisans de dialogue et des ponts de paix entre les peuples. La journée a été rythmée par de nombreuses prestations artistiques et culturelles présentées par les élèves, mettant à l'honneur différents aspects de la culture française. Chansons en version originale, courtes pièces de théâtre et décors inspirés des symboles emblématiques de la France, de la Tour Eiffel au drapeau tricolore. Le thème retenu, « Nous sommes l'humanité », s'inscrit dans la conviction que dans un monde marqué par les tensions et les conflits, l'humanité demeure la seule véritable réponse. L'élément central sur lequel nous avons souhaité insister aujourd'hui est la relation à l'autre. L'amour, le respect et le sens de l'humanité. Nous transmettons à nos élèves des savoirs en sciences, en mathématiques et en langue. Mais il est fondamental que chaque jeune quittant notre établissement soit avant tout une personne profondément humaine. C'est précisément la mission des écoles Terra Santa à travers le monde. Se distinguer par la qualité de leur enseignement, par les valeurs morales qu'elles portent et par l'humanisme profond qu'elles transmettent, dont notre société a aujourd'hui un besoin essentiel.
3: Aujourd'hui, à travers la langue.
0: Dans son intervention, la directrice a rappelé que Saint François d'Assise avait résumé le sens profond de l'humanité en une formule demeurée célèbre. Il n'est pas important d'être aimé, mais d'aimer. Elle a ajouté, être humain, c'est faire de nos différences un pont plutôt qu'une barrière. Les élèves apprennent progressivement à aimer le français, car nous ne commençons pas par les lettres de l'alphabet, mais par des phrases, des activités pratiques, des présentations personnelles, des chansons et de courtes vidéos à travers lesquelles ils découvrent la France. Tout grand parcours commence par un premier pas. Les efforts engagés ont aujourd'hui porté leurs fruits. Cette année, l'école a vu son premier groupe d'élèves passer les épreuves du baccalauréat israélien en français. Il convient également de souligner que le taux de réussite au baccalauréat dans l'établissement atteint 100%. Je suis très enthousiaste à l'idée d'apprendre le français car je le considère comme une langue particulière et j'aime la culture française. C'est la langue de l'amour. La culture française constitue un riche héritage mêlant histoire, valeurs démocratiques, littérature, art, mode et gastronomie. La journée de la culture française s'est achevée par une dégustation de spécialités culinaires traditionnelles dans une ambiance conviviale et festive, offrant aux élèves l'occasion de découvrir une autre facette du patrimoine culturel français. Dans une atmosphère festive, empreinte de joie, de fierté et d'un profond sentiment d'accomplissement, la Terra Santa School de Jérusalem a célébré le 6 juin la cérémonie de remise des diplômes de sa 72e promotion, malgré les défis exceptionnels rencontrés au cours de l'année scolaire. Parmi eux figurait en premier lieu l'interruption des cours pendant 40 jours en raison de la guerre. Organisée dans la cour de l'école, la cérémonie a confirmé la capacité de l'établissement et de ses élèves à surmonter les difficultés et à poursuivre leur parcours placé sous le signe de l'excellence et de l'engagement.
1: Ce fut une année difficile. Nous avons traversé des moments éprouvants. C'est pourquoi aujourd'hui la joie remplit tous les cœurs. Je leur souhaite beaucoup de succès, qu'ils puissent nous rendre fiers, nous ainsi que leurs familles, et obtenir d'excellents résultats. L'an dernier, 3 élèves de cette école figuraient parmi les 10 meilleurs de la ville de Jérusalem.
0: Dans son discours, le frère Francesco Yelpo, custode de Terre Sainte, a adressé ses félicitations aux diplômés, soulignant qu'ils portent une responsabilité particulière. En tant qu'enfants de Jérusalem, ils sont appelés à être des artisans de paix et à mettre leur talent au service des autres. Alors que le frère Ibrahim a invité les élèves à réciter l'hymne de Saint François, « Seigneur, fais de moi un instrument de ta paix », il a souligné que ce texte constitue la charte fondatrice de l'école sur laquelle repose l'éducation à la paix et à l'amour.
1: Le message est très simple et très important. L'engagement dans la vie, pour ceux qui s'investissent réellement et qui étudient, ouvre des perspectives pour l'avenir. L'effort permet de former des personnes compétentes et qualifiées, capables de contribuer à construire l'avenir de cette ville et de leur pays.
0: Les représentants de la custodie, les diplomates, les enseignants et les membres du personnel, ainsi que les familles des élèves, ont participé à une cérémonie marquée par de nombreuses prestations artistiques et par les discours des diplômés. Je remercie le personnel administratif et enseignant qui m'a appris à suivre la bonne voie et m'a transmis des valeurs humaines que je garderai toute ma vie où que j'aille. L'école n'a pas été seulement un lieu d'apprentissage, mais aussi notre seconde maison, riche de magnifiques souvenirs qui resteront à jamais gravés dans nos cœurs.
1: Je dis aux nouveaux diplômés que tous les efforts qu'ils font aujourd'hui façonneront leur avenir de demain.
0: Un hommage a également été rendu au corps enseignant en signe de reconnaissance pour les efforts déployés afin de combler les lacunes pédagogiques et d'assurer dans les meilleures conditions possibles la continuité du processus éducatif. Des distinctions et des prix ont par ailleurs été remis aux élèves les plus méritants. La cérémonie a reflété la joie de l'objectif atteint et l'espérance d'un avenir meilleur. Elle restera une étape marquante et lumineuse dans l'histoire de la Terra Santa School de Jérusalem, ainsi qu'un témoignage de la volonté qui triomphe des défis. En cette période difficile, la visite de sœur Simona Brambilla et de sœur Tiziana Merletti constitue un signe de soutien et de proximité de l'Église, ainsi qu'une occasion de partager un peu du quotidien et de mieux comprendre la signification de la présence des personnes consacrées en Terre Sainte. L'objectif est d'être à l'écoute, de mieux comprendre le vécu de ces personnes consacrées, afin de mieux répondre à leurs demandes et à leurs besoins, et d'accompagner la vie consacrée dans ce pays. Les rencontres ont été nombreuses. Le 2 juin, au Centre Notre-Dame de Jérusalem, de nombreux religieux et religieuses se sont rassemblés pour participer à la soirée. Sœur Tiziana Merletti a présenté le dicastère et ses compétences, un service qui promeut, anime et régule l'ensemble des instituts de vie consacrés et des sociétés de vie apostolique au service du pape et de l'Église universelle. Dans sa conférence, Sœur Simona Brambilla s'est arrêtée sur le thème « La vie consacrée comme mémoire et prophétie ». Composée d'hommes et de femmes fragiles et imparfaits, la vie consacrée est appelée à être une mémoire vivante du Christ et une prophétie pour l'Église et pour le monde. La soirée à Jérusalem s'est achevée par une célébration eucharistique présidée par le cardinal Pierre Battista Pizzaballa, concélébrée par le nonce apostolique l'archevêque Giorgio Lingua, le custode de Terre Sainte, le frère Francesco Yelpo, ainsi que par de nombreux prêtres issus de différents ordres et congrégations religieuses. Le 4 juin, dans l'église Sainte-Catherine, attenante à la basilique de la Nativité à Bethléem, Son Excellence Monseigneur William Chomaly a présidé la messe en présence du clergé local. La célébration a été suivie d'un moment de convivialité autour de la cuisine locale. À Nazareth, au centre Don Guanella, Sœur Simona a également pu rencontrer les religieux de la région. S'agissant de son premier voyage en Terre Sainte, Sœur Simona a vécu ces jours-ci une expérience émotionnelle et spirituelle particulièrement forte en visitant les lieux sanctifiés par la présence de Jésus.
4: C'est comme venir à contact plus direct avec le Verbe incarné.
0: C'est très difficile à exprimer. C'est comme entrer en contact plus directement avec le Verbe incarné, dans une culture, une terre et une époque bien précises. Sur la mer de Galilée, par exemple, il a été vraiment important pour moi de pouvoir mettre mes mains et mes pieds dans l'eau, où il a marché, de pouvoir monter dans une barque et parcourir un peu le lac en me souvenant de ce qu'il a dit et accompli. C'était comme ouvrir tous mes sens à cette expérience, pas seulement la vue et l'ouïe pour accueillir la parole et la garder dans mon cœur, mais aussi respirer l'air et les parfums de cette terre, goûter sa nourriture et toucher les lieux où il est né, a vécu, est mort et est ressuscité. Je crois qu'à partir d'aujourd'hui, je lirai les évangiles différemment.
4: Credo che da oggi in poi, leggendo i Vangeli, li leggerò in modo diverso.
0: Le Commissariat général de Terre Sainte du sud de l'Italie lance une campagne de collecte de fonds pour soutenir 15 camps d'été destinés aux enfants et aux jeunes de Damas en Syrie. Grâce au soutien et à la prière de chacun, nous pouvons construire un avenir de paix et d'espérance pour les nouvelles générations de la Terre Sainte. Participez vous aussi à cette initiative. Plus d'une centaine de personnes ont participé à la rencontre intitulée « Les Juifs dans leur relation aux chrétiens et au christianisme », organisée le 4 juin 2026 à l'Université hébraïque de Jérusalem. L'initiative est portée par le Religious Freedom Data Center, une organisation née de la vive indignation suscitée par les violences et actes de vandalisme commis par des groupes extrémistes à l'encontre de la minorité chrétienne, en particulier à Jérusalem.

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2: Et on retrouve le père Pierre Trevet, prêtre du Puy-en-Velay. Ces paraboles d'un curé de campagne sont autant d'images inspirées pour goûter la sagesse chrétienne. Et aujourd'hui, il nous propose de réfléchir sur le mariage, ses rires et ses larmes.

À quoi bon se marier à l'église? À quoi bon recevoir le sacrement de mariage? Disons-le avec quelques histoires qui pourraient être dramatiques, mais prenons-les avec humour. Il paraît que pendant les 6 premiers mois de mariage, on se dit « Bonsoir, mon amour !» Passé 6 mois, on se dit « Coucou, bonne journée !» Et passé 6 ans, « Salut, il y a du courrier ?» Les 6 premiers mois, « Te dérange pas, j'y vais !» Passé 6 mois, « Tu veux que j'y aille ?» Et passé 6 ans, « Alors, tu viens ?» Les 6 premiers mois, c'est vrai que tu n'as pas eu une enfance facile. Passé 6 mois, c'est vrai qu'ils sont pénibles, tes parents. Passé 6 ans, tu as de qui tenir, hein? Les 6 premiers mois, on promet, chérie, je t'emmène au Népal. Passé 6 mois, tu veux vraiment aller au Népal? Et passé 6 ans, on n'est pas bien ici. Les 6 premiers mois, chérie, on va chez tes parents. Passé 6 mois, pas cette semaine, j'ai du boulot. Et passé 6 ans, alors, ils vont bien? Les 6 premiers mois, et en plus, tu fais super bien la cuisine. Passé 6 mois, qu'est-ce qu'il y a pour le dîner? Et passé 6 ans, encore des potes. Les 6 premiers mois, chérie, je t'aime. Passé 6 mois, ben oui, je t'aime. Passé 6 ans, ben oui, je t'aime. Si je t'aimais pas, je me serais tiré. Les 6 premiers mois, on se dit, chérie, Jacqueline au téléphone. À partir de 6 mois, c'est pour toi. Et à partir de 6 ans, téléphone! Ce serait donc le temps qui diminuerait la joie et le plaisir d'être ensemble. On peut être d'un autre avis. Le temps bonifie le bon vin, il peut aussi bonifier l'amour. Une femme avait disparu. Depuis 3 jours, son mari la cherchait de partout, sans pouvoir la retrouver. Finalement, il se décide à aller au commissariat pour demander un avis de recherche. 2 jours plus tard, il téléphone au commissariat, il tombe sur la policière qui a accueilli sa plainte et toute heureuse, elle lui dit « Vous l'avez retrouvée ?» Et il dit « Non, mais j'ai réfléchi. » On m'a raconté aussi, mais vous distinguerez les blagounettes et les faits véridiques. Un couple de personnes âgées, puisqu'ils avaient l'un et l'autre 100 ans, ils avaient fêté leurs anniversaires.

anniversaire et en même temps leurs 78 ans de mariage. Et puis dans la semaine qui suit, ils entament une procédure de divorce. Alors on leur dit, mais enfin, vous avez attendu tout ce temps-là pour divorcer. Et ils répondent, oui, nous attendions que nos enfants soient morts. La délicatesse n'a pas d'âge, n'est-ce pas? Un monsieur disait à sa femme, il y a 35 ans, quand nous nous sommes mariés, nous avions un tout petit appartement, nous avions une voiture pourrie, nous dormions sur un canapé trouvé chez Emmaüs, nous avions une télé noire et blanc, mais moi, je dormais avec une jeune femme de 25 ans. Et maintenant, eh bien, nous avons une maison de 500 000 euros, une Mercedes de 150 000 euros, un lit king size, et nous avons un écran plat, couleur évidemment, mais je dors avec une vieille de 60 ans. Alors elle me dit, eh bien, tu n'as qu'à prendre une jeune de 25 ans, et mon avocat se chargera de te faire vivre dans un appartement petit, sur un divan, avec une télé noir et blanc et une voiture pourrie. Et il dit, les femmes sont géniales pour nous faire passer la crise de la soixantaine. La revue Psychologie, il y a quelque temps, a fait un sondage pour savoir quelles étaient les causes de rupture, les causes de séparation des couples. Alors on pouvait s'attendre à ce que ce soit une aventure extra-conjugale, une infidélité, ou bien la disparition des sentiments. Mais pas du tout. À 81%, c'est une mauvaise hygiène. Il sent mauvais, elle sent mauvais. Après, je ne sais plus les pourcentages, mais c'est des paroles blessantes. Puis l'égocentrisme. Il ne parle que de lui. Elle ne parle que d'elle. Et puis un manque d'humour. Une amie, paroissienne aussi, qui est animatrice en maison de retraite, fait chaque semaine le tour de toutes les chambres, en plus des animations communautaires qu'elle propose, pour avoir un dialogue avec chacun des résidents. Elle dit, je n'ai jamais entendu exprimer un regret sur la profession. En revanche, ceux qui sont séparés me disent très souvent, et pourtant j'aimais mon mari. Et pourtant, j'aimais mon épouse. Pour terminer sur une note positive et répondre à la question « Pourquoi se marier à l'Église ?», je vous donne ce petit témoignage qui m'a beaucoup touché. Au printemps, je retrouve François Baptiste et Delphine, dont j'ai eu la joie de bénir le mariage 10 ans auparavant. Je découvre à ce moment-là leurs 3 filles, très mignonnes, très bien élevée, très gentille. Et je prends à un moment donné François Baptiste à part et je lui demande des nouvelles parce que après le mariage, ils sont partis vivre en Corse. Comme il est gendarme, il avait été nommé en Corse et il y est toujours. Et comme on sait que sur l'île, il n'est pas toujours facile d'exercer le métier de gendarme, je lui dis, et ça va en Corse? Il m'a répondu, je suis avec Delphine, donc tout va très bien. Voilà, il avait le sens des priorités. C'est vrai que sans Jésus, le couple, ça peut être 2 bulles d'ego qui se fracassent l'une contre l'autre. Avec Jésus, c'est la capacité de se marier chaque jour dans la joie.

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1: Bienvenue dans La Parole aux associations. Je reçois aujourd'hui le nouvel aumônier des scouts et guides de France, le père Philippe Guittard. Bonjour père.
2: Bonjour Alice.
1: Et qu'est-ce qui vous a conduit à accepter cette mission? Y a-t-il eu un appel particulier ou une rencontre déterminante?
2: Alors qu'est-ce qui m'a amené à dire oui? Parce que en fait, j'ai du temps, puisque en fait, j'ai consacré ma vie à suivre le Christ et à servir l'Église. Donc c'est vraiment le sens que j'ai donné à ma vie, répondre oui aux appels qui m'ont été lancés. Alors c'est vrai que c'est une suite d'appels, hein. Depuis le début, déjà tout scout, mes chefs m'avaient appelé à être un responsable d'équipe, puis ensuite ça a été mon évêque en étant aumônier diocésain, puis le mouvement en étant aumônier de la région. Voilà, cette année, c'est Anne Guibert, lors d'un stage, qui m'a demandé si je pouvais prendre ce temps. Et vu que c'est un mi-temps, mon évêque a eu la gentillesse d'accepter donc de me laisser ce temps pour accompagner le mouvement. Et puis j'ai dit oui, parce que je pense que ce mouvement des scouts et guides de France, comme tous les scoutismes et guidismes, sont une chance pour la jeunesse et pour le monde. Voilà. Ce qui m'a amené à dire oui.
1: Le scoutisme a une spiritualité très incarnée, la nature, le service, le jeu, la vie en équipe. Alors comment envisagez-vous d'y tisser une proposition de foi vivante pour des jeunes qui ne se définissent pas forcément comme croyants?
2: Oui, alors le fait que des jeunes dans notre mouvement ne soient pas croyants, on est un mouvement catholique des jeunes et pas un mouvement de jeunes catholiques. Pour moi, c'est pas un problème. En fait, c'est une chance. Hein. On va pas rougir d'être un des bras missionnaires de l'Église, tout comme l'enseignement catholique ou d'autres mouvements. Hein. C'est vraiment la mission que le Christ a confiée à l'Église, de rejoindre tout homme et en particulier ceux qui sont loin. Donc, proposer Jésus-Christ comme un ami discret, hein, qui aime les jeunes et qui nous aime tels que nous sommes, qui nous invite à aimer ce monde, à aimer l'autre avec ses différences et nous aimer nous-mêmes. On ne peut sauver le monde qu'en l'aimant et on ne peut sauver les autres qu'en les aimant. Donc, voilà un peu la direction qu'on voudrait donner à cette dimension spirituelle. Mener les jeunes à prendre des responsabilités, avoir envie de changer le monde, dans un climat de confiance en l'avenir, et puis proposer de découvrir les sacrements où Dieu s'engage et Dieu nous aide à tenir nos engagements.
1: Les scouts et guides de France accueillent un peu tous les âges, des enfants de 8 ans jusqu'à de jeunes adultes. Alors comment adapter votre accompagnement spirituel à des âges et des maturités de foi si différentes?
2: Oui, alors ça c'est le défi qui est posé à chaque prêtre, à chaque diacre lorsqu'on fait une homélie. Hein. On a l'habitude d'adapter notre langage aux enfants, aux jeunes, aux adultes, aux personnes âgées, à des gens convaincus, à des gens qui sont loin. Donc ça c'est un peu le travail que nous faisons au quotidien. Ensuite, tout ce travail est un travail d'équipe, un travail en église. Ce qui est sûr, c'est que chaque jeune est souvent en recherche, et moi je ne demande pas aux chefs d'être arrivés au niveau de la foi, mais d'être en chemin avec eux et de ne pas fermer la porte quand le Christ frappe au cœur de chaque jeune.
1: En dehors des temps forts comme le jamboree ou le frat, comment envisagez-vous de rester présent et accessible pour les jeunes et leurs chefs dans le quotidien du mouvement qui est quand même un peu décentralisé?
2: Alors c'est sûr qu'être aumônier général à mi-temps, c'est un défi. Je reste prêtre en paroisse, puis je garde la prison hein, dans mes missions, ici dans le diocèse de Carcassonne et Narbonne. Mais ce qui est sûr, c'est que je vais tout faire pour rester proche de la base, rester proche des chefs, rester proche des jeunes. Je vais essayer de faire de mon mieux et je vous donne rendez-vous dans quelques mois pour vous dire la vérité.
1: Merci beaucoup Père Philippe Guittard pour ce beau partage et à bientôt sur KTO Radio.
2: Merci Alice et merci aux auditeurs de KTO.
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0: Et cette semaine, Météo France prévoit 37 degrés à Paris, 36 à Lyon, 35 à Toulouse et nous ne sommes que mi-juin. La France connaît en effet une nouvelle vague de chaleur précoce et qu'on ne s'y trompe pas, non, ce n'est pas normal et oui, nous pouvons agir. C'est le cri de la Terre de Gabriel Paulet.
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2: Il y a 15 jours, je vous parlais de la vague de chaleur dont on sortait à peine. Et voilà, on s'apprête déjà à vivre cette semaine notre deuxième vague de chaleur de la saison, alors qu'on n'est encore que mi-juin. Ma première proposition pour vous aujourd'hui, c'est qu'on s'aide collectivement à ne pas banaliser ces canicules. On peut assez rapidement s'habituer à ce nouvel état des choses, se dire que c'est normal. Et il y a un certain nombre de commentateurs qui nous poussent dans ce piège. Or, ces canicules en mai ou juin ne sont pas du tout normales. Ce sont des signes clairs du bouleversement climatique en cours, et je crois que c'est très important qu'on soit lucide là-dessus. Ensuite, je vous propose de saisir cette occasion pour regarder notre empreinte carbone de plus près, et voir comment l'améliorer pour mettre un frein au changement climatique. On peut aller regarder le schéma qu'a fait Carbone 4 pour nous montrer les postes principaux de l'empreinte carbone d'un Français ou d'une Française. Vous le trouverez dans notre fiche éco-jésuite intitulée « Réduire notre empreinte carbone ». Donc, les postes principaux d'émissions pour un individu en France, ce sont la voiture, qui est très loin devant, puis, à égalité, le chauffage de nos logements au gaz ou au fioul et la consommation de viande. Une fois qu'on a ces ordres de grandeur à l'esprit, on peut regarder plus précisément ce que ça donne pour chacun de nous. Cette empreinte carbone varie bien sûr fortement d'une personne à l'autre. On peut l'estimer en 10 minutes sur le calculateur Nos gestes climat de l'ADEME à l'adresse www.nosgestesclimat.fr. Maintenant qu'on a une meilleure vision du problème, on peut passer à l'action. Une première stratégie consiste à agir sur les leviers principaux de notre empreinte carbone. On peut regarder si on peut réduire notre usage de la voiture et de l'avion et augmenter le vélo, les transports en commun et le train. On peut adopter la devise « moins et mieux » pour la viande et les autres produits animaux. On peut aussi régler le chauffage à 19 degrés le jour et 17 degrés la nuit, mais ça, ce sera pour l'hiver prochain. Une autre bonne manière de se mettre en route consiste à commencer par des leviers d'action plus faciles pour nous. On peut par exemple acheter en seconde main, choisir de conserver nos téléphones plus longtemps ou changer de fournisseur d'électricité. Pour découvrir plus précisément comment passer à l'action, je vous recommande nos fiches éco-jésuites disponibles sur le site www.jésuites.com. Je vous laisse avec les mots du pape Léon XIV dans un discours prononcé en mai à Acerra en Italie. Nous savons désormais tous qu'il faut veiller à la santé de la création, comme on veille sur la porte de sa maison. Repousser les tentations de pouvoir et d'enrichissement liées aux pratiques qui polluent la terre, l'eau, l'air et la coexistence. Sur ce, je vous souhaite une très bonne semaine et vous dis à bientôt.
0: Et nous allons passer les dernières minutes de cette matinée avec le père Nicolas Rousselot. Il nous propose ce matin de réfléchir sur l'importance des gens qui nous entourent.
3: Dans son ouvrage « Les frères Karamazov », Dostoïevski raconte l'histoire d'une femme dont la mauvaise humeur était crainte par tous ses proches. Et le jour où elle décède, son ange gardien est bien embêté car il ne trouve pas une bonne action pour l'aider à être admise dans, au paradis. Il se rappelle seulement qu'un jour, cette femme avait donné un oignon à une mendiante. C'était la seule bonne action de sa vie. Alors, situé en haut d'un mur au ciel, l'ange demande à cette femme de s'agripper à l'oignon qu'elle avait donné à cette femme et de se hisser pour échapper aux flammes de l'enfer qui commencent à gagner l'endroit. Mais d'autres personnes qui, comme elle, attendaient une occasion favorable pour franchir le mur et arriver au ciel, s'agrippent à cette femme. Mais cette vieille femme, comme elle est revêche, elle commence à se débattre. « C'est mon oignon, pas le vôtre !» Et à force de gesticuler, voilà que la tige de l'oignon se rompt et tous tombent à terre. Et cette pauvre femme qui perd ainsi son dernier recours pour aller au ciel. Ce conte russe met en évidence que le salut de chacun est lié irrémédiablement aux êtres qui nous entourent. C'est sans doute pour cette raison que Jésus a enseigné à ses disciples à dire « Notre Père » et non pas « Mon Père qui est aux cieux ». Et celui qui donnera à boire même un simple verre d'eau fraîche à l'un de ses petits en sa qualité de disciple. Amen, je vous le dis, non, il ne perdra pas sa récompense. La méchanceté est lâche lorsque son propre témoignage la condamne. Toujours, elle voit grandir des obstacles quand sa conscience l'oppresse, car la peur n'est rien d'autre que la défaillance des secours de la raison. Quand les peuples, Dieu te rende grâce, qu'ils te rendent grâce tous ensemble.

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2: Et dans quelques secondes, il sera midi. C'est déjà la fin de cette matinée. Nous vous proposons de prendre le temps dans quelques instants de réécouter la méditation et l'Angélus récité par le pape Léon XIV hier dimanche aux pèlerins réunis place Saint-Pierre. À suivre également le journal de Radio Vatican à 13h et votre émission à haute voix. On poursuit à 13h10 la lecture intégrale de la biographie de Charles de Foucault écrite par René Bazin. À 14h, place à la musique, le chef d'orchestre Christophe Rousset et les talents lyriques proposent un florilège des airs les plus significatifs de l'oratorio baroque sur le thème des douleurs de la Vierge au pied de la croix. À 18h, nous serons en direct de Notre-Dame de Paris pour la messe et ce soir à 20h, nous rejoindrons l'église Saint-Merry pour la prière pour la paix à Paris avec la communauté de Saint-Égidio. Je remercie Thibaut Dagallier qui m'a accompagné ce matin à la technique. On se retrouve demain à 9h. Bel après-midi.
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1: Chers amis de KTO, bienvenue en direct de la place Saint-Pierre de Rome. Nous sommes venus ce midi pour entendre l'Angélus avec le pape, où il va méditer un passage de l'Évangile, comme à son habitude. Et ensuite, après la prière de l'Angélus, nous pourrons entendre les intentions de prière du pape Léon.

0: Cari fratelli e sorelle, buona domenica!
1: Chers frères et sœurs, bon dimanche!
0: Il Vangelo di oggi,
1: l'Évangile d'aujourd'hui,
0: un grande regalo,
1: nous offre un immense cadeau,
0: tutti coloro
1: car il intègre tous ceux qui l'écoutent dans le regard de Jésus.
0: È un racconto che testimonia l'attenzione.
1: C'est un récit qui témoigne de l'attention dans son regard.
0: A dirci che cosa il Signore osserva.
1: Tout en nous révélant ce que le Seigneur observe. Nous lisons en effet que le Christ, voyant les foules, fut saisi de compassion envers elles parce qu'elles étaient désemparées et abattues. Devenu notre frère, le Fils de Dieu regarde les personnes. Il regarde l'humanité. Il voit l'oppression qui écrase et la violence qui prive les hommes de toute force. Il voit les blessures des guerres et le vide du consumérisme. Il voit des visages figés comme des masques, des familles broyées par le mal et des jeunes séduits par de faux idéaux. Jésus voit et aime. Il aime et souffre pour nous, avec nous. Sa compassion exprime non seulement une proximité fraternelle, mais aussi une volonté de rédemption. En effet, il connaît notre cœur et en prend soin. Face à tant de personnes semblables à des brebis sans berger, le Christ se consacre à toutes comme un bon berger. Et en tant que maître de la moisson, il envoie des ouvriers dans le champ du monde. Quel travail doivent-ils accomplir? Offrir la consolation de Dieu à ceux qui souffrent. Apporter la charité là où règne la misère, l'espérance là où règne l'affliction, la foi là où règne la méfiance. L'Évangile mentionne les noms des 12 premiers ouvriers. Ce sont des disciples devenus apôtres, c'est-à-dire des missionnaires et des prédicateurs. Parmi eux figurent Simon, dit Pierre, le premier, et aussi Judas Iscariote, le dernier. Pour nous rappeler que l'on peut suivre Jésus et le trahir, mais que l'Évangile reste pour tous une parole vivante et vraie. À travers les siècles, la bonne nouvelle demeure immuable, éternellement jeune, fraîche et libératrice. Le royaume des cieux est tout proche. Oui, il est proche car en Jésus-Christ, Dieu se fait proche de chaque homme et de chaque femme, de chaque peuple et de chaque nation. Lorsque cet évangile est annoncé et mis en pratique, le mal s'effondre comme une maladie qui prend fin, comme une nuit qui cède la place à l'aurore, comme la mort vaincue par le ressuscité. C'est ainsi que le regard de Jésus transforme la réalité. Pleine d'amour, son initiative donne naissance à un peuple nouveau. L'Église, appelée à poursuivre la mission des apôtres. Vous avez reçu gratuitement, donné gratuitement. Oui, le don de Jésus est tout à fait gratis, car sa valeur dépasse toute mesure. Il est impossible de le mériter ou de l'acheter. Cette grâce est le très beau nom de la miséricorde de Dieu qui nous rejoint partout pour nous attirer à lui. Priez donc le maître de la moisson d'envoyer des ouvriers pour sa moisson. Chers amis, la mission d'évangéliser découle du don de Dieu qui, dans le Christ, devient pardon pour le monde, service des plus petits et des plus pauvres et engagement en faveur de la justice. Demandons l'aide de la Vierge Marie, pleine de grâce, afin que nous répondions avec joie et courage à la mission à laquelle Jésus nous appelle.
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0: en Espagne.
1: Je remercie le peuple espagnol
0: qui m'a accueilli avec grand enthousiasme et avec dévotion.
1: Je remercie
0: de façon particulière à sa majesté le roi. Je remercie avec affection les évêques et toutes les communautés que j'ai visitées et toute l'église qui se trouve en église. Que le Seigneur bénisse toujours l'Espagne. Je désire aussi rappeler de nouveau bienheureux, un prêtre diocésain,
1: Drobla et Giovanni Bulla de la Moravia,
0: Drobla et Giovanni Schier, de Moravie,
1: et otto compagni, sacerdoti
0: et des prêtres salésiens et polonais. Ils ont été béatifiés comme martyrs, victimes des persécutions,
1: des régimes totalitaires,
0: et ils sont restés fidèles au Christ.
1: Nel Mato Grosso, in Brasile,
0: et au Brésil, a été béatifié dans la région du Mato Grosso,
1: Nazareno Lanciotti, sacerdote romano,
0: Lanciotti, un prêtre romain, et qui a été martyr aussi.
1: Perché nome del Vangelo,
0: au nom de l'Évangile, il
1: più
0: a défendu les plus pauvres.
1: L'exemple
0: et l'intercession de ces témoins qu'ils soutiennent la mission des prêtres et de toute l'Église.
1: Assicuro la mia vicinanza
0: ma proximité aux populations
1: des Philippines
0: qui ont été touchées il y a quelques jours par un terrible tremblement de terre. Je prie pour les défunts et leurs familles, pour les blessés et pour tous ceux qui souffrent à cause de cette calamité.
1: Et ora rivolgo il mio saluto a tutti voi, romani,
0: pellegrini
1: di vari paesi.
0: Pèlerins et venus, vous qui êtes venus de différents pays et vous qui êtes italiens aussi.
1: I greet the members of the International Commission for Dialogue between the Disciples of Christ and the Catholic Church.
0: Je salue aussi tous ceux qui viennent faire une rencontre ici à Rome, et en particulier ceux qui viennent des États-Unis.
1: Especially the faithful from New Jersey and the
0: Carrollton. En particulier des pèlerins qui viennent du New Jersey.
1: And the Carrollton School of the Sacred Heart in Miami, Florida.
0: Et aussi une école du Sacré-Cœur qui vient de Floride, de Miami.
1: Saluto i cresimandi di Bolgare, diocesi di Bergamo.
0: Le pape salue aussi les jeunes qui viennent de faire leur confirmation.
1: Maria,
0: et différentes communautés, comme la communauté de l'Église de Marie, qui était appelée par le pape François les jeunes de l'Immaculée.
1: Et i gruppi parrocchiali,
0: le pape salue exactement les groupes paroissiaux
1: di Santa Francesca Cabrini in Roma.
0: De la paroisse Saint-François Cabrini qui se trouve à Rome.
1: Et le pape,
0: je vous souhaite à tous un bon dimanche.

Voilà, c'était le pape Léon qui nous a permis de prier l'Angélus. Le prochain direct sur KTO sera cet après-midi à 15h30 pour la prière du chapelet en direct de la Grotte de Lourdes. Et ensuite, ce soir, vous pourrez participer à 18h à la messe en direct de Notre-Dame de Paris. Un grand merci à toutes les équipes de Vatican Média et de KTO. Et je vous souhaite à tous une très très bonne journée.

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2: Bonne fête aux germaines. Il y a des vies qui frôlent parfois le conte. L'histoire du jour se situe à Pibrac, village proche de Toulouse. En 1644, en creusant une tombe, le fossoyeur découvre le corps d'une jeune fille couronnée de fleurs qui semble vivante. Mais c'est Germaine Cousin, reconnaissent les anciens du village. Pourtant morte il y a 43 ans, son corps est parfaitement intact. On la dépose dans un cercueil et on l'oublie dans la sacristie. 17 ans après, le vicaire général de Toulouse, en visite, s'étonne de trouver un cercueil traîné dans une sacristie. Le corps est toujours intact. Alors, quelles peuvent être la vie et le message de Germaine que le Seigneur voulait tant faire découvrir ? Germaine Cousin, née vers 1579, est très laide, difforme et manchote. Sa maman meurt peu après sa naissance et son père, modeste laboureur, se remarie. La marâtre n'aime pas l'enfant et fait d'elle son souffre-douleur, lui faisant subir toutes sortes de maltraitances. Cendrillon couche à même le sol, sous l'escalier, se nourrit de restes et lui est défendu d'adresser la parole aux enfants de sa belle-mère. La petite illettrée garde les moutons. Là, dans la nature, elle est libre de réciter son chapelet et de prier tout en filant la laine. Elle trouve sa joie dans la prière et va à la messe chaque jour. Pour cela, elle plante sa quenouille et laisse ainsi son troupeau qui s'assemble autour. Elle n'en perdra jamais un seul, alors que les loups sont nombreux dans la région. Un jour, sa marâtre la soupçonne d'avoir pris du pain pour nourrir les pauvres. Elle la bat et exige qu'elle ouvre son tablier. S'en répand alors des roses en plein hiver. Un matin, son père la trouve morte sous l'escalier. Elle a 22 ans. Lorsqu'on redécouvre son histoire, de nombreux miracles se répandent par son intercession, comme si Germaine répandait la joie du ciel sur la terre. Sainte Germaine, aide-nous à placer le Christ au centre de notre vie par une vie de prière fidèle. Que nos cœurs, façonnés par la grâce, apprennent à aimer sans limite.
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4: Bienvenue dans la parole aux associations. Je reçois aujourd'hui le nouvel aumônier des scouts et guides de France, le père Philippe Guittard. Bonjour père.
5: Bonjour Alice.
4: Et qu'est-ce qui vous a conduit à accepter cette mission ? Y a-t-il eu un appel particulier ou une rencontre déterminante ?
5: Alors qu'est-ce qui m'a amené à dire oui ? Ben parce que en fait, j'ai du temps. Puisque en fait, j'ai consacré ma vie à suivre le Christ et à servir l'Église. Donc c'est vraiment le sens que j'ai donné à ma vie, répondre oui aux appels qui m'ont été lancés. Alors c'est vrai que c'est une suite d'appels. Hein. Depuis le début, déjà tout scout, mes chefs m'avaient appelé à être responsable d'équipe. Puis ensuite, ça a été mon évêque en étant aumônier diocésain. Puis le mouvement en étant aumônier de la région. Voilà, cette année, ben c'est Anne Guibert, lors d'un stage, qui m'a demandé si je pouvais prendre ce temps. Et vu que c'est un mi-temps, mon évêque a eu la gentillesse d'accepter donc de me laisser ce temps pour accompagner le mouvement. Et puis j'ai dit oui, parce que je pense que ce mouvement des scouts et guides de France, comme tous les scoutismes et guidismes, sont d'une chance pour la jeunesse et pour le monde. Voilà. ce qui m'a amené à dire oui.
4: Le scoutisme a une spiritualité très incarnée, la nature, le service, le jeu, la vie en équipe. Alors comment envisagez-vous d'y tisser une proposition de foi vivante pour des jeunes qui ne se définissent pas forcément comme croyants ?
5: Oui, alors le fait que des jeunes dans notre mouvement ne soient pas croyants, on est un mouvement catholique des jeunes et pas un mouvement de jeunes catholiques, ben pour moi c'est pas un problème, enfin, c'est une chance. Hein. On ne va pas rougir d'être un des bras missionnaires de l'Église, tout comme l'enseignement catholique ou d'autres mouvements. Hein. C'est vraiment la mission que le Christ a confiée à l'Église, de rejoindre tout homme, et en particulier ceux qui sont loin. Donc, proposer Jésus-Christ comme un ami discret, hein, qui aime les jeunes et qui nous aime tels que nous sommes, qui nous invite à aimer ce monde, à aimer l'autre avec ses différences, et nous aimer nous-mêmes. On ne peut sauver le monde qu'en l'aimant, et on ne peut sauver les autres qu'en les aimant. Donc, voilà un peu la direction qu'on voudrait donner à cette dimension spirituelle. Mener les jeunes à prendre des responsabilités, avoir envie de changer le monde dans un climat de confiance en l'avenir, et puis proposer de découvrir les sacrements où Dieu s'engage et Dieu nous aide à tenir nos engagements.
4: Les scouts et guides de France accueillent un peu tous les âges, des enfants de 8 ans jusqu'à de jeunes adultes. Alors comment adapter votre accompagnement spirituel à des âges et des maturités de foi si différentes ?
5: Oui, alors ça c'est le défi qui est posé à chaque prêtre, à chaque diacre lorsqu'on fait une homélie. Hein. On a l'habitude d'adapter notre langage aux enfants, aux jeunes, aux adultes, aux personnes âgées, à des gens convaincus, à des gens qui sont loin. Donc ça c'est un peu le travail que nous faisons au quotidien. Ensuite, tout ce travail est un travail d'équipe, un travail en église. Ce qui est sûr, c'est que chaque jeune est souvent en recherche, et moi je ne demande pas au chef d'être arrivé au niveau de la foi, mais d'être en chemin avec eux et de ne pas fermer la porte quand le Christ frappe au cœur de chaque jeune.
4: En dehors des temps forts comme le jamboree ou le frat, comment envisagez-vous de rester présent et accessible pour les jeunes et leurs chefs dans le quotidien du mouvement qui est quand même un peu décentralisé ?
5: Alors c'est sûr qu'être aumônier général à mi-temps, c'est un défi. Je reste prêtre en paroisse, puis je garde la prison hein, dans mes missions, ici dans le diocèse de Carcassonne et Narbonne. Mais ce qui est sûr, c'est que je vais tout faire pour rester proche de la base, rester proche des chefs, rester proche des jeunes. Je vais essayer de faire de mon mieux et je vous donne rendez-vous dans quelques mois pour vous dire la vérité.
4: Merci beaucoup Père Philippe Guittard pour ce beau partage et à bientôt sur KTO Radio.
5: Merci Alice et merci aux auditeurs de KTO.
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2: Amis auditeurs, bienvenue à l'écoute de ce programme. Face aux blessures de l'humanité, le Christ appelle l'Église à la mission. Le pape l'a affirmé lors de la prière mariale de l'Angélus dimanche 14 juin, tout en soulignant combien le regard du Christ sur la souffrance des hommes et des femmes se traduit par un engagement concret pour la guérison et la rédemption. Dans son message pour la 10e Journée mondiale des pauvres qui se célèbre le 15 novembre prochain, le pape appelle la communauté chrétienne à devenir le refuge pour les démunis. L'actualité politique et sociale sur le continent africain nous conduit en Afrique du Sud et au Nigeria. Bienvenue encore une fois à l'écoute de ce programme que nous commençons avec les activités du pape, notamment la prière mariale de l'Angélus.
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2: Devant 20 000 fidèles rassemblés place Saint-Pierre, le pape a commenté dimanche 14 juin l'évangile du jour tiré de Saint Matthieu où Jésus envoie des ouvriers pour la moisson et choisit les 12 apôtres. Léon XIV a rappelé ainsi le sens de la mission qui découle du don de Dieu à travers le regard du Christ. Le compte-rendu d'Olivier Bonnel. Il
4: Vangelo di oggi ci porta un grande regalo.
5: L'évangile de Matthieu nous offre un immense cadeau car il intègre tous ceux qui l'écoutent dans le regard de Jésus. À travers ce récit, le Christ voit les foules désemparées et abattues et ainsi saisies de compassion. Dieu regarde l'humilité, a souligné Léon XIV. Il voit l'oppression qui écrase et la violence qui prive de toute force. Il voit les blessures des guerres et la vacuité du consumérisme, les visages figés comme des masques, des familles broyées par le mal et des jeunes séduits par de faux idéaux. Jésus, au contraire, voit et aime. Il aime et souffre pour nous, avec nous. Sa compassion exprime non seulement une proximité fraternelle, mais également une volonté de rédemption. Face à tant de personnes, semblable à des brebis sans berger, le Christ se consacre à toutes comme un bon berger en tant que maître de la moisson et il envoie des ouvriers dans le champ du monde.
4: Qual è il lavoro che devono svolgere?
5: Quel travail doivent-ils accomplir, a demandé le pape, offrir la consolation de Dieu à ceux qui souffrent, apporter la charité là où règne la misère, l'espérance là où règne l'affliction, la foi où règne la méfiance. La mission de l'Église part donc du regard de Jésus, qui transforme la réalité, pleine d'amour, son initiative donne naissance à un peuple nouveau, a dit encore le pape, qui a conclu sa méditation en résumant le cœur de la mission d'évangéliser, à laquelle chaque ouvrier est appelé, une mission qui découle du don de Dieu qui dans le Christ devient pardon pour le monde, service des plus petits et des plus pauvres, et engagement en faveur de la justice.
4: Impegno per la giustizia.
2: À l'issue de la prière mariale de l'Angélus, Léon XIV a exprimé sa gratitude à Dieu pour son 4e voyage apostolique en Espagne, qui a débuté le 6 juin et s'est achevé le 12. Le pape, qui s'est rendu à Madrid, Barcelone, Gran Canaria et Tenerife, a exprimé sa gratitude aux évêques, aux religieux et religieuses et à tous les fidèles espagnols qui, à chaque étape de sa visite, l'ont accueilli avec une grande joie et une grande affection. Avant de bénir tout le pays, le pape a remercié tout particulièrement le roi Philippe VI. Le Saint-Père a par la suite évoqué les nouveaux bienheureux, les prêtres diocésains Venceslao Drobola et Giovanni Bulla de la Moravie, ainsi que Giovanni Zwerz et Wid et ses compagnons prêtres salésiens polonais. Le prêtre missionnaire Romain Nazareno Lanciotti au Brésil, tous béatifiés en tant que martyrs, car ils ont été victimes des persécutions menées par des régimes totalitaires en raison de leur fidélité au Christ et défendé les plus pauvres au nom de l'Évangile. Que l'exemple et l'intercession de ces courageux témoins soutiennent la mission des prêtres et de toute l'Église, a encore dit le pape, avant d'assurer sa proximité aux populations des Philippines frappées par un violent séisme il y a quelques jours. Dans son message pour la 10e journée mondiale des pauvres, officiellement datée du 13 juin, fête de Saint-Antoine de Padoue, patron des pauvres, journée qui se célébrera le dimanche 15 novembre autour du thème « Le Seigneur est le refuge du pauvre » inspiré du psaume 14, le Saint-Père rappelle que ce psaume a été écrit lors de la destruction du temple de Jérusalem, une période de misère matérielle et morale extrême. Léon XIV exhorte la communauté ecclésiale à ne pas rester indifférente et à devenir elle-même un refuge concret pour les plus démunis. Les pauvres ne doivent pas être traités comme de simples objets de pastoral ou de distraction, mais comme des sujets actifs à placer au cœur de la vie de l'Église, a souligné l'évêque de Rome. Plus de détails dans nos prochaines éditions. À présent, la rétrospective de l'actualité de l'Église en Afrique avec Jean-Paul Kamba.
0: Ouvrons cette rétrospective avec la triste nouvelle concernant l'assassinat samedi 6 juin de Mgr Osorio Sitora Afonso, évêque de Quelimane au Mozambique. Les cérémonies de ses funérailles officielles se sont déroulées en deux jours, le 12 et 13 juin, réparties entre les villes de Quelimane et de Nampula. Une première messe des funérailles solennelles a été célébrée vendredi à la cathédrale Notre-Dame de Délivrance de Quelimane. La célébration a été présidée par le nonce apostolique au Mozambique, Mgr Luis Miguel Munoz Cardaba, en présence du président de la République du Mozambique, Daniel Chapo. Dans un message du pape lu à cette occasion, Léon XIV exprime sa profonde tristesse et souhaite que les circonstances de ce crime soient élucidées. Dans son homélie, le nonce apostolique au Mozambique a déclaré qu'ils avaient tué un homme de paix, un missionnaire qui croyait en la bonté humaine. Le corps du défunt a été transporté par avion vers sa région natale, à Nampula, où se sont déroulées samedi la messe d'obsèques célébrée dans l'intimité en la cathédrale Notre-Dame de Fatima, où Mgr Osorio fut baptisé, confirmé et ordonné prêtre. L'Église catholique au Burkina Faso et Niger encourage le rôle des médias dans la promotion de la paix et du vivre ensemble. À travers l'initiative du Sahel pour la paix, elle organise chaque année le prix du journalisme pour la paix au Sahel, une initiative qui récompense les productions médiatiques engagées en faveur de la cohésion sociale dans un contexte marqué par les défis sécuritaires au Sahel. Yvette Yenne nous fait part du prix décerné au journaliste malien Diallo lors de la 5e édition du prix du journalisme pour la paix et la cohésion sociale. Cette distinction s'est tenue le 11 juin à Ouagadougou sous l'égide de la Commission épiscopale Justice et Paix du Burkina Faso.
6: Pour l'Église, cette soirée de récompense est un témoignage vivant que face au bruit des armes, la parole peut panser les blessures. Président de la conférence épiscopale Burkina-Niger, Mgr Gabriel Sayaogo a félicité les lauréats avant de réaffirmer la détermination de l'Église à soutenir toutes les initiatives en faveur de la paix et de la justice. Il a invité le groupe de travail de l'initiative du Sahel pour la paix à explorer de nouvelles perspectives pour renforcer davantage la cohésion sociale dans la sous-région. Cette 5e édition a été marquée par l'instauration d'un prix spécial à dimension transfrontalière et ce prix a été remporté par le journaliste malien Drissa Diallo pour son œuvre intitulée « Un vocal qui divise ». Salué pour sa contribution à la prévention des discours de division sur les réseaux sociaux.
0: En Guinée, les rassemblements de femmes au sein de l'Église représentent l'épine dorsale de la communauté chrétienne qui est minoritaire, un pilier majeur de la cohésion sociale du pays. La date du 31 mai dernier pour ce grand rendez-vous annuel en la fête de la Visitation comme symbole de solidarité entre les femmes a été modifiée cette année en raison des élections. Pour les diocèses de Conakry et de Nzérékouré, la rencontre s'est tenue les 5 et 7 juin autour du thème « Il est vivant ». Juanita Scolastica nous a fait part de l'exhortation de Mgr François Silla, archevêque de Conakry.
7: Soyez des femmes de foi profonde et de courage évangélique. Je voudrais vous exhorter à faire de vos foyers de véritables écoles de prière, d'éducation, instaurées au autant que possible la prière quotidienne en famille. Chaque jour, confiez au Seigneur vos joies comme vos peines. Étant exposé aujourd'hui aux conséquences des réseaux sociaux, vos enfants ont besoin de repères solides, d'une conscience formée et éclairée par l'Évangile, afin de discerner ce qui est bon de ce qui est mauvais. Marie est notre modèle par excellence.
0: La fête des martyrs de l'Ouganda, mercredi 3 juin dernier, a été une occasion pour Mgr Melchisedek Sikuli Paluku, évêque de Butembo Beni, de publier un message intitulé « Nous voulons d'abord la paix », dénonçant la dégradation sécuritaire dans l'est de la République démocratique du Congo, fustigeant également le décalage entre les priorités de la classe politique et le massacre perpétuel subi par la population civile. Ville. Voici ce que nous a dit Jean-Baptiste Malengue Kalonzo.
8: Le message de l'évêque de Butembo Beni est un message de compassion, d'interpellation et d'exhortation suite à la dégradation de la situation socio-sécuritaire. L'évêque déplore des massacres répétitifs des populations et le banditisme urbain et périurbain dans les villes de Beni et de Butembo, ainsi que l'instabilité persistante dans les zones rurales, le dysfonctionnement dans les écoles et dans les structures sanitaires. La maladie à virus Ebola est venue compliquer la vie de toute la population. Tout cela devrait interpeller, insiste l'évêque, qui constate plutôt que les politiciens se préoccupent du maintien au pouvoir.
9: Dans quelques instants, l'actualité sociopolitique.
2: Les autorités sud-africaines ont arrêté un homme de 28 ans qu'elles ont surpris en train de faire passer en contrebande 150 scorpions venimeux par l'aéroport du Cap. Son arrestation vendredi fait suite à une opération de renseignement au cours de laquelle les autorités avaient diffusé son signalement avant de l'intercepter à l'aéroport. Un ancien général nigérian et ex-porte-parole de la défense enlevé le mois dernier dans le nord-ouest du pays est mort en captivité, ont annoncé samedi l'armée et le gouvernement de l'état de Katsina. Une source sécuritaire a indiqué que Rabé Aboubakar, général à la retraite, et sa femme avaient été enlevés par des membres présumés d'un gang spécialisé dans les enlèvements contre rançon alors qu'ils avaient quitté leur ville de Matazou pour se rendre à un mariage dans la capitale de l'État, Katsina, située à environ 90 km. Le pape Léon XIV a récemment publié sa nouvelle encyclique Magnifica Humanitas, un texte qui invite à une réflexion sur la place de l'être humain dans un monde de plus en plus dominé par la technologie. Le souverain pontife y met en garde contre les dérives de la technocratie et de ce qu'il appelle la numéritocratie, un système où les algorithmes, les données et les performances numériques risquent de prendre le pas sur la dignité humaine et le bien commun. Dans l'entretien qu'il a accordé à Radio Vatican, le père jésuite camerounais Fabrice Kameni, doctorant en cybersécurité à l'université Marquette aux États-Unis d'Amérique, décrypte les avertissements du pape et souligne les défis éthiques que pose l'essor des technologies numériques dans nos sociétés. On l'écoute.
10: Je crois que la préoccupation du pape est légitime. C'est-à-dire qu'il s'inquiète d'abord d'un transfert de pouvoir dans le monde numérique. Le contrôle des plateformes, des infrastructures, des données.
0: Il faudra donc, s'il faut vraiment le souligner, veiller à ce que la technique demeure une aide, un outil et non un critère.
10: Lorsque la technique devient un critère plutôt qu'un instrument, elle finit par déterminer ce qui comporte et ce qui peut être écarté. Donc, il y a d'abord l'exclusion silencieuse, c'est-à-dire que confier à un algorithme le pouvoir de sélectionner qui mérite et qui ne mérite pas, c'est faire disparaître la responsabilité. Et là, il y a l'écartement des faibles. Hein. Ensuite, il y a la fausse neutralité, c'est-à-dire que l'intelligence artificielle n'est pas moralement neutre. Tout dispositif technique implique des choix et des priorités. Comment est-ce qu'on sélectionne ces données? Qui les sélectionne? Et il y a la question de la gouvernance. Je veux dire, c'est le cœur de la réponse. On voit DeepSeek, par exemple, qui est un modèle chinois, se plaignait de ne pas pouvoir accéder, par exemple, aux données des Européens. En Europe, bon, ils peuvent avoir peut-être accès aux données des États-Unis ou bien de l'Afrique. Il y a cette dimension politique, c'est-à-dire que celui qui va maîtriser le plus de données demain pourra avoir une certaine ascendance sur le monde. Donc, c'est ça, ce terme technique que le pape utilise pour faire état de sa préoccupation. Donc, c'est pour ça qu'il va plus loin en demandant, en utilisant par exemple le mot-clé de désarmer l'IA, c'est-à-dire qu'il faut la soustraire à la logique de la compétition armée, parce qu'il y a comme une compétition armée qui n'est plus aujourd'hui seulement militaire, mais aussi économique et cognitive. Et donc, il pose aussi que la propriété des données ne peut être confiée uniquement à des acteurs privés. Ensuite, c'est le sens de la critique des nouveaux monopoles de l'IA. Et les cultures deviennent de plus en plus fragiles et deviennent tout simplement, comme le peuple lui-même le dit, des objets d'entraînement plutôt que des acteurs. Je crois que c'est là le challenge que le pape Léon XIV essaie de faire face.
2: Le père jésuite Fabrice Kameni, doctorant en cybersécurité à l'université Marquette aux États-Unis d'Amérique, propos recueillis par Jean-Paul Kamba.
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2: Chers amis, c'est la fin de ce programme que Marie-Josée Mwando-Boisboileau a eu le plaisir de vous présenter. Au revoir et à très bientôt à l'écoute de nos prochaines éditions. 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
2: Fête Dieu 2026, procession dans les rues de Montréal. Le 4 juin dernier, les diocésains de Montréal étaient invités à se rassembler à la cathédrale Marie-Reine du Monde pour célébrer la fête Dieu. Suivant la messe, les participants ont pu traverser plusieurs rues de la métropole en procession, portant le Saint-Sacrement jusqu'à la basilique Saint-Patrick. Pour l'abbé Jean Chrysostome Zolochi, curé de la cathédrale, cet événement est une occasion en or pour témoigner de la foi au cœur de la métropole québécoise.
3: Regardez, quand on vient dans une église comme celle-ci, c'est une église patrimoniale, elle est belle, on peut avoir l'impression que Dieu se limite au lieu physique. Mais non, Dieu est au cœur de la cité, là où se trouve l'être humain. Dieu veut marcher avec son peuple dans leur vie, là où ils travaillent, là où il y a des familles, là où la vie grouille. Dieu est là. Donc, sortir de l'église baptiste pour aller dans la cité, il représente cela. Moi, je pense profondément que le passant accueillerait, ne fût-ce que le message qu'il fait beau de vivre, que Dieu est avec lui là où il est, ça serait déjà suffisant. Dans ses rencontres, dans ses préoccupations, dans son stress même, dans son travail, Dieu est avec lui et il donne du sens. Il y a quelque chose de plus grand que le stress qui nous entoure, que les courses et toutes sortes de choses. Il y a une autre voie, celle de l'éternité, une grande issue. La vie de l'être humain est tournée vers cela. Voilà, moi je pense que ça serait un beau message à accueillir.
2: Parmi les organisations présentes, l'ordre équestre du Saint-Sépulcre de Jérusalem et les chevaliers de Colomb étaient bien représentés. Pour ces organisations, être visible dans l'espace public est une partie importante de leur mission.
4: Nous, l'archevêque est notre grand prieur. Alors, je pense que les deux vont ensemble. L'ordre, puis l'archevêque, Monseigneur Lepine, il est toujours présent dans nos activités, dans nos prières. Alors, ça va ensemble. On peut pas séparer les deux. On a beaucoup de questionnements quand on finit la procession, parce que pendant la procession, c'est très religieux, c'est très sérieux. Il y a des plans, on prie ce temps-là. Alors, pour nous, de parler de l'ordre aux gens dans la rue, qui nous demandent, qui nous sommes, puis qu'est-ce que nous faisons, c'est extrêmement important pour faire connaître l'ordre et pour la mission de l'ordre.
5: Bien, à Montréal, on est toujours content de venir parce qu'à tous les ans, on est ici. On continue ce que notre fondateur a envie. On est toujours là pour aider le prêtre. Tout ça. Fait que aujourd'hui, c'est une bonne occasion de faire une visibilité de l'ordre, puis montrer que les chevaliers de Colomb existent toujours. Puis il faut voir à ce qu'on garde la sécurité autour du carrosse, qu'on peut dire. Fait que c'est ce qu'on va faire aujourd'hui. C'est sûr qu'il y en a qui nous posent des questions. C'est quoi les chevaliers de Colomb, puis tout ça, puis on leur répond. Fait que c'est à nous à montrer qu'on existe, qu'on est chez nous, puis qu'on a une religion qu'on respecte. Alors, c'est une bonne visibilité, puis il faut être là pour ça.
2: Dans un Québec largement sécularisé, ce type de rassemblement public prend une signification particulière. Pour Alex Lassalle, agent de pastoral, la procession est une occasion de rappeler qu'il existe une alternative au vide spirituel.
6: Je parlerai en tant que Québécois qui vit dans une société particulièrement sécularisée, qui a tourné le dos assez massivement à l'Église depuis des décennies et qui ne s'en... Je pense pas que ça lui a fait du bien de se séparer comme ça aussi drastiquement de l'Église. Donc, rappeler qu'il y a une autre option, disons.

0: Il y a d'autres options que le vide métaphysique, que l'absence de sens. On a notre maison comme Québécois, je pense, dans la maison de Dieu. On a la chance de l'avoir, donc depuis 400 ans comme Québécois. Puis si on remonte à nos racines françaises, ben là, on remonte aux origines de l'Église. Donc, moi, j'espère tout simplement que le Seigneur, se promenant dans les rues, hein, grâce à nous, grâce à l'ostensoir qui va être tenu très haut, que le Seigneur va toucher des cœurs.
1: Pour plusieurs participants, cette procession est un rendez-vous annuel attendu. Monique David y assiste chaque année et prie depuis le matin pour que le passage du Saint-Sacrement dans les rues touche certains passants.
2: J'attends chaque année cette célébration que je trouve extraordinaire. C'est une manifestation de foi. Les personnes qui viennent ce soir pour honorer, pour glorifier, pour rendre grâce pour le don immense, ineffable du Saint-Sacrement. J'espère que ça va être une manifestation qui va faire un pas en avant pour dire « Je suis catholique, je suis fière d'être catholique ». Ben moi, depuis le début de la journée, j'ai prié pour les fruits apostoliques de cette procession-là. Je me suis dit qu'il y a quelque chose qui passe dans le cœur de ces personnes-là. On ne sait jamais ce qui peut arriver dans le cœur de voir une procession, de voir des personnes qui sont là en train de chanter pacifiquement.
1: Ainsi, pour beaucoup, la procession est avant tout un acte d'évangélisation. C'est le cas de Jean-Denis Paz, venu témoigner de sa foi en communauté, mais aussi d'Alexandre Bourget, qui a fait le déplacement en famille, pour qui cette marche est une façon de transmettre sa foi à ses enfants.
3: Mais pour moi, comme à chaque année, venir à la fête de Dieu, à la procession, c'est premièrement fêter la Sainte Eucharistie, mais aussi la procession, c'est l'opportunité de montrer dans la ville de notre volonté de montrer Dieu à tout le monde, qu'on est là pour évangéliser, pas juste rester chez soi. Mais ce qui est beau, c'est qu'on le fait en priant, en marchant avec l'Eucharistie en avant. Ça permet de faire ça ensemble, de voir aussi la communauté de Montréal. Même si on ne se connaît pas personnellement, on est ensemble, on prie ensemble. Et puis on prend le temps une fois par année comme ça, et c'est très beau de le faire, d'avoir la chance de le faire avec notre archevêque.
4: Pour moi, c'est un souvenir admirable. Quand j'étais jeune, je m'en souviendrai toute ma vie. On se promenait dans les rues comme ça, le soir, les lumières de la ville. Là, on sanctifie les rues par notre présence. Pour moi, c'est important comme père de famille, on amène les enfants dans les places publiques. C'est pas une chose qu'on garde pour nous. On s'en va, puis on partage ça avec les gens aussi. On peut pas faire vraiment une religion privée avec cet appel-là de Jésus de venir deux par deux, puis d'aller de par le monde. Fait que c'est ça, regarde, on est un peu là, de par le monde, pas loin de chez nous.
1: L'édition 2026 de la procession de la fête Dieu confirme que cet événement reste bien vivant dans la métropole. Cette année encore, près de 3000 personnes ont encore répondu à l'appel.
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1: Le message du pape pour la prochaine journée mondiale des grands-parents et des personnes âgées dévoilé ce lundi, un texte dans lequel le Saint-Père invite à redécouvrir la richesse de leur présence et de leur vocation. Nous y revenons en détail juste après ces titres. Un accord de paix entre les États-Unis et l'Iran, c'est l'information internationale de ces dernières heures. Il doit être encore signé vendredi prochain à Genève. L'une des questions reste de savoir si le Liban sera épargné, Israël confirmant sa volonté de rester dans le pays du cèdre. À l'une de ce journal également, cette visite du président du Somaliland à Jérusalem hier. Et puis nous reviendrons sur cette nouvelle attaque massive russe contre l'Ukraine. La cathédrale orthodoxe de la Dormition à Kiev était en flammes ce matin, touchée par un drone.
2: Radio Vatican, le journal, Olivier Bonnel.
1: Bonjour, à l'occasion de la 6e journée mondiale des grands-parents et des personnes âgées instituée en 2021 par le pape François et célébrée cette année le 26 juillet, le message du pape Léon XIV a donc été dévoilé ce lundi, message d'espérance adressé aux personnes âgées du monde entier. S'appuyant sur les paroles du prophète Isaïe, l'évêque de Rome dénonce la culture de l'oubli qui frappe de nombreux aînés et invite l'Église ainsi que les familles à redécouvrir la richesse de leur présence et de leur vocation. Les détails avec Moriba Camara.
3: Moi, je ne t'oublierai jamais, c'est par ces paroles du prophète Isaïe que le pape rappelle que Dieu ne cesse jamais d'aimer ses enfants, même lorsqu'ils se sentent seuls ou oubliés. Dans son message, le souverain pontife dénonce une société où trop de personnes âgées vivent dans l'isolement, parfois réduit au numéro de leur lit ou à leur pathologie. Face à cette culture de l'oubli, il invite les familles et les communautés chrétiennes à redécouvrir la richesse de leur présence. Léon XIV lance un appel particulier aux jeunes pour qu'ils renouent avec la belle habitude de rendre visite à leurs grands-parents et aux personnes âgées qui ne reçoivent aucune visite. Car malgré les progrès technologiques, rappelle-t-il, le cœur humain conserve un besoin irréductible de proximité. L'évêque de Rome invite également les aînés à ne pas craindre leur fragilité, soulignant qu'elle peut devenir un chemin de réconciliation, de paix et de confiance en Dieu. Enfin, il remercie les personnes âgées pour leurs prières fidèles et les appelle à prier pour la paix dans un monde marqué par la violence. Que le Seigneur nous renouvelle toujours dans la foi, l'espérance et la charité, lui qui ne nous oublie jamais, a-t-il conclu son message.
1: C'est un compte-rendu signé Moriba Camara. Toujours dans l'actualité du pape, ce lundi, cette audience accordée ce matin au président sud-coréen Lee Jae-myung. Il était reçu également à la secrétaire d'État, le président de Corée du Sud, qui a assisté hier à une messe pour la réconciliation avec la Corée du Nord, messe célébrée par le cardinal sud-coréen Lazaro Yu Eung-sik, le préfet du dicastère pour le clergé et archevêque émérite de Daejeon. Des informations évidemment à retrouver en détail sur vaticannews.va. À la une de l'actualité internationale, cet accord de paix annoncé entre les États-Unis et l'Iran, le texte devrait être signé vendredi prochain à Genève. On connaît peu encore les détails sur le contenu de cet accord, mais il a été négocié d'arrache-pied grâce en particulier aux médiateurs pakistanais ou turcs. Fin du développement du programme nucléaire, réouverture du détroit d'Ormuz, plusieurs axes semblent avoir obtenu un compromis, un accord qui devrait comprendre tous les fronts, y compris celui du Liban, même si les incertitudes demeurent. Les précisions de notre correspondant à Beyrouth, Paul Ralifé.
4: La presse libanaise estime dans son ensemble que l'accord sur la fin de la guerre est défavorable à Israël, qui a essayé jusqu'à la dernière minute de le torpiller, ou du moins d'imposer sa propre interprétation du texte. C'est dans ce cadre que s'inscrit la dernière frappe dimanche sur la banlieue sud de Beyrouth, qui a eu lieu clairement sans le feu vert américain, provoquant la colère de Donald Trump. Le quotidien francophone L'Orient le Jour, résolument hostile au Hezbollah, écrit que Benjamin Netanyahou perçoit l'accord irano-américain comme le prélude à une défaite politique et électorale, surtout qu'il est contraint de mettre fin à ses opérations militaires au Liban. Effectivement, l'annonce de la fin de la guerre intervient alors que l'armée israélienne était engagée dans une course contre la montre pour essayer d'encercler la ville de Nabatiyé et d'atteindre les collines Ali Taher, un des principaux bastions du Hezbollah dans le sud du Liban. Le cessez-le-feu a brutalement interrompu cette vaste offensive. Le quotidien Al-Akhbar, proche du Hezbollah, croit savoir que l'Iran a accepté d'annuler sa riposte en contrepartie de concessions supplémentaires supplémentaire de dernière minute de la part de Washington. Téhéran aurait ainsi obtenu la fin des opérations militaires sur l'ensemble du champ de bataille libanais et non seulement l'arrêt des frappes sur Beyrouth. Paul Khalife, Beyrouth, RFI pour Radio Vatican.
1: Les réactions tout à l'heure du président libanais Joseph Aoun qui espère que cet accord américano-iranien mettra, je cite, un terme définitif à la guerre avec Israël. L'armée libanaise, elle, appelle à la prudence et invite les populations déplacées à retarder pour l'instant leur retour dans les villages situés dans le sud du pays à la frontière avec Israël, donc pour leur sécurité. C'est une visite très symbolique hier en Israël du président du Somaliland, pays de la Corne de l'Afrique. C'est la première fois que le chef d'État de ce pays, non reconnu par la communauté internationale, a lieu. L'État hébreu qui en a fait en revanche l'un de ses partenaires stratégiques. Les explications à Tel Aviv de notre correspondante Julia Ganancia.
5: C'est une visite historique. Pour la première fois, un président du Somaliland s'est rendu officiellement à Jérusalem. Le chef de cet État autoproclamé, Abdirahman Mohamed Abdoulaye, a été reçu dans le pays quelques mois après un tournant diplomatique majeur. En décembre 2025, Israël devenait le premier pays au monde à reconnaître officiellement le Somaliland comme État souverain. Pour le Somaliland, qui a fait sécession de la Somalie en 1991, mais n'est toujours pas reconnu par la communauté internationale, l'objectif est clair, sortir de l'isolement et convaincre d'autres pays de suivre l'exemple israélien. Du côté israélien, l'intérêt est stratégique. Le Somaliland contrôle une façade maritime située à l'entrée de la mer Rouge, près du golfe d'Aden, un axe crucial pour le commerce mondial et la sécurité régionale. Les deux partenaires évoquent déjà des coopérations économiques, technologiques et sécuritaires. À Tel Aviv, Julia Ganancia pour Radio Vatican.
1: Ouverture ce lundi matin à Genève d'une nouvelle session du Conseil des droits de l'homme de l'ONU, occasion de remettre la lumière sur des théâtres de guerre parfois oubliés pour des crises dont l'ampleur est parfois catastrophique, comme le Soudan. Des frappes de drones dans le pays en guerre civile depuis 3 ans qui ont tué plus de 1000 civils entre les mois de janvier et mois de mai. C'est ce qu'a rapporté ce matin le haut-commissaire des Nations Unies aux droits de l'homme à l'ouverture de cette session. À non loin de Genève, à Évian, sur les bords du lac Léman, c'est le sommet des pays du G7 qui s'ouvre ce soir. Les grands dossiers géopolitiques, à commencer par le Moyen-Orient, devraient être sur la table, tout comme celui de la guerre en Ukraine. Le président Zelensky sera d'ailleurs présent demain dans la station thermale française. L'Ukraine encore massivement bombardée la nuit dernière. La Russie qui a lancé plus de 610 drones et au moins 70 missiles sur le pays, dont la plupart sur Kiev, la capitale. Le dernier bilan fait état d'au moins 11 morts dans tout le pays, dont 4 à Kiev, où plusieurs bâtiments résidentiels ont été touchés. Une partie de la ville est également privée d'électricité et la cathédrale de la Dormition de la Laure de Kiev, inscrite au patrimoine mondial de l'UNESCO, a été endommagée. On fait le point avec notre correspondante Emmanuel Chaz.
6: Les flammes ont ravagé 800 mètres carrés de la cathédrale de la Dormition et endommagé d'autres bâtiments du site. Le monastère date du XIe siècle, il est inscrit au patrimoine mondial de l'UNESCO. Les dégâts sont inestimables pour Volodymyr Zelensky. Il s'agit du plus grand crime contre la culture chrétienne commis par la Russie. Le ministre des Affaires étrangères, Andriy Sybiha, estime lui qu'avec cette attaque, Vladimir Poutine inscrit à jamais son nom sur la liste des barbares les plus cruels de l'histoire, je cite. En réaction de ces frappes, Kiev souhaite une réponse forte en action plutôt qu'en mots de la part de ses partenaires, alors que sur le site, les pompiers sont toujours à l'œuvre. Cette nuit, ils ont également payé un lourd tribut lors de ces attaques qui n'ont pas non plus épargné la ville de Kharkiv. Touchés par des missiles, 5 pompiers ont été tués et au moins 5 autres ont été blessés lors d'une seconde attaque alors qu'ils intervenaient sur un feu causé par une première bombe russe. Cette pratique de double frappe consiste à attendre l'arrivée des secours pour lancer une seconde salve de bombes et ainsi causer un maximum de dégâts humains. Elle constitue une énième violation du droit international par la Russie. Emmanuel Chaz, Kharkiv, RFI pour Radio Vatican.
1: Et le président ukrainien, tout comme la première ministre, se sont rendus ce matin sur le site de cette cathédrale de la Dormition à Kiev pour constater les dégâts. Le président du Conseil européen, Antonio Costa, appelle les dirigeants du G7 à discuter des moyens d'accroître la pression sur la Russie après ces nouvelles attaques. Dans notre édition de 18h, nous entendrons le nonce apostolique à Kiev.

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Le lieu le meilleur pour étudier le Touareg, Tamarak ou Tamatchek étant le nom de la langue parlée, est à Kabli, où tous les habitants le parlent et où il y a sans cesse des caravanes Touareg. Il est donc décidé que j'y vais aller et y étudier le Touareg de toutes mes forces jusqu'à ce que le commandant Lapérine vienne me prendre pour le suivre dans sa tournée. Frère Charles repart donc pour Insala, d'où il gagnera à Kabli, lieu d'étude. Il fait route avec un autre officier, le lieutenant Bessette, et le Dier reprend l'énumération des étapes 32, 35, 40, 45, 60 km et des points d'arrêt qui sont ainsi désignés dans cette région, 5 fois sur 6 journées de route, désert. Il s'arrête 36 heures seulement à Insala, passe à Tite, où il note les visites qu'il a faites au Caïd, le marabout Sidi Ali, et s'installe à Kabli le 20 février. Son premier soin est de voir le sergent Brun, commandant le détachement des Sahariens d'Aoulef, le sergent commandant les Puisatiers, le Caïd, son califat et d'autres. Et dès le lendemain, il commence à prendre des leçons de Tamatchek d'un homme du Sétaf qui a longuement voyagé chez les Touaregs. Le séjour à Kabli dure un peu plus de 3 semaines. Frère Charles s'inquiète d'avoir tant d'aumônes à répandre dans ce très prochain voyage qu'il va entreprendre en pays tout nouveau, hier encore ennemi, et de l'achat qu'il faudra bien faire pour suivre Lapérine d'un chameau de course et d'un chameau de batte. Où trouver cet argent? Le mieux est d'écrire à la famille et de quêter. Au fait, qui va être l'aumônière élue? Il songe, se décide, note les arguments qui ont fixé son choix, et bien assuré que dans 6 mois au plus, la somme qu'il a demandée sera parvenue à son trésorier, le chef de bureau arabe de Beni Abbès, il confie à son journal de route les permissions extraordinaires que le père Guérin lui a données pour la célébration de la messe pendant les grands voyages. Permission de célébrer la messe 1 heure après minuit, d'user de tout luminaire si la cire des abeilles vient à manquer, de célébrer même sans luminaire dans ces régions très reculées qui ne produisent point d'olives et où les lampes ne trouvent donc pas d'aliments. Ces formules, transcrites en latin et reproduites du droit canon, font une curieuse figure de civilisation entre les pages du Dier toutes pleines de noms barbares. Les semaines d'Akabli sont des semaines de travail et de recueillement. Frère Charles sera toute sa vie un travailleur extraordinaire. Il ne perd pas une heure. Ses notes ne referment aucun élément pittoresque. Il écrit « Les populations de cette région, comme celle du Maroc, parlent moins l'arabe que le berbère. Vieille langue du nord de l'Afrique et de la Palestine, celle que parlaient les Carthaginois, celle de Sainte-Monique, dont le nom berbère et nom grec signifie reine. Je l'avais apprise autrefois et oubliée. Je m'y remets un peu pour pouvoir causer avec tout le monde. Mais ce grand travailleur est avant tout un prêtre. Ses carnets comme ses lettres seront toujours marqués du signe de la croix. La pensée du Christ lui rend la science plus précieuse et plus chère la pauvreté. Entre autres douceurs, j'en ai une que je demandais à Jésus depuis longtemps. C'est d'être, pour l'amour de lui, dans des conditions analogues comme bien-être à celle où j'étais au Maroc pour mon plaisir. » Ici, comme installation, c'est la même chose. Le 14 mars, le commandant Lapérine, fidèle au rendez-vous, sort d'Akabli avec son compagnon et ami qui, cette fois, monte un méhari. Son intention est bien de pousser jusqu'à Tombouctou. Il passera par Inziz, Lanet, Ladrar, Timisao, Inouzal, Mabrouk, s'arrêtera peu de jours à Tombouctou et reviendra par Ladrar et le Hogar. Si l'état des esprits s'y prête, écrit le père de Foucault, notre pensée est qu'au retour, on me laissera chez les Hogards et que je m'y fixerai. Lapérine a sous ses ordres les lieutenants Bricogne, Niégère, Bessette. Le premier jour, on ne parcourt que 12 km et l'on s'arrête dans le désert. Le 15 au

soir, on campe dans le lit de l'oued Kéran, dans le désert, après 50 km de marche. Le 16, dans le désert, près du puits de Tintenai. Le 17, dans le désert. Le 18, dans le désert où l'on bivouaque un jour. Le 20, dans le désert encore. Le 23, au puits de Tintagart, le commandant reçoit la visite d'Azuel, successeur désigné de l'aménocal des Taïtok. Près d'autres puits, on reçoit la visite de guerriers Taïtok ou Kelanet. On s'arrête, pendant la grande chaleur, près d'un campement de nomades. Tournée pacifique, paternelle, d'apprivoisement, d'encouragement, de mise en confiance et en amitié, vraie tournée épiscopale. Frère Charles n'a pas abandonné son espoir qu'un jour les petits frères du Sacré-Cœur entreprendront, lui vivant ou lui mort, peu importe, de donner à ces pauvres du désert le plus beau cadeau que la France puisse leur apporter, Jésus-Christ. Le soir du jeudi saint, 1er avril, arrêté dans l'oued Inziza, à 4 km du puits, il médite et rêve ainsi. Le puits d'Inziza est un puits dans le roc, au fond duquel il y a une source d'eau excellente et abondante en tout temps. Toute caravane peut toujours s'y abreuver. Nous y rencontrons deux caravanes allant de Gogo à Akabli, l'une d'Iphoras, l'autre de Jean d'Akabli. Chacune est de 5 à 6 hommes, quelques chameaux, des moutons. Lorsqu'il pleut, l'oued Inziza se couvre d'une végétation abondante. Il y a 4 ans, après des pluies, 500 tentes, Ogar, Annette, Iphoras y passèrent plusieurs semaines buvant au puits. C'est un lieu où on pourrait fonder une fraternité, car il est 1. Très désert, 2. Lieu de passage de voyageurs, 3. Assez pourvu d'eau pour qu'on puisse toujours boire, 4. Assez pourvu de terre pour que quelques petits jardins soient possibles. Même vœu, quelques jours plus tard, le 6 avril, lorsque la colonne s'arrête au puits de Timisao, le plus beau qu'elle ait rencontré, un puits où toute caravane peut s'abreuver, non seulement sans le tarir, mais sans que l'eau soit moins limpide. Ce serait encore le lieu le meilleur pour établir une fraternité, oui, préférable à Inziza, car tout se trouve près, l'eau, la terre aisément cultivable aux abords du puits, et même le logement, puisqu'à peu de distance, dans la paroi d'un rocher à pic, il y a une très grande grotte naturelle, couverte d'inscriptions, entourée de plusieurs autres moindres, qui feront un excellent logement pour les frères tant qu'ils seront peu nombreux. S'établir dans la grotte avec des dattes et de la farine, commencer un petit jardin, faire couvrir d'une coupole le puits, avoir toujours à la disposition des voyageurs des cordes et pour les pauvres, quelques dattes ou un peu de farine. À mesure que la mission pénètre plus avant dans cette région où elle est engagée, elle reçoit de plus nombreuses visites d'indigènes Touaregs, des tribus ralliées, Iphoras, Taïtok ou Ogar. Un soir, un de nos plus acharnés ennemis, le marabout Abidine, qui nous a longtemps combattus, fait parvenir au commandement un message de paix assez insolent. Il a établi ses tentes à quelque distance, il ne vient pas, mais il envoie son messager qui saluera le grand chef. La Périne, connaisseur du désert, fait répondre au marabout qu'il lui accorde la paix, l'aman, le pardon. Et l'autre promet alors une visite qu'il fera à brève échéance avec le prince des Ogars, l'aménocal Moussa Agamastan. J'imagine le commandant mettant son méhari à droite de celui de frère Charles et parlant à son ami du pays Ogar, où dans quelques semaines la mission va entrer. Car les notes, éparses dans le dière et que je résumerai, ont été jetées sur le carnet le soir après les conversations pendant la marche. Elles sont encore parlées, et qui pouvait être un meilleur maître, un informateur aussi sûr que la Périne? Le Ogar, c'est un pays de montagnes et de hauts plateaux. La température y est donc plus fraîche que celle dont nous pensons parfois mourir ici. Dans la plupart des fonds, vallées, ravins, il y a des arbres, gommiers et tels surtout, j'en ai vu de magnifiques. Le Ogar s'étend en latitude du Djebel Oudan au village de Tamanrasset, en longitude de l'oued Igargar à Abalessa. On peut dire qu'il a 4 portes. In Amadgel est la porte du nord, Abalessa la porte de l'ouest, Tazrouk celle de l'est, Tamanrasset la porte du sud.

village de Tite en est le centre. Village fameux par le combat que le lieutenant Cottenay dut soutenir contre les Hogards et qui amena la soumission de tout le pays. Vous retrouverez parmi ces pasteurs quelques traits qui rappellent notre Moyen-Âge. Des nobles peu nombreux qui sont pauvres, des Dagrali, fraction vassale, bien réduite depuis les pertes que Cottenay lui a infligées, une autre fraction qui n'est ni noble ni vassale, fraction nombreuse et riche relativement, une bourgeoisie nomade si vous voulez, et des haratins, noirs du Thouat ou du Tidikelt, esclaves affranchis ou descendants d'affranchis, et qui seuls cultivent un peu la terre. Cependant, ils ne peuvent être confondus avec nos anciens serfs attachés à la glèbe. Ils sont libres de quitter le pays, on peut les considérer comme des ouvriers étrangers. Leur part est nulle dans les affaires publiques. Et tout cela obéit, plus ou moins, à l'Aménocal, roi sans faste, sans train particulier, qui n'a pour signe de son autorité qu'un gros tambour placé devant sa tente et de qui l'autorité, variable comme celle des premiers Capétiens, dépend de la valeur de l'homme et du nombre des vassaux. Je vous ferai connaître Moussa, l'Aménocal d'aujourd'hui, et je vous conterai son histoire. Ainsi va la mission, bien en paix jusqu'au 16 avril. Ce jour-là, au puits de Timiaouin, dans le désert, la troupe du commandant Lapérine, arrivant vers le soir, rencontre une colonne française composée de 25 tirailleurs soudanais, de 10 Kenata auxiliaires et commandée par 2 officiers. Cette troupe est partie de Tombouctou, prévenue de la marche du commandant, elle a passé par Aslar, Souk, Atalia, Tessalit. Elle vient pour s'expliquer avec le chef de la mission du Nord et pour lui faire abandonner le projet de traverser le Sahara jusqu'à Tombouctou. Si étrange que paraisse une pareille entreprise, des Français de la colonie du Niger prétendent donc empêcher des Français de la colonie algérienne de voyager dans les territoires du Sud, dans la région qu'ils considèrent comme une dépendance administrative du poste de Tombouctou. Les limites n'avaient pas été déterminées par l'autorité supérieure, Alger ou Paris. Dès lors, le Sud avait résolu de défendre son morceau de Sahara. Les têtes s'étaient montées. Dans ces climats extrêmes, les jalousies deviennent féroces, les dissentiments dégénèrent en maladie mentale, les pires imaginations peuvent s'emparer d'un honnête homme et s'il ne réagit pas, le dominer entièrement. Dès le premier salut échangé, le commandant Lapérine comprend que c'est à lui d'être le plus sage. Très maître de lui-même, il parlemente avec ses camarades du Niger. Il s'aperçoit que ceux-ci ne pardonnent pas même aux Iforas de s'être soumis à la France par l'intermédiaire de l'Algérie. Qu'à les entendre, cette tribu aurait dû demander la manne aux autorités nigériennes. Le différend est grave, la discussion calme est impossible. Et la nuit vient. Lapérine rompt l'entretien, prend ses dispositions pour que le conflit n'éclate pas entre les deux troupes en présence, puis réfléchit. Avant tout, pas de violence ni d'éclat. Il cédera, quelque dur que soit le sacrifice. Au jour, les deux troupes s'étaient déjà séparées, et le commandant, renonçant à une gloire enviée, celle d'avoir traversé pacifiquement le désert de part en part, retournait sur ses pas. Mais il avait obtenu que le chef de la troupe du Niger se retirât de son côté immédiatement sans inquiéter ni molester les Iforas soumis. La question des zones d'influence serait tranchée par le ministre plus tard. Et c'est ce qui fut fait. Le père de Foucault, dans cette occasion, eut peine à se contenir. Ce n'est pas le voyageur subitement arrêté et obligé à rebrousser chemin qui montre son dépit, c'est l'officier. Le colonisateur, l'ami des Sahariens nomades, le prêtre qui juge cet incident de route avec une sévérité dont je ne connais sous sa plume aucun autre exemple. Cependant, il a su ne pas montrer sa réprobation. Il a voulu se taire et s'est tu. Les officiers du Sud ont abusé de la force, c'est là son grief principal, en traversant les campements des Iforas. Il le note le soir même pour lui seul dans son dière, et termine ainsi « Après leur avoir fraternellement serré la main à l'arrivée, je partirai demain sans leur dire adieu. Je ne leur dis aucune parole de reproche. Premièrement parce que ce serait sans profit pour eux. Deuxièmement parce que cela les éloignerait de la religion.
Troisièmement, parce que cela pourrait faire éclater un conflit entre eux et les officiers du commandant Lapérine. Celui-ci renonce au rêve, change de direction et ordonne de marcher d'abord à l'est jusqu'à Tinzauten par 19 57 minutes de latitude nord, où il rencontre plusieurs chefs Touareg et confère avec eux. On avait traversé l'Anet. On revient par l'Adrar et le Hogar. L'année est sèche et, par exemple, après que la colonne a repris son chemin vers le nord, frère Charles note qu'au puits de Tingaor, il a fallu 60 heures pour abreuver les 150 chameaux et pour remplir les 150 outres. Partout, pendant plusieurs semaines, le mot « désert » est répété dans le dière. Un jour, frère Charles écrit qu'il n'a pu dire sa messe à cause d'une tempête de vent. Un autre jour, il la célèbre à midi en arrivant à la halte. Le 17 mai, fête de Saint-Pascal Baylon, il prie ainsi « Je mets sous votre protection, ô protecteur de toutes les œuvres et familles eucharistiques, le sanctuaire, la fraternité du Sacré-Cœur de Jésus, que je voudrais fonder au cœur du pays Touareg. Je vous recommande de toute mon âme la conversion des Touareg. Je vous offre ma vie pour eux. » Puis frère Charles développe les divers points de sa méditation. « Si je puis rester en pays Touareg, comment m'y conduire? Qui suis-je? Que dois-je me proposer? Où m'établir? Quelles aides vais-je trouver ?» Et ici, frère Charles énumère. Jésus, la Sainte Vierge, Saint Joseph, Sainte Marguerite, Saint Pascal Baylon, Saint Augustin, tous les saints, tous les anges, toutes les âmes du purgatoire que je supplie en ce moment, toutes les bonnes âmes vivant en ce monde et qui m'aident de leurs prières, conseils, commandements, biens de toutes sortes. Pourquoi m'établir dans ce pays? Comment? Et il répond « Silencieusement, secrètement, comme Jésus à Nazareth, obscurément comme lui, pauvrement, laborieusement, humblement, doucement, désarmé et muet devant l'injustice comme lui, me laissant tondre et immoler comme lui, sans résister ni parler. » À chaque instant dans ce voyage de découverte, un puits abondant comme à Silette, une assez belle culture de blé comme à Abalessa, un groupe de palmiers rappelant qu'il y eut ici ou là une palmeraie, le croisement de pistes fréquentées, éveille chez le père de Foucault l'image d'une fraternité ou d'une mission à fonder, d'un village à reconstruire, d'un couvent même à bâtir. De petits croquis sont jetés en marge du texte, des indications minutieuses pour l'emplacement des habitations, pour les meilleures méthodes d'approvisionnement à employer, les plus utiles exemples à donner. Ici, un dispensaire serait d'un grand secours. Là, un centre d'agriculture ou mieux d'horticulture. Ici, deux frères suffiraient au travail. Là, il en faudrait 10 au moins et 10 sœurs. Tout le long de la route, le père de Foucault dispose des sujets d'un ordre qui n'existe pas encore. Sa charité l'inspire et construit. Comme les grands moines défricheurs, il voit déjà une civilisation nouvelle se lever pour ces territoires sauvages. Il est seul et il ne désespère pas. L'audace de ses vœux serait justement appelée folie s'il était de ceux dont la confiance est humaine. On s'arrête 5 jours à Abalessa. Il y célèbre la messe le jour de la Pentecôte, 22 mai, en présence de Lapérine et de plusieurs officiers, avec grande émotion. Le commandant y reçoit la visite de deux notables Kelrela, venant à marche forcée et apportant une lettre de Moussa Ag Amastan. L'un de ces notables, très proche parent de l'Amenokal et son successeur désigné, Soua, est frère de la jeune fille que Moussa aimait et n'a pu épouser. Ce roman du désert était connu là-bas. Dans cette lettre, le chef des Hogars se montre très bien disposé et se déclare l'ami de la France, si bien que frère Charles se demande si l'heure n'est pas venue pour l'ermite de s'arrêter et de fonder l'ermitage au village de Tite qu'on atteint le 26 mai et qui est le plus central du Hogar. Le commandant Lapérine croit plus sûr de ne pas encore accorder la permission. Au pas des chameaux,
On continue donc l'énorme randonnée.

0: chaque jour, le Dier signale la présence de quelque indigène de grande tente. Le 7 juin, c'est celle d'une femme, une Taïtok, celle-là même qui a été si courageuse lors du massacre de la colonne Flatters, qui a recueilli nos blessés et les a défendus. Tarichat Ult Ib Dakan. Frère Charles avait souhaité de lui rendre visite autrefois. Il la rencontre et la remercie. Le Dier, qui ne raconte pas et qui ne fut point écrit pour la curiosité, porte seulement ces mots. Elle a de 40 à 50 ans, distinguée, parlant peu, simple et modeste d'attitude, très bien de toute manière, parle assez bien l'arabe. Cependant, quelques pages plus loin, pour ne pas être trop incomplet et pour se rappeler mieux sans doute la commission qu'il a accepté de faire, Frère Charles, au moment de quitter le campement où sont les tentes de Tarichat, ajoute ces mots « Elle me charge d'écrire de sa part au tirailleur amer qu'elle a sauvé, rapatrié, qui lui a promis son pesant d'argent et ne lui a jamais rien envoyé. Elle a des dettes et 50 ou 100 douros lui feraient bien plaisir. » L'esprit toujours occupé de ce qui pourra servir ses frères Touareg, il profite de cette halte dans le désert pour rédiger une très longue note où il résume l'expérience qu'il vient de faire dans ces 5 mois de voyage, de visite, de conversation avec les indigènes et avec les officiers sahariens, et il intitule cette note « Observation sur les voyages des missionnaires dans le Sahara ». On peut dire que tout s'y trouve et dans l'ordre voulu. Que doit faire le missionnaire pour bien garder son âme? Quelles provisions doit-il emporter et comment choisir le méhari et le chameau de bât? Quelle place le missionnaire doit-il occuper dans le convoi militaire ou civil? Doit-il manger avec les officiers, etc. Je commence par citer la réponse à ces dernières questions. Que les missionnaires soient seuls, chaque fois que cela est possible, dit le père de Foucault, qu'ils mangent seuls pour perdre moins de temps et en donner davantage aux exercices spirituels et aux bonnes œuvres, pour ne pas être obligés d'entendre souvent des conversations coupables, pour ne pas diminuer le respect qu'on a pour eux en faisant connaître leurs défauts, pour être aussi plus abordable aux pauvres. Mais quand ce sera nécessaire pour le bien des âmes, les frères mangeront avec les officiers. Les autres questions sont traitées selon cet esprit pratique victorieux du préjugé et qui gouverne tout vers le but invariable, le bien des âmes. Le père de Foucault semble écrire les constitutions que suivront après lui les missionnaires, les civilisateurs que son expérience et sa pensée feront sortir de l'inépuisable trésor apostolique, la France. De ces observations, on peut dire aussi qu'elles sont une espèce de portrait du père de Foucault peint par lui-même. J'en reproduirai donc quelque chose. D'abord, ces lignes sur l'emploi des chameaux par le missionnaire. Comme en voyage, on peut avoir à faire de très longues étapes. À parcourir de très longs espaces sans eau, il faut compter que tous les missionnaires et leurs serviteurs seront montés. Cela n'empêchera pas les uns et les autres de faire la plus grande partie des étapes à pied pour imiter et pour ménager leurs animaux et économiser la bourse de Jésus et celle des pauvres. Et maintenant, que doit faire le missionnaire pour l'âme des autres, des chrétiens, des soldats indigènes, des indigènes non-soldats, des habitants en particulier de la Saoura? Les conseils sont nuancés à merveille et je regrette de n'en donner que des fragments. Chrétiens, causer beaucoup avec eux, être l'ami de tous, bons et mauvais, leur rendre tous les services compatibles avec notre état, avec la perfection. Soldats indigènes, leur parler toujours sérieusement, gravement des choses du ciel, jamais des temporelles. Être d'accueil facile, très gracieux avec eux, sans familiarité, sans conversation inutile, sans accepter de cadeaux, leur donner des conseils de perfection sur leurs affaires de famille s'ils en demandent, ne jamais leur en donner touchant les affaires temporelles. Les autres indigènes. Il faut d'abord acquérir leur estime par une vie exemplaire et sainte, ensuite obtenir leur amitié par la bonté, la patience, les petits services de toutes sortes qu'on peut rendre à tous, petites aumônes, remèdes, hospitalité. Tâchez d'avoir avec eux le plus de relations possible. mais être discret, réservé, sans empressement excessif, de manière à les attirer à soi plutôt que d'aller chez eux. Ne pas entrer sans nécessité dans leur village, tente ou maison, à moins d'y être appelé. Vivre autant que possible comme eux. Tâcher d'être en amitié avec tous, riches ou pauvres, mais aller surtout et d'abord aux pauvres selon la tradition évangélique. Avoir grand soin de ne pas aller trop vite dans les choses un peu nouvelles pour eux qu'on leur dit. Tâcher de se faire questionner et les amener à parler les premiers de ce dont on veut les entretenir. Éviter les discussions théologiques présentement. Il y entrerait plus de curiosité que de bonne volonté. Répondre brièvement sans accepter la discussion, rester dans la théologie naturelle et ne pas, sans motif particulier, exposer les dogmes chrétiens. L'heure actuelle, dans la majorité des cas, est celle du précepte. Ne jetez pas vos perles aux pourceaux.
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0: Bonjour et bienvenue sur KTO et KTO Radio. Nous poursuivons notre découverte du thème de la communauté internationale et de la promotion de la paix. Après en avoir découvert les fondements bibliques dans une précédente émission, nous entrons dans le vif du sujet. Quel regard l'Église porte-t-elle sur ce qu'on appelle la communauté internationale ou le rôle des organisations internationales? L'Église qui va parfois, on pense à des textes de Jean 23 ou de Benoît XVI, appeler de ses voeux l'instauration d'une autorité politique mondiale. Qu'est-ce que cela implique? Nous en parlons avec nos invités aujourd'hui. Sylvie Bucarit-Pontual, bonjour. Présidente de Justice et Paix France. Vous avez aussi été présidente du CCFD Terre Solitaire et vous êtes enseignante en droit public à l'Institut catholique de Paris. Père Yann Lelay, bonjour.
1: Bonjour.
0: Prêtre du diocèse de Versailles, responsable de la formation des séminaristes dans ce diocèse et délégué national à la diaconie et à la solidarité pour la conférence des évêques de France. Sylvie Bucarit-Pontual, vous êtes enseignante en droit public, en droit international. Vous connaissez bien ce thème de la communauté internationale. Quel regard vous portez sur ce que doit être cette communauté internationale pour qu'elle puisse répondre à cet enjeu de la construction de la paix, du service du bien commun, quels devraient en être ses principes fondateurs à la lumière de la doctrine sociale?
2: Alors, pour la doctrine sociale, il est clair qu'une communauté internationale, c'est une communauté d'États qui vont poursuivre ensemble et porter ensemble un certain nombre de principes sur lesquels ils vont construire un ordre juridique international. Cet ordre juridique, c'est l'État de droit, qu'on connaît évidemment au plan national, mais qui existe aussi au plan international et qui va supposer un principe d'égalité entre les États, qui va supposer que c'est le droit, donc un ensemble de règles juridiques qui sont décidées, définies par une majorité, mais en respectant les minorités, qui va respecter aussi la dignité non seulement des États, si on peut parler ainsi, mais des individus, donc de chaque personne pris dans sa totalité, et c'est extrêmement important, hommes et femmes, bien entendu. C'est aussi un ensemble qui va respecter la souveraineté des États, mais leur commander d'abandonner une partie de cette souveraineté, donc de se dessaisir volontairement de cette souveraineté pour servir le bien commun. Et c'est vraiment la recherche du bien commun auquel est dédié cet ensemble d'États. On peut dire que le système qui est issu de la Seconde Guerre mondiale, après 1945, avec la construction des Nations Unies, qui était supposée rassembler la totalité des États de la planète, allait dans ce sens. La seule difficulté, mais peut-être en parlera-t-on après, c'est que ce système qui correspond en quelque sorte à cette vision de l'Église d'une communauté internationale qui porte une autorité mondiale, eh bien ce système était, disons, vicié à la base, dans la mesure où il n'y avait pas une exacte égalité entre les États, puisque les 5 membres permanents du Conseil de sécurité, avec leur droit de veto, avec leur accès à l'arme nucléaire, forcément, cet ensemble-là de ces grandes puissances issues de la Seconde Guerre mondiale, ça crée un immédiat déséquilibre avec la totalité des autres États de la planète.
0: Donc l'idée était, l'intuition était bonne, mais la mise en œuvre opérationnelle a été biaisée dès le départ. Je voudrais citer le numéro 1911 du catéchisme de l'Église catholique, puisque vous parlez de bien commun, l'unité de la famille humaine, rassemblant des êtres jouissant d'une dignité naturelle égale, vous l'avez souligné aussi, implique un bien commun universel. Celui-ci appelle une organisation de la communauté des nations capable de pourvoir aux divers besoins des hommes et des femmes, aussi bien dans le domaine de la vie sociale que pour faire face à maintes circonstances particulières qui peuvent surgir ici ou là. Père Yann, pour compléter ce que Sylvie vient de nous partager, selon vous, est-ce que vous pouvez nous rappeler quels sont effectivement ces fondements, les principes qui doivent être au fondement d'une communauté internationale, la raison, l'équité, le droit, et surtout la dimension centrale, la dignité de la personne humaine, de toute personne humaine?
3: Peut-être rebondir déjà sur cette citation, on parle du bien commun universel.

0: En fait, ce bien commun universel, c'est la paix. Le plus grand bien commun, celui qui est l'architecture de tout, qu'on poursuit, mais qui est en même temps la condition de réalisation, parce que si on est en guerre, justement, les pays qui sont en guerre ne peuvent rien construire. Au contraire, ils ne font que subir des méfaits. Et donc, la première chose, c'est la poursuite de la paix, je dirais, la première finalité, et je dirais aussi source de la communauté internationale. Après, bah en fait, c'est tous les principes de la doctrine sociale qui doivent fonder cette communauté internationale, de participation de tous. La participation est au cœur de la capacité à construire quelque chose de juste, en fait, et qui permette de prendre en compte aussi les différentes réalités. Il y a aussi, bien sûr, la subsidiarité, de laisser à chacun son autonomie, mais autonomie relationnelle, aussi de tisser les liens qu'il choisit d'avoir avec les uns et les autres, et lui donner aussi la capacité de pouvoir vivre et de survivre pour certains. Et ça pose tout de suite des questions quant aux ressources naturelles, quant à l'utilisation, à la capacité aussi à construire des industries au commerce.
1: Ça fait le lien avec la destination universelle des biens, par exemple.
0: Et voilà, la destination universelle des biens. Et puis, bien sûr, je pense qu'il y a une attention toute particulière qui, d'ailleurs, n'est pas une variable, une option. Ouais. Comme on dit, préférentielle, une option qu'on prendrait ou pas, selon si on est bien disposé ou pas, on a les moyens ou pas. Cette option préférentielle pour les pauvres, c'est quand même ce premier axe, premier point. C'est-à-dire que si on veut être une communauté, il faut que les plus fragiles, tous ceux qui sont en difficulté, qui parfois subissent les effets de dérèglements climatiques, les méfaits de régimes politiques aussi dictatoriaux et autres, puissent avoir une attention tout particulière, mais tout en œuvre pour qu'ils puissent vivre, et vivre dignement.
1: Alors, en évoquant ce sujet de la participation, de la subsidiarité et de le respect de la souveraineté, comment Sylvie Bucari envisageait une autorité politique mondiale, puisque dans Pacem in Terris ou dans Caritas in Veritate, Benoît XVI ou Jean XXIII vont jusque-là. Comment envisager l'articulation d'une autorité politique mondiale avec ce respect de la subsidiarité et de la souveraineté de chaque État?
2: Alors, en respectant ce qui avait été posé par le système issu de 1945, et en particulier par l'ONU, qui était le respect de l'intégrité territoriale de chaque État, et au fond, chaque État est maître chez lui, à condition, et cette condition est très importante, qu'il n'en vienne pas à persécuter, à violer les droits fondamentaux de sa population. Et dans ces cas-là, la charte de l'ONU prévoyait la possibilité pour la communauté internationale d'intervenir pour protéger effectivement les personnes. Comment peut-on essayer de réformer cet ensemble onusien? Il faut savoir qu'aujourd'hui, il y a plusieurs initiatives qui sont en cours et qui touchent de très nombreux États d'une part, mais aussi les sociétés civiles nationales qui se sont réunies, qui se sont fédérées pour créer des collectifs. Il y a même un très gros collectif actuellement qui réunit les États et des grandes organisations de la société civile un peu partout dans le monde qui travaillent à proposer des réformes en profondeur du fonctionnement de l'ONU. Seulement, cela se heurte au blocage des 5 membres permanents du Conseil de sécurité. Donc la grande question pour moi, le grand défi aujourd'hui, c'est est-ce qu'on va être capable de contraindre ces grandes puissances à accepter cette réforme? Aujourd'hui, ça paraît impossible étant donné les conditions procédurales pour le faire. Et donc, ça veut dire reconstruire ou construire un nouveau système.
1: Et ça veut dire peut-être répéter, je vais citer, c'est une phrase de Jean-Paul II en 1995, que la souveraineté nationale n'est pas un absolu, mais que les nations peuvent renoncer librement à l'exercice de certains de leurs droits en vue d'un objectif commun avec la conscience de former une seule famille. On voit qu'il y a quand même un chemin, Périane Lelay, quand la doctrine sociale pose ses grands principes, comment faire en sorte que de ne pas être dans une forme de naïveté en disant bah, c'est pour donner un cap, donner un objectif, mais le réel, et vous le décrivez très bien Sylvie, montre bien le chemin qui reste à parcourir pour les atteindre.
0: Oui, alors c'est d'autant plus un chemin à parcourir que parfois il faut revaloriser aussi certaines dimensions en fait, comme le politique. Et je pense que l'Église a une estime toute particulière du politique, et un des problèmes aujourd'hui, c'est que ce politique est très, très préempté par l'économique, voire par des idéologies ou des visions totalisantes ou individualistes, hein, l'un ou l'autre. Et donc, pour permettre justement cette capacité à prendre en compte les différentes réalités de notre monde, et la question par exemple de la COP, de la question de l'environnement, on voit toutes ces difficultés à prendre en compte, c'est vraiment le fait de permettre à chacun des États d'avoir les moyens de se décider, de choisir, bien d'orienter aussi, et de soutenir avant tout la question, le politique dans chacun des États, et d'ailleurs de travailler sur, cette mission politique qui n'est pas ni religieuse, ni non plus une hégémonie de puissance. Voilà.
1: Cette idée d'autorité politique mondiale qu'on trouve dans la doctrine sociale, et je reprends l'idée de donner à chaque État les moyens de sa mission, on retrouve vraiment la dimension de la subsidiarité, ce serait ça, Sylvie Bucari, sa vocation, ce ne serait pas de remplacer les États par un supra-État international, mais dans le respect des prérogatives de chaque État, se mobiliser pour leur donner les moyens de remplir les missions qui sont les leurs.
2: Complètement, et j'ai envie de dire, parce que je donnais une image un peu négative de la situation de cette organisation politique généraliste mondiale qu'est l'ONU, mais en réalité, lorsqu'on dit que le multilatéralisme est mort, ce n'est pas vrai. Toutes les institutions internationales qui, elles, sont spécialisées dans un domaine précis, que ce soit la santé, l'agriculture, l'éducation, la culture, le travail, eh bien, ces organisations font un travail absolument formidable. Aujourd'hui, elles ont aidé à réduire la famine dans le monde, elles ont aidé à améliorer la santé, sauf que, c'est vrai, elles sont en situation de fragilité, étant donné la politique de certains États parmi les plus puissants, qui s'en désengagent, qui retirent leur financement et donc affaiblissent leur travail. Mais dans ces cadres-là, les États sont capables de dialoguer et de construire ensemble une régulation qui s'applique à l'échelle mondiale. Donc, pour moi, rien n'est perdu.
1: Et on retrouve,
2: en fait, aujourd'hui, il faut avoir ce regard, je dirais, de confiance et d'espérance dans la capacité non seulement des États, mais des responsables politiques, des diplomates qui portent cette préoccupation.
1: Et du monde aussi, effectivement, de toutes ces organisations non gouvernementales pour certaines, et l'enjeu qui est une belle complémentarité entre le travail des États et de ces organisations. Merci beaucoup Sylvie Bucari de Pontual et Perriane Lelay pour cet éclairage. On se retrouve dans une prochaine émission avec une question centrale et malheureusement d'actualité. Est-ce qu'il existe une guerre juste selon la doctrine sociale de l'Église ? À très bientôt sur 4TOTV.com, 4TOradio.com.

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1: Notre concert aujourd'hui vous invite à une plongée dans les tourments de l'oratorio italien du XVIIe siècle, où la douleur de la Vierge au pied de la croix devient musique. Héritière d'une tradition très ancienne, ces déplorations trouvent un essor nouveau à l'époque de la Contre-Réforme, qui fait de Marie, la Mater Dolorosa, une figure centrale de la piété. Parallèlement, sur les scènes d'opéra, le public italien s'émeut des grandes lamentations, ces scènes bouleversantes de deuil et de passion. La mezzo-soprano Ambrosine Bray nous emmène ce soir de Naples à Venise à travers des œuvres poignantes de Rossi, Perti, Handel, Ferrandini ou Vinci. L'oratorio, notamment sous la plume de Luigi Rossi à Rome, privilégie l'italien au latin et offre une méditation incarnée, sensible, sur la douleur et l'espoir. Les airs et les lamentations entendues ce soir sont les joyaux spirituels de la passion. Rendons-nous donc en l'église Notre-Dame de Sablé-sur-Sarthe. La mezzo-soprano Ambrosine Bray, les talents lyriques sont sous la direction de Christophe Rousset. Bon concert et à tout à l'heure.

Ainsi donc, l'écriture de ces pages de Rossi, Perry ou Handel fait cohabiter la souffrance avec une grande douceur et un tendre recueillement en jouant sur les affects typiquement baroques et si chers à ces compositeurs italiens du XVIIIe siècle. Merci de votre grande fidélité et à la semaine prochaine pour un nouveau concert de musique sacrée sur KTO.

à quoi bon se marier à l'église, à quoi bon recevoir le sacrement de mariage? Disons-le avec quelques histoires qui pourraient être dramatiques, mais prenons-les avec humour. Il paraît que pendant les 6 premiers mois de mariage, on se dit « Bonsoir, mon amour !» Passé 6 mois, on se dit « Coucou, bonne journée !» Et passé 6 ans, « Salut, il y a du courrier ?» Les 6 premiers mois, « Te dérange pas, j'y vais !» Passé 6 mois, « Tu veux que j'y aille ?» Et passé 6 ans, « Alors, tu viens ?» Les 6 premiers mois, c'est vrai que tu n'as pas eu une enfance facile. Passé 6 mois, c'est vrai qu'ils sont pénibles, tes parents. Passé 6 ans, tu as de qui tenir, hein? Les 6 premiers mois, on promet, chérie, je t'emmène au Népal. Passé 6 mois, tu veux vraiment aller au Népal? Et passé 6 ans, on n'est pas bien ici. Les 6 premiers mois, chérie, on va chez

Tes parents. Passé 6 mois, pas cette semaine, j'ai du boulot. Et passé 6 ans, alors, ils vont bien? Les 6 premiers mois, et en plus, tu fais super bien la cuisine. Passé 6 mois, qu'est-ce qu'il y a pour le dîner? Et passé 6 ans, encore des potes. Les 6 premiers mois, chérie, je t'aime. Passé 6 mois, mais oui, je t'aime. Passé 6 ans, ben oui, je t'aime. Si je t'aimais pas, je me serais tiré. Les 6 premiers mois, on se dit, chérie, Jacqueline au téléphone. À partir de 6 mois, c'est pour toi. Et à partir de 6 ans, téléphone! Ce serait donc le temps qui diminuerait la joie et le plaisir d'être ensemble. On peut être d'un autre avis. Le temps bonifie le bon vin, il peut aussi bonifier l'amour. Une femme avait disparu. Depuis 3 jours, son mari la cherchait de partout, sans pouvoir la retrouver. Finalement, il se décide à aller au commissariat pour demander un avis de recherche. 2 jours plus tard, il téléphone au commissariat, il tombe sur la policière qui a accueilli sa plainte, et toute heureuse, elle lui dit « Vous l'avez retrouvée ?» Et il dit « Non, mais j'ai réfléchi. » On m'a raconté aussi, mais vous distinguerez les blagounettes et les faits véridiques. Un couple de personnes âgées, puisqu'ils avaient l'un et l'autre 100 ans. Ils avaient fêté leurs anniversaires et en même temps leurs 78 ans de mariage. Et puis dans la semaine qui suit, ils entament une procédure de divorce. Alors on leur dit, mais enfin, vous avez attendu tout ce temps-là pour divorcer? Et ils répondent, oui, nous attendions que nos enfants soient morts. La délicatesse n'a pas d'âge, n'est-ce pas? Un monsieur disait à sa femme, il y a 35 ans, quand nous nous sommes mariés, nous avions un tout petit appartement, nous avions une voiture pourrie, nous dormions sur un canapé trouvé chez Emmaüs, nous avions une télé noire et blanc, mais moi, je dormais avec une jeune femme de 25 ans. Et maintenant, eh bien, nous avons une maison de 500 000 euros, une Mercedes de 150 000 euros, un lit king size, et nous avons un écran plat, couleur évidemment, mais je dors avec une vieille de 60 ans. Alors elle me dit, eh bien, tu n'as qu'à prendre une jeune de 25 ans, et mon avocat se chargera de te faire vivre dans un appartement petit, sur un divan, avec une télé noire et blanc et une voiture pourrie. Et il dit, les femmes sont géniales pour nous faire passer la crise de la soixantaine. La revue Psychologie, il y a quelque temps, a fait un sondage pour savoir quelles étaient les causes de rupture, les causes de séparation des couples. Alors on pouvait s'attendre à ce que ce soit une aventure extra-conjugale, une infidélité, ou bien la disparition des sentiments. Mais pas du tout. À 81%, c'est une mauvaise hygiène. Il sent mauvais, elle sent mauvais. Après, je ne sais plus les pourcentages, mais c'est des paroles blessantes. Puis l'égocentrisme. Il ne parle que de lui. Elle ne parle que d'elle. Et puis un manque d'humour. Une amie, paroissienne aussi, qui est animatrice en maison de retraite, fait chaque semaine le tour de toutes les chambres, en plus des animations communautaires qu'elle propose, pour avoir un dialogue avec chacun des résidents. Elle dit, je n'ai jamais entendu exprimer un regret sur la profession. En revanche, ceux qui sont séparés me disent très souvent, et pourtant j'aimais mon mari, et pourtant j'aimais mon épouse. Pour terminer sur une note positive et répondre à la question « Pourquoi se marier à l'église ?», je vous donne ce petit témoignage qui m'a beaucoup touché. Au printemps, je retrouve François-Baptiste et Delphine
dont j'ai eu la joie de bénir le mariage 10 ans auparavant. Je découvre à ce moment-là leurs 3 filles, très mignonnes, très bien élevées, très gentilles. Et je prends à un moment donné François-Baptiste à part et je lui demande des nouvelles. Parce que après le mariage, ils sont partis vivre en Corse. Comme il est gendarme, il avait été nommé en Corse et il y est toujours. Et comme on sait que sur l'île, il n'est pas toujours facile d'exercer le métier de gendarme, je lui dis, et ça va en Corse? Il m'a répondu, je suis avec Delphine, donc tout va très bien. Voilà, il avait le sens des priorités. C'est vrai que sans Jésus, le couple, ça peut être 2 bulles d'ego qui se fracassent l'une contre l'autre. Avec Jésus, c'est la capacité de se marier chaque jour dans la joie.

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1: De guérir Mélanie de toutes ses angoisses, redonne-lui des forces pour élever ses 4 adolescents, qu'elle retrouve l'estime et l'amour de son mari pour la soutenir. Marie, j'ai confiance en toi.
2: Je recommande à la prière un petit-fils qui renoue le dialogue avec sa mère, interrompu depuis plusieurs mois. Merci à Marie pour tout, et à Marie et à toutes les attentions faites.
1: Notre-Dame de Lourdes, intercède pour moi auprès de Jésus, afin que je sois délivrée de tous les chocs traumatiques subis et que ma santé s'en trouve nettement améliorée. Merci Notre-Dame de Lourdes.
3: Chers frères et sœurs, soyez les bienvenus à Lourdes, dans ce groupe de Massabielle, où la Vierge Marie, l'Immaculée Conception, est apparue à Bernadette. Avec elle, nous méditerons les mystères joyeux du rosaire.

0: Nous prions avec tous les pèlerins présents à Lourdes. Nous prions aussi avec tous ceux et celles qui, de par le monde, nous sont unis par l'écoute de leur radio chrétienne francophone, par l'écoute de la chaîne de télévision catholique ATO et par leur connexion au site internet du sanctuaire de Lourdes. Nous confions à l'intercession de Notre-Dame de Lourdes la visite prochaine du pape Léon XIV en France et à Lourdes. Je crois en Dieu le Père Tout-Puissant,
1: Créateur du ciel et de la terre, et en Jésus-Christ,
0: son Fils unique, notre Seigneur, qui a été conçu du Saint-Esprit, est né de la Vierge Marie, a souffert sous Ponce Pilate, a été crucifié, est mort, a été enseveli, est descendu aux enfers. Le troisième jour est ressuscité des morts, est monté aux cieux, est assis à la droite de Dieu, le Père Tout-Puissant, d'où il viendra juger les vivants et les morts. Je crois en l'Esprit Saint, à la Sainte Église catholique, à la communion des saints, à la rémission des péchés, à la résurrection de la chair.
1: À la vie éternelle.
0: Prions aux intentions du peuple. Notre Père qui es aux cieux, que ton nom soit sanctifié, que ton règne vienne, que ta volonté soit faite sur la terre comme au ciel.
1: Donne-nous aujourd'hui notre pain de ce jour. Pardonne-nous nos offenses,
0: comme nous pardonnons aussi à ceux qui nous ont offensés. Et ne nous laisse pas entrer en tentation. Je vous salue Marie, pleine de grâce, le Seigneur est avec vous. Vous êtes bénie entre toutes les femmes, et Jésus, le fruit de vos entrailles, est béni.
1: Sainte Marie, Mère de Dieu, priez pour nous pauvres pécheurs, maintenant et à l'heure de notre mort.
0: Je vous salue Marie, pleine de grâce, le Seigneur est avec vous. Vous êtes bénie entre toutes les femmes, et Jésus, le fruit de vos entrailles, est béni.
1: Sainte Marie, Mère de Dieu, priez pour nous pauvres pécheurs,
0: je vous salue Marie, pleine de grâce, le Seigneur est avec vous. Vous êtes bénie entre toutes les femmes, et Jésus, le fruit de vos entrailles, est béni.
1: Sainte Marie, Mère de Dieu, priez pour nous pauvres pécheurs, maintenant et à l'heure de notre mort.

0: Marie conçue sans péché. Premier mystère joyeux, l'Annonciation. L'ange entra chez elle et dit, « Je te salue, comblée de grâce, le Seigneur est avec toi. » Marie, toi qui as su dire oui à l'ange Gabriel, donne-nous de savoir accueillir la volonté de Dieu dans nos vies, même quand celle-ci est inattendue. Notre-Dame de l'Annonciation, priez pour nous. Notre Père qui es aux cieux, que ton nom soit sanctifié, que ton règne vienne, que ta volonté soit faite sur la terre comme au ciel.
1: Donne-nous aujourd'hui notre pain de ce jour. Pardonne-nous nos offenses, comme nous pardonnons aussi à ceux qui nous ont offensés. Et ne nous laisse pas entrer en tentation, mais délivre-nous du mal. Amen.
2: Je vous salue, Marie, pleine de grâce. Le Seigneur est avec vous. Vous êtes bénie entre toutes les femmes. Et Jésus, le fruit de vos entrailles, est béni.
1: Sainte Marie, Mère de Dieu, priez pour nous pauvres pécheurs, maintenant et à l'heure de notre mort. Amen.
2: Je vous salue, Marie, pleine de grâce. Le Seigneur est avec vous. Vous êtes bénie entre toutes les femmes. Et Jésus, le fruit de vos entrailles, est béni.
1: Sainte Marie, Mère de Dieu, priez pour nous pauvres pécheurs, maintenant et à l'heure de notre mort. Amen.
2: Je vous salue, Marie, pleine de grâce. Le Seigneur est avec vous. Vous êtes bénie entre toutes les femmes. Et Jésus, le fruit de vos entrailles, est béni.
1: Sainte Marie, Mère de Dieu, priez pour nous pauvres pécheurs, maintenant et à l'heure de notre mort. Amen.
2: Je vous salue, Marie, pleine de grâce. Le Seigneur est avec vous. Vous êtes bénie entre toutes les femmes. Et Jésus, le fruit de vos entrailles, est béni.
1: Sainte Marie, Mère de Dieu, priez pour nous pauvres pécheurs, maintenant et à l'heure de notre mort. Amen.
2: Je vous salue, Marie, pleine de grâce. Le Seigneur est avec vous. Vous êtes bénie entre toutes les femmes. Et Jésus, le fruit de vos entrailles, est béni.
1: Sainte Marie, Mère de Dieu, priez pour nous pauvres pécheurs, maintenant et à l'heure de notre mort. Amen.
2: Je vous salue, Marie, pleine de grâce. Le Seigneur est avec vous. Vous êtes bénie entre toutes les femmes. Et Jésus, le fruit de vos entrailles, est béni.
1: Sainte Marie, Mère de Dieu, priez pour nous pauvres pécheurs, maintenant et à l'heure de notre mort. Amen.
2: Je vous salue, Marie, pleine de grâce. Le Seigneur est avec vous. Vous êtes bénie entre toutes les femmes. Et Jésus, le fruit de vos entrailles, est béni.
1: Sainte Marie, Mère de Dieu, priez pour nous pauvres pécheurs, maintenant et à l'heure de notre mort. Amen.
2: Je vous salue, Marie, pleine de grâce. Le Seigneur est avec vous. Vous êtes bénie entre toutes les femmes. Et Jésus, le fruit de vos entrailles, est béni.
1: Sainte Marie, Mère de Dieu, priez pour nous pauvres pécheurs, maintenant et à l'heure de notre mort. Amen.
2: Je vous salue, Marie, pleine de grâce. Le Seigneur est avec vous. Vous êtes bénie entre toutes les femmes. Et Jésus, le fruit de vos entrailles, est béni.
1: Sainte Marie, Mère de Dieu, priez pour nous pauvres pécheurs, maintenant et à l'heure de notre mort. Amen.
2: Je vous salue, Marie, pleine de grâce. Le Seigneur est avec vous. Vous êtes bénie entre toutes les femmes. Et Jésus, le fruit de vos entrailles, est béni.
1: Sainte Marie, Mère de Dieu, priez pour nous pauvres pécheurs, maintenant et à l'heure de notre mort.

0: Ô Marie, conçue sans péché. Deuxième mystère joyeux, la visitation. En ce jour-là, Marie se mit en route et se rendit avec empressement vers la région montagneuse dans une ville de Judée. Elle entra dans la maison de Zacharie et salua Élisabeth. Notre-Dame de Lourdes, obtiens-nous de savoir aller avec empressement comme toi vers les différentes catégories de nécessiteux. Mère de la Visitation, priez pour nous. Notre Père qui es aux cieux, que ton nom soit sanctifié, que ton règne vienne, que ta volonté soit faite sur la terre comme au ciel.
1: Donne-nous aujourd'hui notre pain de ce jour. Pardonne-nous nos offenses, comme nous pardonnons aussi à ceux qui nous ont offensés. Et ne nous laisse pas entrer en tentation, mais délivre-nous du mal. Amen. Je vous salue, Marie, pleine de grâce. Le Seigneur est avec vous. Vous êtes bénie entre toutes les femmes, et Jésus, le fruit de vos entrailles, est béni.
2: Sainte Marie, Mère de Dieu, priez pour nous pauvres pécheurs, maintenant et à l'heure de notre mort. Amen.
1: Je vous salue, Marie, pleine de grâce. Le Seigneur est avec vous. Vous êtes bénie entre toutes les femmes. Et Jésus, le fruit de vos entrailles, est béni.
2: Sainte Marie, Mère de Dieu, priez pour nous pauvres pécheurs, maintenant et à l'heure de notre mort. Amen.
1: Je vous salue, Marie, pleine de grâce. Le Seigneur est avec vous. Vous êtes bénie entre toutes les femmes. Et Jésus, le fruit de vos entrailles, est béni.
2: Sainte Marie, Mère de Dieu, priez pour nous pauvres pécheurs, maintenant et à l'heure de notre mort. Amen.
1: Je vous salue, Marie, pleine de grâce. Le Seigneur est avec vous. Vous êtes bénie entre toutes les femmes. Et Jésus, le fruit de vos entrailles, est béni.
2: Sainte Marie, Mère de Dieu, priez pour nous pauvres pécheurs, maintenant et à l'heure de notre mort. Amen.
1: Je vous salue, Marie, pleine de grâce. Le Seigneur est avec vous. Vous êtes bénie entre toutes les femmes. Et Jésus, le fruit de vos entrailles, est béni.
2: Sainte Marie, Mère de Dieu, priez pour nous pauvres pécheurs, maintenant.
1: Je vous salue, Marie, pleine de grâce. Le Seigneur est avec vous. Vous êtes bénie entre toutes les femmes. Et Jésus, le fruit de vos entrailles, est béni.
2: Sainte Marie, Mère de Dieu, priez pour nous pauvres pécheurs, maintenant et à l'heure de notre mort. Amen.
1: Je vous salue, Marie, pleine de grâce. Le Seigneur est avec vous. Vous êtes bénie entre toutes les femmes. Et Jésus, le fruit de vos entrailles, est béni.
2: Sainte Marie, Mère de Dieu, priez pour nous pauvres pécheurs, maintenant et à l'heure de notre mort. Amen.
1: Je vous salue, Marie, pleine de grâce. Le Seigneur est avec vous. Vous êtes bénie entre toutes les femmes. Et Jésus, le fruit de vos entrailles, est béni.
2: Sainte Marie, Mère de Dieu, priez pour nous pauvres pécheurs, maintenant et à l'heure de notre mort. Amen.
1: Je vous salue, Marie, pleine de grâce. Le Seigneur est avec vous. Vous êtes bénie entre toutes les femmes. Et Jésus, le fruit de vos entrailles, est béni.
2: Sainte Marie, Mère de Dieu, priez pour nous pauvres pécheurs, maintenant et à l'heure de notre mort. Amen.
1: Je vous salue, Marie, pleine de grâce. Le Seigneur est avec vous. Vous êtes bénie entre toutes les femmes. Et Jésus, le fruit de vos entrailles, est béni.
2: Sainte Marie, Mère de Dieu, priez pour nous pauvres pécheurs, maintenant et à l'heure de notre mort. Amen.

0: Marie, conçue sans péché. Troisième mystère joyeux, la nativité. L'ange leur dit, ne craignez pas. Voici que je vous annonce une bonne nouvelle. Aujourd'hui, dans la ville de David, vous est né un sauveur, qui est le Christ, le Seigneur. Notre-Dame de Lourdes, obtiens-nous d'accueillir la bonne nouvelle de la présence de Dieu, malgré les vents contraires du monde. Mère du Sauveur, priez pour nous. Notre Père qui es aux cieux, que ton nom soit sanctifié, que ton règne vienne, que ta volonté soit faite sur la terre comme au ciel.
1: Donne-nous aujourd'hui notre pain de ce jour.
2: Pardonne-nous nos offenses, comme nous pardonnons aussi à ceux qui nous ont offensés. Et ne nous laisse pas entrer en tentation, mais délivre-nous du mal. Je vous salue, Marie, pleine de grâce. Le Seigneur est avec vous. Vous êtes bénie entre toutes les femmes, et Jésus, le fruit de vos entrailles, est béni.
3: Sainte Marie, Mère de Dieu, priez pour nous pauvres pécheurs,
2: maintenant
3: et à l'heure de notre mort. Amen.
2: Je vous salue, Marie, pleine de grâce. Le Seigneur est avec vous. Vous êtes bénie entre toutes les femmes, et Jésus, le fruit de vos entrailles, est béni.
3: Sainte Marie, Mère de Dieu, priez pour nous pauvres pécheurs, maintenant et à l'heure de notre mort. Amen.
2: Je vous salue, Marie, pleine de grâce. Le Seigneur est avec vous. Vous êtes bénie entre toutes les femmes. Et Jésus, le fruit de vos entrailles, est béni.
3: Sainte Marie, Mère de Dieu, priez pour nous pauvres pécheurs, maintenant et à l'heure de notre mort. Amen.
2: Je vous salue, Marie, pleine de grâce. Le Seigneur est avec vous. Vous êtes bénie entre toutes les femmes. Et Jésus, le fruit de vos entrailles, est béni.
3: Sainte Marie, Mère de Dieu, priez pour nous pauvres pécheurs, maintenant et à l'heure de notre mort. Amen.
2: Je vous salue, Marie, pleine de grâce. Le Seigneur est avec vous. Vous êtes bénie entre toutes les femmes. Et Jésus, le fruit de vos entrailles, est béni.
3: Sainte Marie, Mère de Dieu, priez pour nous pauvres pécheurs, maintenant et à l'heure de notre mort. Amen.
2: Je vous salue, Marie, pleine de grâce. Le Seigneur est avec vous. Vous êtes bénie entre toutes les femmes, et Jésus, le fruit de vos entrailles, est béni.
3: Sainte Marie, Mère de Dieu, priez pour nous pauvres pécheurs, maintenant et à l'heure de notre mort. Amen.
2: Je vous salue, Marie, pleine de grâce. Le Seigneur est avec vous. Vous êtes bénie entre toutes les femmes, et Jésus, le fruit de vos entrailles, est béni.
3: Sainte Marie, Mère de Dieu, priez pour nous pauvres pécheurs, maintenant et à l'heure de notre mort. Amen.
2: Je vous salue, Marie, pleine de grâce. Le Seigneur est avec vous. Vous êtes bénie entre toutes les femmes, et Jésus, le fruit de vos entrailles, est béni.
3: Sainte Marie, Mère de Dieu, priez pour nous pauvres pécheurs, maintenant et à l'heure de notre mort. Amen.
2: Je vous salue, Marie, pleine de grâce. Le Seigneur est avec vous. Vous êtes bénie entre toutes les femmes. Et Jésus, le fruit de vos entrailles, est béni.
3: Sainte Marie, Mère de Dieu, priez pour nous pauvres pécheurs, maintenant et à l'heure de notre mort. Amen.
2: Je vous salue, Marie, pleine de grâce. Le Seigneur est avec vous. Vous êtes bénie entre toutes les femmes. Et Jésus, le fruit de vos entrailles, est béni.
3: Sainte Marie, Mère de Dieu, priez pour nous pauvres pécheurs, maintenant et à l'heure de notre mort.

0: Ô Marie, conçue sans péché. Quatrième mystère joyeux, la présentation de Jésus au temple. Siméon l'est béni et il dit à Marie, sa mère, « Et toi, ton âme sera traversée d'un glaive. Ainsi seront dévoilées les pensées qui viennent du cœur d'un grand nombre. » Notre-Dame de Lourdes obtient à nos familles de s'unir en cette période estivale dans l'amour, la joie, la paix et l'espérance. Reine des familles, priez pour nous. Notre Père qui es aux cieux, que ton nom soit sanctifié, que ton règne vienne, que ta volonté soit faite sur la terre comme au ciel.
1: Donne-nous aujourd'hui notre pain de ce jour. Pardonne-nous nos offenses, comme nous pardonnons aussi à ceux qui nous ont offensés. Et ne nous laisse pas entrer en tentation, mais délivre-nous du mal.
2: Je vous salue Marie, pleine de grâce, le Seigneur est avec vous. Vous êtes bénie entre toutes les femmes et Jésus, le fruit de vos entrailles, est béni.
1: Sainte Marie, Mère de Dieu, priez pour nous pauvres pécheurs, maintenant et à l'heure de notre mort. Amen.
2: Je vous salue Marie, pleine de grâce, le Seigneur est avec vous. Vous êtes bénie entre toutes les femmes et Jésus, le fruit de vos entrailles, est béni.
1: Sainte Marie, Mère de Dieu, priez pour nous pauvres pécheurs.
2: Je vous salue Marie, pleine de grâce, le Seigneur est avec vous. Vous êtes bénie entre toutes les femmes et Jésus, le fruit de vos entrailles, est béni.
1: Sainte Marie, Mère de Dieu, priez pour nous pauvres pécheurs, maintenant et à l'heure de notre mort. Amen.
2: Je vous salue Marie, pleine de grâce, le Seigneur est avec vous. Vous êtes bénie entre toutes les femmes et Jésus, le fruit de vos entrailles, est béni.
1: Sainte Marie, Mère de Dieu, priez pour nous pauvres pécheurs, maintenant et à l'heure de notre mort. Amen.
2: Je vous salue Marie, pleine de grâce, le Seigneur est avec vous. Vous êtes bénie entre toutes les femmes et Jésus, le fruit de vos entrailles, est béni.
1: Sainte Marie, Mère de Dieu, priez pour nous pauvres pécheurs, maintenant et à l'heure de notre mort. Amen.
2: Je vous salue Marie, pleine de grâce, le Seigneur est avec vous. Vous êtes bénie entre toutes les femmes et Jésus, le fruit de vos entrailles, est béni.
1: Sainte Marie, Mère de Dieu, priez pour nous pauvres pécheurs, maintenant et à l'heure de notre mort. Amen.
2: Je vous salue Marie, pleine de grâce, le Seigneur est avec vous. Vous êtes bénie entre toutes les femmes et Jésus, le fruit de vos entrailles, est béni.
1: Sainte Marie, Mère de Dieu, priez pour nous pauvres pécheurs, maintenant et à l'heure de notre mort. Amen.
2: Je vous salue Marie, pleine de grâce, le Seigneur est avec vous. Vous êtes bénie entre toutes les femmes et Jésus, le fruit de vos entrailles, est béni.
1: Sainte Marie, Mère de Dieu, priez pour nous pauvres pécheurs, maintenant et à l'heure de notre mort. Amen.
2: Je vous salue Marie, pleine de grâce, le Seigneur est avec vous. Vous êtes bénie entre toutes les femmes et Jésus, le fruit de vos entrailles, est béni.
1: Sainte Marie, Mère de Dieu, priez pour nous pauvres pécheurs, maintenant et à l'heure de notre mort. Amen.
2: Je vous salue Marie, pleine de grâce, le Seigneur est avec vous. Vous êtes bénie entre toutes les femmes et Jésus, le fruit de vos entrailles, est béni.
1: Sainte Marie, Mère de Dieu, priez pour nous pauvres pécheurs, maintenant et à l'heure de notre mort.

Amen. Ô Marie, conçue sans péché. Cinquième et dernier mystère joyeux, le recouvrement de Jésus au temple. Ils trouvèrent Jésus dans le temple assis au milieu des docteurs de la loi. Ils les écoutaient et les interrogeaient. Et ceux qui l'entendaient s'extasiaient sur son intelligence et ses réponses. Ô Vierge Marie, obtiens-nous de suivre tes traces et être ainsi nous aussi unis au Christ par toute notre vie. Mère de l'Église, priez pour nous. Notre Père qui es aux cieux, que ton nom soit sanctifié, que ton règne vienne, que ta volonté soit faite sur la terre comme au ciel. Amen.

0: Je vous salue Marie, pleine de grâce, le Seigneur est avec vous. Vous êtes bénie entre toutes les femmes et Jésus, le fruit de vos entrailles, est béni.
1: Sainte Marie, Mère de Dieu, priez pour nous pauvres pécheurs.
0: Je vous salue Marie, pleine de grâce, le Seigneur est avec vous. Vous êtes bénie entre toutes les femmes et Jésus, le fruit de vos entrailles, est béni.
1: Sainte Marie, Mère de Dieu, priez pour nous pauvres pécheurs, maintenant et à l'heure de notre mort.
0: Je vous salue Marie, pleine de grâce, le Seigneur est avec vous. Vous êtes bénie entre toutes les femmes et Jésus, le fruit de vos entrailles, est béni.
1: Sainte Marie, Mère de Dieu,
0: je vous salue Marie, pleine de grâce, le Seigneur est avec vous. Vous êtes bénie entre toutes les femmes et Jésus, le fruit de vos entrailles, est béni.
1: Sainte Marie, Mère de Dieu, priez pour nous pauvres pécheurs, maintenant et à l'heure de notre mort.
0: Je vous salue Marie, pleine de grâce, le Seigneur est avec vous. Vous êtes bénie entre toutes les femmes et Jésus, le fruit de vos entrailles, est béni.
1: Sainte Marie, Mère de Dieu, priez pour nous pauvres pécheurs.
0: Je vous salue Marie, pleine de grâce, le Seigneur est avec vous. Vous êtes bénie entre toutes les femmes, et Jésus, le fruit de vos entrailles, est béni.
1: Sainte Marie, Mère de Dieu, priez pour nous pauvres pécheurs, maintenant et à l'heure de notre mort.
0: Je vous salue Marie, pleine de grâce, le Seigneur est avec vous. Vous êtes bénie entre toutes les femmes, et Jésus, le fruit de vos entrailles, est béni.
1: Sainte Marie, Mère de Dieu, priez pour nous pauvres pécheurs.
0: Je vous salue Marie, pleine de grâce, le Seigneur est avec vous. Vous êtes bénie entre toutes les femmes, Jésus, le fruit de vos entrailles, est béni.
1: Sainte Marie, Mère de Dieu, priez pour nous pauvres pécheurs, maintenant et à l'heure de notre mort.
0: Je vous salue Marie, pleine de grâce, le Seigneur est avec vous. Vous êtes bénie entre toutes les femmes, Jésus, le fruit de vos entrailles, est béni.
1: Sainte Marie, Mère de Dieu,
0: je vous salue Marie, pleine de grâce, le Seigneur est avec vous. Vous êtes bénie entre toutes les femmes et Jésus, le fruit de vos entrailles, est béni.
1: Sainte Marie, Mère de Dieu, priez pour nous pauvres pécheurs, maintenant et à l'heure de notre mort.

0: Marie conçue sans péché,
1: priez pour nous et à ton Saint-Esprit.
0: Prions le Seigneur. Tu as voulu, Seigneur, qu'à l'annonce de l'ange, ton Verbe prêché dans le sein de la Vierge Marie, réponds à nos supplications. Puisque nous la croyons vraiment Mère de Dieu, fais que nous trouvions secours dans sa prière auprès de toi. Par Jésus-Christ, ton Fils, notre Seigneur, qui vit et règne avec toi dans l'unité du Saint-Esprit, Dieu pour les siècles des siècles.
2: Amen.
0: Le Seigneur soit avec vous. Et que Dieu Tout-Puissant vous bénisse, le Père, le Fils et le Saint-Esprit.
2: Amen.
0: Notre-Dame de Lourdes.
2: Priez pour nous.
0: Notre-Dame de Lourdes.
2: Priez pour nous.
0: Notre-Dame de Lourdes.
2: Priez pour nous.
0: Sainte Bernadette.
2: Priez pour nous.

0: À présent, nous allons procéder à la bénédiction de tous les objets de dévotion que vous avez avec vous. Dieu, dont la parole sanctifie toutes choses, répand ta bénédiction sur ces objets et fait que quiconque s'en servira selon ta volonté et avec action de grâce reçoive de toi par l'invocation de ton nom très saint et l'intercession de Notre-Dame de Lourdes la santé du corps et la protection de l'âme par Jésus le Christ notre Seigneur.
1: Amen.
0: Nous allons invoquer la bénédiction du Seigneur sur nous-mêmes, sur nos familles, surtout sur nos enfants, que ce soit ceux qui sont ici à la grotte de Massabielle, que ceux qui sont en famille. Seigneur Jésus-Christ, tu as demandé de laisser venir à toi les petits-enfants, car le royaume des cieux appartient à ceux qui leur ressemblent. Daigne bénir tous ces enfants présents ici à la grotte de Massabielle, ceux qui prient avec nous à travers les différents moyens de communication. Bénis ces enfants, bénis les membres de leur famille, bénis leurs accompagnateurs et bénis tous ceux et celles qui les aident à grandir dans la vie selon la norme religieuse avec l'accompagnement de l'État. Toi qui vis et règnes pour les siècles des siècles.
1: Amen.
0: Alors, pour continuer votre journée de pèlerinage, tout à l'heure à 16h15, un chapelain vous accueille au centre d'information pour le message de Lourdes, la catéchèse sur Lourdes. À 17h, vous aurez la procession eucharistique ou alors l'adoration selon le temps. Et évidemment, à 21h, ici même à l'esplanade du Rosaire, la procession mariale au flambeau. Bonne prière et bon pèlerinage à tous.
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0: Bonjour et merci de nous retrouver pour cette émission sur KTO où je rencontre des personnalités intellectuelles et spirituelles qui comptent dans le christianisme d'aujourd'hui. Cette semaine, je vous propose de découvrir l'itinéraire d'un chercheur passionné par l'Antiquité et l'Antiquité chrétienne. Agrégé de lettres classiques, il est entré dans la Compagnie de Jésus, les Jésuites, en 1976. Depuis de nombreuses années, il transmet sa passion pour les pères de l'Église et la théologie dogmatique au Centre Sèvres, les actuelles facultés Loyola Paris, une institution qu'il a d'ailleurs présidée. Auteur d'une œuvre monumentale sur la christologie, son travail rigoureux, ancré dans l'espérance, a été salué jusqu'au Vatican par le prix Ratzinger. C'est donc une très grande joie et beaucoup d'admiration que je vous reçois, Père Michel Fédoux. Bonjour.
1: Bonjour.
0: Michel Fédoux, je l'ai dit, vous êtes jésuite et vous êtes professeur émérite aux facultés Loyola Paris, l'ancien Centre Sèvres. J'ai voulu garder l'ancienne dénomination parce que beaucoup de gens qui ont fait leurs études avec vous se rappellent aussi du Centre Sèvres. Alors, Michel Fédoux, c'est assez... vous avez une naissance prédestinée puisque vous êtes lyonnais, oui. Et Lyon, c'est le berceau des sources chrétiennes, la fameuse, la prestigieuse collection fondée dans les années 40 par des jésuites. Vous l'avez fait exprès.
1: C'est vrai que Lyon est très important pour les sources chrétiennes. C'est à Lyon qu'est paru le premier volume de cette collection sources chrétiennes, la vie de Moïse de Grégoire de Nice, en 1942-1943. Et alors, si on monte beaucoup plus loin dans le passé, on ne peut pas ne pas évoquer le souvenir d'Irénée de Lyon, évêque de Lyon, après le drame qui s'est produit en l'année 177, lorsque des chrétiens de Lyon et de Vienne sont morts martyrs. Mm-hmm. Et donc, Irénée était vraiment un grand évêque de Lyon, célèbre pour son ouvrage contre les hérésies. Et c'est vrai que sa vie de Lyon a ainsi un passé chrétien très riche. Et alors, pour ce qui est de l'époque plus récente aussi, c'est une ville importante. Si on pense, par exemple, au témoignage de Pauline Jaricot au XIXe siècle, ou l'abbé Couturier, le fondateur du groupe des Dombes, au XXe siècle. Si on pense aussi à l'engagement d'un certain nombre de chrétiens contre le nazisme pendant la Seconde Guerre mondiale, tout cela fait que cette ville jouait effectivement d'un patrimoine et d'un passé extrêmement riche et inspirateur.
0: L'église de Lyon vous remercie de ce vibrant hommage. Quelles sont vos racines? Des racines très chrétiennes ou vos parents étaient chrétiens?
1: Oui, mes parents étaient chrétiens. J'ai vraiment des racines très chrétiennes. Je peux dire même que un grand-oncle de ma mère était le premier évêque d'Ottawa au Canada. Donc des racines très chrétiennes, effectivement, et je dois beaucoup à ce milieu familial qui a été pour moi inspirateur et formateur pour toute ma vie, pour tout ce qui a suivi, toutes les étapes qui ont suivi, effectivement.
0: Mais peut-être qu'il n'était pas prévu que ce soit les pères d'église qui soient votre...
1: Non,
0: comment ça vous est venu, cette passion?
1: Alors, c'est vrai que mon père était historien du Moyen-Âge, donc peut-être ça a un peu joué aussi. Mais ma passion pour les pères d'église, en fait, elle est venue, je dirais indirectement, dans un premier temps, j'étais passionné, je reste d'ailleurs passionné, par les lettres classiques. J'ai fait des études français, latin, grec, lettres classiques, j'ai beaucoup étudié le grec, le latin, et il se trouve que j'étais de plus en plus intéressé par la manière dont des auteurs chrétiens des premiers siècles, qui eux-mêmes, pour un certain nombre d'entre eux, étaient de culture grecque ou latine, même pour la plupart d'entre eux, j'étais très passionné par la manière dont ils avaient essayé de rendre compte de la foi chrétienne en bénéficiant des ressources de leur culture et, sur ce fond, en témoignant de la nouveauté que la foi chrétienne pouvait apporter. Et donc, c'est par ce biais que j'étais conduit à m'intéresser aux pères de l'Église. En particulier, j'avais fait, quand j'étais étudiant en lettres classiques à l'Université de Lyon, j'avais fait un mémoire de maîtrise, comme on dit à cette époque, aujourd'hui c'est le master, un mémoire sur le thème la critique religieuse, la critique des traditions religieuses chez les penseurs pré-socratiques, les penseurs avant Socrate. Mm-hmm. Et un certain nombre de fragments de ces auteurs, comme Xénophane, Héraclite ou d'autres, nous sont transmis précisément par les pères d'Église. Et ça m'arrivait d'aller déjà à la bibliothèque de l'Institut des sciences chrétiennes pour trouver précisément l'un ou l'autre de ces textes de pères d'Église parlant des penseurs pré-socratiques.
0: Ça ressemblait à quoi les sources chrétiennes à cette époque? Parce que maintenant, c'est un institut CNRS, on sent qu'il y a beaucoup de recherches autour. C'était, je ne sais pas, j'imagine des vieux jésuites perdus dans leur bibliothèque. Est-ce que c'était ça?
1: À l'époque où j'ai connu l'Institut des sources chrétiennes, donc en gros en 1970, 72, 74, c'est un institut qui effectivement était dirigé par un jésuite, c'était le père Claude Mondésert, et qui avait fait un travail considérable pour développer les liens avec des universitaires un peu partout, en France et à l'étranger. Et il y avait effectivement plusieurs jésuites qui travaillaient dans les locaux même de l'Institut, mais il y avait déjà à cette époque beaucoup de collaborateurs, prêtres, religieux, religieuses, laïcs, en France et à l'étranger. Et à l'époque où j'étais étudiant, eh bien, cet institut manifestait un dynamisme tout à fait remarquable, dynamisme qui n'a pas cessé de se confirmer dans les années qui ont suivi, dans les décennies qui ont suivi, puisque actuellement, la collection sources chrétiennes en est au volume 650 et un peu plus même. Donc c'est vraiment une collection qui continue à produire des livres à un rythme soutenu chaque année.
0: Oui, je pense que même dans le monde anglophone, on nous envie cette collection. Et d'ailleurs, souvent, oui. Même les Anglais, qui d'habitude ne traduisent pas trop le français, ne lisent pas trop le français, citent parce qu'il n'y a pas d'équivalent. Est-ce que vous avez eu des maîtres à ce moment-là? Est-ce qu'il y a des gens qui ont compté pour vous?
1: Oui, vraiment, j'ai eu des maîtres. Je voudrais nommer en particulier, et tout d'abord, Michel Hévieux, qui était mon professeur de français, latin, grec au lycée du Parc, en classe de seconde et en classe de terminale.
0: Hommage à Michel
1: Hévieux. Oui, il m'a donné vraiment la passion des lettres, en particulier la passion du grec. Et puis, par la suite, quand j'étais en Hippocagne, en Cagne, toujours au lycée du Parc, j'ai eu la chance d'avoir des maîtres exceptionnels, en particulier Victor-Henri de Vidour, c'était ses dernières années d'enseignement d'ailleurs, mais d'autres également. Et puis après, j'ai poursuivi mes études de lettres classiques à la faculté des lettres, à l'université de Lyon, et là j'ai eu la chance d'avoir des hellénistes remarquables comme maîtres, en particulier Jean Pouilloux, Daniel Babu, Georges Roux, et aussi en français, en latin, j'avais vraiment d'excellents maîtres. Mais ceux que j'ai nommés m'ont particulièrement marqué.
0: Pourquoi, pour vous, pourquoi un maître, ça marque? C'est quoi? C'est ce qu'on apprend ou il y a quelque chose de plus?
1: Alors, bien sûr, ce qu'on apprend, mais effectivement, une manière d'enseigner, une manière de donner du goût, au fond, d'éveiller le goût des étudiants. C'est ça qui m'a beaucoup marqué chez des professeurs que j'ai nommés et chez d'autres que je pourrais également évoquer. C'est qu'ils n'étaient pas simplement, détenteurs de savoir, mais ils avaient l'art d'intéresser les étudiants et d'inculquer en eux ce goût, cette passion d'aller plus loin dans la découverte de textes anciens ou de textes contemporains. Ça m'a beaucoup marqué.

0: jésuites et dominicains, finalement c'était la Compagnie de Jésus. Mmh. Et effectivement, dans les années même où je continuais à travailler dans le champ des lettres classiques, eh bien, j'étais attentif à cette possible orientation vers la vie religieuse qui s'est effectivement confirmée. Mais j'ai pu mener jusqu'au bout, c'était je crois très important pour moi, j'ai pu mener jusqu'au bout ces études de lettres classiques et j'ai même eu la chance de pouvoir enseigner dans le secondaire pendant un an avant le service militaire et avant l'entrée au noviciat de la Compagnie de Jésus en 1976.
1: Je vais vous poser une question un peu provocatrice. Vous êtes l'héritier d'une très longue tradition qui est le prêtre érudit, le prêtre enseignant, etc. C'est vrai que maintenant on se dit ça pourrait être fait par des laïcs, etc. Il vaut mieux que les prêtres ils s'occupent de pastoral, de choses comme ça. Pourquoi c'est important qu'il y ait des gens encore comme vous? Pourquoi c'est important qu'il y ait des gens qui effectivement ça pourrait être fait par des laïcs, mais que ça soit des religieux comme vous qui le fassent?
0: Il me semble que la vie religieuse, en tout cas la vie religieuse apostolique, porte en elle le souci d'un travail d'intelligence de la foi. Pour moi, la vocation à la vie religieuse, la vie presbytérale, a été toujours liée, dans mon cas, à ce souci d'œuvrer pour une meilleure intelligence de la foi chrétienne. C'est venu dans les années 1970, une période où il y avait quand même beaucoup de turbulences. On était dans l'après-concile. Je voyais un certain nombre de camarades qui quittaient l'aumônerie de lycée ou l'aumônerie de faculté, qui quittaient l'église, parfois même qui abandonnaient la foi. Et je me disais, dans cette situation, bien sûr, je pourrais être professeur de latin, mais non. Je veux d'abord consacrer ma vie, justement, à un travail d'intelligence de la foi pour aider des gens de ma génération à comprendre qu'il n'est pas déraisonnable de croire aujourd'hui, qu'on peut trouver vraiment des raisons de croire. Et pour moi, comme religieux, comme prêtre, c'est quelque chose de tout à fait essentiel. Bien sûr, il y a bien d'autres missions qui sont possibles et qui sont demandées dans le cadre de l'Église, dans le cadre de la vie religieuse, mais le travail de la théologie fait partie de ces missions. Et c'est aussi, je crois, quelque chose de très important pour la rencontre de milieux qui ne sont pas forcément chrétiens, mmh. et auxquels, comme religieux, comme prêtre, eh bien, on peut essayer d'adresser une parole de témoin, discrètement, mais tout de même avec la force de conviction qui nous habite comme chrétiens. Mmh.
1: Vous devenez jésuite, vous rentrez en 76 au noviciat, vous êtes devenu prêtre, et entre-temps, ça continue, l'aventure intellectuelle. Origène, c'est Origène qui vous séduit.
0: Oui. Origène, oui, parce que, de fait, pendant mon premier cycle d'études de théologie, j'ai eu la chance de participer à un séminaire qui était animé par vraiment quelqu'un qui était l'un de mes maîtres, peut-être le principal d'ailleurs, dans le cadre de la formation jésuite, à savoir le père Bernard Cesbouet. C'est lui donc qui animait ce séminaire sur Origène, et j'ai eu comme un coup de foudre. J'étais passionné par l'œuvre de cet auteur chrétien, en gros de la première moitié du IIIe siècle, originaire d'Alexandrie, même s'il a passé la seconde moitié de sa vie à Césarée de Palestine. J'ai été émerveillé par la manière dont il lisait les Écritures. C'est un très grand lecteur des Écritures. Et Origène est quelqu'un qui a aidé à comprendre que les Écritures ne devaient pas être seulement entendues dans leur sens littéral, mais qu'elles étaient porteuses aussi d'un sens plus profond, d'un sens spirituel. Et j'étais passionné par la découverte de cet auteur. Et par la suite, lorsque j'ai essayé de trouver un sujet pour ma thèse de théologie, évidemment, j'ai pris un an pour chercher, j'ai lu un certain d'auteurs de l'époque patristique et médiévale, mais finalement, c'est Origène qui m'a retenu. J'ai senti que j'avais un goût, un intérêt tout spécial pour cet auteur, et je me suis intéressé en particulier à l'œuvre apologétique d'Origène, le Contre-Cels.
1: Alors, expliquez-nous, qu'est-ce que c'est que c'est quoi ce Contre-Cels?
0: Le Contre-Cels, eh bien, c'est une œuvre dans laquelle Origène répond à un penseur de culture grecque qui s'appelait Cels et qui avait écrit sans doute entre 170 et 180 un écrit intitulé, une sorte de petit traité, intitulé Le discours véritable, Aletes Logos en grec. Et en fait, ce petit traité de Cels était virulent contre le christianisme. C'est l'œuvre d'un intellectuel grec qui en quelque sorte, rassembler

0: toutes les objections possibles et imaginables contre le christianisme. Et 70 ans après, sans doute autour de 248, Origène répond à cet auteur grec, à ce penseur grec, et il réfute pas à pas les objections que Cels avait rassemblées contre le christianisme. On a là, au fond, la première grande apologie chrétienne. Il y avait d'autres apologies avant, comme l'apologie de Justin au IIe siècle. Mais le contre-Cels, c'est la plus grande apologie du christianisme de l'époque préconstantinienne. Après, il y aura bien sûr la Cité de Dieu de saint Augustin, mais pour la période avant la conversion de Constantin, donc pour le IIe, IIIe siècle, le contre-Cels, c'est vraiment la grande apologie du christianisme, dans laquelle un auteur chrétien, Origène, au fond, répond à toutes les objections qui portaient sur l'incarnation, sur la résurrection, etc. Il essaie de montrer comment on peut relever le défi de ces objections.
1: Qu'est-ce que vous avez montré dans cette thèse ?
0: Alors, en fait, je me suis intéressé à un aspect particulier, mais fort important, à savoir la position d'Origène sur les religions, les autres religions. Puisque, en fait, l'un des arguments de ce penseur grec, Cels, c'était de dire que le christianisme, au fond, n'avait rien d'original par rapport à un certain nombre de traditions que l'on trouve dans la religion grecque ancienne. Et puis, d'autre part, il disait que le christianisme se greffait sur le judaïsme, ce qui en soi était juste, évidemment, ce qui reste tout à fait juste, mais il avait une compréhension très, très, très, très, très négative du judaïsme. Et donc, en attaquant le christianisme, il attaquait aussi le judaïsme, et inversement. Et donc, j'ai voulu montrer, j'ai rendu compte, bien sûr, de ces objections de Cels, et j'ai voulu montrer que Origène, dans le contexte de son époque, au IIIe siècle, trouver un certain nombre d'arguments pour répondre à ces objections et pour montrer que, certes, le christianisme peut avoir des parentés avec tel ou tel aspect de religion que l'on trouvait dans l'Antiquité, mais qu'en même temps, le christianisme était porteur d'une nouveauté tout à fait considérable et qui n'était pas sans fondement, qui, au contraire, pouvait être présenté de manière raisonnable et convaincante au regard du monde grec de l'époque.
1: C'est très fascinant, parce qu'on voit bien, vous l'écrivez dans les années 80, on est en plein dans la même situation à cette époque-là.
0: Enfin, bien sûr.
1: Le christianisme était attaqué de partout, et donc il y a une forme d'actualité, en fait, dans ce que fait Origène et ce dont vous rendez compte.
0: Exactement, parce que aujourd'hui nous sommes dans une situation de pluralisme religieux, et l'un des grands défis pour le christianisme, c'est d'arriver à rendre compte de ce qui fait, au regard de la confession de foi chrétienne, l'unicité de Jésus-Christ, dont saint Paul disait qu'il est l'unique médiateur entre Dieu et les hommes. Or, au service même d'une réflexion sur ce sujet, il m'a paru très important de remonter à un auteur ancien qui, dans un tout autre contexte, bien évidemment, était néanmoins affronté à la même question: comment rendre compte de l'unicité du Christ, comment rendre compte de ce qui fait la singularité de l'évangile du Christ dans le contexte d'un monde plurireligieux.
1: Ce qui est intéressant aussi chez Origène, et aussi dans ce que vous défendez, c'est l'idée qu'on peut penser avec des gens qui ne pensent pas comme nous. Ça, c'est, enfin, parce que finalement, vous le dites, c'est très intéressant. Vous dites finalement, ça, son apologie qui pense contre Cels, c'est en fait un merveilleux traité de théologie chrétienne, en fait.
0: Oui, exactement. C'est-à-dire, en fait, comme souvent dans l'histoire du christianisme, ça reproduit à d'autres époques régulièrement, les objections qui sont soulevées par le christianisme donne à des auteurs chrétiens l'occasion de préciser davantage leur propre doctrine. Et de ce point de vue-là, effectivement, les auteurs chrétiens sont redevables, au moins sur ce point, à des auteurs non-chrétiens, parce que ces auteurs non-chrétiens attirent leur attention sur un certain nombre de points qui méritent d'être explicités et justifiés. C'est ce qui s'est passé avec Origène vis-à-vis de Cels. À la fois, il a réfuté les objections de Cels contre le christianisme, mais en même temps, étant lui-même de culture grecque, il a eu souci de rendre le christianisme intelligible et crédible pour des lecteurs ou pour des penseurs de culture grecque.
1: Origène est aussi connu pour son exégèse, qui nous semble extrêmement étrangère, parce que au fond, c'est les adversaires d'Origène qui ont gagné. C'est ceux qui essaient de ne pas trop utiliser, pour aller vite, hein, l'Ancien Testament pour comprendre le Nouveau, chercher des symboles, etc. Est-ce que vous défendriez Origène ?
0: Je défendrai fondamentalement Origène, oui. Ça ne veut pas dire que je ne défendrai pas toutes ces interprétations, loin de là. Parce que souvent, évidemment, Origène fait dire à des textes bibliques ce qu'ils ne disent pas. Et nous avons besoin aujourd'hui de tout ce que nous enseigne l'exégèse critique pour nous approcher davantage du véritable sens, du sens littéral des textes bibliques, de leur sens littéral et aussi de leur sens figuré. Mais cela dit, je défendrai Origène au sens où Origène avait compris que, comme exégète chrétien, comme lecteur chrétien des Écritures, il ne pouvait pas simplement considérer des textes de l'Ancien Testament comme des textes valables uniquement pour l'époque de ces siècles, de l'époque précédant la venue du Christ, mais qu'il a compris qu'il devait relire ces textes de l'Ancien Testament à la lumière du mystère du Christ. Et en faisant cela, Origène, en réalité, mettait en œuvre ce qui ressortait déjà de certains passages du Nouveau Testament. Par exemple, au chapitre 24 de l'Évangile de Luc, on dit que Jésus, cheminant avec les deux disciples en route vers Emmaüs, leur explique ce qui le concerne dans les Écritures anciennes, en partant de Moïse et des prophètes. De même, Paul, au chapitre 10 de la première épître aux Corinthiens, quand il relit un passage du Pentateuque où on voit de l'eau qui jaillit d'un rocher, il dit « ce rocher, c'est le Christ ». Donc déjà, des auteurs du Nouveau Testament pratiquaient ce type de lecture. Et, autrement dit, il comprenait que les textes de l'Ancien Testament, de manière symbolique, de manière figurative en quelque sorte, nous disaient quelque chose du mystère du Christ tel qu'il allait être révélé dans le Nouveau Testament. Et donc Origène est celui qui a développé un peu systématiquement cette intuition qui était déjà présente chez des auteurs du Nouveau Testament. Et à partir d'Origène, comme l'a bien montré le père Dulbach dans son ouvrage « Exégèse médiévale », quantité d'auteurs chrétiens, dans la suite de l'époque patristique et tout au long du Moyen-Âge, ont pratiqué cette lecture de l'Écriture selon ses différents sens, avec souvent un certain nombre de risques, le risque parfois de faire dire à des textes bibliques ce qu'ils ne disent pas du tout, ou de pécher par excès d'allégorisme. Mmh. Et ça, c'est évidemment un aspect qu'on ne peut pas défendre aujourd'hui. Mais je pense qu'on peut retenir la part de vérité de ce texte de Genèse spirituel, qui est justement d'attirer l'attention sur le sens nouveau que des textes anciens prennent à la lumière du mystère révélé par le Christ.
1: Est-ce que vous conseilleriez à l'exégèse, enfin vous n'avez pas des conseils à donner, mais est-ce que vous conseilleriez à l'exégèse contemporaine aussi de tenter cette voie-là ? Une sorte de, peut-être d'allégorie, parce que, comme vous le dites, les auteurs anciens y étaient extrêmement sensibles. Et il fonctionnait comme ça. Enfin, on le voit, vous le dites très justement, hein, Paul se sert effectivement d'un rocher quelque part dans le livre de l'Exode pour en faire le Christ. Donc, c'est légitime de faire ça.
0: Alors, je dirais, bon, la première tâche de l'exégète aujourd'hui, c'est quand même d'abord d'expliquer le sens premier des textes bibliques. Et l'exégèse critique qui s'est développée surtout à partir de la seconde moitié du XVIIe siècle, et de ce point-là, d'une très très grande ressource absolument nécessaire aujourd'hui. Mais cela dit, avant même d'en venir à l'exégèse proprement chrétienne de l'Écriture, il faut être attentif, je pense, aujourd'hui au fait qu'il y a eu beaucoup de travaux depuis quelques décennies sur le texte, sur le sens des textes. Je pense à la linguistique, je pense à la sémiotique. Des linguistes ou des sémioticiens comme Todorov, par exemple, ont attiré l'attention sur le fait qu'un texte pouvait avoir une pluralité de sens. Et à ce point de vue-là, on pourrait dire que l'exégèse elle-même, aujourd'hui, découvre que la signification d'un texte ne se limite pas purement et simplement à l'explication littérale qu'on va en donner dans tel ou tel cas. Alors, si là-dessus un travail se développe dans le sens d'une exégèse proprement chrétienne, spécifiquement chrétienne, alors oui, je crois que une fois les préalables posés, c'est-à-dire une fois qu'on a pris le temps et les moyens de rechercher le sens premier des textes bibliques, il est parfaitement légitime de se rendre attentif aux résonances que ces textes de l'Ancien Testament, par exemple, peuvent avoir au regard du Nouveau. Et on insiste de plus en plus aujourd'hui sur l'intertextualité, sur les liens qui existent entre les différents textes du corpus biblique. Donc tout cela, je crois, ce sont autant de raisons qui nous invitent à nous intéresser aujourd'hui à l'exégèse des Pères, non pas pour répéter dans les détails tout ce qu'ils ont dit, parce qu'un certain nombre de choses sont désuètes, mais pour retenir ce que je disais tout à l'heure, cette part de vérité de leur

0: exégèse.
1: Alors, de manière assez surprenante, vous êtes patrologue ou patristicien, je ne sais pas quel est le titre que vous vous revendiquez, Michel Feydeau, et vous avez beaucoup, en fait, enseigné de la dogmatique, ou plus exactement de l'histoire des dogmes. Alors, comment est-ce qu'on passe de l'un à l'autre ? Est-ce qu'en fait, les pères sont nos meilleurs dogmaticiens ?
0: Je dirais d'abord que c'est l'enseignement qui m'a conduit à m'intéresser beaucoup à l'histoire des dogmes, puisque, bien sûr, j'ai enseigné, et j'enseigne toujours sur les pères de l'Église, mais j'ai toujours enseigné, et je continue aussi à enseigner, sur dans le champ de la christologie, ou de la théologie trinitaire, ou dans d'autres domaines, dans lesquels on ne doit pas se contenter de présenter la position des pères de l'Église, mais on doit aussi présenter les positions de Thomas d'Aquin, les réflexions qui ont été développées à l'époque moderne, et notamment les réflexions développées par des théologiens contemporains. Donc un travail sur la dogmatique, un travail sur les dogmes, implique en fait que l'on prenne en compte l'ensemble de cette littérature théologique depuis les pères de l'Église jusqu'à notre époque. Donc le lien demeure néanmoins entre le travail sur les pères de l'Église et la dogmatique, parce que, surtout dans certains domaines, l'époque des pères de l'Église a été vraiment fondatrice pour les dogmes, en particulier dans le champ de la christologie et de la théologie trinitaire. Les grands conciles qui ont permis de voir plus clair sur l'identité de Jésus-Christ, vrai homme et vrai Dieu, ce sont des conciles du 5e siècle, le concile de Chalcédoine en particulier, 451. Les conciles qui ont permis de voir plus clair sur l'identité du Christ et de son Père, enfin, consubstantiel le Fils, consubstantiel le Père, c'est le concile de Nicée, ou à propos de l'Esprit Saint, c'est le concile de Constantinople. Donc, la période des pères de l'Église a été une période fondatrice, en particulier pour les dogmes christologiques et trinitaires. Et donc, c'est indispensable de se référer à cette époque pour avancer dans une réflexion sur ces sujets.
1: Alors moi, j'ai été assez marqué par un de vos livres qui s'appelle « Jésus-Christ dans l'histoire humaine et le mystère de Dieu ». C'est un traité de dogmatique, en fait. Mais au lieu d'appeler ça « Christologie », vous appelez ça « Jésus-Christ dans l'histoire humaine et le mystère de Dieu ». Alors déjà, ça dit quelque chose, une sorte de déplacement par rapport à ce qu'on imagine d'habitude en dogmatique. C'est-à-dire qu'en gros, on commence par Dieu, on définit qui est Dieu, puis après le Christ, une part de la Trinité, enfin vous voyez le côté un peu. Vous, c'est beaucoup plus dynamique. Pour vous, la dogmatique, c'est pas du tout uniquement des formulations qu'il faut défendre à tout prix et desquelles on ne doit jamais sortir.
0: C'est vrai. Bon, ce livre est un livre de christologie, effectivement, un livre de réflexion sur Jésus-Christ. En gros, depuis le XIIIe siècle, pour simplifier, jusque vers le milieu du XXe siècle, disons, l'enseignement de ce qu'on appelle aujourd'hui la christologie, c'était avant tout un enseignement. C'était le traité du Verbe incarné. C'est-à-dire, on parlait d'abord du Verbe de Dieu dans l'éternité, le Verbe auprès de Dieu. Mmh. Ensuite, on réfléchissait sur l'incarnation, le Verbe s'est fait chair. Et ensuite seulement, on en venait au ce qu'on appelle traditionnellement les mystères de la vie de Jésus, depuis sa naissance jusqu'à sa résurrection et son ascension. Or, pour diverses raisons, depuis quelques décennies, on s'aperçoit qu'on ne peut plus procéder de cette manière-là. Et dans le livre auquel vous faites allusion, effectivement, j'ai voulu montrer que c'est d'abord à travers son histoire humaine que Jésus se révèle comme étant un avec Dieu le Père. D'où le titre, Jésus-Christ dans l'histoire humaine et le mystère de Dieu. Bien sûr, il ne faut pas se contenter de ce qu'on appelle une christologie d'en bas. Il ne faut pas se contenter simplement de parler du Christ à partir de la révélation qui nous en est donnée dans les évangiles à travers son histoire concrète, son ministère public, etc. Il y a bien un moment où, si je puis dire, la christologie d'en bas doit devenir une christologie d'en haut. Il y a bien un moment où il faut parvenir à rendre compte de cette affirmation traditionnelle sur laquelle Jésus-Christ n'est pas simplement un homme parmi d'autres, mais il est la présence parmi nous de celui que l'évangéliste Jean contemplait comme le Verbe auprès de Dieu. Mais on ne peut le faire que dans un second temps. Lorsqu'on a d'abord pris le temps de regarder, de contempler Jésus dans son histoire humaine. Comment, à travers ses paroles, comment, à travers ses actes, Jésus se révèle-t-il

0: comme n'étant pas simplement un prophète, comme n'étant pas simplement un homme parmi d'autres, mais comme étant vraiment l'envoyé de Dieu, et même plus radicalement, comme étant un avec Dieu le Père.
1: Est-ce que vous diriez que ce qu'on appelle la dogmatique, qui semble être une sorte de, comment dire, de loi, comment dire, venue d'en haut, qui descend sur la pensée de l'intellectuel qui essaie de penser le monde, et qui est une sorte de, comment dire, de barrière, enfin, ou de est-ce que vous diriez que c'est plutôt l'inverse qu'il faut voir? C'est-à-dire quelque chose de l'ordre d'une série d'expériences, peut-être d'expériences mystiques, peut-être aussi d'expériences intellectuelles, qui finissent par se concrétiser, enfin, ou par se...
0: Oui, tout à fait. Je dirais que le dogme, bien compris, présuppose une expérience, et s'il est bien compris, il renvoie lui-même à une expérience. On peut donner un exemple de cela. Au 5e siècle, il y avait un moine du nom d'Eutyches qui parlait du Christ en disant, bon, il y a une seule nature du Christ, mais il entendait cette expression au sens où l'humanité de Jésus serait comme absorbée par sa divinité. Autrement dit, il n'y aurait aucune autonomie de l'humanité de Jésus. Et à cette époque, l'évêque de Rome, le pape Léon le Grand, est intervenu contre Eutyches pour dire, on ne peut pas raisonner de cette manière-là. Il faut dire que Jésus a été vraiment homme. Donc s'il était vraiment homme, son humanité a eu une consistance réelle, une consistance véritable. Il était vraiment homme jusqu'au bout, jusqu'à mourir sur la croix. Et le concile de Chalcédoine, en 451, a ratifié cette réponse de l'évêque de Rome, Léon le Grand. Et ça a été sa fameuse formule, il faut reconnaître dans le Christ deux natures, une nature humaine et une nature divine. Certes, il est le Fils de Dieu, mais sa filiation divine ne met pas en cause son humanité véritable, une nature humaine et une nature divine, unies, sans confusion ni séparation, dans l'unique personne du Verbe fait chair. Mm-hmm. Alors c'est un bon exemple pour nous, ça montre comment, justement, le dogme est intervenu comme ce qui permettait, en quelque sorte, de mettre des mots sur l'expérience, d'éviter qu'on considère... le Christ comme, en quelque sorte, quelqu'un dont toutes les paroles et tous les actes seraient immédiatement commandés par Dieu le Père, comme s'il n'avait aucune autonomie, comme aucune liberté humaine. Non, le dogme de Chalcédoine nous permet de penser, au contraire, que Jésus-Christ a pleinement assumé notre nature humaine. Et s'il est bien compris, le dogme renvoie lui-même à l'expérience. C'est-à-dire que le dogme, au fond, ne doit pas être compris comme je dirais, un ensemble de formulations abstraites qui tomberaient d'en haut, etc., qui seraient desséchées ou desséchantes, mais comme quelque chose qui, en réalité, nous permet d'approfondir davantage notre propre foi.
1: Mais votre exemple est très bien choisi. Est-ce qu'on pourrait pas être aussi un peu en sympathie avec Eutyches, qui, par exemple, imaginons-le, je sais pas, hein, j'invente, hein, a eu une expérience un peu mystique, et, voilà, et se dit c'est Dieu. Enfin, je veux dire, c'est Dieu, ça ne peut être que Dieu. Est-ce qu'il faut pas être quelquefois aussi un peu, avant de les condamner, en sympathie avec les hérétiques, je mets des guillemets?
0: Alors, il faut toujours essayer de comprendre leur point de vue. Il faut toujours essayer d'entendre la part de vérité qui se dit à travers... Alors, parce qu'au fond, qu'est-ce que c'est une hérésie? Le mot vient du grec aéresis, qui veut dire choix. On choisit. Je reprends l'exemple de la christologie. Jésus-Christ, vrai homme et vrai Dieu. Justement, c'est un paradoxe. Il faut tenir que Jésus-Christ, non pas malgré son humanité, mais dans et à travers son humanité même, est vraiment fils de Dieu. Mais il y a toujours le risque de retenir seulement l'un des deux termes, ou de privilégier seulement l'un des deux termes. De dire, par exemple, puisque Jésus est vraiment Dieu, il ne pouvait pas être complètement homme. C'est une hérésie, on appelle ça le docétisme. Il a pris simplement un semblant d'humanité. Ou bien, il peut y avoir l'erreur inverse. C'est-à-dire, on va raisonner de la manière suivante, puisque Jésus était vraiment homme, il n'était pas vraiment fils de Dieu dès le commencement. Il a été adopté comme fils de Dieu à partir de certains moments. C'est ce qu'on appelle l'adoptionnisme, une autre hérésie. Mmh. Alors, on voit bien, dans chaque cas, il y a une part de vérité à entendre. C'est-à-dire que, du côté du docétisme, ben, les gens avaient raison de dire que Jésus est vraiment fils de Dieu. Mais leur erreur, c'était de croire que, sous prétexte qu'il est fils de Dieu, il n'a pas pris pleinement la condition humaine. Et donc, le dogme, à la fois, effectivement, il s'agit d'entendre la part de vérité qui se dit à travers ce qu'on appelle les hérésies, mais en même temps de remettre en présence du paradoxe central, en l'occurrence le paradoxe central de l'incarnation, le paradoxe central du mystère de l'identité de Jésus-Christ qui est vrai homme et vrai Dieu.
1: Et en vous entendant, j'ai l'impression que justement, il faut bien connaître ces conciles et cette histoire-là, parce que au fond, vous avez dit attention, faut pas tomber dans une christologie d'en bas. On voit bien que c'est aussi une tentation qu'on a tous. Enfin, et peut-être que dans certaines époques, pas si éloignées, on était très sensible à l'humanité de Jésus, etc. C'est une pente. C'est une tendance, une hérésie, c'est aussi quelque chose comme ça. Donc, encore une fois, je ne suis pas en train de condamner les hérétiques, mais comme vous dites, il faut les entrer, comprendre leur position, parce qu'elle peut être la nôtre.
0: Oui, oui. Effectivement, l'histoire des dogmes, ce n'est pas simplement une discipline qui nous informe de ce qui s'est passé autrefois, mais c'est une discipline qui nous rend attentifs à ce qui peut toujours se produire de nos jours.
1: C'est ça.
0: Et pour reprendre cet exemple, c'est vrai, aujourd'hui par exemple, je pense qu'on a beaucoup de... On rencontre beaucoup de gens qui seraient prêts à dire Jésus-Christ est un homme remarquable. Mm-hmm. Jésus est un homme exceptionnel. Et c'est très bien qu'il puisse dire... Il faut se réjouir qu'il puisse dire cela. Mais la foi chrétienne ne dit pas simplement cela. La foi chrétienne ne dit pas simplement Jésus-Christ est un homme éminent parmi d'autres, comme Socrate ou comme Gautama, le Bouddha, mais la foi chrétienne dit Jésus-Christ non seulement est un homme éminent parmi d'autres, mais il est, dans un sens unique, le Fils de Dieu. Et ça, je crois que c'est un enjeu tout à fait actuel, tout à fait contemporain de ces controverses qui ont lieu dans le passé avec ce qu'on appelait à l'époque les hérésies.
1: Je vous ai pas l'impression aussi que on est plutôt dans quelque chose qui est de l'ordre de dire l'Église. J'ai été touché par la foi, ma vie va être parfaite et je suis dans une Église de parfait. Est-ce que vous pensez pas que ça aussi c'est quelque chose qui peut nous toucher?
0: Oui, effectivement.
1: Et ça, c'est une hérésie aussi.
0: Oui, oui, exactement. Alors, j'ai pris l'exemple, on a pris surtout l'exemple de la christologie jusqu'ici, mais on pourrait effectivement réfléchir sur l'Église, sur les sacrements. À propos de l'Église, par exemple. Il y a eu régulièrement, peut-être plus spécialement à l'époque moderne, la tentation de considérer l'Église comme une société parfaite. Hein. Societas perfecta, c'est l'expression qui était employée au XVIe siècle par Bellarmine à propos de l'Église. Et ça dit quelque chose de très juste, au sens où l'Église, d'après l'Épître aux Éphésiens, le Christ l'a voulu sainte, pure, immaculée. Voilà. Mais en même temps, nous savons que trop que l'Église, elle compte le nombre de pécheurs. Donc il faut aussi prendre en compte cette dimension-là. Et aujourd'hui, depuis Vatican II, on a beaucoup insisté sur l'Église comme mystère. Précisément, c'était pour ne pas en rester à la simple définition de l'Église comme institution. L'Église doit être comprise comme étant à la fois institution et mystère. Alors, là, c'est tout à fait possible, comme on l'a vu à propos de la christologie, de retenir uniquement l'un des deux termes. De dire, par exemple, l'Église est simplement mystère, du coup, on oublie complètement sa dimension institutionnelle. Ce qui ne va pas, parce que l'Église est incarnée, et elle passe bien par des institutions.
1: Et des hiérarchies.
0: Ouais, exactement.
1: Nécessaire.
0: Mais inversement, si on dit simplement l'Église est institution, on passe à côté d'une autre dimension essentielle, puisque l'institution ne suffit pas à caractériser l'Église au sens où on parle, par exemple, l'Épître aux Éphésiens. Donc, à propos de l'Église aussi, on trouve cette exigence, au fond, de tenir le paradoxe d'une réalité qui est inséparablement institution et mystère. Et quand on dit qu'elle est institution, ça veut dire qu'elle peut l'être pour le meilleur ou quelquefois pour le pire, avec tous les abus que l'on connaît, etc.
1: Michel Fédoux, vous êtes jésuite, vous êtes professeur aux facultés Loyola Paris. Vous avez écrit un livre que je trouve très très intéressant, et je me demande si vous n'êtes pas tombé dans l'hérésie. Ce livre s'appelle « La compassion de Dieu ». Alors que Dieu, que le Christ soit plein de compassion, d'accord. Mais moi j'ai appris que Dieu, il n'avait pas d'émotion.
0: Ah oui, c'est une question de fait tout à fait importante. Thomas d'Aquin dit explicitement, dans un passage de Somme théologique...
1: Vous avez le droit de me critiquer, c'était de la provocation.
0: Oui, hein. Thomas d'Aquin dit lui-même, Dieu ne compatit pas. Donc, c'est avec beaucoup de précaution que j'ai employé cette expression, la compassion de Dieu. Pourquoi Thomas d'Aquin disait-il « Dieu ne combat-il pas » ? C'est parce qu'il redoutait qu'on ne projette sur Dieu

0: des images ou des expressions humaines, trop humaines, de la compassion.
1: Ce qu'on fait tout le temps.
0: Il faut toujours préserver, quand on parle de Dieu, il faut toujours préserver le mystère. Mmh. Le mystère, bon, les théologiens ont employé un mot, emploient traditionnellement un mot difficile, un mot d'analogie, pour rendre compte de cela. C'est-à-dire qu'il faut respecter la distance entre la créature et le créateur. Mais en même temps, quand on se rend attentif à l'Écriture sainte, on voit bien qu'à travers certains passages du Pentateuque, par exemple, pensons par exemple à ce que dans l'Exode, ce que Dieu dit à Moïse, j'ai vu la misère de ce peuple, etc. Ou bien dans des passages de certains livres prophétiques, quand Dieu évoque l'image maternelle, hein, la mère qui, et par rapport à ses enfants, on voit bien que l'expérience ou la compréhension de Dieu comme d'un être qui n'est pas indifférent à l'histoire humaine, mais qui, mystérieusement, se laisse atteindre, se laisse toucher par les drames qui marquent cette histoire, c'est quelque chose de très présent. Et si on en vient au Nouveau Testament, alors là, c'est tout à fait clair, parce que le mot, il y a un mot grec, un verbe grec, que l'on traduit littéralement par « être pris aux entrailles ». Et ce mot est employé à propos de Jésus lui-même, oui, dans les évangiles. Jésus, par exemple, est pris aux entrailles, on traduit en général, il est saisi de compassion, mm-hmm, quand il voit une foule affamée. Ou il est saisi de compassion lorsqu'il voit cette veuve qui a perdu son fils unique. Épisode veuve Naïn, mm-hmm, dans l'évangile de Luc. Et donc, clairement, la compassion est attribuée à Jésus. Or, Jésus est précisément, selon la confession foi chrétienne, le Fils de Dieu. Donc, peut-on imaginer que cette compassion de Jésus ne dise pas quelque chose d'une compassion de Dieu lui-même? C'est cela qui m'a conduit effectivement à parler de la compassion de Dieu. Et j'étais encouragé dans ce sens aussi par certains pères d'Église, mmh, par exemple Origène. Origène qui, dans une homélie, n'hésite pas à dire « Le Père lui-même n'est pas impassible. Le Père lui-même n'est pas impassible. » Et Saint Bernard aussi. Saint Bernard, au XIIe siècle, dit que Dieu n'est pas dépourvu de compassion. Il emploie expressément ce mot. Et à l'époque moderne, à l'époque contemporaine, on trouverait un certain nombre de réflexions aussi sur non seulement la miséricorde de Dieu, mais sa compassion, en particulier depuis la Seconde Guerre mondiale, depuis le traumatisme de la Seconde Guerre mondiale, mmh, selon des théologiens comme Jürgen Moltmann, par exemple, ou d'autres, ont été très sensibles à cette compassion de Dieu pour l'humanité souffrante. On peut penser aussi au théologien catholique Jean-Baptiste Metz. Mmh. Donc je crois que c'est un thème qui est important et qui prend beaucoup de résonance aujourd'hui, compte tenu des blessures, des drames, des souffrances qui marquent notre humanité, compte tenu aussi des défis écologiques, la crise écologique. Mmh. Compassion de Dieu pour cette nature qui est souvent sacrifiée.
1: Pour faire comprendre aux téléspectateurs et aux auditeurs la complexité du travail que vous menez, justement sur cette question-là, pourquoi est-ce que je ne peux pas me contenter de dire, bon, c'est simple, hein, Dieu est un en trois, donc là, on va dire le versant compassion est assumé par le Christ. Ça n'est que. Enfin, vous voyez, le Père, lui, il compatit pas, mais en fait, c'est pas grave parce que le Christ compatit. Pourquoi on n'a pas le droit de dire un truc comme ça?
0: Alors.
1: Enfin, une proposition comme ça, pardon.
0: Oui, alors je dirais, c'est déjà beaucoup de dire que, bien, il y a une compassion du Christ lui-même.
1: Oui. Hein,
0: parce que, pour revenir à l'époque ancienne, au 5e siècle, le patriarche de Constantinople, Nestorius, a laissé entendre que Dieu avait simplement habité dans la nature humaine de Jésus. Mm. Mais justement, son adversaire, Cyril d'Alexandrie, disait on ne peut pas se contenter de dire cela, il ne faut pas simplement dire que l'homme Jésus est né ou que l'homme Jésus est mort sur la croix, mais il faut dire que Dieu même est né, enfin, mmh, naissance de Dieu parmi les hommes, il faut dire que le Verbe de Dieu est mort sur la croix, pas simplement Jésus, l'homme Jésus, mais le Verbe de Dieu. Donc c'est déjà beaucoup de dire cela. Mmh. Mais je pense effectivement qu'on peut aller plus loin. Pourquoi ? Ben parce que déjà, il y avait eu une formule fameuse au VIe siècle, disons, l'un de la Trinité a souffert. C'est une formule employée par un concile, mm-hmm, le concile de Constantinople

0: 2, en 553. C'est une formule intéressante, parce qu'elle ne dit pas simplement « le Christ a souffert sur la croix », mais elle dit « l'un de la Trinité a souffert sur la croix ». Autrement dit, elle laisse entendre, implicitement au moins, que, justement, puisque celui qui a souffert sur la croix n'est pas simplement l'homme Jésus, mais qu'il est l'un de la Trinité, est-ce que ça ne laisse pas entendre que quelque chose de cette passion atteint mystérieusement l'être même de Dieu. Et à notre époque, en tout cas, au XXe siècle, début du XXIe siècle, eh bien, ce thème a été repris et développé. Et le théologien protestant Jürgen Moltmann a une belle réflexion pour souligner que, justement, il ne suffit pas de dire que le Christ est mort sur la croix, il ne suffit pas de dire que le Christ a souffert sur la croix, mais il faut oser parler, comme il dit, d'une mort en Dieu. Il ne dit pas d'une mort de Dieu, bien évidemment, il dit d'une mort en Dieu. C'est-à-dire qu'il veut dire par là que Dieu le Père lui-même, mystérieusement, est vulnérable et qu'il se laisse toucher, il se laisse atteindre par la souffrance et par le drame que vit son fils à l'heure de la croix. D'une certaine manière, notre poète français Charles Péguy avait très très bien aperçu cela déjà dans l'une de ses œuvres, lorsqu'il osait faire parler Dieu le Père au moment de la mort de son fils. Et il attribuait à Dieu le Père des mots du genre « Moi-même, à cette heure-là, je ne pouvais pas ensevelir mon fils », laissant entendre ainsi que Dieu le Père était mystérieusement atteint, touché par le drame vécu par son fils sur la croix.
1: On arrive à la fin de l'émission. Ce qui me frappe dans ce que vous venez de dire, aussi en plus de tout ce que vous nous avez dit, c'est que vous avez cité Jürgen Moltmann, qui est un théologien protestant, tout à fait naturellement comme une autorité ou quelqu'un qui vous aide à penser. Pour vous, c'est important ce dialogue entre catholiques et protestants. Je sais que vous avez fait partie depuis des années du groupe des Dombes, un groupe de réflexion œcuménique.
0: Oui, pour moi, c'est très important. Nous gagnons toujours, comme théologiens catholiques, non seulement à nous informer, mais à nous laisser enrichir par l'apport de théologiens protestants, de théologiens orthodoxes. Ça ne veut pas dire que nous soyons d'accord avec tout ce qu'ils disent. Il y a un certain nombre de points sur lesquels je ne suis pas d'accord avec Jürgen Moltmann ou avec d'autres théologiens protestants orthodoxes. Mais c'est vrai que ces théologiens m'ont aidé et m'aident toujours à avancer dans ma propre réflexion de théologien catholique. Mm-hmm. Et je crois que le dialogue œcuménique nous aide beaucoup dans ce sens-là. Le dialogue œcuménique nous aide à nous rendre davantage attentifs aux richesses de nos traditions respectives. Et cela ne peut qu'être au bénéfice de la théologie chrétienne.
1: Vous le voyez aller dans quelle direction, ce dialogue, en ce moment ? Sur quoi on travaille ? Sur quoi il faudrait travailler ?
0: Je crois que l'une des questions les plus centrales aujourd'hui, c'est la question de l'articulation entre la synodalité et la primauté. Voilà. Du côté de l'Église catholique, je crois que, surtout depuis le pape François, nous avons fait de grands pas en avant pour nous ouvrir davantage à la dimension de la synodalité, à laquelle les protestants et les orthodoxes sont très sensibles. Et de leur côté, eh bien, les protestants et les orthodoxes doivent aujourd'hui réfléchir sur la manière dont un ministère de communion au niveau de l'Église universelle peut être effectivement présent et assumé. En tout cas, la Commission théologique internationale orthodoxe catholique a beaucoup travaillé depuis quelques décennies sur ce thème. Pour moi, c'est un enjeu tout à fait crucial. Alors, évidemment, il y a d'autres questions qui se posent, en particulier la question des ministères, qui est vraiment à l'agenda du dialogue œcuménique. Il y a la question sur la date, est-ce qu'on arrivera à une date commune pour la fête de Pâques, etc. Mm-hmm. Il y a d'autres questions. Mais je crois que
1: Nous avons eu une longue discussion dans une émission de KTO. Vous vous êtes confiant ?
0: Je suis confiant, je pense qu'on y arrivera, mais il faudra peut-être encore un peu de temps, mais je pense qu'on y arrivera. On devrait y arriver. Le Concile de Nicée, en 325, oui, avait pris un décret justement demandant que Pâques soit célébré à la même date par tous les chrétiens. Mmh.
1: On arrive vraiment à la toute fin de l'émission. J'ai présenté Jésus-Christ dans l'histoire humaine et le mystère de Dieu. On a parlé également de la compassion de Dieu. C'est des livres qui sont parus au CERF. Je voudrais que vous disiez un dernier mot des Pères de l'Église et de la théologie chrétienne aux éditions des facultés jésuites de Paris. Justement, ça condense un peu ce que vous dites, le message que vous venez de développer.
0: Merci. C'est un livre dans
1: vibrant plaidoyer pour les pères.
0: Oui, c'est un
1: défendez-nous les pères.
0: Les pères. mais justement, c'est un plaidoyer non seulement pour la connaissance historique des pères, mais aussi et surtout pour un plaidoyer pour une théologie qui puisse se nourrir encore aujourd'hui

0: de cette littérature des Pères de l'Église. Ça ne veut pas dire que, comme je le dis dans le livre, ça ne veut pas dire que nous puissions répéter tout ce qu'ont dit les Pères de l'Église, qui sont situés dans le contexte de leur temps. Il y a une distance culturelle importante entre eux et nous. Mais néanmoins, je pense que la fréquentation de la littérature des Pères de l'Église garde un enjeu tout à fait important pour les progrès de la théologie chrétienne aujourd'hui. Et naturellement, il faut voir comment manifester cet enjeu. On travaille sur les Pères de l'Église aujourd'hui d'une autre manière qu'il y a 50 ans ou qu'il y a un siècle. Mais je crois que néanmoins, même en tenant compte de toutes les différences, de toutes les nouvelles approches historiques, sociologiques, psychologiques, littéraires qui ont vu le jour, il est possible de rendre sensible à l'actualité théologique des Pères de l'Église et de s'en nourrir dans la vie chrétienne. C'est ce que j'essaie de faire, en tout cas, dans ce livre.
1: Sur quoi travaillez-vous maintenant, Michel Fédot ?
0: Alors, pour une part, je travaille pour des éditions, traductions de textes d'Origène, la collection Sources chrétiennes.
1: C'est bien, parce que ça nous boucle notre entretien. On est parti sur Origène et on termine par Origène.
0: Voilà, et puis d'autre part, j'avais écrit il y a une bonne dizaine d'années un livre sur la littérature grecque d'Homère à Platon, et je suis en train d'écrire la suite, c'est-à-dire à partir de Platon, à partir d'Aristote, du 4e siècle, jusqu'à l'époque du Nouveau Testament. Il faut la littérature grecque à l'époque hellénistique et au début de l'époque gréco-romaine.
1: Et ça nous aide, ça aussi, pour comprendre le christianisme ?
0: Oui, parce qu'au fond, plus j'avance dans la connaissance ou la découverte de cette littérature de l'époque hellénistique et gréco-romaine, plus je vois à quel point le Nouveau Testament doit être compris sur le fond de cette culture gréco-latine ancienne, et puis je comprends aussi ce qu'il apporte d'absolument singulier et nouveau.
1: Ça sera le mot de la fin. Merci infiniment, Michel Fédot. Merci de cet entretien. Merci de nous avoir suivis. 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On se retrouve la semaine prochaine.

Le secrétariat général de la jeunesse chrétienne de Palestine a organisé à l'église gréco-catholique de Beth Sahour un camp destiné aux jeunes travailleurs. Cette initiative visait à réfléchir au sens de la responsabilité et de l'appartenance dans un esprit nourri par une foi vivante et un regard renouvelé sur la réalité. Le 3 juin, le lycée Terra Santa de Jaffa a célébré la journée de la culture française sur le thème « Nous sommes l'humanité » en présence de l'ambassadeur de France en Israël, Frédéric Journès. La cérémonie de remise des diplômes de fin d'études s'est tenue à l'école Terra Santa de Jérusalem. L'événement a été marqué par la détermination des élèves et des enseignants à surmonter les lourdes conséquences de la guerre qui avait contraint l'établissement à interrompre les cours pendant 40 jours. Du 1er au 8 juin, sœur Simona Brambilla, préfète du dicastère pour les instituts de vie consacrés et les sociétés de vie apostolique, et la sous-secrétaire, sœur Tiziana Merletti, ont effectué une visite en Terre Sainte. Cette mission avait pour objectif de rencontrer les consacrés de différentes congrégations et ordres religieux.

Le secrétariat général de la jeunesse chrétienne de Palestine a organisé à l'église gréco-catholique de Beth Sahour un camp destiné aux jeunes travailleurs intitulé Wake Up Call. Cette initiative a rassemblé de nombreux jeunes dans un climat de réflexion, de dialogue et d'activités interactives avec pour objectif de renforcer leur sens des responsabilités et de l'appartenance tout en les encourageant à relever les défis de la vie avec une foi vivante.

0: et une vision renouvelée. La jeunesse chrétienne de Palestine est comme une maison qui accueille tous les jeunes de nos paroisses et leur offre un espace sûr, à travers des rencontres réunissant des participants issus de différentes communautés paroissiales. Notre objectif n'est pas seulement d'organiser des rassemblements, mais aussi de renforcer les liens entre eux, de consolider leurs relations avec Dieu et de former des personnes conscientes, enracinées, préparées et capables d'assumer des rôles de leadership et de responsabilité.
1: Les jeunes travailleurs de la jeunesse chrétienne de Palestine se réunissent ici, à Beth Saour, pour leur premier camp d'été, avec le désir de vivre et de rechercher une parole nouvelle ainsi qu'une joie nouvelle dans leur rencontre avec Jésus. N'ayez pas peur, ne doutez pas, mais recherchez toujours la persévérance en Jésus-Christ. C'est le thème qui a accompagné ce camp pendant ces deux journées, nous aidant à surmonter nos peurs. Aujourd'hui, le monde parle sans cesse de peur et de chiffres, mais pour Jésus, la personne n'est pas un simple numéro. Pour lui, chaque être humain est un monde à part entière.
0: Le camp était centré sur le thème de la peur, considéré comme l'un des principaux défis auxquels les jeunes sont confrontés dans leur parcours humain et spirituel. Les participants ont été invités à se libérer de leurs peurs et à faire confiance à la présence de Dieu dans leur vie, en s'appuyant sur cette promesse du Christ « N'aie pas peur, car je suis avec toi ». Cette année, le thème était « Wake up call », un appel à faire face à la peur dans notre vie et à poursuivre notre chemin malgré les difficultés et les incertitudes du quotidien. La présence chrétienne sur cette terre est profondément enracinée. Même si elle représente aujourd'hui une minorité, elle se distingue par une grande diversité, représentée notamment par les jeunes venus de différentes villes palestiniennes. Cette présence demeure une richesse précieuse et un élément essentiel pour la Terre Sainte.
1: À mon avis, des camps comme celui-ci sont très importants pour notre communauté chrétienne et pour les jeunes, en particulier pour les jeunes travailleurs déjà engagés dans la vie active. Souvent absorbés par leur travail et les exigences du quotidien, ils risquent de s'éloigner de Dieu. Une expérience comme celle-ci constitue une occasion de se rapprocher à nouveau de lui, de consacrer du temps à la prière et à soi-même, de réfléchir à sa propre vie et d'approfondir toujours davantage sa relation à Dieu. De plus, nous avons ici l'opportunité de rencontrer de nouvelles personnes et de découvrir de nouvelles perspectives qui peuvent nous aider à avancer sur notre chemin.
0: Dans une réalité de plus en plus marquée par l'anxiété et la peur, les jeunes demeurent des acteurs essentiels du changement lorsqu'ils croient en leur capacité et s'appuient sur l'espérance.
1: Nous nous réunissons aujourd'hui pour rappeler aux jeunes que chacun de nous est important, chacun de nous porte en lui-même un message qui lui est propre et occupe une place particulière dans le cœur de Jésus. Partons d'ici et retournons dans nos communautés, nos maisons et nos familles en portant avec nous ce message.
0: À la fin du camp, la flamme de la rencontre ne s'est pas éteinte. Elle est restée vivante dans le cœur des participants, repartie avec une foi renouvelée, convaincue que la peur ne peut l'emporter sur l'espérance et déterminée à contribuer à la construction d'un avenir meilleur et plus lumineux. Le 3 juin, le lycée Terra Santa de Jaffa a célébré la journée de la culture française, plongeant élèves et enseignants dans une atmosphère inspirante et conviviale. Introduit dans le programme scolaire il y a environ 5 ans, l'enseignement du français vise à promouvoir le pluralisme culturel, à encourager l'ouverture aux différentes civilisations et à offrir aux élèves l'opportunité d'apprendre une nouvelle langue, enrichissant ainsi leurs connaissances et élargissant leur horizon.
1: Plus une personne connaît de langues, plus ses relations sociales s'élargissent. C'est pourquoi nous avons souhaité développer ce projet avec l'ambassade de France, qui nous soutient, afin d'offrir à ceux qui le souhaitent la possibilité d'approfondir l'apprentissage des langues et de présenter l'examen du baccalauréat, le Bagrout israélien, en français.
2: Learn French. Learn languages, apprenez le français, apprenez des langues.
1: En apprenant le français, nous donnons la possibilité d'accéder au monde et d'étudier à l'étranger. Lorsqu'on apprend le français, on ne découvre pas seulement une culture, mais tout un univers.
0: La cérémonie s'est ouverte par le discours de bienvenue de Gada Shabaita, enseignante de français. qui a souligné l'importance des langues étrangères dans la formation des élèves et le développement de leurs compétences de communication. Elle a également remercié l'ambassade de France, soulignant que son soutien constitue un véritable partenariat pour construire l'avenir et offrir aux jeunes les moyens de devenir des artisans de dialogue et des ponts de paix entre les peuples. La journée a été rythmée par de nombreuses prestations artistiques et culturelles présentées par les élèves, mettant à l'honneur différents aspects de la culture française. Chansons en version originale, courtes pièces de théâtre et décors inspirés des symboles emblématiques de la France, de la Tour Eiffel au drapeau tricolore. Le thème retenu, « Nous sommes l'humanité », s'inscrit dans la conviction que dans un monde marqué par les tensions et les conflits, l'humanité demeure la seule véritable réponse. L'élément central sur lequel nous avons souhaité insister aujourd'hui est la relation à l'autre. L'amour, le respect et le sens de l'humanité. Nous transmettons à nos élèves des savoirs en sciences, en mathématiques et en langue. Mais il est fondamental que chaque jeune quittant notre établissement soit avant tout une personne profondément humaine. C'est précisément la mission des écoles Terra Santa à travers le monde. Se distinguer par la qualité de leur enseignement, par les valeurs morales qu'elles portent et par l'humanisme profond qu'elles transmettent, dont notre société a aujourd'hui un besoin essentiel.
3: Aujourd'hui, à travers la langue...
0: Dans son intervention, la directrice a rappelé que saint François d'Assise avait résumé le sens profond de l'humanité en une formule demeurée célèbre. Il n'est pas important d'être aimé, mais d'aimer. Elle a ajouté « Être humain, c'est faire de nos différences un pont plutôt qu'une barrière ». Les élèves apprennent progressivement à aimer le français, car nous ne commençons pas par les lettres de l'alphabet, mais par des phrases, des activités pratiques, des présentations personnelles, des chansons et de courtes vidéos à travers lesquelles ils découvrent la France. Tout grand parcours commence par un premier pas. Les efforts engagés ont aujourd'hui porté leurs fruits. Cette année, l'école a vu son premier groupe d'élèves passer les épreuves du baccalauréat israélien en français. Il convient également de souligner que le taux de réussite au baccalauréat dans l'établissement atteint 100%. Je suis très enthousiaste à l'idée d'apprendre le français car je le considère comme une langue particulière et j'aime la culture française. C'est la langue de l'amour. La culture française constitue un riche héritage mêlant histoire, valeurs démocratiques, littérature, art, mode et gastronomie. La journée de la culture française s'est achevée par une dégustation de spécialités culinaires traditionnelles dans une ambiance conviviale et festive, offrant aux élèves l'occasion de découvrir une autre facette du patrimoine culturel français. Dans une atmosphère festive, empreinte de joie, de fierté et d'un profond sentiment d'accomplissement, la Terra Santa School de Jérusalem a célébré le 6 juin la cérémonie de remise des diplômes de sa 72e promotion, malgré les défis exceptionnels rencontrés au cours de l'année scolaire. Parmi eux figurait en premier lieu l'interruption des cours pendant 40 jours en raison de la guerre. Organisée dans la cour de l'école, la cérémonie a confirmé la capacité de l'établissement et de ses élèves à surmonter les difficultés et à poursuivre leur parcours placé sous le signe de l'excellence et de l'engagement.
1: Ce fut une année difficile. Nous avons traversé des moments éprouvants. C'est pourquoi aujourd'hui la joie remplit tous les cœurs. Je leur souhaite beaucoup de succès, qu'ils puissent nous rendre fiers, nous ainsi que leurs familles, et obtenir d'excellents résultats. L'an dernier, 3 élèves de cette école figuraient parmi les 10 meilleurs de la ville de Jérusalem.
0: Dans son discours, le frère Francesco Yelpo, custode de Terre Sainte, a adressé ses félicitations aux diplômés, soulignant qu'ils portent une responsabilité particulière. En tant qu'enfants de Jérusalem, ils sont appelés à être des artisans de paix et à mettre leurs talents au service des autres. Alors que le frère Ibrahim a invité les élèves à réciter l'hymne de saint François, « Seigneur, fais de moi un instrument de ta paix », il a souligné que ce texte constitue la charte fondatrice de l'école sur laquelle repose l'éducation à la paix et à l'amour.
4: Il message est molto semplice et molto importante.
1: Le message est très simple et très important. L'engagement dans la vie

0: personnel administratif et enseignant, qui m'a appris à suivre la bonne voie et m'a transmis des valeurs humaines que je garderai toute ma vie où que j'aille. L'école n'a pas été seulement un lieu d'apprentissage, mais aussi notre seconde maison, riche de magnifiques souvenirs qui resteront à jamais gravés dans nos cœurs.
1: Je dis aux nouveaux diplômés que tous les efforts qu'ils font aujourd'hui façonneront leur avenir de demain.
0: Un hommage a également été rendu au corps enseignant, en signe de reconnaissance pour les efforts déployés afin de combler les lacunes pédagogiques et d'assurer dans les meilleures conditions possibles la continuité du processus éducatif. Des distinctions et des prix ont par ailleurs été remis aux élèves les plus méritants. La cérémonie a reflété la joie de l'objectif atteint et l'espérance d'un avenir meilleur. Elle restera une étape marquante et lumineuse dans l'histoire de la Terra Santa School de Jérusalem, ainsi qu'un témoignage de la volonté qui triomphe des défis. En cette période difficile, la visite de sœur Simona Brambilla et de sœur Tiziana Merletti constitue un signe de soutien et de proximité de l'Église, ainsi qu'une occasion de partager un peu du quotidien et de mieux comprendre la signification de la présence des personnes consacrées en Terre Sainte. L'objectif est d'être à l'écoute, de mieux comprendre le vécu de ces personnes consacrées, afin de mieux répondre à leurs demandes et à leurs besoins, et d'accompagner la vie consacrée dans ce pays. Les rencontres ont été nombreuses. Le 2 juin, au Centre Notre-Dame de Jérusalem, de nombreux religieux et religieuses se sont rassemblés pour participer à la soirée. Sœur Tiziana Merletti a présenté le dicastère et ses compétences, un service qui promeut, anime et régule l'ensemble des instituts de vie consacrés et des sociétés de vie apostolique au service du pape et de l'Église universelle. Dans sa conférence, Sœur Simona Brambilla s'est arrêtée sur le thème « La vie consacrée comme mémoire et prophétie ». Composée d'hommes et de femmes fragiles et imparfaits, la vie consacrée est appelée à être une mémoire vivante du Christ et une prophétie pour l'Église et pour le monde. La soirée à Jérusalem s'est achevée par une célébration eucharistique présidée par le cardinal Pierre Battista Pizzaballa, qu'ont célébré par le nonce apostolique l'archevêque Giorgio Lingua, le custode de Terre Sainte, le frère Francesco Ielpo, ainsi que par de nombreux prêtres issus de différents ordres et congrégations religieuses. Le 4 juin, dans l'église Sainte-Catherine, attenante à la basilique de la Nativité à Bethléem, Son Excellence Monseigneur William Chomaly a présidé la messe en présence du clergé local. La célébration a été suivie d'un moment de convivialité autour de la cuisine locale. À Nazareth, au centre Don Guanella, Sœur Simona a également pu rencontrer les religieux de la région. S'agissant de son premier voyage en Terre Sainte, Sœur Simona a vécu ces jours-ci une expérience émotionnelle et spirituelle particulièrement forte en visitant les lieux sanctifiés par la présence de Jésus.
2: È come un venire a contatto più diretto con il Verbo incarnato.
0: C'est très difficile à exprimer. C'est comme entrer en contact plus directement avec le Verbe incarné, dans une culture, une terre et une époque bien précises. Sur la mer de Galilée, par exemple, il a été vraiment important pour moi de pouvoir mettre mes mains et mes pieds dans l'eau, où il a marché, de pouvoir monter dans une barque et parcourir un peu le lac en me souvenant de ce qu'il a dit et accompli. C'était comme ouvrir tous mes sens à cette expérience. Pas seulement la vue et l'ouïe pour accueillir la parole et la garder dans mon cœur, mais aussi respirer l'air et les parfums de cette terre, goûter sa nourriture et toucher les lieux où il est né, a vécu, est mort et est ressuscité. Je crois qu'à partir d'aujourd'hui, je lirai les évangiles différemment.
2: Credo che da oggi in poi, leggendo i Vangeli, li leggerò in modo diverso.
0: Le Commissariat général de Terre Sainte du sud de l'Italie lance une campagne de collecte de fonds pour soutenir 15 camps d'été destinés aux enfants et aux jeunes de Damas en Syrie. Grâce au soutien et à la prière de chacun, nous pouvons construire un avenir de paix et d'espérance pour les nouvelles générations de la Terre Sainte. participez vous aussi à cette initiative.

Plus d'une centaine de personnes ont participé à la rencontre intitulée « Les Juifs dans leur relation aux chrétiens et au christianisme », organisée le 4 juin 2026 à l'Université hébraïque de Jérusalem. L'initiative est portée par le Religious Freedom Data Center, une organisation née de la vive indignation suscitée par les violences et actes de vandalisme commis par des groupes extrémistes à l'encontre de la minorité chrétienne, en particulier à Jérusalem.

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3: Fête Dieu 2026, procession dans les rues de Montréal. Le 4 juin dernier, les diocésains de Montréal étaient invités à se rassembler à la cathédrale Marie-Reine du Monde pour célébrer la fête Dieu. Suivant la messe, les participants ont pu traverser plusieurs rues de la métropole en procession, portant le Saint-Sacrement jusqu'à la basilique Saint-Patrick. Pour l'abbé Jean-Chrysostome Zolochi, curé de la cathédrale, cet événement est une occasion en or pour témoigner de la foi au cœur de la métropole québécoise.
4: Regardez, quand on vient dans une église comme celle-ci, c'est une église patrimoniale, elle est belle, on peut avoir l'impression que Dieu se limite au lieu physique. Mais non, Dieu est au cœur de la cité, là où se trouve l'être humain. Dieu veut marcher avec son peuple dans leur vie, là où ils travaillent, là où il y a des familles, là où la vie grouille. Dieu est là. Donc, sortir de l'église baptiste pour aller dans la cité, il représente cela. Moi, je pense profondément que le passant accueillerait, ne fût-ce que le message qu'il fait beau de vivre, que Dieu est avec lui là où il est, ça serait déjà suffisant. Dans ses rencontres, dans ses préoccupations, dans son stress même, dans son travail, Dieu est avec lui et il donne du sens. Il y a quelque chose de plus grand que le stress qui nous entoure, que les courses et toutes sortes de choses. Il y a une autre voie, celle de l'éternité, une grande issue. La vie de l'être humain est tournée vers cela. Voilà, moi je pense que ça serait un beau message à accueillir. Vraiment.
3: Parmi les organisations présentes, l'ordre équestre du Saint-Sépulcre de Jérusalem et les chevaliers de Colomb étaient bien représentés. Pour ces organisations, être visible dans l'espace public est une partie importante de leur mission.
5: Nous, l'archevêque est notre grand prieur. Alors, je pense que les deux vont ensemble. L'ordre, puis l'archevêque, Monseigneur Lépine, il est toujours présent dans nos activités, dans nos prières. Alors, ça va ensemble. On peut pas séparer les deux. On a beaucoup de questionnements quand on finit la procession, parce que pendant la procession, c'est très religieux, c'est très sérieux. Il y a des, on prie ce temps-là. Alors, pour nous, de parler de l'ordre aux gens dans la rue, qui nous demandent qui nous sommes, puis qu'est-ce que nous faisons, c'est extrêmement important pour faire connaître l'ordre et pour la mission de l'ordre.
6: Bien, à Montréal, on est toujours content de venir parce qu'à tous les ans, on est ici. On continue ce que notre fondateur a emblé. On est toujours là pour aider le prêtre, puis tout ça. Fait que aujourd'hui, c'est une bonne occasion de faire une visibilité de l'ordre, puis montrer que les chevaliers de Colomb existent toujours. Puis il faut voir à ce qu'on garde la sécurité autour du carrosse, qu'on peut dire. Fait que c'est ce qu'on va faire aujourd'hui. C'est sûr qu'il y en a qui nous posent des questions. C'est quoi les chevaliers de Colomb, puis tout ça, puis on leur répond. Fait que c'est à nous à montrer qu'on existe, qu'on est chez nous, puis qu'on a une religion qu'on respecte. Alors, c'est une bonne visibilité, puis il faut être là pour ça.
3: Dans un Québec largement sécularisé, ce type de rassemblement public prend une signification particulière. Pour Alex Lassalle, agente pastorale, la procession est une occasion de rappeler qu'il existe une alternative au vide spirituel.
7: Je parlerai en tant que Québécois qui vit dans une société particulièrement sécularisée, qui a tourné le dos assez massivement à l'Église depuis des décennies et qui ne s'en... Je ne pense pas que ça lui a fait du bien de se séparer comme ça aussi drastiquement de l'Église. Donc, rappeler qu'il y a une autre option, disons, qu'il y a d'autres options que le vide métaphysique, que l'absence de sens. On a notre maison comme Québécois, je pense, dans la maison de Dieu. On a la chance de l'avoir, donc depuis 400 ans comme Québécois. Puis si on remonte à nos racines françaises, ben là, on remonte aux origines de l'Église. Donc, moi, j'espère tout simplement que le Seigneur, se promenant dans les rues, hein, grâce à nous, grâce à l'ostensoir qui va être tenu très haut, que le Seigneur va toucher des cœurs.
3: Pour plusieurs participants, cette procession est un rendez-vous annuel attendu. Monique David y assiste chaque année et prie depuis le matin pour que le passage du Saint-Sacrement dans les rues touche certains passants.
2: J'attends chaque année cette célébration que je trouve extraordinaire. C'est une manifestation de foi. Les personnes qui viennent ce soir pour honorer, pour glorifier, pour rendre grâce pour le don immense, ineffable du Saint-Sacrement. J'espère que ça va être une manifestation qui va faire un pas en avant pour dire « Je suis catholique, je suis fière d'être catholique ». Ben moi, depuis le début de la journée, j'ai prié pour les fruits apostoliques de cette procession-là. Je me suis dit qu'il y a quelque chose qui passe dans le cœur de ces personnes-là. On ne sait jamais ce qui peut arriver dans le cœur de voir une procession, de voir des personnes qui sont là en train de chanter pacifiquement.
3: Ainsi, pour beaucoup, la procession est avant tout un acte d'évangélisation. C'est le cas de Jean-Denis Paz, venu témoigner de sa foi en communauté, mais aussi d'Alexandre Bourget, qui a fait le déplacement en famille, pour qui cette marche est une façon de transmettre sa foi à ses enfants.
8: Mais pour moi, comme à chaque année, venir à la fête de Dieu, à la procession, c'est premièrement fêter la Sainte Eucharistie, mais aussi la procession, c'est l'opportunité de montrer dans la ville de notre volonté de montrer Dieu à tout le monde, qu'on est là pour évangéliser, pas juste rester chez soi. Mais ce qui est beau, c'est qu'on le fait en priant, en marchant avec l'Eucharistie en avant. Ça permet de faire ça ensemble, de voir aussi la communauté de Montréal. Même si on ne se connaît pas personnellement, on est ensemble, on prie ensemble. Et puis on prend le temps une fois par année comme ça, et c'est très beau de le faire, d'avoir la chance de le faire avec notre archevêque.
9: Pour moi, c'est un souvenir admirable. Quand j'étais jeune, je m'en souviendrai toute ma vie. On se promenait dans les rues comme ça, le soir, les lumières de la ville. Là, on sanctifie les rues par notre présence. Pour moi, c'est important comme père de famille. On amène les enfants dans les places publiques. C'est pas une chose qu'on garde pour nous. On s'en va, puis on partage ça avec les gens aussi. On peut pas faire vraiment une religion privée avec cet appel-là de Jésus de venir deux par deux, puis d'aller de par le monde. Fait que c'est ça, regarde, on est un peu là, de par le monde, pas loin de chez nous.
3: L'édition 2026 de la procession de la fête Dieu confirme que cet événement reste bien vivant dans la métropole. Cette année encore, près de 3000 personnes ont encore répondu à l'appel.
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Frères, cessez de dire du mal les uns des autres. Dire du mal de son frère ou juger son frère, c'est dire du mal de la loi et juger la loi. Or, si tu juges la loi, tu n'en es plus le fidèle sujet, tu en es le juge. Un seul est à la fois législateur et juge, celui qui a le pouvoir de sauver et de perdre. Pour qui te prends-tu donc, toi qui juges ton prochain ?

0: Sauve les opprimés, prends pitié des petits. Relève ceux qui tombent, montre-toi aux désemparés.
1: Seigneur, sauve-nous.
0: Guéris les malades, rassasie les affamés.
1: Seigneur, sauve-nous.
0: Libère les prisonniers, fortifie les faibles.
1: Affermis
0: la foi des timides, rassemble tes fils égarés.

Et nos ténèbres, et de fermer les yeux sur nos péchés. Par Jésus-Christ, ton Fils, notre Seigneur et notre Dieu, qui vit et règne avec toi, Père, dans la communion du Saint-Esprit, maintenant et pour les siècles des siècles.

Écoute, Seigneur, ma voix qui t'appelle. Sois mon secours, ne m'abandonne pas, ne me délaisse pas, Dieu mon salut. Au nom du Père et du Fils et du Saint-Esprit, la grâce de Jésus le Christ, notre Seigneur, l'amour de Dieu le Père et la communion de l'Esprit Saint soient toujours avec vous. Bienvenue, frères et sœurs. Welcome, brothers and sisters. Bienvenidos, hermanos y hermanas. Bienvenue pour célébrer la messe du soir avec celles et ceux qui nous rejoignent par la télévision KTO. Nous entrons dans l'Eucharistie en demandant au Seigneur qu'il dispose notre cœur à écouter sa parole afin qu'elle nous transforme, qu'elle rejoigne le plus intime de notre cœur et transforme celui-ci. Je confesse à Dieu Tout-Puissant. Je reconnais devant vous, frères et sœurs, que j'ai péché en pensée, en parole, par action et par omission. Oui, j'ai vraiment péché. C'est pourquoi je supplie la bienheureuse Vierge Marie, les anges et tous les saints, et vous aussi, frères et sœurs, de prier pour moi le Seigneur notre Dieu. Que Dieu Tout-Puissant nous fasse miséricorde, qu'il nous pardonne nos péchés et nous conduise à la vie éternelle.

Seigneur Dieu, force de ceux qui espèrent en toi, sois favorable à nos appels. Puisque mortels et fragiles, nous ne pouvons rien sans toi, donne-nous toujours le secours de ta grâce. Ainsi pourrons-nous, en observant tes commandements, vouloir et agir de manière à te plaire. Par Jésus-Christ, ton Fils, notre Seigneur, qui vit et règne avec toi dans l'unité du Saint-Esprit, Dieu pour les siècles des siècles.

Lecture du livre des Actes des Apôtres. Le livre de Rois. En ce temps-là, Naboth de la ville d'Israël possédait une vigne à côté du palais d'Akab, roi de Samarie. Akab dit un jour à Naboth, « Cède-moi ta vigne, elle servira de jardin potager, car elle est juste à côté de ma maison. Je te donnerai en échange une vigne meilleure. Ou si tu préfères, je te donnerai l'argent qu'elle vaut. » Naboth répondit à Akab, « Que le Seigneur me préserve de te céder l'héritage de mes pères. » Akab retourna chez lui, sombre et irrité, parce que Naboth lui avait dit, « Je ne te céderai pas l'héritage de mes pères. » Il se coucha sur son lit, tourna son visage vers le mur et refusa de manger. Sa femme, Jézabel, vint lui dire, « Pourquoi es-tu de mauvaise humeur? Pourquoi ne veux-tu pas manger ?» Il répondit, « J'ai parlé à Naboth d'Israël. Je lui ai dit, « Cède-moi ta vigne pour de l'argent, ou si tu préfères, pour une autre vigne en échange. » Mais il répondit, « Je ne te céderai pas ma vigne. » Alors sa femme, Jézabel, lui dit, « Est-ce que tu es le roi d'Israël, oui ou non ? Lève-toi, mange et retrouve ta bonne humeur. Moi, je vais te donner la vigne de Naboth. » Elle écrivit des lettres au nom d'Akab et laissa là du sceau royal. Elle les adressa aux anciens et aux notables de la ville où habitait Naboth. Elle avait écrit dans ses lettres, « Proclamez un jeûne, faites comparaître Naboth devant le peuple. Placez en face de lui deux vauriens qui témoigneront contre lui. Tu as maudit Dieu et le roi. Ensuite, faites-le sortir de la ville, lapidez-le, et qu'il meure. » Les anciens et les notables qui habitaient la ville de Naboth firent ce que Jézabel avait ordonné dans ses lettres. Ils proclamèrent un jeûne et firent comparaître Naboth devant le peuple. Alors, ils arrivèrent les deux individus qui se placèrent en face de lui et portèrent contre lui ces témoignages. Naboth a maudit Dieu et le roi. On fit sortir Naboth de la ville. On le lapida et il mourut. Puis on envoya dire à Jézabel,

Naboth a été lapidé et il est mort. Lorsque Jézabel en fut informée, elle dit à Achab, « Va, prends possession de la vigne de ce Naboth, qui a refusé de la céder pour de l'argent, car il n'y a plus de Naboth, il est mort. » Quand Achab apprit que Naboth était mort, il se rendit à la vigne de Naboth et en prit possession. Parole du Seigneur.

En ce temps-là, Jésus disait à ses disciples, « Vous avez appris qu'il a été dit, œil pour œil et dent pour dent. Eh bien, moi je vous dis de ne pas riposter aux méchants. Mais si quelqu'un te gifle sur la joue droite, tends-lui encore l'autre. Et si quelqu'un veut te poursuivre en justice et prendre ta tunique, laisse-lui encore ton manteau. Et si quelqu'un te réquisitionne pour faire 1000 pas, fais-en 2000 avec lui. À qui te demande, donne. À qui veut t'emprunter, ne tourne pas le dos.

Frères et sœurs, les Saintes Écritures pourraient être une compilation d'hagiographies de saints. Nous aurions une succession de biographies édifiantes à raconter au coin du feu, mais ce n'est que partiellement le cas.

les parties en vue de faire régner la paix. On entend dire que les Français doutent de leurs institutions et singulièrement de la justice. Qu'elle soit imparfaite et qu'elle ait besoin de se réformer, cela est vrai comme de toute institution humaine. Mais ne doutons pas de l'institution judiciaire au risque de fragiliser encore davantage notre société. C'est une posture délétère dont nous ne mesurons pas les conséquences. La justice dit le droit, et le droit est le fruit d'une longue maturation de nos sociétés. En ce jour, nous pouvons prier pour les juges et pour ceux qui les assistent, demander qu'ils puissent, comme chacun de nous, se réformer pour mieux servir leurs concitoyens. Nous le demandons par l'intercession de Saint Louis, le roi juste.

Priez, frères et sœurs, que mon sacrifice, qui est aussi le vôtre, soit agréable à Dieu le Père Tout-Puissant. Que le Seigneur reçoive de vos mains ce sacrifice à la louange et à la gloire de son nom, pour notre bien et celui de toute l'Église. Seigneur Dieu, tu donnes à notre humanité la nourriture qui fortifie et le sacrement qui renouvelle. Nous t'en prions, fais que ton secours ne manque jamais à nos corps et à nos esprits, par le Christ notre Seigneur. Amen.

Vraiment, il est juste et bon pour ta gloire et notre salut de t'offrir notre action de grâce toujours et en tout lieu. Seigneur, Père très saint, Dieu éternel et tout-puissant. Dans ta bonté, tu as créé l'homme et comme il avait mérité la condamnation, tu l'as racheté dans ta miséricorde par le Christ notre Seigneur. Par lui, les anges célèbrent ta grandeur et les esprits bienheureux adorent ta gloire. Par lui s'inclinent devant toi les puissances d'en haut et tressaillent d'une même allégresse les innombrables créatures des cieux. À leur hymne de louange, laisse-nous joindre nos voix pour chanter et proclamer.

Tu es vraiment saint, Dieu de l'univers, et il est juste que toute la création proclame ta louange, car c'est toi qui donnes la vie, c'est toi qui sanctifies toutes choses, par ton Fils, Jésus-Christ, notre Seigneur, avec la puissance de l'Esprit-Saint. Et tu ne cesses de rassembler ton peuple, afin que du levant au couchant du soleil, une offrande pure soit présentée à ton nom. C'est pourquoi nous te supplions, Seigneur, de consacrer toi-même les offrandes que nous apportons. Sanctifie-les par ton Esprit pour qu'elles deviennent le corps et le sang de ton Fils, Jésus-Christ notre Seigneur, qui nous a dit de célébrer ce mystère. La nuit même où il fut livré, il prit le pain. En te rendant grâce, il dit la bénédiction, il rompit le pain et le donna à ses disciples en disant « Prenez et mangez-en tous, ceci est mon corps livré pour vous ».

De même, après le repas, il prit la coupe. En te rendant grâce, il dit la bénédiction et donna la coupe à ses disciples en disant « Prenez et buvez-en tous, car ceci est la coupe de mon sang, le sang de l'Alliance nouvelle et éternelle, qui sera versé pour vous et pour la multitude en rémission des péchés. Vous ferez cela en mémoire de moi. »

0: en faisant ainsi mémoire de ton Fils, de sa passion qui nous sauve, de sa glorieuse résurrection et de son ascension dans le ciel, alors que nous attendons son dernier avènement, nous t'offrons, Seigneur, en action de grâce, ce sacrifice vivant et saint. Regarde, nous t'en prions, l'oblation de ton Église, et daigne y reconnaître ton Fils qui, selon ta volonté, s'est offert en sacrifice pour nous réconcilier avec toi. Quand nous serons nourris de son corps et de son sang et remplis de l'Esprit Saint, accorde-nous d'être un seul corps et un seul esprit dans le Christ.
1: Que l'Esprit Saint fasse de nous une éternelle offrande à ta gloire, pour que nous obtenions un jour l'héritage promis avec tes élus. En premier lieu, la bienheureuse Vierge Marie, Mère de Dieu, avec Saint Joseph, son époux, les bienheureux apôtres, les glorieux martyrs, Saint Denis, Sainte Geneviève et tous les saints qui ne cessent d'intercéder auprès de toi et nous assurent de ton secours.
2: Et maintenant, nous te supplions, Seigneur, par le sacrifice qui nous réconcilie avec toi, étends au monde entier le salut et la paix. Affermis ton Église en pèlerinage sur la terre, dans la foi et la

0: charité, en union avec ton serviteur, notre pape Léon, notre archevêque Laurent, l'ensemble des évêques, les prêtres, les diacres et tout le peuple que tu as racheté. Écoute en ta bonté les prières de ta famille que tu as voulu rassembler devant toi. Dans ta miséricorde, ramène à toi, Père très aimant, tous tes enfants dispersés.
1: Pour nos frères et sœurs défunts, pour Jean et Simone Huette, pour tous ceux qui ont quitté ce monde et trouvent grâce devant toi, nous te prions. En ta bienveillance, accueille-les dans ton royaume, où nous espérons être comblés de ta gloire tous ensemble et pour l'éternité, par le Christ notre Seigneur, par qui tu donnes au monde toute grâce et tout louange.

0: Délivre-nous de tout mal, Seigneur, et donne la paix à notre temps. Soutenus par ta miséricorde, nous serons libérés de tout péché, à l'abri de toute épreuve. Nous qui attendons que se réalise cette bienheureuse espérance, l'avènement de Jésus-Christ, notre Sauveur. Car c'est à toi qu'appartiennent le règne, la puissance et la gloire pour les siècles des siècles. Seigneur Jésus-Christ, tu as dit à tes apôtres, « Je vous laisse la paix, je vous donne ma paix. Ne regarde pas nos péchés, mais la foi de ton Église. Pour que ta volonté s'accomplisse, donne-lui toujours cette paix et conduis-la vers l'unité parfaite, toi qui vis et règnes pour les siècles des siècles. » Que la paix du Seigneur soit toujours avec vous.
1: Et avec votre esprit.
0: Dans la charité du Christ, donnez-vous la paix.

Voici l'agneau de Dieu, voici celui qui enlève les péchés du monde. Heureux les invités au repas des noces de l'agneau. Seigneur, je ne suis pas digne de te recevoir, mais dis seulement une parole et je serai guéri.

Ceux d'entre nous qui ne communient pas parce qu'ils ne sont pas catholiques ou pour toute autre raison qu'ils connaissent peuvent s'avancer en croisant les bras sur la poitrine pour recevoir la bénédiction de Dieu. This is the Holy Communion. If you are not a Catholic, you can cross your arms over your chest to receive God's blessing.

J'ai demandé une chose au Seigneur, la seule que je cherche, habiter la maison du Seigneur tous les jours de ma vie. Frères et sœurs, après l'antienne mariale, nous pourrons nous retrouver autour du baptistère pour la dernière prière du jour. Prions le Seigneur. Cette communion à tes mystères, Seigneur, préfigure l'union des fidèles en toi. Fais qu'elle produise un fruit d'unité dans ton Église par le Christ notre Seigneur. Amen.

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2: Il devrait être formellement signé à Genève ce vendredi. L'accord entre les États-Unis et l'Iran marque-t-il vraiment la fin de la guerre? N'est-il rien d'autre que le début d'un long processus? C'est ce que nous verrons en début de journal. Pas question en tout cas pour l'allié de Washington de quitter le sol libanais. C'est ce qu'affirment plusieurs ministres israéliens ce soir de l'aile droite du gouvernement. L'accord est un coup dur pour le Premier ministre Benjamin Netanyahou à quelques mois des élections. Et outre le Moyen-Orient, l'Ukraine sera également au cœur des discussions du G7 qui s'ouvre ce soir à Évian après des frappes meurtrières. Hier, un incendie dévastateur aussi sur la cathédrale de la Dormition à Kiev. Nous entendrons le nonce apostolique sur place. Et puis enfin, le Royaume-Uni annonce son intention d'interdire les réseaux sociaux aux moins de 16 ans d'ici la fin de l'année.
3: Radio Vatican, le journal, Marie Duhamel.
2: Bonsoir à tous. Ce pourrait être le premier signe visible de l'accord annoncé hier entre l'Iran et les États-Unis. Des navires chargés de pétrole seraient en train de sortir du détroit d'Ormuz, déclare le président américain attendu ce soir à Évian en France pour l'ouverture du G7. Ce serait la fin d'un blocus de 4 mois pour ce passage de mer stratégique pour la circulation des hydrocarbures. Mais l'Iran imposera-t-il des frais maritimes? Les versions divergent et le détroit d'Ormuz n'est qu'un des points sur lesquels les deux pays devront se mettre d'accord. Et s'il est comme prévu signé vendredi à Genève, l'accord cadre annoncé hier ouvrira en effet une période de 60 jours de négociations approfondies. La paix est encore à construire, c'est ce que nous explique Hasni Abidi, directeur du Centre d'études et de recherche sur le monde arabe et méditerranéen à Genève.
4: Tout est à refaire, je dirais, en concernant l'accord. Il s'agit d'un accord cadre qui encadre la suite. Il s'agit d'un protocole d'accord et pas un accord définitif. Donc, il faut espérer à ce que cet accord-là résiste jusqu'à vendredi, le jour de sa signature. Et bien sûr, que l'accompagnement diplomatique et la poursuite de ces négociations qui vont se dérouler entre Genève et le Qatar vont se dérouler dans de bonnes conditions. On sait très bien que Israël, du côté de Benjamin Netanyahou et même de l'opposition, sont fâchés, sont déçus par cet accord qui est loin de répondre aux exigences israéliennes et à l'engagement militaire israélien. Certains pays du Golfe aussi déçus, et je pense qu'aux Émirats Arabes Unis, qui espéraient un affaiblissement total du régime iranien, et sans oublier bien sûr le front libanais. Donc il y a plusieurs éléments encore qui restent sans réponse et qui risquent donc de porter préjudice à ce projet d'accord définitif.
2: Hasni Abidi, directeur de l'ouvrage Le Moyen-Orient selon Donald Trump aux éditions Rick Bonnier, est interrogé par Xavier Sartre. L'objectif est donc ambitieux, mais les intentions semblent claires. Les États-Unis souhaitent le libre passage des hydrocarbures, un accord sur le nucléaire iranien, tandis que l'Iran veut un droit de passage, le retour de 24 milliards d'avoirs gelés, la levée de sanctions, ce que dès ce soir Londres, Paris, Rome, Berlin et Ottawa envisagent. Téhéran réclame enfin la paix sur tous les fronts. Mais les États-Unis auront-ils autorité sur Israël? Sur place, l'accord est perçu comme une catastrophe à quelques mois des élections, au moins pour le pouvoir en place. Benjamin Netanyahou fait face même à une fronde au sein de sa coalition, plusieurs ministres de son aile droite refusant tout retrait de Sahel du Sud-Liban. Les explications de Julien Ganencia.
5: Oui, ses responsables politiques estiment qu'un départ prématuré constituerait une victoire pour le Hezbollah et affaiblirait la sécurité d'Israël. Il réclame au contraire le maintien de la présence militaire israélienne dans les zones stratégiques. En première ligne, le ministre de la Défense, Israël Katz, qui a martelé ces dernières heures qu'Israël ne se retirerait pas des zones qu'il contrôle au Liban, malgré, je cite, toutes les pressions actuelles et futures. Il affirme également qu'Israël frappera l'Iran, je cite, de toutes ses forces en cas de nouvelles attaques. Une position qui place Benjamin Netanyahou dans une situation délicate. D'un côté, Washington pousse pour des avancées diplomatiques. De l'autre, certains de ses alliés dans le gouvernement menacent de bloquer tout compromis, voire de fragiliser la coalition. À l'approche des élections, le Premier ministre doit désormais arbitrer entre les attentes de son principal partenaire international et les exigences de sa majorité, au risque de voir les négociations régionales et sa propre stabilité politique sérieusement compromise. À Tel Aviv, Julia Ganencia pour Radio Vatican.
2: Israël réaffirme son intention de rester au Liban et continue les frappes près de Nabatieh. Un homme a été tué cet après-midi dans sa voiture. Des déplacés libanais espèrent rentrer chez eux, notamment près de Nabatieh, dans leur village aussi au sud. Mais l'armée libanaise les invite à retarder leur retour, au moins dans les localités situées à la frontière avec Israël. Si le scepticisme est de mise au Liban, le président Aoun espère que l'accord mettra un terme définitif à la guerre. Le secrétaire général de l'ONU salue, lui, une étape cruciale vers un règlement pacifique du conflit. Les Nations Unis, l'Iran aimerait que l'accord définitif soit ratifié en son siège. Après l'accord avec l'Iran, un tournoi inédit de MMA à la Maison Blanche pour ses 80 ans. C'est un Donald Trump gonflé à bloc qui arrive ce soir à Évian pour un sommet du G7. Son hôte, le président français, souhaite le convaincre de l'opportunité d'une mission franco-britannique pour sécuriser Hormuz. Mais au-delà du Moyen-Orient, plusieurs sujets sont à l'ordre du jour. Les droits de douane sur le vin imposés par Washington, l'accès à l'intelligence artificielle et en particulier la guerre en Ukraine. Les alliés de Kiev attendent plus de pression sur Moscou de la part de Washington. L'Ukraine, où des frappes russes ont tué au moins 11 personnes ce lundi, est touchée hier l'un des éléments du patrimoine religieux et culturel les plus importants du pays, la laure des grottes de Kiev. Un incendie a ravagé le toit de la cathédrale de la Dormition de la Vierge, classée à l'UNESCO. Et comme la plupart des Ukrainiens, le nonce apostolique à Kiev, Mgr Kulbokas, est resté particulièrement choqué.
1: Uno dei missili ha bucato il tetto.
6: L'un des missiles a transpercé le toit de l'église de l'Assomption, provoquant un violent incendie et endommageant également l'intérieur. Quand nous observons, quand nous ressentons aussi les vibrations de ces explosions, il n'y a certainement presque plus d'autre réponse possible que la prière. Car face au bombardement, il n'y a que Dieu et toi. Aucune main humaine n'est capable d'intervenir. En ce sens, ce énième bombardement m'incite personnellement, plus qu'à me poser des questions, à offrir la prière pour la conversion de la Russie, afin qu'elle se convertisse à la vérité de Dieu. Ce sera un cadeau pour la Russie elle-même, pour tous nos amis et pour l'humanité tout entière.
2: Des propos recueillis par Taras Kotsour de la rédaction ukrainienne de Radio Vatican. Ce lundi, le sort des gréco-catholiques d'Ukraine est au cœur de l'assemblée annuelle de la ROACO, de la réunion des œuvres d'aide aux églises orientales au Vatican. Le pape devrait recevoir ses participants en fin de semaine. Et concernant l'Ukraine, notons enfin qu'un nouveau train de sanctions de la part de l'UE a été mis en place. Il vise 81 individus et entités en raison de leur complicité avec la Russie. Parmi eux, le métropolite de Simferopol de Crimée, rattaché au patriarcat de Moscou et de toutes les Russies. Après l'Australie, où l'interdiction est désormais en vigueur depuis 6 mois, le Canada, mais aussi le Royaume-Uni, comptent prohiber aux moins de 16 ans de se rendre sur les réseaux sociaux, et ce d'ici la fin de l'année. L'annonce a été faite ce lundi à Londres par le Premier ministre Keir Starmer. Plus de détails sur place avec notre correspondant Jean Jaffré.
7: Les réseaux sociaux rendent les enfants malheureux et ils facilitent le harcèlement et les abus, a affirmé le Premier ministre lors d'une conférence de presse au Dix Downing Street. L'interdiction concernera notamment Snapchat, TikTok, YouTube, Instagram, Facebook et X. Mais pas les applications de messagerie comme WhatsApp et Signal. Des mesures sont envisagées visant les plateformes de jeux vidéo et de streaming, a précisé Keir Starmer. Il s'agit aussi de bloquer certaines fonctions, comme la possibilité pour un inconnu de communiquer avec un enfant de moins de 16 ans. Sont aussi envisagés des couvre-feux nocturnes et des pauses dans les fonctions de défilement automatique de contenu pour les moins de 18 ans. Les mineurs ne pourront pas non plus utiliser les chatbots recourant à l'intelligence artificielle pour simuler des relations sexuelles ou des jeux de rôle. Cette annonce intervient à l'issue d'une consultation nationale qui a recueilli environ 116 000 contributions. 91% des parents, y ayant répondu, ont déclaré soutenir ces propositions. L'organisation Tech UK, qui regroupe la majorité des plateformes, estime que les mesures annoncées, je cite, « risquent de déplacer le problème plutôt que de le résoudre réellement ». Tout en soulignant vouloir un monde en ligne plus sûr pour les enfants. Laurent Jean-Jaffré, Radio Vatican.
2: À l'ère fragmentée de la culture numérique, le cœur humain conserve un besoin irrépressible de proximité. Au Vatican, publication ce lundi du message du pape pour la 6e journée mondiale des grands-parents et des personnes âgées, célébrée le 26 juillet prochain. Léon XIV invite les plus jeunes à aller leur rendre visite, en particulier aux plus isolés d'entre eux. Une belle habitude, selon lui, un message à retrouver sur notre site internet. Le président de la Corée du Sud, reçu par le pape ce matin au Vatican, il fut notamment question avec Lee Jae-myung de l'organisation des prochaines journées mondiales de la jeunesse. Elles se dérouleront Macron à Séoul dans un peu plus d'un an, à l'été 2027. Et puis enfin en Asie, le plus grand pays catholique, à nouveau victime d'un puissant séisme de magnitude 6,2 sur l'échelle de Richter, au sud de l'archipel près de l'île de Mindanao. Il y a une semaine déjà, un tremblement de terre dans la même région a fait au moins 65 morts. Voilà, c'est la fin de ce journal. Merci de l'avoir suivi. Merci de votre fidélité aux ondes de Radio Vatican. Une excellente soirée à vous tous.
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Le lieu le meilleur pour étudier le Touareg, Tamarak ou Tamatchek étant le nom de la langue parlée, est à Kabli, où tous les habitants le parlent et où il y a sans cesse des caravanes Touareg. Il est donc décidé que j'y vais aller et y étudier le Touareg de toutes mes forces jusqu'à ce que le commandant Lapérine vienne me prendre pour le suivre dans sa tournée. Frère Charles repart donc pour Insala, d'où il gagnera à Kabli, lieu d'étude. Il fait route avec un autre officier, le lieutenant Bessette, et le Dier reprend l'énumération des étapes 32, 35, 40, 45, 60 km et des points d'arrêt qui sont ainsi désignés dans cette région 5 fois sur 6 journées de route désert. Il s'arrête 36 heures seulement à Insala, passe à Tite, où il note les visites qu'il a faites au Caïd, le marabout Sidi Ali, et s'installe à Kabli le 20 février. Son premier soin est de voir le sergent Brun, commandant le détachement des

aérien d'Aoulef, le sergent commandant les puisatiers, le caïd, son califat et d'autres. Et dès le lendemain, il commence à prendre des leçons de Tamatchek d'un homme du Sétaf qui a longuement voyagé chez les Touaregs. Le séjour à Akabli dure un peu plus de 3 semaines. Frère Charles s'inquiète d'avoir tant d'aumônes à répandre dans ce très prochain voyage qu'il va entreprendre en pays tout nouveau, hier encore ennemi, et de l'achat qu'il faudra bien faire pour suivre la Périne d'un chameau de course et d'un chameau de batte. Où trouver cet argent ? Le mieux est d'écrire à la famille et de quêter. Au fait, qui va être l'aumônière élue ? Il songe, se décide, note les arguments qui ont fixé son choix, et bien assuré que dans 6 mois ou plus, la somme qu'il a demandée sera parvenue à son trésorier, le chef de bureau arabe de Beni Abbès, il confie à son journal de route les permissions extraordinaires que le père Guérin lui a données pour la célébration de la messe pendant les grands voyages. Permission de célébrer la messe 1 heure après minuit, d'user de tout luminaire si la cire des abeilles vient à manquer, de célébrer même sans luminaire dans ces régions très reculées qui ne produisent point d'olives et où les lampes ne trouvent donc pas d'aliments. Ces formules, transcrites en latin et reproduites du droit canon, font une curieuse figure de civilisation entre les pages du d'hier toutes pleines de noms barbares. Les semaines d'Akabli sont des semaines de travail et de recueillement. Frère Charles sera toute sa vie un travailleur extraordinaire. Il ne perd pas 1 heure. Ses notes ne referment aucun élément pittoresque. Il écrit « Les populations de cette région, comme celle du Maroc, parlent moins l'arabe que le berbère. Vieille langue du nord de l'Afrique et de la Palestine, celle que parlaient les Carthaginois, celle de Sainte-Monique, dont le nom berbère et nom grec signifie reine. Je l'avais apprise autrefois et oubliée. Je m'y remets un peu pour pouvoir causer avec tout le monde. Mais ce grand travailleur est avant tout un prêtre. Ses carnets comme ses lettres seront toujours marqués du signe de la croix. La pensée du Christ lui rend la science plus précieuse et plus chère la pauvreté. Entre autres douceurs, j'en ai une que je demandais à Jésus depuis longtemps. C'est d'être, pour l'amour de lui, dans des conditions analogues comme bien-être à celles où j'étais au Maroc pour mon plaisir. » Ici, comme installation, c'est la même chose. Le 14 mars, le commandant Lapérine, fidèle au rendez-vous, sort d'Akabli avec son compagnon et ami qui, cette fois, monte un méhari. Son intention est bien de pousser jusqu'à Tombouctou. Il passera par Inziz, Lanet, Ladrar, Timisao, Inouzal, Mabrouk, s'arrêtera peu de jours à Tombouctou et reviendra par Ladrar et le Hogar. Si l'état des esprits s'y prête, écrit le père de Foucault, notre pensée est qu'au retour, on me laissera chez les Hogards et que je m'y fixerai. Lapérine a sous ses ordres les lieutenants Bricogne, Niégère, Bessette. Le premier jour, on ne parcourt que 12 kilomètres et l'on s'arrête dans le désert. Le 15 au soir, on campe dans le lit de l'oued Kéran, dans le désert, après 50 kilomètres de marche. Le 16, dans le désert, près du puits de Tintenai. Le 17 dans le désert, le 18 dans le désert où l'on bivouac un jour, le 20 dans le désert encore, le 23 au puits de Tintagart, le commandant reçoit la visite d'Azuel, successeur désigné de l'aménocal des Taïtok. Près d'autres puits, on reçoit la visite de guerriers Taïtok ou Kelanet, on s'arrête pendant la grande chaleur près d'un campement de nomades. Tournée pacifique, paternelle, d'apprivoisement, d'encouragement, de mise en confiance et en amitié, vraie tournée épiscopale. Frère Charles n'a pas abandonné son espoir qu'un jour les petits frères du Sacré-Cœur entreprendront, lui vivant ou lui mort, peu importe, de donner à ces pauvres du désert le plus beau cadeau que la France puisse leur apporter, Jésus-Christ. Le soir du jeudi saint, 1er avril, arrêté dans l'oued Inziza, à 4 km du puits, il médite et rêve ainsi. Le puits d'Inziza est un puits dans le roc, au fond duquel il y a une source d'eau excellente et abondante en tout temps. Toute caravane peut toujours s'y abreuver. Nous y rencontrons 2 caravanes allant de Gogo à Akabli, l'une d'Iphoras, l'autre de Jean d'Akabli. Chacune est de 5 à 6 hommes, quelques chameaux, des moutons. Lorsqu'il pleut, l'oued Inziza se couvre d'une végétation abondante.
il y a 4 ans, après des pluies, 500 tentes, au Gard, à Nette, Iforas, y passèrent plusieurs semaines buvant

logement, puisqu'à peu de distance, dans la paroi d'un rocher à pic, il y a une très grande grotte naturelle, couverte d'inscriptions, entourée de plusieurs autres moindres, qui feront un excellent logement pour les frères tant qu'ils seront peu nombreux. S'établir dans la grotte avec des dattes et de la farine, commencer un petit jardin, faire couvrir d'une coupole le puits, avoir toujours à la disposition des voyageurs des cordes et pour les pauvres, quelques dattes ou un peu de farine. À mesure que la mission pénètre plus avant dans cette région où elle est engagée, elle reçoit de plus nombreuses visites d'indigènes Touaregs, des tribus ralliées, Iforas, Taïtok ou Ogar. Un soir, un de nos plus acharnés ennemis, le marabout Abidine, qui nous a longtemps combattus, fait parvenir au commandement un message de paix assez insolent. Il a établi ses tentes à quelque distance, il ne vient pas, mais il envoie son messager qui saluera le grand chef. La Périne, connaisseur du désert, fait répondre au marabout qu'il lui accorde la paix, l'aman, le pardon. Et l'autre promet alors une visite qu'il fera à brève échéance avec le prince des Ogars, l'Aménocal Moussa Agamastan. J'imagine le commandant mettant son méhari à droite de celui de frère Charles et parlant à son ami du pays Ogar, où dans quelques semaines la mission va entrer. Car les notes, éparses dans le d'hier et que je résumerai, ont été jetées sur le carnet le soir après les conversations pendant la marche. Elles sont encore parlées, et qui pouvait être un meilleur maître, un informateur aussi sûr que la Périne? Le Ogar, c'est un pays de montagnes et de hauts plateaux. La température y est donc plus fraîche que celle dont nous pensons parfois mourir ici. Dans la plupart des fonds, vallées, ravins, il y a des arbres, gommiers et étels surtout, j'en ai vu de magnifiques. Le Ogar s'étend en latitude du Djebel Oudan au village de Tamanrasset, en longitude de l'oued Igargar à Abalessa. On peut dire qu'il a quatre portes. In Amadgel est la porte du nord, Abalessa la porte de l'ouest, Tazrouk celle de l'est, Tamanrasset la porte du sud. Le village de Tit en est le centre. Village fameux par le combat que le lieutenant Cotenay dut soutenir contre les Ogars et qui amena la soumission de tout le pays. Vous retrouverez parmi ces pasteurs quelques traits qui rappellent notre Moyen-Âge. Des nobles peu nombreux qui sont pauvres, des Dagrali, fraction vassale, bien réduite depuis les pertes que Cotenay lui a infligées, une autre fraction qui n'est ni noble ni vassale, fraction nombreuse et riche relativement, une bourgeoisie nomade, si vous voulez, et des haratins, noirs du Touat ou du Tidikelt, esclaves affranchis ou descendants d'affranchis, et qui seuls cultivent un peu la terre. Cependant, ils ne peuvent être confondus avec nos anciens serfs attachés à la glèbe. Ils sont libres de quitter le pays, on peut les considérer comme des ouvriers étrangers. Leur part est nulle dans les affaires publiques. Et tout cela obéit, plus ou moins, à l'Aménocal, roi sans faste, sans train particulier, qui n'a pour signe de son autorité qu'un gros tambour placé devant sa tente et de qui l'autorité, variable comme celle des premiers Capétiens, dépend de la valeur de l'homme et du nombre des vassaux. Je vous ferai connaître Moussa, l'Aménocal d'aujourd'hui, et je vous conterai son histoire. Ainsi va la mission, bien en paix jusqu'au 16 avril. Ce jour-là, au puits de Timiaouin, dans le désert, la troupe du commandant La Périne, arrivant vers le soir, rencontre une colonne française composée de 25 tirailleurs soudanais, de 10 Kenata auxiliaires et commandée par 2 officiers. Cette troupe est partie de Tombouctou, prévenue de la marche du commandant, elle a passé par Aslar, Souk, Atalia, Tessalit. Elle vient pour s'expliquer avec le chef de la mission du Nord et pour lui faire abandonner le projet de traverser le Sahara jusqu'à Tombouctou. Si étrange que paraisse une pareille entreprise, des Français de la colonie du Niger prétendent donc empêcher des Français de la colonie algérienne de voyager dans les territoires du Sud, dans la région qu'ils considèrent comme une dépendance administrative du poste de Tombouctou. Les limites n'avaient pas été déterminées par l'autorité supérieure, Alger ou Paris.
Dès lors, le Sud avait résolu de défendre son morceau de Sahara.

les têtes s'étaient montées. Dans ces climats extrêmes, les jalousies deviennent féroces, les dissentiments dégénèrent en maladie mentale, les pires imaginations peuvent s'emparer d'un honnête homme et s'il ne réagit pas, le dominer entièrement. Dès le premier salut échangé, le commandant Lapérine comprend que c'est à lui d'être le plus sage. Très maître de lui-même, il parlemente avec ses camarades du Niger. Il s'aperçoit que ceux-ci ne pardonnent pas même aux Iphoras de s'être soumis à la France par l'intermédiaire de l'Algérie. Qu'à les entendre, cette tribu aurait dû demander la manne aux autorités nigériennes. Le différend est grave, la discussion calme est impossible. Et la nuit vient. Lapérine rompt l'entretien, prend ses dispositions pour que le conflit n'éclate pas entre les deux troupes en présence, puis réfléchit. Avant tout, pas de violence ni d'éclat. Il cédera, quelque dur que soit le sacrifice. Au jour, les deux troupes s'étaient déjà séparées, et le commandant, renonçant à une gloire enviée, celle d'avoir traversé pacifiquement le désert de part en part, retournait sur ses pas. Mais il avait obtenu que le chef de la troupe du Niger se retirât de son côté immédiatement sans inquiéter ni molester les Iphoras soumis. La question des zones d'influence serait tranchée par le ministre plus tard. Et c'est ce qui fut fait. Le père de Foucault, dans cette occasion, eut peine à se contenir. Ce n'est pas le voyageur subitement arrêté et obligé à rebrousser chemin qui montre son dépit, c'est l'officier, le colonisateur, l'ami des Sahariens nomades, le prêtre qui juge cet incident de route avec une sévérité dont je ne connais sous sa plume aucun autre exemple. Cependant, il a su ne pas montrer sa réprobation. Il a voulu se taire et s'est tu. Les officiers du Sud ont abusé de la force, c'est là son grief principal, en traversant les campements des Iphoras. Il le note le soir même pour lui seul dans son dière et termine ainsi « Après leur avoir fraternellement serré la main à l'arrivée, je partirai demain sans leur dire adieu. Je ne leur dis aucune parole de reproche. Premièrement parce que ce serait sans profit pour eux. Deuxièmement, parce que cela les éloignerait de la religion. Troisièmement, parce que cela pourrait faire éclater un conflit entre eux et les officiers du commandant Lapérine. Celui-ci renonce au rêve, change de direction et ordonne de marcher d'abord à l'est jusqu'à Tinzaouten par 19 degrés 57 minutes de latitude nord où il rencontre plusieurs chefs Touareg et confère avec eux. On avait traversé la Nette. On revient par l'Adrar et le Hogar. L'année est sèche et, par exemple, après que la colonne a repris son chemin vers le nord, frère Charles note qu'au puits de Tingaor, il a fallu 60 heures pour abreuver les 150 chameaux et pour remplir les 150 outres. Partout, pendant plusieurs semaines, le mot « désert » est répété dans le dière. Un jour, frère Charles écrit qu'il n'a pu dire sa messe à cause d'une tempête de vent. Un autre jour, il la célèbre à midi en arrivant à la halte. Le 17 mai, fête de Saint-Pascal Baylon, il prie ainsi « Je mets sous votre protection, ô protecteur de toutes les œuvres et familles eucharistiques, le sanctuaire, la fraternité du Sacré-Cœur de Jésus, que je voudrais fonder au cœur du pays Touareg. Je vous recommande de toute mon âme la conversion des Touareg. Je vous offre ma vie pour eux. » Puis frère Charles développe les divers points de sa méditation. Si je puis rester en pays Touareg, comment m'y conduire? Qui suis-je? Que dois-je me proposer? Où m'établir? Quelles aides vais-je trouver? Et ici frère Charles énumère. Jésus, la Sainte Vierge, Saint Joseph, Sainte Marguerite, Saint Pascal Baylon, Saint Augustin, tous les saints, tous les anges, toutes les âmes du purgatoire que je supplie en ce moment, toutes les bonnes âmes vivant en ce monde et qui m'aident de leurs prières, conseils, commandements, biens de toutes sortes. Pourquoi m'établir dans ce pays? Comment? Et il répond « Silencieusement, secrètement, comme Jésus à Nazareth, obscurément comme lui, pauvrement, laborieusement, humblement, doucement, désarmé et muet devant l'injustice comme lui, me laissant tondre

et immolé comme lui, sans résister ni parler. À chaque instant dans ce voyage de découverte, un puits abondant comme à Silette, une assez belle culture de blé comme à Abalessa, un groupe de palmiers rappelant qu'il y eut ici ou là une palmeraie, le croisement de pistes fréquentées, éveille chez le père de Foucault l'image d'une fraternité ou d'une mission à fonder, d'un village à reconstruire, d'un couvent même à bâtir. De petits croquis sont jetés en marge du texte, des indications minutieuses pour l'emplacement des habitations, pour les meilleures méthodes d'approvisionnement à employer, les plus utiles exemples à donner. Ici, un dispensaire serait d'un grand secours. Là, un centre d'agriculture ou mieux d'horticulture. Ici, deux frères suffiraient au travail. Là, il en faudrait 10 au moins et 10 sœurs. Tout le long de la route, le père de Foucault dispose des sujets d'un ordre qui n'existe pas encore. Sa charité l'inspire et construit. Comme les grands moines défricheurs, il voit déjà une civilisation nouvelle se lever pour ses territoires sauvages. Il est seul et il ne désespère pas. L'audace de ses vœux serait justement appelée folie s'il était de ceux dont la confiance est humaine. On s'arrête 5 jours à Abalessa. Il y célèbre la messe le jour de la Pentecôte, 22 mai, en présence de Lapérine et de plusieurs officiers, avec grande émotion. Le commandant y reçoit la visite de deux notables Kelrela, venant à marche forcée et apportant une lettre de Moussa Ag Amastan. L'un de ces notables, très proche parent de l'Amenokal et son successeur désigné, Soua, est frère de la jeune fille que Moussa aimait et n'a pu épouser. Ce roman du désert était connu là-bas. Dans cette lettre, le chef des Hogars se montre très bien disposé et se déclare l'ami de la France, si bien que frère Charles se demande si l'heure n'est pas venue pour l'ermite de s'arrêter et de fonder l'ermitage au village de Tite qu'on atteint le 26 mai et qui est le plus central du Hogar. Le commandant Lapérine croit plus sûr de ne pas encore accorder la permission. Au pas des chameaux, on continue donc l'énorme randonnée. Chaque jour, le dier signale la présence de quelque indigène de grande tente. Le 7 juin, c'est celle d'une femme, une Taïtok, celle-là même qui a été si courageuse lors du massacre de la colonne Flatters, qui a recueilli nos blessés et les a défendus. Tarichat Ult Ib Dakan. Frère Charles avait souhaité de lui rendre visite autrefois. Il la rencontre et la remercie. Le dier qui ne raconte pas et qui ne fut point écrit pour la curiosité porte seulement ces mots. Elle a de 40 à 50 ans, distinguée, parlant peu, simple et modeste d'attitude, très bien de toute manière, parle assez bien l'arabe. Cependant, quelques pages plus loin, pour ne pas être trop incomplet et pour se rappeler mieux sans doute la commission qu'il a accepté de faire, frère Charles, au moment de quitter le campement où sont les tentes de Tarichat, ajoute ces mots. « Elle me charge d'écrire de sa part au tirailleur amer qu'elle a sauvé, rapatrié, qui lui a promis son pesant d'argent et ne lui a jamais rien envoyé. Elle a des dettes et 50 ou 100 douros lui feraient bien plaisir. » L'esprit toujours occupé de ce qui pourra servir ses frères Touareg, il profite de cette halte dans le désert pour rédiger une très longue note où il résume l'expérience qu'il vient de faire dans ces 5 mois de voyage, de visite, de conversation avec les indigènes et avec les officiers sahariens, et il intitule cette note « Observation sur les voyages des missionnaires dans le Sahara ». On peut dire que tout s'y trouve et dans l'ordre voulu. Que doit faire le missionnaire pour bien garder son âme? Quelle provision doit-il emporter et comment choisir le méhari et le chameau de bât? Quelle place le missionnaire doit-il occuper dans le convoi militaire ou civil? Doit-il manger avec les officiers, etc. Je commence par citer la réponse à ces dernières questions. Que les missionnaires soient seuls, chaque fois que cela est possible, dit le père de Foucault, qu'ils mangent seuls pour perdre moins de temps et en donner davantage aux exercices spirituels et aux bonnes œuvres, pour ne pas être obligés d'entendre souvent des conversations coupables, pour ne pas diminuer le respect qu'on a pour eux en faisant connaître leurs défauts,
pour être aussi plus abordable.

0: abordable aux pauvres. Mais quand ce sera nécessaire pour le bien des âmes, les frères mangeront avec les officiers. Les autres questions sont traitées selon cet esprit pratique victorieux du préjugé et qui gouverne tout vers le but invariable, le bien des âmes. Le père de Foucault semble écrire les constitutions que suivront après lui les missionnaires, les civilisateurs que son expérience et sa pensée feront sortir de l'inépuisable trésor apostolique, la France. De ces observations, on peut dire aussi qu'elles sont une espèce de portrait du père de Foucault peint par lui-même. J'en reproduirai donc quelque chose. D'abord, ces lignes sur l'emploi des chameaux par le missionnaire. Comme en voyage, on peut avoir à faire de très longues étapes. À parcourir de très longs espaces sans eau, il faut compter que tous les missionnaires et leurs serviteurs seront montés. Cela n'empêchera pas les uns et les autres de faire la plus grande partie des étapes à pied pour imiter et pour ménager leurs animaux et économiser la bourse de Jésus et celle des pauvres. Et maintenant, que doit faire le missionnaire pour l'âme des autres, des chrétiens, des soldats indigènes, des indigènes non-soldats, des habitants en particulier de la Saoura? Les conseils sont nuancés à merveille et je regrette de n'en donner que des fragments. Chrétiens, causer beaucoup avec eux, être l'ami de tous, bons et mauvais, leur rendre tous les services compatibles avec notre état, avec la perfection. Soldats indigènes, leur parler toujours sérieusement, gravement des choses du ciel, jamais des temporelles. Être d'accueil facile, très gracieux avec eux, sans familiarité, sans conversation inutile, sans accepter de cadeaux, leur donner des conseils de perfection sur leurs affaires de famille s'ils en demandent, ne jamais leur en donner touchant les affaires temporelles. Les autres indigènes. Il faut d'abord acquérir leur estime par une vie exemplaire et sainte, ensuite obtenir leur amitié par la bonté, la patience, les petits services de toutes sortes qu'on peut rendre à tous, petites aumônes, remèdes, hospitalité. Tâcher d'avoir avec eux le plus de relations possible, mais être discret, réservé, sans empressement excessif, de manière à les attirer à soi plutôt que d'aller chez eux. Ne pas entrer sans nécessité dans leur village, tente ou maison, à moins d'y être appelé. Vivre autant que possible comme eux. Tâcher d'être en amitié avec tous, riches ou pauvres, mais aller surtout et d'abord aux pauvres selon la tradition évangélique. Avoir grand soin de ne pas aller trop vite dans les choses un peu nouvelles pour eux qu'on leur dit. Tâcher de se faire questionner et les amener à parler les premiers de ce dont on veut les entretenir. Éviter les discussions théologiques présentement. Il y entrerait plus de curiosité que de bonne volonté. Répondre brièvement sans accepter la discussion, rester dans la théologie naturelle et ne pas, sans motif particulier, exposer les dogmes chrétiens. L'heure actuelle, dans la majorité des cas, est celle du précepte. Ne jetez pas vos perles aux pourceaux.
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2: Bienvenue dans la parole aux associations. Je reçois aujourd'hui le nouvel aumônier des scouts et guides de France, le père Philippe Guittard. Bonjour père.
3: Bonjour Alice.
2: Et qu'est-ce qui vous a conduit à accepter cette mission? Y a-t-il eu un appel particulier ou une rencontre déterminante?
3: Alors qu'est-ce qui m'a amené à dire oui? Parce que en fait, j'ai du temps. Puisque en fait, j'ai consacré ma vie à suivre le Christ et à servir l'Église. Donc c'est vraiment le sens que j'ai donné à ma vie, répondre oui aux appels qui m'ont été lancés. Alors c'est vrai que c'est une suite d'appels. Hein. Depuis le début, déjà tout scout, mes chefs m'avaient appelé à être responsable d'équipe. Puis ensuite, ça a été mon évêque en étant aumônier diocésain. Puis le mouvement en étant aumônier de la région. Voilà, cette année, c'est Anne Guibert, lors d'un stage, qui m'a demandé si je pouvais prendre ce temps. Et vu que c'est un mi-temps, mon évêque a eu la gentillesse d'accepter donc de me laisser ce temps pour accompagner le mouvement. Et puis j'ai dit oui, parce que je pense que ce mouvement des scouts et guides de France, comme tous les scoutismes et guidismes, sont une chance pour la jeunesse et pour le monde. Voilà, ce qui m'a amené à dire oui.
2: Le scoutisme a une spiritualité très incarnée, la nature, le service, le jeu, la vie en équipe. Alors comment envisagez-vous d'y tisser une proposition de foi vivante pour des jeunes qui ne se définissent pas forcément comme croyants?
3: Oui, alors le fait que des jeunes dans notre mouvement ne soient pas croyants, on est un mouvement catholique des jeunes et pas un mouvement de jeunes catholiques, pour moi c'est pas un problème, enfin, c'est une chance, hein. On va pas rougir d'être un des bras missionnaires de l'Église, tout comme l'enseignement catholique ou d'autres mouvements, hein. C'est vraiment la mission que le Christ a confiée à l'Église, de rejoindre tout homme, et en particulier ceux qui sont loin. Donc, proposer Jésus-Christ comme un ami discret, hein, qui aime les jeunes et qui nous aime tels que nous sommes, qui nous invite à aimer ce monde, à aimer l'autre avec ses différences, et nous aimer nous-mêmes. On ne peut sauver le monde qu'en l'aimant, et on ne peut sauver les autres qu'en les aimant. Donc, voilà un peu la direction qu'on voudrait donner à cette dimension spirituelle. Mener les jeunes à prendre des responsabilités, à avoir un

0: envie de changer le monde dans un climat de confiance en l'avenir. Et puis, proposer de découvrir les sacrements où Dieu s'engage et Dieu nous aide à tenir nos engagements.
1: Les scouts et guides de France accueillent un peu tous les âges, des enfants de 8 ans jusqu'à de jeunes adultes. Alors comment adapter votre accompagnement spirituel à des âges et des maturités de foi si différentes ?
0: Oui, alors ça c'est le défi qui est posé à chaque prêtre, à chaque diacre lorsqu'on fait une homélie. Hein. On a l'habitude d'adapter notre langage aux enfants, aux jeunes, aux adultes, aux personnes âgées, à des gens convaincus, à des gens qui sont loin. Donc ça c'est un peu le travail que nous faisons au quotidien. Ensuite, tout ce travail est un travail d'équipe, un travail en église. Ce qui est sûr, c'est que chaque jeune est souvent en recherche, et moi je ne demande pas au chef d'être arrivé au niveau de la foi, mais d'être en chemin avec eux et de ne pas fermer la porte quand le Christ frappe au cœur de chaque jeune.
1: En dehors des temps forts comme le jamboree ou le frat, comment envisagez-vous de rester présent et accessible pour les jeunes et leurs chefs dans le quotidien du mouvement qui est quand même un peu décentralisé ?
0: Alors c'est sûr qu'être aumônier général à mi-temps, c'est un défi. Je reste prêtre en paroisse, puis je garde la prison dans mes missions, ici dans le diocèse de Carcassonne et Narbonne. Mais ce qui est sûr, c'est que je vais tout faire pour rester proche de la base, rester proche des chefs, rester proche des jeunes. Je vais essayer de faire de mon mieux et je vous donne rendez-vous dans quelques mois pour vous dire la vérité.
1: Merci beaucoup Père Philippe Guittard pour ce beau partage et à bientôt sur KTO Radio.
0: Merci Alice et merci aux auditeurs de KTO.
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Dans son ouvrage « Les frères Karamazov », Dostoïevski raconte l'histoire d'une femme dont la mauvaise humeur était crainte par tous ses proches. Et le jour où elle décède, son ange gardien est bien embêté car il ne trouve pas une bonne action pour l'aider à être admise au paradis. Il se rappelle seulement qu'un jour, cette femme avait donné un oignon à une mendiante. C'était la seule bonne action de sa vie. Alors, situé en haut d'un mur au ciel, l'ange demande à cette femme de s'agripper à l'oignon qu'elle avait donné à cette femme et de se hisser pour échapper aux flammes de l'enfer qui commencent à gagner l'endroit. Mais d'autres personnes qui, comme elle, attendaient une occasion favorable pour franchir le mur et arriver au ciel, s'agrippent à cette femme. Mais cette vieille femme, comme elle est revêche, elle commence à se débattre. « C'est mon oignon, pas le vôtre !» Et à force de gesticuler, voilà que la tige de l'oignon se rompt et tous tombent à terre. Et cette pauvre femme qui perd ainsi son dernier recours pour aller au ciel. Ce conte russe met en évidence que le salut de chacun est lié irrémédiablement aux êtres qui nous entourent. C'est sans doute pour cette raison que Jésus a enseigné à ses disciples à dire « Notre Père » et non pas « Mon Père qui est aux cieux ». Et celui qui donnera à boire même un simple verre d'eau fraîche à l'un de ses petits en sa qualité de disciple, amen, je vous le dis, non, il ne perdra pas sa récompense. La méchanceté est lâche. Lorsque son propre témoignage la condamne, toujours elle voit grandir des obstacles quand sa conscience l'oppresse, car la peur n'est rien d'autre que la défaillance des secours de la raison. Quand les peuples, Dieu te rende grâce, qu'ils te rendent grâce tous ensemble.

Écoutons la parole du Seigneur dans le livre du prophète Michée. Hélas pour moi, je suis comme au temps des récoltes d'été, comme au grappillage des vendanges. Plus une grappe à manger, plus de ces figues précoces que j'aime tant. Les fidèles ont disparu du pays, plus un seul homme juste. Tous cherchent l'occasion de verser le sang. Chacun tend un piège à son frère. Leurs mains sont habiles pour faire le mal. Le chef se fait payer, le juge également, et le grand fait savoir ce qu'il désire. Ensemble, ils intriguent. Le meilleur d'entre eux est pareil à un buisson de ronces. Le plus juste est pire qu'une haie d'épines. Au jour annoncé par les guetteurs, le châtiment arrive. C'est alors qu'ils seront confondus. Ne mets pas ta foi dans ton ami. Ne te confie pas à ton familier. Devant celle qui repose entre tes bras, garde les portes de ta bouche. Car le fils insulte son père, la fille se dresse contre sa mère, la belle-fille contre sa belle-mère. Chacun a pour ennemi les gens de sa maison. Moi, Jérusalem, je veux guetter le Seigneur, attendre Dieu mon Sauveur. Lui, mon Dieu, m'entendra. Ceci est la parole du Seigneur.

Chères sœurs et chers frères, nous contemplons ensemble le visage de Jésus réuni ici au cœur de la ville de Paris, mais aussi en communion avec de nombreuses personnes qui prient avec nous à travers la chaîne Catéo. Parfois depuis des pays bien lointains géographiquement, mais qui nous sont si proches par la prière. Les paroles que nous avons écoutées, sœurs et frères, sont presque les dernières du livre du prophète Michée. Dans cet ouvrage, le prophète s'adresse avec tristesse à Jérusalem et à son peuple, démasquant l'injustice et la violence. Pourtant, il ne manque jamais de semer des paroles d'espérance et d'encouragement, comme dans le chapitre 4e, où il imagine un peuple immense montant vers le mont Sion de manière pacifique, sans armes, et même en renonçant à l'apprentissage de la guerre, afin de vivre ensemble, de cultiver la terre et de la rendre habitable. Il ne s'agit pas ici d'une image ingénue du prophète Michée, mais bien celle d'un prophète qui réussirait à voir la paix et la justice alors que semble dominer dans le monde l'injustice et la guerre. Non, c'est la vision d'un homme qui sait lire l'histoire et ses événements. Parce que la foi lui permet d'écouter les paroles du Seigneur et de discerner les signes des temps. Parce que la foi, sœurs et frères, le libère de la peur et de ce pessimisme qui nous paralyse si souvent et nous empêche de changer, créant ainsi un monde où l'autre est regardé avec suspicion et devient un ennemi. Le prophète Michée ne cesse donc jamais de chercher, même dans la douleur ou dans les épreuves décrites dans le passage que nous venons d'entendre. Le prophète nous montre qu'il est toujours possible de trouver quelque chose de bon, quelques graines de bonté dans l'humanité et dans l'histoire. Oui, sœurs et frères, elles sont là. Nous ne pouvons pas nous résigner alors, face à la désolation d'un monde où l'on a l'impression que tout est perdu, où tant de choses ont été accaparées par ceux qui profitent de la richesse et du pouvoir pour tout prendre au détriment de nombreux pauvres. Qu'est-ce qu'il reste sur cette terre humiliée par la violence et l'injustice, se demande le prophète Michée.

prêcher. Les fidèles ont disparu du pays. Plus un seul homme juste, nous dit le prophète. Il décrit alors un bouleversement social, violence, corruption, méfiance, tromperie, et même à l'intérieur des familles s'insinue l'inimitié. Les paroles de haine semblent avoir remplacé les paroles d'affection, de bienveillance et de paix. En regardant autour de nous, nous ne pouvons que constater à quel point le prophète nous aide, en fait, à lire notre temps, à réfléchir sans fuir devant le mal, sans nous enfermer dans la peur ou chercher seulement notre sécurité en condamnant les autres, en pensant que le bien ne dépend pas d'eux. La parole de Dieu, sœurs et frères, nous aide à vivre et à comprendre. C'est pour cela que nous réunissons pour la prière, en écoutant la parole de Dieu. Parce que la foi nous permet de voir en profondeur les blessures du mal et de la mort. Mais elle nous invite aussi à lever les yeux. Car comme des vendeurs avisés, nous cherchons les graines de paix et de bonté semées dans le cœur des personnes, afin qu'elles soient cultivées et portent du fruit. Et même jusqu'à devenir ce grand arbre dont parle Jésus dans l'Évangile. Sous son ombre, les oiseaux peuvent faire le nid et y trouver refuge, eux qui ont besoin de protection, de solidarité et de paix, comme nos amis les plus pauvres dont nous prenons tant soin. Combien alors, sœurs et frères, combien il est nécessaire de faire fructifier ces graines de paix et de bonté dans le cœur des personnes, des femmes, des hommes, des enfants, des personnes âgées, de toutes et de tous, qui parfois suffoquées par la fragilité ou même la solitude et la peur, sont incitées à se replier sur elles-mêmes. Le pape Léon, au retour de son voyage apostolique en Afrique, il y a quelques semaines, avait déclaré « Il y a besoin de promouvoir un nouveau comportement, une culture de la paix. Tant de fois, quand nous évaluons certaines situations, la première réponse que nous voulons donner est la violence ou la guerre, en attaquant. Oui, il est nécessaire d'avoir une nouvelle culture de la paix qui nous aide à vivre ensemble, en commençant par les paroles et les choix de chaque jour. » Alors, sœurs et frères, les dernières paroles du prophète Michée renforcent notre foi, notre espérance de travailler ensemble, sans jamais renoncer à trouver les réponses adéquates, même dans notre temps. Le prophète dit « Moi, Jérusalem, je veux guetter le Seigneur, attendre Dieu, mon Sauveur, lui, mon Dieu, m'entendra. » Sa réponse est la foi, se confier à Dieu, notre ami, en élevant notre regard vers lui. Nous le faisons ce soir, devant le visage du Seigneur, pour qu'advienne la paix dans chaque recoin du monde où tant de femmes et d'hommes souffrent à cause de la guerre et de la violence, comme nous l'entendrons dans un instant, en prononçant les noms des pays qui souffrent. Soyons certains, sœurs et frères, soyons certains que le Seigneur nous entend et nous exaucera, car aucune parole qui sort de la bouche de Dieu ne revient à lui sans avoir accompli ce pourquoi elle avait été envoyée. Alors ce soir, encore une fois, avec foi et insistance, nous prions le Dieu de la vie et le Dieu de la paix.

Présentons au Seigneur les pays et les régions du monde frappés par la guerre, ainsi que les terres marquées par la violence, pour lesquelles nous invoquons le don de la paix.

et la fin de la violence causée par le trafic de drogue. Pour la Birmanie. Pour la fin des attaques.

terrorisme au Nigeria. Pour la fin du terrorisme et des attaques contre les chrétiens.

violence et la réconciliation en Syrie. Pour la paix en Somalie. Pour la fin des violences aux États-Unis. Pour la fin de la guerre civile.

la paix au Yémen. Pour la fin des violences en Terre Sainte et à Gaza. Pour la libération de toutes les personnes enlevées en toute région du monde. Pour les responsables des pouvoirs publics, afin qu'ils guident le monde sur des chemins de paix et de dialogue. Bénis, protège et renforce, Seigneur, le service de la communauté pour la paix partout dans le monde. Nous te prions pour tous les artisans de paix. Nous te prions, Seigneur, de désarmer les cœurs et les esprits des projets de mort et de destruction. Protège, accueille, accompagne et bénis les plus pauvres, les réfugiés et les victimes de toutes les guerres. Garde-nous unis à toi dans la lumière de ta vie.

0: grâce car tu nous accordes encore du temps pour ne pas endurcir notre cœur, mais l'ouvrir à ton esprit, écouter ta parole et en vivre. Délivre-nous de l'amour envers nous-mêmes, de l'habitude entêtée, de l'avarice, de l'étroitesse du cœur et de tout péché. Fais de nous tes disciples et amis généreux, doux et humbles de cœur, sœurs et frères de tes saints, amis des pauvres et compagnons de ceux qui souffrent. Renouvelle notre cœur, ouvre-le à l'Évangile, afin que le monde s'ouvre à l'amour et à la paix, connaisse la miséricorde et vive dans l'espérance. Nous te le demandons maintenant et à jamais.
1: Amen.
0: Ô Seigneur, apprends-nous à prier. Notre Père, qui es aux cieux, que ton nom soit sanctifié, que ton règne vienne, que ta volonté soit faite sur la terre comme au ciel. Donne-nous aujourd'hui notre pain de ce jour. Pardonne-nous nos offenses, comme nous pardonnons aussi à ceux qui nous ont offensés. Et ne nous laisse pas entrer en tentation, mais délivre-nous du mal.

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1: Du psaume 111. Heureux qui craint le Seigneur, qui aime entièrement sa volonté. Sa lignée sera puissante sur la terre, la race des justes est bénie. Les richesses affluent dans sa maison, à jamais se maintiendra sa justice. Lumière des cœurs droits, il s'est levé dans les ténèbres, homme de justice, de tendresse et de pitié. L'homme de bien a pitié, il partage. Il mène ses affaires avec droiture. Cet homme jamais ne tombera. Toujours, on fera mémoire du juste. Il ne craint pas l'annonce d'un malheur. Le cœur ferme, il s'appuie sur le Seigneur. Son cœur est confiant, il ne craint pas. Il verra ce que valaient ses oppresseurs. À pleine main, il donne aux pauvres, à jamais se maintiendra sa justice. Sa puissance grandira et sa gloire.

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0: Chers téléspectateurs, chers auditeurs de KTO Radio, bonjour, bonjour à toutes et à tous et bienvenue sur le plateau de votre émission Au risque de l'histoire. Alors aujourd'hui, nous allons parler de ces livres un peu particuliers qui ont façonné l'imaginaire chrétien pendant des siècles, les vies de saints. On les appelle les hagiographies. Or, dans le langage courant, être hagiographe, eh bien, n'est pas vraiment un compliment. Il désigne l'écrivain qui fait l'éloge d'une personne sans aucun sens critique. Or, nous allons voir que ces hagiographies ne sont pas des romans pieux, mais des récits qui ont servi à prier, à croire et à se convertir. Au Moyen-Âge, l'hagiographie n'est pas un genre marginal, c'est une des grandes manières de raconter le monde à la lumière de l'Évangile. Alors, qu'est-ce qu'une vie de saint au juste? Est-ce simplement l'histoire d'un héros de Dieu destiné à édifier, ou bien quelque chose de plus complexe qui touche précisément à l'histoire? En racontant les saints, que raconte-t-on vraiment? Le portrait d'un individu exceptionnel, ou bien le visage d'une église avec ses enthousiasmes mais aussi ses peurs? Que nous disent enfin ces récits sur la manière de vivre la foi au quotidien? Des questions que je vais avoir le plaisir de poser à mes deux invités. Marie-Céline Isaïa, bonjour.
1: Bonjour.
0: Merci d'avoir répondu à notre invitation. C'est la deuxième fois que je vous reçois sur ce plateau. Nous avons enregistré ensemble une émission consacrée au couronnement de Charlemagne. C'était un Noël, 25 décembre, 800, avec une émission enregistrée avec Warren Pesé, que l'on salue au passage, je suis sûr qu'il regarde cette émission. Vous avez publié un ouvrage absolument magistral, alors on ne va pas le cacher à nos téléspectateurs et à nos auditeurs, c'est un ouvrage universitaire. C'est une partie de ce qu'on appelle la thèse d'habilitation, c'est la deuxième thèse que l'on rédige quand on est historien et quand on veut enseigner et diriger des recherches. Une autre histoire, vous avez décortiqué des centaines ou des milliers de vies de saints.
1: Des centaines de vies de saints.
0: Histoire, temps et passé dans les vies et passions latines, 4e, 9e siècle, un livre paru à la Bibliothèque d'Histoire des Textes de l'Institut de Recherche et d'Histoire des Textes. Olivia Adcampo, bonjour.
2: Bonjour.
0: Merci d'avoir répondu aussi à notre invitation. Alors, j'ai oublié de dire, pardon, vous êtes professeur d'histoire médiévale à l'Université Lyon 3. Olivia Adcampo, vous êtes, vous, maître de conférence en histoire médiévale à l'Université de Grenoble-Alpes,
2: oui.
0: Moine saint-héritier

0: politique dans l'Éthiopie médiévale. On connaît mal le monde de l'Éthiopie. Nous allons faire une émission sur l'Éthiopie, tout spécialement. Mais j'ai souhaité vous inviter, sous le conseil d'ailleurs de Marie-Céline Isaya, afin d'évoquer ces vies de saints, donc moines saints et hérétiques dans l'Éthiopie médiévale, paru à l'École française de Rome, que l'on a salué également. Vous avez aussi dirigé la publication de cet ouvrage, Modèles et expériences ascétiques dans les sociétés médiévales, donc un ouvrage collectif, donc paru aux presses de la Sorbonne, c'est
1: oui,
0: bien cela.
1: Avec Cédric Cartier aussi, que
0: avec,
1: je...
0: oui. que l'on
1: salue. Oui, un collègue, oui, que je salue aussi.
0: Et enfin, si vous voulez en savoir davantage sur ces saints du christianisme éthiopien, eh bien, il faut lire ce petit livre aux éditions Les Belles Lettres, saints fondateurs du christianisme éthiopien, Frumentius, Garima, Takla, Emano et Evostateos.
1: Tekla Aimanot et Eostateos.
0: D'accord, vous pardonnerez ma prononciation, mais c'est un livre qui, en dépit de la complexité des prénoms qui sont cités ici, est très accessible et vous permet de découvrir un pan absolument méconnu de ce qu'est une des premières royautés chrétiennes de l'histoire du christianisme. Alors, je me tourne vers vous, Marie-Céline Isaya. On entend souvent que la géographie, c'est raconter la vie des saints. Comment définir cette hagiographie ? Peut-on dire qu'une hagiographie va au-delà d'une simple biographie édifiante ?
2: Alors, la géographie, ça n'est pas raconter la vie d'un saint, parce que se raconter une histoire, c'est ce qu'on peut faire, vous et moi, en parlant de quelqu'un qu'on a connu. La géographie, c'est écrire la vie d'un saint. Et là, c'est tout à fait autre chose. Il faut un auteur, il faut une ambition intellectuelle, il faut quelqu'un qui se fasse le porte-parole de la communauté, qui se souvient d'un saint et qui veut, d'une façon ou d'une autre, garder un texte tangible, quelque chose de concret qui va fixer durablement la mémoire. Donc, on quitte le domaine simplement du culte, de ce qu'on partage en communauté, et on va entrer dans le domaine de l'histoire, c'est-à-dire quelque chose dont on veut que cela dure dans les siècles. Alors, bien sûr, ça a un côté édifiant, mais peut-être davantage un côté mémoriel, au sens où c'est le legs que la géographe va pouvoir transmettre parce que c'est écrit et que les générations futures vont encore avoir accès à cette personne extraordinaire que la géographe a en général fréquentée.
0: Mmh. Est-ce qu'on peut comparer, parce que vous parlez de communauté, de mémoire aussi, c'est une transmission, on sait que les évangiles ont été écrits en partie par la communauté, notamment le chapitre 21 de Saint Jean, on peut comparer est-ce qu'on peut comparer les styles et le fait, ou en tous les cas la volonté d'écriture, pour ne pas laisser passer les générations et être sûr que les vies mémorables puissent être inscrites sur le papier ?
2: Alors là,
0: qui n'était pas du papier.
2: C'est une vraie question vraiment compliquée. Il y a plusieurs strates dans votre question.
0: Oui.
2: D'abord, pour la géographie latine et grecque aussi, les auteurs font très bien la différence avec les écritures saintes.
0: Oui.
2: Et jamais un hagiographe ne va prétendre que son texte a la même autorité que les évangiles. Au contraire, le travail est soigneusement fait de distinction pour dire, voilà, nous, on commémore quelqu'un, mais ça n'est pas Dieu. Et donc, il y a un vrai travail pour bien judicieusement placer l'autorité du texte.
0: Oui.
2: En même temps, les premiers hagiographes vont dire quoi de leur saint ? Il change l'eau en vin, il guérit les malades, il exorcise les possédés. Et là, on voit très bien que leur message consiste quand même à dire qu'un saint, c'est quelqu'un qui imite le Christ.
0: Mmh.
2: Donc voilà, on doit tenir les deux ensemble pour bien situer la géographie par rapport aux Écritures saintes. La géographie ne fait jamais autorité.
0: Mmh. Olivia Adcampo, on parle là du monde latin. Le monde éthiopien, on est dans le même univers, dans la même idée, dans la même perspective ?
1: Oui, en fait, il y a de très nombreux points communs. Alors déjà, il faut voir bien sûr qu'il y a une matrice commune, le christianisme, mais aussi les textes bibliques. Et je rejoins tout à fait ce qu'a dit Marie-Céline, c'est que ce qui sert de modèle en fait à l'écriture des récits hagiographiques, ce sont d'abord les textes de la Bible, l'Ancien et le Nouveau Testament. Par exemple, des prophètes comme Élie.

0: Élie ou Jérémie servent de modèle pour l'Ancien Testament et pour le Nouveau Testament, bien sûr, il y a le Christ, mais il y a aussi les apôtres. Et donc, en fait, les auteurs de récits hagiographiques se servent en fait des textes bibliques pour en faire un peu... comme dans une cuisine, c'est un peu les ingrédients pour écrire le texte, puisque le but aussi, c'est de montrer par l'écriture la trace de la sainteté et de l'action divine. Et puis après, il y a aussi d'autres ingrédients. On peut servir aussi d'autres récits hagiographiques, notamment la vie de Saint Antoine le Grand, le père des ascètes égyptiens. C'est un modèle qu'on trouve à la fois dans l'Occident latin, mais aussi en Éthiopie, en Nubie, en Égypte. Donc il y a vraiment une matrice commune et il y a une circulation. Ces textes, en fait, circulent, sont lus, sont commentés, ils sont vivants.
1: Oui, Marie-Céline.
2: Pardon, je voulais dire qu'Olivia vient de dire quelque chose d'absolument essentiel et que j'ai complètement oublié dans ma définition liminaire de la géographie, donc c'est important de compléter. Le but, c'est quand même de montrer que Dieu continue d'agir dans l'histoire. Pas simplement de se souvenir de quelque chose pour le léguer aux générations futures, mais bien sûr de dire que l'action de Dieu est permanente. Donc c'est là aussi qu'il y a quand même un lien, peut-être moins avec les évangiles qu'avec les actes des apôtres. C'est l'histoire de l'Église continue et voilà comment l'histoire de l'Église continue dans un moment, dans un endroit donné.
1: On se fixe sur ces fameuses communautés, parce que vous parlez de mémoire, il y a une transmission de la vie d'un homme, de ce dont on a été parfois témoin. Quels sont les matériaux que l'auteur va utiliser pour écrire l'histoire d'un saint ?
2: Alors, pour l'Occident latin, il faut imaginer que les saints dont nous parlons ont en général été abbés ou évêques. Et donc déjà, on est dans un monde de vie communautaire, de vie fraternelle, et celui qui va écrire la vie du Saint-Abbé est un moine de sa communauté. Voilà. Donc on est dans une communauté de vie, on a, l'hagiographe a reçu les enseignements du saint, il l'a fréquenté, il a éventuellement été son ami pour Bernard de Clairvaux. Les trois auteurs qui écrivent successivement sa vie de son vivant et puis qui la finissent immédiatement après sa mort, ce sont ses amis les plus proches ou son secrétaire personnel. Oui. Donc quelqu'un qui va pouvoir dire à quel point il l'a connu de près, mais aussi quelqu'un qui a eu accès à ses lettres, à ses archives, qui le voyait préparer ses commentaires ou ses sermons, voilà. Donc il y a cette proximité existentielle et évidemment une admiration éperdue. Dans le domaine latin, l'un des grands hagiographes, c'est Sulpice Sévère, celui qui écrit la vie de Martin de Tours. Sulpice Sévère est enthousiasmé d'avoir connu personnellement Martin. Il se rappelle avec émotion des moments qu'ils ont passés ensemble et même du temps qu'un jour il a passé devant la porte de Saint-Martin à se demander ce qui se passait derrière. Voilà. Et on sent que l'hagiographe évidemment se mêle dans son récit pour dire à quel point cette personne du saint était tellement importante qu'il veut la partager. En fait.
1: Olivia de Campo.
0: Oui, alors en fait, il y a aussi cette dimension communautaire qui est très importante. Dans le cas de l'Éthiopie médiévale, la grande majorité des saints éthiopiens étaient des moines, soit des ascètes, soit des moines qui vivaient en communauté. Donc en fait, la plupart des auteurs de récits hagiographiques sont les disciples de ces moines. Et on estime que la rédaction de ces vies se fait dans un contexte communautaire. Il faut aussi penser à la dimension de l'oralité, puisque bien sûr ces textes sont mis par écrit, mais il faut bien penser que ces textes sont lus, pensés, utilisés dans le cadre de célébrations, dans le cadre liturgique, et c'est ce que j'ai aussi démontré dans le livre issu de ma thèse pour la vie d'un saint abbé éthiopien, c'est qu'il y a sans doute eu d'abord une phase de transmission orale de la vie du saint, puis après une mise par écrit, supervisée par l'abbé de la communauté. Et c'est la raison aussi pour laquelle il y a, comme je l'ai dit tout à l'heure, un peu des modèles, c'est-à-dire qu'on va mettre par écrit la vie du saint, mais ajouter des références à des récits bibliques pour montrer, comme l'a très bien dit Marie-Céline, que Dieu agit toujours de manière miraculeuse dans l'histoire. histoire, mais on peut aussi faire référence à des événements historiques eh bien, du temps de la vie du saint ou à d'autres saints contemporains. Donc, il y a plusieurs matériaux pour écrire une vie de saint.
1: Alors, c'est très important parce que alors, nous, historiens, nous savons, voilà, nous utilisons les sources pour pouvoir travailler, et c'est précisément le titre et l'objectif de votre livre, Une autre histoire. Qu'est-ce que c'est une autre histoire? C'est un lieu, la géographie est un lieu d'écriture de l'histoire. Autrement dit, est-ce qu'on doit se méfier de la géographe? Non, il y a des éléments historiques aussi dans la géographie.
2: Oh là, alors ça aussi c'est une question ambitieuse.
1: C'est pour ça que je vous la pose.
2: Il y a plusieurs façons de répondre. Le rapport avec l'histoire, il est d'abord dans la promesse de vérité. C'est-à-dire qu'on peut toujours raconter la vie de quelqu'un, mais ça peut être un roman, ça peut être de la fiction. Et ça existe aussi dans les mondes dont nous parlons, une vraie littérature romanesque.
1: Oui.
2: La géographe, c'est celui qui passe ce pacte de lecture, je vais dire la vérité. Si ça n'est pas la vérité, ça n'est pas intéressant. Parce que ça doit être un témoignage sur l'action de Dieu dans l'histoire, donc on ne va pas commencer à raconter des fariboles. En fait, certains font preuve de pas mal d'imagination. D'accord. Mais le pacte de lecture initial, c'est d'abord la vérité. Et alors pourquoi le livre est né? Parce que par rapport à ce mécanisme qu'on a décrit, qui est le mécanisme normal, le mécanisme habituel, on a connu un saint, on en parle ensemble, puis on choisit un spécialiste qui va pouvoir mettre par écrit sa vie. Tout d'un coup, dans l'Occident latin, entre le 8e et le 11e siècle, les choses changent et on se met à parler de saints qu'on n'a pas connus. Ça, c'est un mystère. Normalement, là encore, dans la géographie, il y a cette tradition, je vais pouvoir vous parler de saint Martin parce que j'ai vécu avec lui.
1: Oui.
2: Et là, un auteur du 8e siècle, du 9e siècle, choisit un saint qui a vécu au 3e ou au 4e. Alors là, la géographie change de nature. Qu'est-ce qu'il raconte s'il ne raconte pas ses souvenirs ou ceux que la communauté lui a confiés? Bien, il raconte ce qu'il arrive à reconstituer d'un contexte vraisemblable d'après la lecture des sources. Et c'est là que nos hagiographes, à un moment qui est vraiment très particulier dans l'histoire intellectuelle de l'Occident, un moment qui correspond à la grande réforme carolingienne, si on veut, à la grande renaissance, à ce moment-là, les hagiographes se prennent pour des spécialistes du passé et vont chercher dans les sources historiques le contexte nécessaire pour comprendre la vie de saints qu'ils n'ont pas connus.
1: C'est Alcuin d'York, c'est ce que vous dites. Alcuin d'York, c'est voilà, le grand réformateur carolingien. Il donne une définition de l'histoire et de l'appréhension du passé.
2: Alors Alcuin, il donne des définitions de l'histoire, mais alors, pour les spécialistes de la Renaissance carolingienne, l'histoire c'est d'abord une des catégories de la grammaire. C'est une façon de tenir un discours.
1: Il y avait plusieurs disciplines.
2: Voilà.
1: On va le rappeler, le trivium et le quadrivium.
2: Voilà.
1: Et donc dans ces sept matières,
2: l'histoire
1: 3 plus 4,
2: partie.
1: Il n'y a pas d'histoire.
2: L'histoire, voilà, n'est
1: il
2: pas
1: y a la
2: matière.
1: Grammaire.
2: Voilà.
1: Et l'histoire est une sous-catégorie de la grammaire.
2: L'histoire est une façon de raconter. Donc, quand il parle d'historia, nos auteurs latins ne parlent pas de cette science qui est la connaissance du passé. Mais ils la pratiquent, cette science qu'ils n'enseignent pas, cette science qui n'est pas théorisée. On les voit fort occupés à la pratiquer, notamment en lisant des historiens et en essayant de reconstruire le contexte vraisemblable. Pour comprendre quoi? En général, pour comprendre les début de l'histoire de l'Église, et pour revenir sur ces périodes un peu chahutées, sur le 4e siècle, où l'Église est à la fois triomphante d'un point de vue politique, mais très déchirée du point de vue de la foi, voilà, ou pour comprendre ces moments qui frappent particulièrement l'Occident, comme les invasions barbares, qu'est-ce que ça veut dire, si on tient que Dieu est acteur de l'histoire? Qu'est-ce que ça veut dire que ces catastrophes-là, une Église qui erre ou alors un Occident latin qui est ravagé par les invasions des païens? Voilà, pour comprendre tout ça, nos auteurs de la Renaissance carolingienne utilisent majoritairement la géographie.
1: Est-ce qu'on peut dire, Olivia de Campo, que l'histoire est au service de la théologie?
0: Alors, c'est une question...
1: au service de Dieu, oui. Finalement.
0: Alors, c'est une question qui a, en fait, plusieurs facettes. C'est que, d'une certaine manière, raconter et mettre par écrit la vie d'un saint, c'est mettre par écrit la vie d'un individu dont l'intercession est efficace, puisque ça c'est un point aussi qui est essentiel. Je rejoins l'idée de pacte en éthiopien classique, c'est kidan, c'est le pacte en fait qui promet aux fidèles qui prient un saint qu'ils seront exaucés. Donc en fait, le texte hagiographique est là pour attester la validité, la pertinence, l'efficacité de la prière pour ce saint. Et donc le saint est doit être présenté comme un modèle dans les différents aspects de sa piété. Et donc il y a certains aspects qu'on pourrait dire oui théologiques qui peuvent être mis en évidence, mis en valeur dans les textes hagiographiques pour encourager les fidèles eh bien à adopter telle pratique ou eh bien à considérer que tel dogme est pertinent. Mais je ne dirais pas que le texte hagiographique est avant tout théologique. Il est, pour moi, dans le même temps, liturgique et historique.
1: Pourquoi liturgique ?
0: Liturgique, puisque il faut le penser, en tout cas pour le cas éthiopien, il y a de très nombreuses relations avec les éléments de la célébration. Et par exemple, je vous donne un exemple, il y a des extraits d'une vie de saint qui peuvent être utilisés pour la commémoration liturgique de la mort du saint. Par exemple, saint Eustathéos qui est décédé le 13 février, alors ce n'est pas le calendrier éthiopien, mais je donne juste un exemple, tous les 13 février, on prie ce saint et on va donner quelques éléments dans la liturgie de son récit hagiographique. Ou aussi, à la fin des récits hagiographiques, on trouve aussi des collections de miracles qui visent aussi à témoigner la présence divine dans la vie du saint et la pertinence aussi de son intercession. Donc il y a vraiment, ces textes ne sont pas, pour les personnes qui nous écoutent, pas du tout penser que ce sont des textes qui sont lus de manière individuelle, à part, pas du tout, ils sont lus à haute voix, de manière communautaire, ils peuvent être appris par cœur. Lors de mes terrains en Éthiopie, j'ai vu que des moines des années 2010 continuent à invoquer, évoquer des saints qui sont décédés au 14e, 15e siècle, et de manière tout à fait publique et lors des célébrations.
1: Marie-Céline Isaïa, vous voulez rajouter quelque chose ?
2: Non, ce que dit Olivia est très important, et on a peut-être manqué ça au début. La géographie, c'est pas que les vies. La géographie, c'est aussi tout ce qui tourne autour des miracles que le saint continue à faire. Alors, il y a des vies qui contiennent des miracles, mais il y a aussi des miracles qui existent, sans vie, qui sont des catalogues.
1: Est-ce que la géographie donne des normes ? Est-ce que ce sont des exemples ? Est-ce qu'elle contribue à dire ce qui est juste, ce qui est interdit dans une société chrétienne entre cette longue époque que vous avez étudiée du 4e au 9e siècle?
2: Alors, on a envie de dire oui, au sens où, évidemment, la vie d'Antoine est là pour expliquer aux moines, elle est écrite pour ça, hein, Thanase d'Alexandrie, il l'écrit pour ça. Il dit, vous voulez savoir comment il faut vivre quand on est un moine, regardez comment Antoine a fait. Et donc, il y a toute ce grand terrain de recherche, la vie qui vaut règle, en vérité. Donc, oui, bien sûr, il y a un aspect normatif à la chose. Mais alors, la géographie, c'est beaucoup plus intéressant que ça, parce que, comme c'est de l'histoire, c'est précisément ce qui vient mettre un peu de jeu dans la norme. Et par rapport au droit canon, la géographie, c'est ce qui peut dire « Ah oui, mais il y a des exceptions, vous voyez ? Il y a le code juridique, et puis il y a le jugement qu'on va porter, tenant compte des circonstances. » Je prends un exemple, moi aussi. Ankmar de Reims raconte la vie de Rémy, l'évêque de Reims, qui a baptisé Clovis, fort bien. Il se trouve que Rémy avait, comme évêque de Laon, intronisé un certain Génébo. Et Génébo a eu, après sa consécration épiscopale, deux enfants avec celle qui avait été son épouse avant sa consécration épiscopale. C'est pas normal, dit Ankmar de Reims. Et un tel évêque, manifestement pécheur, pécheur d'une façon scandaleuse, publique, qu'est-ce qu'on doit en faire, dit le droit canon ? On doit le déposer et il doit faire pénitence jusqu'à la fin de ses jours. Mais, dit Ankmar, ça n'est pas ce que saint Rémy a fait. Saint-Rémy a imposé à Genebo une pénitence de 7 ans, au terme desquels il a considéré que Genebo pouvait être rétabli dans toutes les prérogatives de son ministère. Et là, on a la géographie dans toute sa splendeur. C'est-à-dire, le rappel de la norme, le droit canon prévoit que, et en même temps, la possibilité dans laquelle le saint est en permanence placé d'un

0: d'interpréter la norme et d'en donner une autre, la norme de la miséricorde, la norme de l'adaptation aux circonstances.
1: Mmh. Alors c'est, oui, vous vouliez
2: ajouter juste peut-être ajouter, je pense que c'est un point très important, il y a aussi la dimension de mise en récit d'expérience humaine, et c'est vraiment extraordinaire, enfin, les vies de saints mettent en scène des personnages qui parfois sont à la limite de l'Église, il y a aussi des expériences ou des choses aussi qui peuvent paraître étonnantes. Alors je donne juste un exemple rapide qui n'est pas éthiopien, mais qui est dans le monde copte, qui date du 5e siècle, une femme princesse qui est venue de l'Empire romain d'Orient, Hilaria, décide de suivre les saints ascètes de Sété en Égypte, mais c'est une femme. Alors qu'est-ce qu'elle va faire? Elle va se raser et s'habiller en homme. Donc aujourd'hui, voilà, on pourrait se dire qu'elle a changé d'identité sexuelle, mais c'est quelque chose évidemment à l'époque qui était complètement interdit et proscrit, mais on voit à travers son expérience ascétique et sa vie que en fait, elle a une vie de piété remarquable. Et la géographe, on sent qu'il est mal à l'aise, mais en même temps, il montre, regardez, elle n'a plus ses règles. Il y a beaucoup de choses qui fait que comme si Dieu, eh bien, était d'accord avec ce changement et cet acte qui peut paraître scandaleux. Donc en fait, il faut vraiment penser que avec l'écriture hagiographique, on peut parfois prendre quelques libertés avec les normes, mais tout ça au service de la piété et pour aussi en fait encourager les auditeurs, auditrices, lecteurs, lectrices des textes ascétiques à se rapprocher de Dieu en fait.
1: Voilà. Donc les textes hagiographiques nous éclaire aussi sur la vie des communautés chrétiennes, la réalité du christianisme n'est pas seulement évoquer un personnage, c'est évoquer le milieu dans lequel il évolue, les structures de pouvoir, le droit, vous évoquez le droit, etc.
0: Oui, ce qui est considéré effectivement comme anormal ou comme possible, sans doute. Alors après, tous les textes ne sont pas ancrés dans une historicité parfaite. Oui. Hein, on a aussi beaucoup de stéréotypes. Mmh. Voilà, il ne faut pas non plus penser qu'on assiste à des reportages sur le vif. Mais c'est vrai qu'on peut aussi bien voir la géographie du côté de la géographe, porte-parole de la communauté, mais aussi du point de vue du public à qui ce texte est destiné. Et c'est vrai que tous les textes ne sont pas rédigés de la même façon, ce qui prouve qu'en fait, on les adapte aux besoins d'un public qui sera ici un public de monial cloîtré, là, un public de laïc à qui il va peut-être falloir rappeler quelques vérités du catéchisme. Oui, donc c'est vrai que aborder la géographie du côté de la réception, en vérité, en dit beaucoup. Alors, on espère en tout cas que ça en dit beaucoup sur les sociétés médiévales, oui.
1: On écrit aussi pour un public.
0: Et d'ailleurs, oui, la meilleure preuve de ce que vous dites, c'est qu'on réécrit. C'est-à-dire que la vie d'un même saint peut prendre plusieurs formulations, ce qui ne s'explique guère que si on vise, à travers la même biographie, on vise en fait plusieurs réceptions possibles. Ça, c'est possible.
1: On écrit en latin toujours ou est-ce qu'on écrit en langue vernaculaire pour rendre plus accessibles les choses? J'ai reçu Michel Zinck ici et qui a écrit ce livre quand l'Église s'adressait aux simples, où il montre bien l'évolution de la langue romane et le fait que comme l'Église est universelle, elle doit s'adresser à tous et des concepts compliqués doivent être expliqués de manière simple avec un vocabulaire adéquate que tout le monde comprend et en langue vernaculaire.
0: Alors, je ne connais rien à la géographie vernaculaire, mais ça ne m'empêche pas d'en parler.
1: Oui.
0: Je réponds quand même qu'il ne faut pas confondre, enfin, en tout cas, calquer l'idée d'un latin qui est forcément savant et d'un vernaculaire qui est forcément adressé aux simples. Parce qu'en fait, aux époques qui nous concernent, la géographie latine, c'est la langue du peuple. Et les premiers hagiographes du VIe siècle disent eux-mêmes « Je vais écrire dans une langue accessible et rustique pour pouvoir être compris », alors que la géographie vernaculaire chic de la fin du Moyen-Âge, c'est la géographie raffinée qu'on va échanger dans les cours. Et voilà. Donc voilà, en fait, il y en a pour tous les goûts.
1: Oui.
0: Et effectivement, la géographie nous permet de faire une stratification langagière qui reflète la variété des publics, ça c'est vrai.
2: Dans le cadre l'Éthiopie chrétienne, les vies de saints sont rédigées donc en gaise ou éthiopien classique, c'est une langue

0: langue éthiosémitique, c'est la langue de la liturgie et de l'église éthiopienne encore aujourd'hui, hein, qui n'est plus parlée, mais c'est une langue entre guillemets savante et érudite. Mais il faut bien penser que ces textes, ils sont vraiment écrits pour un public, parce que il y a des formules comme écoutez, soyez attentifs, on va répéter des choses, et vraiment, enfin, la dimension d'oralité est importante, puisque ces textes, en tout cas pour le cas de l'Éthiopie chrétienne, ne peuvent pas se comprendre si on oublie qu'ils sont lus à haute voix, commenter. Donc la question du public est extrêmement importante, et je rejoins aussi ce que dit Marie-Céline sur la question des réécritures, puisque aussi en Éthiopie, on réécrit les vies des saints, et même des fois on va modifier des aspects importants de la trajectoire d'un saint ou d'une sainte pour répondre aux attentes de la société, des pouvoirs, etc. Et donc, ces réécritures, hein, c'est ce qu'a bien montré Monique Goulet, c'est un observatoire aussi des changements sociaux.
1: Est-ce que, si je vous offre, Marie-Céline, un livre du 21e siècle et un livre du 15e siècle, ce n'est pas le même matériau, ce n'est pas le même texte, ce n'est pas les mêmes expressions, ce n'est pas la même écriture, il y a 6 siècles qui nous séparent. Vous avez travaillé du 4e jusqu'au 9e siècle. Est-ce que une personne qui offrait au 9e siècle un livre, eh bien, est-ce que ce livre était différent de celui du 4e siècle
2: dans
1: de l'Antiquité
2: matérialité,
1: carrée ?
2: Oui. Dans la matérialité, c'est toujours écrit sur du parchemin. Ce qui change, ça va être l'écriture, la forme de l'écriture. La capitale rustique disparaît au profit de la minuscule Caroline dans notre contexte. Le manuscrit hagiographique, après, finalement, si on calque ce qu'on vient de dire sur les niveaux de langage, en fait, il varie aussi beaucoup. On a des tout petits formats, des tout petits libellés hagiographiques qui sont consacrés à un saint, et où on voit bien qu'on a affaire à un livre de piété, qui n'est pas enluminé, qui est juste écrit par quelqu'un qui veut garder le texte avec lui-même. Et puis alors, on a évidemment les très grands légendiers, richement illustrés, et puis jusqu'au livre d'heures, où on va peut-être garder quelques fragments d'une vie de saint, mais de façon plus presque décorative par rapport aux pleines pages qui sont vraiment illustrées. Donc, en fait, ça rejoint à ce qu'on disait sur la langue, c'est-à-dire qu'il y en a pour tous les publics.
1: Il y en a pour tous les publics. Est-ce que vous avez le sentiment que les hagiographes médiévaux se posent eux-mêmes des questions de vérité, de fidélité aux faits ? Est-ce que c'est une obsession ? Et j'en reviens un peu à ce qu'on disait tout à l'heure. Est-ce que, pour nous, historiens, ils se font eux-mêmes historiens ?
2: Alors, ce qui est sûr, c'est qu'ils écrivent de temps en temps leur intention d'être crédibles. Et il y a eu des exemples connus dans l'école hagiographique de Naples d'hagiographes qui disent « cette vie-là, j'ai vraiment dû la réécrire parce qu'en fait, elle suscitait le rire du public, et ça, c'est pas possible. Je peux pas continuer à supporter que ce texte hagiographique suscite, pas la dévotion, mais l'amusement. Donc, je l'ai réécrit pour qu'elle soit quand même plus présentable. Oui. » Voilà, donc c'est vrai qu'ils ont en tout cas l'envie de faire en sorte que leur texte soit reçu avec autre chose qu'un fou rire, ça c'est sûr. Donc la crédibilité participe sans doute. Moi j'ai travaillé sur des hagiographes qui disent quand même c'est embêtant, on me dit que le saint est contemporain de tel empereur et de tel autre empereur, il y a 2 siècles de différence entre les deux, comment est-ce possible ? Et qui travaillent effectivement à ce moment-là dans un esprit historique, c'est-à-dire en essayant de résoudre les contradictions logiques qui, c'est vrai, empêche le public un peu éveillé de recevoir le texte comme étant véridique.
0: Je pense aussi qu'il y a différents types de récits hagiographiques. Il y a des récits hagiographiques pour des saints et des saintes. Il y a un grand écart temporel. On a, dans le cas éthiopien, des saints semi-légendaires, notamment qui datent de la période antique, durant laquelle le pouvoir dans la corne de l'Afrique, c'était le royaume d'Aksum. Donc ce sont les saints semi-légendaires de la période aksumite. Puis après, à partir du XIVe siècle, vous avez des saints sont vraiment ancrés dans l'histoire. Et ce qui est intéressant, c'est que les hagiographes insèrent des repères temporels qui sont très claires, le règne de tel ou tel souverain, le gouvernement d'un gouverneur local que l'on peut en fait identifier. On peut croiser aussi à d'autres sources qui permettent vraiment de montrer que le saint ou la sainte a vécu à cette période. Donc ce qui est aussi intéressant, c'est que toute la réflexion que les auteurs de récits hagiographiques font aussi de l'histoire. Il y a l'histoire, le temps biblique, il y a le temps de l'histoire de l'Éthiopie, puis il y a aussi un temps vraiment plus local avec des repères temporels. Donc, dans ce sens-là, je dirais aussi que les hagiographes aussi écrivent aussi l'histoire avec leurs propres préoccupations, mais pour dans certains cas, ils ont vraiment un souci de montrer que le récit est vraisemblable.
1: Je voudrais ouvrir peut-être une parenthèse, même si on va faire une émission sur le christianisme éthiopien médiéval, qu'on connaît absolument pas. À quoi ressemble cette église médiévale éthiopienne ? Est-ce qu'elle est comparable là aussi ? Parce que, évidemment, on voit les choses qu'à travers notre prisme, surtout nous Français. Est-ce qu'elle est comparable aux structures du christianisme, de ce qu'on appelle la christianitas médiévale ?
0: Alors, je vais essayer d'être, de donner plusieurs éléments. Peut-être pour que ce soit aussi clair, les souverains du royaume antique de l'espace éthiopien, donc on appelle Aksum, ont adopté le christianisme au milieu du 4e siècle, donc très tôt. Et à partir de ce moment-là, dans la Corne de l'Afrique, tous les souverains, toutes les dynasties qui se sont succédées, les Agouées, puis après les rois dits salomoniens, pendant la période médiévale, ont établi, ont constitué un royaume chrétien avec une volonté de soutenir l'Église et avec comme référence les rois bibliques comme David et Salomon. Ensuite, l'Église éthiopienne, depuis l'Antiquité, est rattachée à l'Église d'Égypte ou l'Église copte. Cela signifie en fait que le patriarche d'Alexandrie, qui est le chef de l'Église copte, nomme l'évêque en charge de l'Éthiopie.
1: Donc c'est un lien de dépendance.
0: Voilà, exactement.
1: L'Éthiopie dépend d'Alexandrie.
0: Voilà. Au niveau de sa structuration en tant qu'Église, après vous avez un clergé qui est indigène, avec des prêtres éthiopiens et puis des moines qui sont éthiopiens. Donc si on veut peut-être voir la ressemblance, même s'il y a quelques traits originaux, on va dire que l'Église d'Égypte sert un peu de matrice à l'Église éthiopienne. Et c'est une Église qui est très monastique, c'est-à-dire que depuis le 8e siècle ou 9e siècle, il y a des communautés monastiques qui se sont développées d'hommes et de femmes dans l'espace éthiopien, et les moines et les moniales jouent un rôle très important pour la diffusion de la foi, pour la transmission des normes et des pratiques chrétiennes. Vous avez bien sûr des prêtres, vous avez aussi bien sûr cet évêque, mais en tout cas, les moines jouent un rôle très important. Donc à cet égard, il y a une structure qui est assez différente de l'Église latine.
1: Alors, je referme la parenthèse, je reviens sur l'histoire des saints. Dans votre ouvrage, vous montrez que il y a des moines qui peuvent être perçus comme des saints, mais qui sont aussi qualifiés d'hérétiques. Comment arrive-t-on un peu à la fois être perçu comme saint, mais en même par certains, et puis d'hérétique par d'autres ?
0: Oui, alors j'ai choisi ce titre aussi pour
1: par provocation,
0: mais pour être tout à fait clair, j'ai étudié donc une communauté monastique qui a été fondée par un moine du 14e siècle, hein, donc le saint qui s'appelait donc Eustathe, hein, sous forme francisée, qui a fait un plaidoyer pour une observance stricte des deux sabbats, samedi et dimanche. Et pour lui, c'était une manière vraiment de restaurer l'ancienne alliance. Et cette pratique, elle était considérée comme étant judaïsante et interdite depuis le concile de Laodicée au 4e siècle. Et donc c'est pour cette raison que les autorités laïques et ecclésiastiques éthiopiennes le condamnaient comme hérétique. Eustathée aussi fustigeait les comportements des élites,

0: qui était polygame, etc. Mais en même temps, hein, Eustathéos a suscité une vive adhésion de certains moines qui se sont faits ses disciples et qui, notamment au travers de son récit hagiographique, eh bien, ont montré qu'il était un saint. Et ce qui est très intéressant, c'est qu'ils ont aussi utilisé tous les topoi, tous les lieux communs du martyr, en faisant en fait de Eustathéos un moine martyr comme le Christ, en disant s'il a enduré tellement de souffrances, d'incompréhension, ça, il a enduré tout ça comme le Christ. Et donc en fait tous ces éléments de comparaison en fait ont servi à motiver, à montrer qu'il était un saint. Bien sûr, il a fait des miracles, mais ce qui est intéressant dans son récit hagiographique, c'est qu'on a mis l'accent sur sa vie de martyr persécuté, incompris, comme le Christ.
1: Je me tourne vers vous, Marie-Céline Isaïa. Vous avez travaillé, vous le disiez tout à l'heure, sur Saint-Rémy, Saint-Remy, sur Sainte-Geneviève également. Est-ce que les hagiographies écrites à des époques différentes révèlent au fond l'évolution des sensibilités religieuses, de la foi, des sensibilités spirituelles et des attentes des fidèles?
2: Alors, c'est plus facile de vous répondre à propos de Sainte-Geneviève, oui. Dans la mesure où il y a effectivement toute une série de réécritures de sa vie, puisqu'on a 5 versions, ou au moins 4 complètes. Donc, depuis la première, qui est vraiment le texte hagiographique mémoriel dont on parlait tout à l'heure, l'hagiographe écrit 20 ans après la mort de la sainte en 520. Oui. Donc, il recueille les témoignages de la communauté, le clergé parisien qu'il a connu, il est capable de citer les témoins, et on parle du petit milieu des ascètes parisiens, de ce clergé qui avait trouvé en Geneviève une femme charismatique capable de ravitailler la capitale, enfin ce qui n'était pas la capitale. Voilà, ça c'est le premier texte mémoriel. Et quand ce texte-là est réécrit, la première fois en tout cas, oui, de fait, il est réécrit dans une langue qui est faite pour séduire, en tout cas c'est mon hypothèse, les élites qui devraient être les élites franques, qui tout d'un coup sont sensibles au beau latin, qui aiment les périodes bien frappées et qui apprécie qu'on ait gommé dans la vie de Sainte-Geneviève les côtés les plus rustiques. Oui, parce que bon, elle fait quand même de la bouillie d'orge elle-même, et puis elle broie ses fèves, et puis enfin, il y a un côté un peu bonne ménagère chez Geneviève qui n'avait pas beaucoup plu, et c'est vrai qu'on voit que la géographe gomme, voilà, tout ce qui était un petit peu, en tout cas qui ne pouvait pas plaire à des élites cultivées. Et puis, oui, les réécritures continuent un peu sur ce thème-là. En fait, les réécritures, c'est bien sûr donc une adaptation au public, certainement, mais j'y vois aussi la nécessité d'une actualisation. Parce que plus le temps passe, plus il devient difficile de dire aux fidèles « cette sainte qui est morte au VIe siècle a encore quelque chose à voir avec nous ». Et donc, les réécritures sont souvent complétées aussi par des miracles qui disent « mais aujourd'hui encore, elle accomplit ces miracles ». Et donc, les réécritures accompagnent ce sentiment de proximité qui est fondamental aussi dans la géographie, je pense.
1: Au-delà du format qu'on évoquait tout à l'heure, entre le 9e et le 5e siècle, là, les formes d'écriture, etc., au fond, chaque époque a ses hagiographes.
2: Alors,
1: comme on peut dire que chaque époque a ses historiens. On a eu Michelet au 19e siècle, aujourd'hui on en a d'autres.
2: Alors la question est difficile parce qu'il faut quand même se dire que les hagiographes sont en général au Moyen-Âge des inconnus.
1: Oui.
2: C'est-à-dire que quelques stars émergent qui ont laissé des grands noms. Si on pense à la vie de Saint-Benoît, on sait que c'est Grégoire le Grand, le pape, qui l'a écrite. Voilà. Bon là, Sulpice Sévère dont on parlait tout à l'heure, voilà, on a quelques grandes stars, Alcuin que vous avez cité,
0: Athanase,
2: Alexandrie, voilà. Mais chaque fois qu'on mentionne un hagiographe, il faut se rappeler que derrière il y en a 100 qui sont anonymes et que l'anonymat est même constitutif du métier, puisque finalement l'hagiographe s'efface un petit peu derrière voilà, la mémoire communautaire.
1: Oui.
2: Donc voilà, il faudrait pas surinterpréter les grands noms que nous avons identifié et que nous répétons, hein, Bède le Vénérable et Saint-Cuthbert. Non, avant Bède le Vénérable et Saint-Cuthbert, il y a une vie anonyme de Saint-Cuthbert et elle est aussi importante, en fait.
0: Et cet anonymat, en plus, il est revendiqué comme étant aussi, justement, une entreprise d'humilité. C'est-à-dire, on écrit la vie du saint ou de la sainte et on ne veut surtout pas dire quel est son nom, son identité, parce qu'on veut rester humble et avoir la protection divine. Donc,

0: Géographiques qui nous sont parvenus sont ceux qui sont entrés dans la liturgie, sont ceux qui ont été reçus, sont ceux qui ont été trouvés suffisamment consensuels. Oui. Voilà. Donc la géographie de combat, ça existe. On en parle notamment pendant la réforme grégorienne, où on va comme ça faire sortir des figures de martyrs qui font valoir la validité de leur position parce qu'ils ont été persécutés. Et donc, bien sûr, CQFD, ça démontre la validité de leur thèse. Mais en fait, d'un point de vue quantitatif, c'est rarissime. Donc oui, les vies de saints parlent de la société dans laquelle elles sont écrites, mais elles ne sont pas là pour... littéralement, pour faire polémique, elles sont plutôt là pour faire consensus. Mmh. Donc, enfin, sauf...
1: Ça, en fait, tout dépend. Alors, pour le cas de l'Occident latin, évidemment, on te fait complètement confiance, et c'est le cas. Pour le cas de l'Éthiopie, ce qui est intéressant, et ça a été très bien mis en évidence aussi par Marie-Laure Dora, que vous allez écouter bientôt. Hein.
2: Que je vais recevoir oui, sur ce plateau.
1: Et oui, je pense qu'elle va sans doute en parler. Mais ce qu'on note, c'est qu'au XIVe, XVe siècle, en Éthiopie, il y a une sorte de mode de vie de saint martyr. C'est vraiment une mode. C'est-à-dire qu'on écrit des vies de saints qui ont été martyrisés par les souverains, par les élites, et en fait, toutes les vies de saints consensuels, amis du pouvoir, bon, ça plaît pas trop, quoi, parce que c'est comme s'il y avait cette idée que pour être un vrai saint, il faut avoir souffert et avoir subi l'opprobre, etc. Et c'est une mode, puisque à partir du XVIe siècle, on retrouve plutôt des saints plutôt consensuels. Oui. Par exemple, le saint que j'ai évoqué, Eustathéos et ses disciples, les Eustathéens, il y a des vies de saints au XIVe, XVe siècle, et plus on avance dans le temps et quand leur mouvement est considéré comme orthodoxe, ben c'est fini, les vies de saints hérétiques, martyrs, non, on invente des vies de saints amis du pouvoir, consensuels. On sent que c'est écrit aussi pour les élites laïques. Donc on voit aussi, voilà, aussi un processus de réécriture. Donc c'est extrêmement intéressant. Et donc on a eu cette période de deux siècles, et justement des textes polémiques hein, qui fustigeaient, remettant en question le pouvoir royal. Donc c'est, pour nous historiens, c'est extrêmement intéressant. Mmh.
2: Vous disiez tout à l'heure, Marie-Céline Isère, que ces saints sont d'abord des moines, ce sont des clercs, bien évidemment. Est-ce que, malgré tout, il y a des laïcs? Alors, je connais la réponse, vous commencez votre livre en évoquant Saint-Ide de Boulogne, donc qui était la mère de Godefroy de Bouillon et la femme de Eustache Augrenon, le comte de Boulogne.
0: Alors, ça reste quand même rarissime. Effectivement, la promotion d'une sainteté laïque apparaît plus de l'autre côté du XIe siècle, XIIe siècle et jusqu'à la fin du Moyen-Âge. Là, ce que vous êtes en train de toucher, c'est un problème très important, c'est à quel point on veut se servir de la géographie à des fins pastorales. Et donc, à partir du moment, et là c'est le travail de la papauté grégorienne, c'est le travail de l'Église romaine centralisée, à partir du moment où on veut utiliser les saints pour promouvoir des modèles de sainteté, alors il en faut pour tous les goûts, il faut des saints marchands, il faut des saints croisés, il faut des saints mariés, il faut... Voilà. Et donc là, oui, le catalogue s'enrichit. Avant, c'est-à-dire... quand ce sont les communautés locales qui font émerger des figures de sainteté, eh bien c'est le contraire. Le répertoire est très répétitif parce que ceux qui ont frappé les esprits, ce sont ceux qui parlaient avec autorité, ce sont ceux qui menaient une vie d'ascèse et de pénitence, et donc on retombe toujours plus ou moins sur les mêmes figures.
2: Olivier Adcampo, vous voulez rajouter
1: quelque
2: chose ?
1: Je rejoins ce qu'a dit Marie-Céline. On trouve évidemment des saints laïcs, des femmes, quelques rois, très peu, avec aussi une discussion sur le caractère historique, vraisemblable de ces récits géographiques de saints rois. Mais pour la période médiévale, je pense que c'est pas exagéré de dire la grande majorité des vies de saints sont des vies en fait de saints moines. Puisque, comme je l'ai expliqué, le modèle de pureté évangélique, le modèle de piété à suivre, c'est celui des moines. Après, se pose aussi un problème, parce qu'on sait qu'il y a aussi de très nombreuses communautés de femmes, mais elles sont très peu documentées. C'est notamment l'un des aspects du travail de Martina Ambou. Et donc, on a un peu cette frustration, parce qu'il y a quelques

0: quelques vies de saintes moniales, mais elles apparaissent plus tardivement, à partir du XVIe siècle, etc. Mais on savait qu'il y avait énormément de communautés moniales. Alors pourquoi si peu de vies de saintes? Donc ça, c'est aussi un des aspects de la recherche aussi historique, pour dire aussi qu'on ne sait pas tout et qu'on doit continuer à avancer dans la compréhension de ces textes.
1: Un dernier mot, puisqu'il nous reste 2 minutes 30. Est-ce qu'il vous est arrivé de lire une hagiographie contemporaine et de vous dire, au fond, on écrit quasi comme on écrivait au 9e, 8e siècle, ou est-ce que vous voyez davantage le reflet de ce qu'est notre société contemporaine ?
2: Alors, ce qui est très sûr, c'est qu'on a gardé la trame biographique, c'est-à-dire que la géographie latine part forcément de la naissance, des origines, de la famille, et continue jusqu'à la mort du saint. On a toujours cette espèce de trame linéaire, et il me semble que ce que j'ai lu d'hagiographie contemporaine aime beaucoup cette idée que oui, le saint est devenu ce que son terreau familial avait promis qu'il serait, ou alors il est en rupture avec son terreau familial. Et c'est là qu'il y a peut-être une différence majeure. Dans le Moyen-Âge que nous fréquentons, les saints réalisent ce que leur enfance promettait. Il me semble que les saints aujourd'hui sont plus des gens qui se convertissent, qui ont des trajectoires un peu moins rectilignes. Notre Moyen-Âge aime en général les trajectoires assez prévisibles.
0: C'est la même chose, hein. Il y a toutes ces séquences, vie dans une famille pieuse, souvent de parents stériles, une enfance prodigieuse, les saints enfants connaissaient la Bible par cœur, étaient extraordinaires, et comme l'a dit Céline, Marie-Céline, il y a cette idée que, oui, ils sont promis un très bel avenir qu'ils réalisent. Donc oui, c'est... après, par rapport à aujourd'hui, peut-être, il y a cette idée de mettre dans l'expérience humaine, la présence divine, il y a quand même ce point quand même qui est très, très important, et toujours cette volonté de montrer que Dieu agit dans la vie d'hommes et de femmes et d'enfants. Donc, je pense que c'est quand même un point important, et il y a quand même un besoin des sociétés et des fidèles de voir et de lire cela.
1: Eh bien, merci à toutes les deux. Il me reste 37 secondes pour vous présenter une dernière fois les ouvrages. Une autre histoire, Histoire, temps et passé dans les vies et passions latines, Marie-Céline Isaiah, paru à la Bibliothèque d'Histoire des textes, de l'Institut de recherche et d'Histoire des textes, Le Saint-Rémy, qui existe
2: encore. On le trouve en bibliothèque.
1: On le trouve très facilement, qui est l'ouvrage véritablement de référence sur Saint-Rémy. Olivia Adcampo, moine saint hérétique dans l'Éthiopie médiévale, paru chez nos amis de l'École française de Rome, que nous saluons. Modèles et expériences ascétiques dans les sociétés médiévales, paru aux presses universitaires de la Sorbonne. Donc c'est un ouvrage collectif, et puis pour mieux connaître donc le christianisme éthiopien, saint fondateur du christianisme éthiopien aux belles lettres. Il me reste à vous remercier, chers auditeurs, chers téléspectateurs, pour votre fidélité. 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J'ai reçu Marie-Céline Isaiah et Warren Pesé pour évoquer le couronnement de Charlemagne. Vous pouvez retrouver cette émission dans nos archives. Je vous remercie et je vous donne rendez-vous la semaine prochaine pour un nouveau numéro de votre émission Au risque de l'histoire.

0: Chers amis, bonsoir. Encore un samedi où je vous retrouve avec joie. Un samedi du mois de juin. Et j'ai trois candidats un peu spéciaux puisqu'ils ont été finalistes tout au long de l'année. Ils sont là, ils attendent de jouer dans la foi et la bonne
1: humeur.
0: Mais je vous invite à découvrir le cadeau du mois.
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0: L'un d'entre eux va peut-être gagner cette croisière, nous le verrons dans 15 jours, sans plus attendre la première manche de ce soir. Je suis très heureux de vous retrouver comme chaque samedi soir, et le mois de juin est toujours un peu spécial, puisque je n'ai comme candidat que des finalistes, donc des personnes que vous connaissez à la maison et que j'ai déjà rencontrées. Et le premier invité de ce soir est Luc. Bonsoir Luc.
3: Bonsoir Jérémy.
0: Comment allez-vous ?
3: Très bien.
0: Alors rappelez à ceux qui ne vous auraient pas vu, vous étiez parmi nous quel mois ?
3: Au mois d'octobre.
0: Vous étiez finaliste en octobre 2025.
3: Oui.
0: Et vous êtes là ce soir. Alors, un peu plus assuré que la première fois ou toujours un peu de stress ?
3: Pas trop, hein, parce que les candidats sont plus forts, forcément.
0: Ah, là, vous êtes vraiment avec la crème de la crème.
3: La crème de la crème. Hein.
0: Et d'où venez-vous ?
3: Je viens d'Alsace, de Haguenau, en Alsace du Nord.
0: Alors, et que faites-vous en Alsace ?
3: Je suis retraité.
0: Alors là, vous irradiez, vous travaillez.
3: Le plus beau métier dans la plus belle région du monde.
0: Et vous n'êtes pas chauvin un peu ?
3: Si.
0: Si. Et vous occupez votre quotidien avec quel genre de
3: hobby ? J'ai quelques activités, j'ai 5 petits-enfants, et puis je fais un peu de théâtre, et puis voilà.
0: Bon. Vous êtes donc très occupé.
3: Voilà.
0: Et ce soir, vous allez être occupé à jouer avec moi, un tête-à-tête, là, pendant 2 minutes, pour marquer
3: avec
0: plus de points. Vous êtes prêt ?
3: Oui.
0: Alors Luc, c'est parti. Que signifient les mots latins « nolime tangere » ? Ne me quitte pas, ne me touche pas, ne me choisis pas.
3: Ne me touche pas.
0: C'est une bonne réponse, premier point. Qui a écrit « L'Église est comme un rameau verdissant, plus on le coupe et plus il est naissant » ? Prévert, Ronsard ou Luther ?
3: Luther ?
0: Non, il s'agit de Ronsard. Selon le Missel, le psaume constitue la réponse de l'assemblée à l'offertoire, la première lecture ou l'homélie.
3: La première lecture.
0: Vous marquez votre deuxième point, Luc, bravo. Lequel ne fait pas partie des rites catholiques latins ? Le rite gaise, le rite mozarabe ou le rite zaïrois ?
3: Le rite gaise.
0: C'est une bonne réponse. Il est lié à l'Éthiopie, mozarabe à l'Espagne et zaïrois au Congo actuel. Que signifie en breton le mot quinaman ? Gâteau du Christ, gâteau au beurre ou pâte de la Vierge ?
3: Gâteau au beurre.
0: Ah oui, il porte bien son nom. Hein ?
3: Bien.
0: C'est très bon d'ailleurs. Où se trouve la basilique cathédrale Notre-Dame et Saint-Castor ? À Toronto, à Nîmes ou à Ottawa ?
3: À Nîmes.
0: Bonne réponse, 5 points. Comment se nommaient les facultés Loyola Paris avant de s'appeler ainsi ? Solchoir, Centre Sèvres ou Centre East ?

0: Astina.
1: Centre-Sèvres.
0: 6 points, Luc. Bravo. Quelle fête a lieu depuis 1475 à Chaumont chaque fois que la Saint-Jean-Baptiste, le 24 juin, tombe un dimanche? Le Grand Pardon, le Saint-Cordon ou le Colimaçon?
1: Le Saint-Cordon?
0: Et non, c'est le Grand Pardon. Luc, vous marquez 6 points. Comment se nommaient les facultés Loyola Paris avant de s'appeler ainsi? Vous avez dit Centre-Sèvres. Effectivement, c'est rue de Sèvres à Paris. Saulchoir, c'est à Lyon. C'est une faculté dominicaine. Et le centre Istina, c'est orthodoxe. Bravo Luc, vous avez 6 points. Vous avez mis la barre très haut. Je tiens à vous le dire. Je vois Marin qui opine un peu de la tête. Bonsoir Marin.
2: Bonsoir Jérémy.
0: Comment allez-vous?
2: Eh bien écoutez, plutôt bien.
0: Alors Marin, je me souviens de vous parce que vous êtes toujours très posé. Bonsoir Jérémy.
2: Est-ce qu'on peut?
0: Alors racontez-nous un peu Marin, vous étiez finaliste quel mois?
2: J'étais finaliste en avril.
0: C'était les grandes écoles,
2: les
0: c'est
2: grandes
0: ça?
2: Les grandes écoles, hein, exactement. Ouais.
0: C'était, vous êtes arrivé haut la main à la finale du mois d'avril.
2: Haut la main, il y avait des concurrents tout de même. Mais...
0: Et alors rappelez-nous, alors vous êtes dans quelle école?
2: À l'IPC.
0: À l'IPC, et vous avez un très joli projet pour la rentrée en septembre?
2: Qui est de savoir ce qu'on va faire.
0: Ah ben non, vous m'avez dit que vous alliez en stage quelque part?
2: Oui. Après le stage, mais oui, je vais en stage dans une entreprise de communication, dans le Jura.
0: Alors, quelle est votre vocation? Quels sont vos souhaits pour l'avenir?
2: Bah, justement, c'est en cours de
0: en
2: réflexion.
0: En cours de réflexion?
2: Exactement.
0: Bon. Vous habitez Paris?
2: J'habite Paris pour les études, mais je viens du Jura.
0: Du Jura, c'est une très belle région, le Jura. Donc, vous allez passer...
2: Belle que l'Alsace.
0: Il y a une petite guéguerre. Marin lance plus belle que l'Alsace. Prends ça, lui. Voilà. Et vous allez passer donc votre été là-bas?
2: Oui,
0: l'avantage d'être en stage dans votre région.
2: Voilà, exactement.
0: Vous allez profiter de vos familles et de vos amis?
2: J'ai plus d'amis à Paris, mais oui.
0: Alors on va dire, vous allez profiter de votre famille.
2: Exactement.
0: Mon cher Marin, nous allons passer 2 minutes ensemble et répondez à plus de questions possibles. Et pour choisir un thème, il faudrait déjà dépasser 6 bonnes réponses.
2: Oui.
0: On y va?
2: Très bien.
0: Pour réveiller les moines la nuit, plutôt que la cloche, on tapait sur une tabula, c'est-à-dire des bambous, une planche de bois ou un des moines.
2: Une planche de bois.
0: Bonne réponse. Comment les Juifs nomment-ils le livre des nombres? Prophétie, enfantement ou dans le désert?
2: Prophétie?
0: Non, c'est dans le désert. Ce sont même les premiers mots du livre. Qui composa en 1864, à 19 ans, le cantique de Jean Racine que le tragédien avait adapté d'une pièce du Moyen-Âge? Gabriel Fauré, Jacques Offenbach ou Franz Schubert?
2: Gabriel Fauré.
0: Excellente réponse, Marin. Le mot Halloween vient de l'anglais All Hours Ever, qui signifie veille de Toussaint, jour des démons ou nuit des druides.
2: Veille de Toussaint.
0: Bonne réponse. 3 points. Où Marcel Callot, martyr à Mauthausen, fut-il jeune ouvrier? À Rennes, à Mulhouse ou à Orange?
2: J'imagine que c'est Mulhouse.
0: Et non, c'est à Rennes.
2: Ah, c'est à Rennes.
0: En moins 735, à quel dieu le jeune roi Akaz, de la lignée de David, sacrifia-t-il son fils? À Baal, à Enlil ou à Moloch?
2: Balle.
0: Non, c'est un Moloch. Quel mot désigne aussi, en argot, un complice de voleur à la tire? Moinillon, nonne ou père abbé?
2: Moinillon.
0: Non, c'est nonne.
2: Nonne.
0: Quel ancien musicien professionnel, devenu prêtre et carme, chante des textes de son ordre? Daniel Facerias, Charles-Élie Couture ou Pierre Eliane?
2: Daniel Facerias.
0: Non, il s'agissait de Pierre Eliane. Marin, vous avez marqué 3 points. Et nous allons maintenant accueillir notre dernière candidate, et pas des moindres, Marie-Odile. Bonsoir Marie-Odile.
3: Bonsoir, comment allez-vous?
0: Vous surtout.
3: Eh ben moi, ça va pas bien, hein. Je suis là, c'est le stress, c'est horrible quoi.
0: Comme à chaque fois, elle arrive en finale. Alors rappelez-nous Marie-Odile, vous venez d'où?
3: D'Alsace, pour ceux qui n'auraient pas remarqué, le Mont-Saint-Odile, je les salue bien.
0: Ça va être un show, chers amis, je vous préviens. Donc vous venez d'Alsace. Et que faites-vous en Alsace?

0: Strasbourg, retraitée.
1: Retraitée.
0: Et comme Luc, je suis très occupée, bien que je n'ai pas de petits-enfants, je suis quand même très très occupée.
1: Oui, vous avez beaucoup d'engagement.
0: Beaucoup d'engagement, beaucoup de liens, beaucoup d'amis.
1: Alors plus sérieusement, Marie-Odile,
0: oui,
1: nous allons passer un tête-à-tête ensemble pendant 2 minutes.
0: Oh. Terrible.
1: Terrible.
0: Il n'y aura pas les 2 minutes.
1: Vous êtes prête?
0: Prête.
1: Alors c'est parti. À quel autre cardinal, Monseigneur Lustiger, a-t-il succédé au fauteuil 4 de l'Académie française? Antoine Godeau, Albert de Courtrai ou Alfred Baudrillard?
0: Moi, je crois que c'est Baudrillard. Mais...
1: Non, il s'agissait d'Albert de Courtrai. Entre 1773 et 1814, pour masquer leur présence, qui avait pris le nom de père de la foi et de société du Sacré-Cœur? Les marianistes, les maristes ou les jésuites?
0: Moi, je crois que c'est les marianistes.
1: Non, ce sont les jésuites, car leur ordre avait été interdit. Selon le père Petrofanov, sur 140 000 prêtres orthodoxes, combien ont été assassinés en Russie entre 1917 et 1941? 120 000, 80 000 ou 40 000?
0: 120 000.
1: Oui, comme vous le dites, 120 000. Quel est le nom familier des membres de la communauté Saint-Jean? Petit Gris, Frère Convert ou Palotin?
0: Petit Gris.
1: Pourquoi ça vous fait sourire?
0: Ah, parce que je les connais bien.
1: C'est une bonne réponse. Quel est le roman de Maxence von der Mersch sur la jeunesse ouvrière chrétienne? Le baiser aux lépreux, les clés de Saint-Pierre ou les pêcheurs d'hommes?
0: Les pêcheurs d'hommes.
1: Bonne réponse, 3 points, vous êtes à égalité avec Marin. Quel roman de Jean d'Ormesson décrit l'évolution des mentalités et valeurs d'une famille de la noblesse au long du XXe siècle? Dieu et moi, au plaisir de Dieu ou de par Dieu?
0: Au plaisir de Dieu.
1: Excellente réponse. En quelle année le moine Gerbert de Riac, philosophe, mathématicien et mécanicien, fut-il élu 139e pape de l'Église catholique? 333, 666 ou 999?
0: 999.
1: C'est une bonne réponse. Il est ainsi le pape de l'an 1000.
0: Voilà.
1: Marie-Odile, vous avez marqué 5 points. Marin, 3 points. Et Luc, 6 points. Ce sont donc vous, Luc et Marie-Odile, qui allez choisir les 3 thématiques de la manche 2. C'est maintenant. La deuxième manche de ce soir, et pas des moindres, elle permet à 2 personnes d'aller à la finale du jour, mais surtout à l'une d'entre elles de se qualifier pour la grande finale dans 2 semaines. Soyez présents. Mon cher Luc, vous allez choisir 2 thématiques parmi les suivantes. Saints et témoins de la foi, Bible, l'Église et son histoire, liturgie, sacrement et prière, art, culture et foi, ou encore questions providentielles. Faites vos choix.
2: Je vais choisir Bible et art, culture et foi.
1: Bible, art, culture et foi. Et vous, ma chère Marie-Odile?
0: L'Église et son histoire.
1: L'Église et son histoire. Nous mettons vos scores à 0. Main sur le buzzer, c'est parti. Bible. Né au Néguef, je vécus 20 ans en Mésopotamie. Là, marié à 2 sœurs qui, à l'occasion, m'offrirent chacune une de leurs servantes, j'ai eu... Luc?
2: Isaac.
1: Ce n'est pas Isaac. Marin?
3: Jacob.
1: Il s'agit de Jacob, c'est une très bbonne réponse. J'ai eu 11 fils et une fille. Lors de mon retour à Canaan, un soir, un inconnu m'a agressé et nous avons lutté toute la nuit. Finalement, il me frappa à la hanche qui se déboîta et il me dit... « Désormais, tu t'appelleras Israël », ce qui veut dire « lutte avec Dieu », nom que Dieu approuva peu après. Rentré au pays, j'eus un 12e fils. Ainsi, je suis l'ancêtre commun des 12 tribus d'Israël. Je suis Jacob. Bravo, Marin, vous avez marqué avec rapidité votre premier point. Art, culture et foi. Né comme un art profane, brillant, voué au divertissement, notre genre fut longtemps jugé sulfureux par les autorités ecclésiastiques. C'est pourquoi ceux d'entre nous directement inspirés de la Bible, ne

0: sont pas si nombreux. Ma véritable naissance au début du XVIIe siècle s'effectue dans... Oui, Mario Dil ?
1: L'art baroque ?
0: Ce n'est pas l'art baroque. S'effectue dans un contexte de retour à l'Antiquité et mes thèmes sont souvent mythologiques. Marin ?
2: La Renaissance ?
0: Ce n'est pas la Renaissance. Quelques œuvres font alors exception, comme le David et Jonathas de Marc-Antoine Charpentier. Au XIXe et XXe siècle, au contraire, on entendra le Moïse de Rossini et celui de Schoenberg, le Nabucco de Verdi et le Samson de Saint-Saëns. L'Hérodiade de Massenet, le Polyeucte de Gounod. De quoi s'agit-il, Luc ?
1: C'est facile.
0: Nabucco de Verdi. Là, je vous aide.
3: Opéra.
0: Buzzé.
3: Un opéra.
1: Ben oui.
0: Il s'agit de l'opéra, Luc. Vous marquez un point. Parfois, quand c'est évident, on hésite.
1: Oui, ça, c'est vrai.
0: On continue l'Église et son histoire. Je fus inspiré du richérisme, doctrine gallicane, très implantée dans le bas clergé, qui prônait le gouvernement démocratique des communautés paroissiales et diocésaines. Je fus promulgué par Louis XVI, sous la pression de l'Assemblée constituante, malgré l'opposition du pape Pie VI. Les ecclésiastiques durent d'abord prêter serment sur
1: oui,
0: moi.
1: Oui, la constitution civile du clergé.
0: Excellente réponse, Mario Dil. Les ecclésiastiques durent d'abord prêter serment sur moi sous peine de révocation, puis de mort. Je commençais un cycle de mesures visant à la déchristianisation du pays, puis une première séparation de l'Église et de l'État en 1794, qui marquait implicitement mon échec. Mon abandon fut explicite en 1801, lors de la signature du Concordat par Napoléon en Pie VII. Je suis effectivement la constitution civile du clergé. Excellente réponse et partie très intéressante, puisque vous êtes tous les trois à égalité avec un point. Question relative à la Bible. Au chapitre 45 d'Ézéchiel, le Seigneur Dieu dit « C'en est trop, prince d'Israël, pratiquez le droit et la justice. Cessez vos exactions contre mon peuple, ayez des balances justes. » Et pour certifier les valeurs de chaque poids, il précise « Le cycle vaudra 20 guéras, 20 cycles plus 25 cycles, plus 15 cycles vaudront pour vous, une d'entre nous. » Nous sommes en effet une des unités de poids qui sont devenues unités monétaires valant 1/60 du talent. Nous avons des homonymes.
1: Le sestre.
0: Pardon ?
1: Le sestre.
0: Ce n'est pas le sestre. Marin et Luc, c'est pour vous. Nous avons des homonymes. D'une part, des lieux d'excavation, dont on tire par exemple du cuivre, comme au chapitre 8 du Deutéronome. Luc ?
3: Une mine.
0: Bravo, ce sont les mines. D'autre part, des expressions éteintes du visage, comme celle des fêtes des hypocrites qui veulent montrer aux hommes qu'ils jeûnent, ce sont les mines. Luc, vous marquez votre deuxième point. Nous allons passer maintenant à une question relative à l'art, culture et foi. Et j'allais oublier une chose très importante, mon cher Luc. Vous êtes effectivement qualifié pour la finale de ce soir, cette question ne concerne que Marie-Odile et Marin. Je suis parfois utilisé pour désigner le double de pi et, en minuscule, la fonction nombre de diviseurs ou la constante de temps d'un système. Je désigne aussi une particule élémentaire de la famille des leptons. Deux palais portent mon nom, l'un à Angers, l'autre à Reims, à cause de leur forme. Je suis la marque que le prophète Ézéchiel fait sur le front des hommes qui soupirent et qui gémissent. C'est pourquoi saint François d'Assise me traçait.
1: Le taux ?
0: Bravo. Il s'agit du taux. Lui aussi, notamment au bas de ses courriers. Je suis la 19e lettre de l'alphabet grec et le signe des Antonins. Comme de tous les franciscains, je suis le taux. Marie-Odile est soulagée, elle marque 2 points, je la sens.

0: soufflé. Vous vous êtes qualifié, Marie-Odile, pour la finale de ce soir avec Luc. Marin, ce n'était pas pour cette fois, mais regardez ce que nous vous offrons.
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0: 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Marin, ils étaient forts.
2: Ouais.
0: Vous l'étiez aussi. Peut-être que vous avez été un peu moins rapide?
2: Sans doute.
3: Oui,
0: sans doute. C'est un bon joueur, Marin.
3: Ouais.
0: J'espère que vous viendrez me voir, nous voir, l'année prochaine.
2: Bon, peut-être.
0: La saison prochaine. Je vous souhaite plein de belles choses.
2: Merci.
0: Pour votre stage cet été. Et puis j'espère que vous allez trouver votre vocation et votre voix.
2: J'espère aussi, merci beaucoup.
0: Marin, à très bientôt.
2: À bientôt.
0: Luc et Marie-Odile, la grande finale de ce soir vous opposera tous les deux. Et ça, c'est tout de suite après le jingle. La finale de ce soir oppose Marie-Odile à Luc. Et pire que certaines fois, personne ne veut laisser sa place pour la grande finale dans 15 jours. Mais tout va se jouer maintenant. J'ai les thèmes entre les mains. C'est à Luc que revient la priorité, la tâche, le privilège d'en choisir un au hasard parmi tous ceux que j'ai là. Luc, j'espère que vous allez faire un choix qui vous plaira. Dites-nous tout.
3: C'est quoi?
4: L'été dansant.
0: L'été dansant.
3: Donc c'est la lettre T.
0: Exactement, c'est la lettre T. Vous pouvez poser, merci Luc. Alors, cette question relative au thé dansant, il faut marquer des points. Et à l'issue de cette partie, l'un de vous, Marie-Odile ou Luc, ira à la finale dans 15 jours. Êtes-vous prêt?
4: Oui.
0: Marie-Odile?
3: Oui, oui, oui.
0: Quel apôtre demanda à toucher les plaies du Christ ressuscité? Oula, Luc.
4: Thomas.
0: Saint Thomas, premier point pour Luc. Marie-Odile, ne cassez pas le matériel. Dans quelle petite armoire conserve-t-on les hosties, Luc ?
4: Le tabernacle.
0: Le tabernacle. Dans quelle petite armoire conserve-t-on les hosties consacrées en les signalant par une lampe rouge ? Il s'agit effectivement du tabernacle. Vous marquez deux points et Marie-Odile fait déjà la tête.
3: Plus vite. Hein.
0: Qui est chargé de porter l'encensoir et la navette ?
3: Le turiféraire.
0: Ah non, non, non, c'est Luc qui a la main.
4: Le turiféraire.
0: Le turiféraire. 3 points. Marie-Odile a 1 point de la victoire pour Luc.
3: J'avais tout.
0: Quelle fête du 1er novembre célèbre...
3: La Toussaint.
0: La Toussaint. Mes amis, je voulais terminer la question. Quelle fête du 1er novembre célèbre les saints connus et inconnus? Il s'agit de la Toussaint. 3 points pour Luc, 1 point pour Marie-Odile. Quelle autre fête rappelle l'apparition du Christ dans toute sa gloire à Pierre, Luc?
4: La Transfiguration.
0: À Pierre, Jacques et Jean sur le mont Tabor. Il s'agit de la Transfiguration. Luc, vous êtes sélectionné pour la finale dans 15 jours, la grande finale des gagnants de l'année. Il me restait à vous poser, quelle nef transversale coupe la nef principale, donnant ainsi la forme d'une croix latine?
3: Le transept.
0: Le transept. Quelle fête célèbre la réalité mystérieuse d'un seul Dieu en trois personnes?
3: La Trinité.
0: La Sainte Trinité. Je sais, Marie-Odile, que vous aviez...
3: J'avais toutes les réponses.
0: Mais Luc a été plus rapide.
3: Luc a été plus...
0: Regardez, Marie-Odile, ce que nous vous offrons ce soir quand même pour vous consoler.
3: C'est une médaille.
1: La maison Anka est heureuse de vous offrir cette médaille de baptême en argent.
0: Vous devez mesurer chez vous la déception de Marie-Odile qui est vraiment très triste. Mais vous repartez avec une médaille, Marie-Odile.
3: Oui.
0: Vous en avez déjà gagné combien depuis que vous venez?
3: Eh ben, c'est ma première médaille.
0: Bon, ben voilà.
3: J'ai gagné DVD et la finale, mais c'est la première médaille.
0: Alors, vous avez déjà une idée en tête à qui
3: Absolument
0: vous allez l'offrir?
3: Absolument pas.
0: Bon.
3: Absolument pas.
0: Est-ce que vous allez venir nous revoir la saison prochaine, dans un an?
3: Peut-être.
0: Peut-être. Je vous laisse embrasser vos amis.
3: Oui, alors, justement,

0: je vais donc Mère de Miséricorde, je l'ai dit trop vite en passant tout à l'heure. Je voulais bien sûr, je vous ai déjà pratiquement tous embrassés. Et je suis contente parce que la dernière fois, je m'étais fait sortir tout de suite, là je suis aux secondes. La prochaine fois, ça va être bon.
1: Bon, merci Marie-Odile, restez telle que vous êtes, joyeuse, communicante et surtout très bienveillante.
0: Merci.
1: On se retrouvera très vite. Nous, mon cher Luc, on se revoit dans 15 jours pour la
2: finale. Mais ma foi, oui.
1: Bravo.
2: Quelle chance.
1: Quelle chance, mais parce que vous avez été d'abord... Vous êtes très cultivé et en plus, vous avez été très rapide.
0: Oui, c'est ça.
2: Oui, mais j'étais face à deux forts candidats, entre autres Marie-Odile. Là.
1: C'est malheureusement ou heureusement la loi des jeux. C'est Luc qui gagne. On se retrouve dans 15 jours. On
2: Avec
1: embrasse
2: plaisir.
1: Vos petits-enfants, alors.
2: Mes petits-enfants et puis mes neveux, Simon et Lucie, mon autre filleule, Margot.
1: Très bien. Il est déjà l'heure de nous quitter, comme chaque samedi soir, mais on se retrouve la semaine prochaine avec trois nouveaux candidats qui étaient finalistes cette année. Vous savez que vous pouvez nous suivre en replay sur ktotv.com. Je vous souhaite une très bonne soirée, une très bonne semaine. Faites attention à vous et aux autres. Au revoir.

0: Bonjour et merci de nous retrouver pour cette émission sur KTO où je rencontre des personnalités intellectuelles et spirituelles qui comptent dans le christianisme d'aujourd'hui. Cette semaine, je vous propose de découvrir l'itinéraire d'un chercheur passionné par l'Antiquité et l'Antiquité chrétienne. Agrégé de lettres classiques, il est entré dans la Compagnie de Jésus, les Jésuites, en 1976. Depuis de nombreuses années, il transmet sa passion pour les Pères de l'Église et la théologie dogmatique au Centre Sèvres, les actuelles facultés Loyola Paris, une institution qu'il a d'ailleurs présidée. Auteur d'une œuvre monumentale sur la christologie, son travail rigoureux, ancré dans l'espérance, a été salué jusqu'au Vatican par le prix Ratzinger. C'est donc une très grande joie et beaucoup d'admiration que je vous reçois, Père Michel Fédou. Bonjour.
1: Bonjour.
0: Michel Fédou, je l'ai dit, vous êtes jésuite et vous êtes professeur émérite aux facultés Loyola Paris, l'ancien Centre Sèvres. J'ai voulu garder l'ancienne dénomination parce que beaucoup de gens qui ont fait leurs études avec vous se rappellent aussi du Centre Sèvres. Alors, Michel Fédou, c'est assez... vous avez une naissance prédestinée puisque vous êtes lyonnais, oui. Et Lyon, c'est le berceau des sources chrétiennes, la fameuse, la prestigieuse collection fondée dans les années 40 par des jésuites. Vous l'avez fait exprès.
1: C'est vrai que Lyon est très important pour les sources chrétiennes. C'est à Lyon qu'est paru le premier volume de cette collection sources chrétiennes, La vie de Moïse de Grégoire de Nice, en 1942-1943. Et alors, si on monte beaucoup plus loin dans le passé, on ne peut pas ne pas évoquer le souvenir d'Irénée de Lyon, évêque de Lyon, après le drame qui s'est produit en l'année 177, lorsque des chrétiens de Lyon et de Vienne sont morts martyrs. Mm-hmm. Et donc, Irénée est vraiment un grand évêque de Lyon, célèbre pour son ouvrage contre les hérésies. Et c'est vrai que sa vie de Lyon a ainsi un passé chrétien très riche. Et alors, pour ce qui est de l'époque plus récente aussi, c'est une ville importante, si on pense par exemple au témoignage de Pauline Jaricot au XIXe siècle, ou l'abbé Couturier, le fondateur du groupe des Dombes, au XXe siècle, si on pense aussi à l'engagement d'un certain nombre de chrétiens contre le nazisme pendant la Seconde Guerre mondiale, ben, tout cela fait que cette ville jouait effectivement d'un patrimoine et d'un passé extrêmement riche et inspirateur.
0: L'Église de Lyon vous remercie de ce vibrant hommage. Quelles sont vos racines? Des racines très chrétiennes ou vos parents étaient chrétiens?
1: Oui, mes parents étaient chrétiens. J'ai vraiment des racines très chrétiennes. Je peux dire même que un grand-oncle de ma mère était le premier évêque d'Ottawa au Canada. Donc des racines très chrétiennes, effectivement, et je dois beaucoup à ce milieu familial qui a été pour moi inspirateur et formateur pour toute ma vie, pour tout ce qui a suivi, toutes les étapes qui ont suivi, effectivement.
0: Mais peut-être qu'il n'était pas prévu que ce soit les pères d'église qui soient votre...
1: Non,
0: comment ça vous est venu, cette passion?
1: Alors, c'est vrai que mon père était historien du Moyen-Âge, donc peut-être ça a un peu joué aussi, mais ma passion pour les pères d'église, en fait, elle est venue, je dirais indirectement, dans un premier temps, j'étais passionné, je reste d'ailleurs passionné, par les lettres classiques. J'ai fait des études français, latin, grec, lettres classiques, j'ai beaucoup étudié le grec, le latin, et il se trouve que j'étais de plus en plus intéressé par la manière dont des auteurs chrétiens des premiers siècles, qui eux-mêmes, pour un certain nombre d'entre eux, étaient de culture grecque ou latine, même pour la plupart d'entre eux, j'étais très passionné par la manière dont ils avaient essayé de rendre compte de la foi chrétienne en bénéficiant des ressources de leur culture et, sur ce fond, en témoignant de la nouveauté que la foi chrétienne pouvait apporter. Et donc, c'est par ce biais que j'étais conduit à m'intéresser aux Pères de l'Église. En particulier, j'avais fait, quand j'étais étudiant en lettres classiques à l'Université de Lyon, j'avais fait un mémoire de maîtrise, comme on dit à cette époque, aujourd'hui c'est le master, un mémoire sur le thème la critique religieuse, la critique des traditions religieuses chez les penseurs pré-socratiques, les penseurs avant Socrate. Mm-hmm. Et un certain nombre de fragments de ces auteurs, comme Xénophane, Héraclite ou d'autres, nous sont transmis précisément par les Pères d'Église. Et ça m'arrivait d'aller déjà à la bibliothèque de l'Institut de Sciences Chrétiennes pour trouver précisément l'un ou l'autre de ces textes de Pères d'Église parlant des penseurs pré-socratiques.
0: Ça ressemblait à quoi les sources chrétiennes à cette époque? Parce que maintenant, c'est un institut CNRS, on sent qu'il y a beaucoup de recherches autour. C'était, je ne sais pas, j'imagine des vieux jésuites perdus dans leur bibliothèque. Est-ce que c'était ça?
1: À l'époque où j'ai connu l'Institut des sources chrétiennes, donc en gros en 1970, 72, 74, c'est un institut qui effectivement était dirigé par un jésuite, c'était le père Claude Mondésert, et qui avait fait un travail considérable pour développer les liens avec des universitaires un peu partout, en France et à l'étranger. Et il y avait effectivement plusieurs jésuites qui travaillaient dans les locaux même de l'Institut. Mais il y avait déjà à cette époque beaucoup de collaborateurs, prêtres, religieux, religieuses, laïcs, en France et à l'étranger. Et à l'époque où j'étais étudiant, eh bien, cet institut manifestait un dynamisme tout à fait remarquable, dynamisme qui n'a pas cessé de se confirmer dans les années qui ont suivi, dans les décennies qui ont suivi, puisque actuellement, la collection Sources chrétiennes en est au volume 650 et un peu plus même. Donc c'est vraiment une collection qui continue à produire des livres à un rythme soutenu chaque année.
0: Oui, je pense que même dans le monde anglophone, on nous envie cette collection. Et d'ailleurs, souvent, même les Anglais, qui d'habitude ne traduisent pas trop le français, ne lisent pas trop le français, citent parce qu'il n'y a pas d'équivalent. Est-ce que vous avez eu des maîtres à ce moment-là? Est-ce qu'il y a des gens qui ont compté pour vous?
1: Oui, vraiment, j'ai eu des maîtres. Je voudrais nommer en particulier, et tout d'abord, Michel Hévieux, qui était mon professeur de français, latin, grec au lycée du Parc, en classe de seconde et en classe de terminale.
0: Hommage à Michel Hévieux.
1: Oui, il m'a donné vraiment la passion des lettres, en particulier la passion du grec. Et puis, par la suite, quand j'étais en Hippocagne, en Cagne, toujours au lycée du Parc, j'ai eu la chance d'avoir des maîtres exceptionnels, en particulier Victor-Henri de Vidour, c'était ses dernières années d'enseignement d'ailleurs, mais d'autres également. Et puis après, j'ai poursuivi mes études de lettres classiques à la faculté des lettres, à l'université de Lyon, et là j'ai eu la chance d'avoir des hellénistes remarquables comme maîtres, en particulier Jean Pouilloux, Daniel Babu, Georges Roux, et aussi en français, en latin, j'avais vraiment d'excellents maîtres. Mais ceux que j'ai nommés m'ont particulièrement marqué.
0: Pourquoi, pour vous, pourquoi un maître, ça marque? C'est quoi? C'est ce qu'on apprend ou il y a quelque chose de plus?
1: Alors, bien sûr, ce qu'on apprend, mais effectivement, une manière d'enseigner, une manière de donner du goût, au fond, d'éveiller le goût des étudiants. C'est ça qui m'a beaucoup marqué chez des professeurs que j'ai nommés et chez d'autres que je pourrais également évoquer. C'est qu'ils n'étaient pas simplement, détenteurs de savoir, mais ils avaient l'art d'intéresser les étudiants et d'inculquer en eux ce goût, cette passion d'aller plus loin dans la découverte de textes anciens ou de textes contemporains. Ça m'a beaucoup marqué. Mm-hmm.
0: Ensuite, vous l'avez dit, hein, vous orientez vers des études de lettres classiques, vous avez même l'agrégation de lettres classiques. La vocation, c'est venu en même temps, parallèlement, ou c'est la même chose?
1: C'est venu un petit peu sur le tard, d'une certaine manière, puisque, en fait, dès l'âge de 10 ans environ, je rêvais d'être professeur de latin. Je n'envisageais pas du tout une vocation religieuse ou sacerdotale. C'est plutôt tout à fait la fin de mes études en lycée, et surtout pendant les années d'études supérieures, que j'ai perçu un appel, effectivement, à devenir prêtre. Puis très vite, c'était un appel à devenir religieux. J'hésitais pendant un an entre jésuite et dominicain.

0: Dominicains, finalement c'était la Compagnie de Jésus. Mmh. Et effectivement, dans les années mêmes où je continuais à travailler dans le champ des lettres classiques, eh bien, j'étais attentif à cette possible orientation vers la vie religieuse qui s'est effectivement confirmée. Mais j'ai pu mener jusqu'au bout, c'était, je crois, très important pour moi, j'ai pu mener jusqu'au bout ces études de lettres classiques et j'ai même eu la chance de pouvoir enseigner dans le secondaire pendant un an avant le service militaire et avant l'entrée au noviciat de la Compagnie de Jésus en 1976.
1: Je vais vous poser une question un peu provocatrice. Vous êtes l'héritier d'une très longue tradition qui est le prêtre érudit, le prêtre enseignant, etc. C'est vrai que maintenant on se dit ça pourrait être fait par des laïcs, etc. Et il vaut mieux que les prêtres ils s'occupent de pastoral, de choses comme ça. Pourquoi c'est important qu'il y ait des gens encore comme vous? Pourquoi c'est important qu'il y ait des gens qui effectivement ça pourrait être fait par des laïcs, mais que ça soit des religieux comme vous qui le fassent?
0: Il me semble que la vie religieuse, en tout cas la vie religieuse apostolique, porte en elle le souci d'un travail d'intelligence de la foi. Pour moi, la vocation à la vie religieuse, la vie presbytérale, a été toujours liée, dans mon cas, à ce souci d'œuvrer pour une meilleure intelligence de la foi chrétienne. C'est venu dans les années 1970, une période où il y avait quand même beaucoup de turbulences. On était dans l'après-concile. Je voyais un certain nombre de camarades qui quittaient l'aumônerie de lycée ou l'aumônerie de faculté, qui quittaient l'église, parfois même qui abandonnaient la foi. Et je me disais, dans cette situation, bien sûr, je pourrais être professeur de latin, mais non. Je veux d'abord consacrer ma vie, justement, à un travail d'intelligence de la foi pour aider des gens de ma génération à comprendre qu'il n'est pas déraisonnable de croire aujourd'hui, qu'on peut trouver vraiment des raisons de croire. Et pour moi, comme religieux, comme prêtre, c'est quelque chose de tout à fait essentiel. Bien sûr, il y a bien d'autres missions qui sont possibles et qui sont demandées dans le cadre de l'Église, dans le cadre de la vie religieuse, mais le travail de la théologie fait partie de ces missions. Et c'est aussi, je crois, quelque chose de très important pour la rencontre de milieux qui ne sont pas forcément chrétiens, mmh. et auxquels, comme religieux, comme prêtre, eh bien, on peut essayer d'adresser une parole de témoin, discrètement, mais tout de même avec la force de conviction qui nous habite comme chrétiens. Mmh.
1: Vous devenez jésuite, vous rentrez en 76 au noviciat, vous êtes devenu prêtre, et entre-temps, ça continue, l'aventure intellectuelle. Origène, c'est Origène qui vous séduit.
0: Oui. Origène, oui, parce que, de fait, pendant mon premier cycle d'études de théologie, j'ai eu la chance de participer à un séminaire qui était animé par vraiment quelqu'un qui était l'un de mes maîtres, peut-être le principal d'ailleurs, dans le cadre de la formation jésuite, à savoir le père Bernard Cesbouet. C'est lui donc qui animait ce séminaire sur Origène, et j'ai eu comme un coup de foudre. J'étais passionné par l'œuvre de cet auteur chrétien, en gros de la première moitié du IIIe siècle, originaire d'Alexandrie, même s'il a passé la seconde moitié de sa vie à Césarée de Palestine. J'ai été émerveillé par la manière dont il lisait les Écritures. C'est un très grand lecteur des Écritures. Et Origène est quelqu'un qui a aidé à comprendre que les Écritures ne devaient pas être seulement entendues dans leur sens littéral, mais qu'elles étaient porteuses aussi d'un sens plus profond, d'un sens spirituel. Et j'étais passionné par la découverte de cet auteur. Et par la suite, lorsque j'ai essayé de trouver un sujet pour ma thèse de théologie, évidemment, j'ai pris un an pour chercher. J'ai lu un certain nombre d'auteurs de l'époque patristique et médiévale. Mais finalement, c'est Origène qui m'a retenu. J'ai senti que j'avais un goût, un intérêt tout spécial pour cet auteur. Et je me suis intéressé en particulier à l'œuvre apologétique d'Origène, le Contre-Cels.
1: Alors, expliquez-nous, qu'est-ce que c'est que c'est quoi ce Contre-Cels ?
0: Le Contre-Cels, eh bien, c'est une œuvre dans laquelle Origène répond à un penseur de culture grecque qui s'appelait Cels et qui avait écrit, sans doute entre 170 et 180, un écrit intitulé, une sorte de petit traité, intitulé Le discours véritable, Aletes Logos en grec. Et en fait, ce petit traité de Cels était virulent contre le christianisme. C'est l'œuvre d'un intellectuel grec qui en quelque sorte rassembler toutes les objections

0: impossibles et imaginables contre le christianisme. Et 70 ans après, sans doute autour de 248, Origène répond à cet auteur grec, à ce penseur grec, et il réfute pas à pas les objections que Cels avait rassemblé contre le christianisme. On a là, au fond, la première grande apologie chrétienne. Il y avait eu d'autres apologies avant, comme l'apologie de Justin au IIe siècle. Mais le contre-Cels, c'est la plus grande apologie du christianisme de l'époque pré-constantinienne. Après, il y aura bien sûr la Cité de Dieu de saint Augustin, mais pour la période avant la conversion de Constantin, donc pour le IIe, IIIe siècle, le contre-Cels, c'est vraiment la grande apologie du christianisme dans laquelle un auteur chrétien, Origène, au fond, répond à toutes les objections qui portaient sur l'incarnation, sur la résurrection, etc. Il essaie de montrer comment on peut relever le défi de ces objections.
1: Qu'est-ce que vous avez montré dans cette thèse ?
0: Alors, en fait, je me suis intéressé à un aspect particulier, mais fort important, à savoir la position d'Origène sur les religions, les autres religions. Puisque, en fait, l'un des arguments de ce penseur grec, Cels, c'était de dire que le christianisme, au fond, n'avait rien d'original par rapport à un certain nombre de traditions que l'on trouve dans la religion grecque ancienne. Et puis, d'autre part, il disait que le christianisme se greffait sur le judaïsme, ce qui en soi était juste, évidemment,
1: exact.
0: Ce qui reste tout à fait juste, mais il avait une compréhension très, très, très, très, très négative du judaïsme. Et donc, en attaquant le christianisme, il attaquait aussi le judaïsme, et inversement. Et donc, j'ai voulu montrer, j'ai rendu compte, bien sûr, de ces objections de Cels, et j'ai voulu montrer que Origène, dans le contexte de son époque, au IIIe siècle, trouver un certain nombre d'arguments pour répondre à ces objections et pour montrer que, certes, le christianisme peut avoir des parentés avec tel ou tel aspect de religion que l'on trouvait dans l'Antiquité, mais qu'en même temps, le christianisme était porteur d'une nouveauté tout à fait considérable et qui n'était pas sans fondement, qui, au contraire, pouvait être présenté de manière raisonnable et convaincante au regard du monde grec de l'époque.
1: C'est très fascinant parce qu'on voit bien, vous l'écrivez dans les années 80, on est en plein dans la même situation à cette époque-là.
0: Enfin, bien sûr.
1: Le christianisme était attaqué de partout et donc il y a une forme d'actualité en fait dans ce que fait Origène et ce dont vous rendez compte.
0: Exactement, parce que aujourd'hui même, nous sommes dans une situation de pluralisme religieux, et l'un des grands défis pour le christianisme, c'est d'arriver à rendre compte de ce qui fait, au regard de la confession de foi chrétienne, l'unicité de Jésus-Christ, dont saint Paul disait qu'il est l'unique médiateur entre Dieu et les hommes. Or, au service même d'une réflexion sur ce sujet, il m'a paru très important de remonter à un auteur ancien qui, dans un tout autre contexte, bien évidemment, était néanmoins affronté à la même question, comment rendre compte de l'unicité du Christ, comment rendre compte de ce qui fait la singularité de l'évangile du Christ dans le contexte d'un monde plurireligieux.
1: Ce qui est intéressant aussi chez Origène, et aussi dans ce que vous défendez, c'est l'idée qu'on peut penser avec des gens qui ne pensent pas comme nous. Ça, c'est, enfin, parce que finalement, vous le dites, c'est très intéressant. Vous dites finalement, ça, son apologie qui pense contre Cels, c'est en fait un merveilleux traité de théologie chrétienne, en fait.
0: Oui, exactement. C'est-à-dire, en fait, comme souvent dans l'histoire du christianisme, ça reproduit à d'autres époques régulièrement, les objections qui sont soulevées par le christianisme donnent à des auteurs chrétiens l'occasion de préciser davantage leur propre doctrine. Et de ce point de vue-là, effectivement, les auteurs chrétiens sont redevables, au moins sur ce point, à des auteurs non chrétiens, parce que ces auteurs non chrétiens attirent leur attention sur un certain point qui mérite d'être explicité, justifié. C'est ce qui s'est passé avec Origène vis-à-vis de Cels. À la fois, il a réfuté les objections de Cels contre le christianisme, mais en même temps, étant lui-même de culture grecque, il a eu souci de rendre le christianisme intelligible et crédible pour des lecteurs ou pour des penseurs de culture grecque.
1: Origène est aussi connu pour son exégèse qui nous semble extrêmement étrangère parce que, au fond, c'est les adversaires d'Origène qui ont gagné. C'est ceux qui essaient de ne pas trop utiliser, pour aller vite, hein, l'Ancien Testament pour comprendre le Nouveau, chercher des symboles, etc. Est-ce que vous défendriez Origène ?

0: Origène avait compris que, comme exégète chrétien, comme lecteur chrétien des Écritures, il ne pouvait pas simplement considérer des textes de l'Ancien Testament comme des textes valables uniquement pour l'époque de ces siècles, de l'époque précédant la venue du Christ, mais qu'il a compris qu'il devait lire, relire ces textes de l'Ancien Testament à la lumière du mystère du Christ. Et en faisant cela, Origène, en réalité, mettait en œuvre ce qui ressortait déjà de certains passages du Nouveau Testament. Par exemple, au chapitre 24 de l'Évangile de Luc, on dit que Jésus, cheminant avec les deux disciples en route vers Emmaüs, leur explique ce qui le concerne dans les Écritures anciennes, en partant de Moïse et des prophètes. De même, Paul, au chapitre 10 de la première épître aux Corinthiens, quand il relit un passage du Pentateuque où on voit de l'eau qui jaillit d'un rocher, il dit « ce rocher, c'est le Christ ». Donc déjà, des auteurs du Nouveau Testament pratiquaient ce type de lecture. Et, autrement dit, il comprenait que les textes de l'Ancien Testament, de manière symbolique, de manière figurative en quelque sorte, nous disaient quelque chose du mystère du Christ tel qu'il allait être révélé dans le Nouveau Testament. Et donc Origène est celui qui a développé un peu systématiquement cette intuition qui était déjà présente chez des auteurs du Nouveau Testament. Et à partir d'Origène, comme l'a bien montré le père d'Ulbach dans son ouvrage « Exégèse médiévale », quantité d'auteurs chrétiens, dans la suite de l'époque patristique et tout au long du Moyen-Âge, ont pratiqué cette lecture de l'Écriture selon ses différents sens, avec souvent un certain nombre de risques, le risque parfois de faire dire à des textes bibliques ce qu'ils ne disent pas du tout, ou de pécher par excès d'allégorisme. Mmh. Et ça, c'est évidemment un aspect qu'on ne peut pas défendre aujourd'hui. Mais je pense qu'on va retenir la part de vérité de cet exégèse spirituel qui, justement, détirait l'attention sur le sens nouveau que des textes anciens prennent à la lumière du mystère révélé par le Christ.
1: Est-ce que vous conseilleriez à l'exégèse, enfin, vous n'avez pas des conseils à donner, mais est-ce que vous conseilleriez à l'exégèse contemporaine aussi de tenter cette voie-là ? Une sorte de, peut-être d'allégorie, enfin de, parce que, comme vous le dites, les auteurs anciens y étaient extrêmement sensibles. Et il fonctionnait comme ça. Enfin, on le voit, vous le dites très justement. Hein, Paul se sert de effectivement d'un rocher quelque part dans le livre de l'Exode pour en faire le Christ. Donc c'est légitime de faire ça.
0: Alors, je dirais la première tâche de l'exégète aujourd'hui, c'est quand même d'abord d'expliquer le sens premier des textes bibliques. Et l'exégèse critique qui s'est développée surtout à partir de la seconde moitié du XVIIe siècle, et de ce point de vue-là, d'une très très grande ressource absolument nécessaire aujourd'hui. Mais cela dit, avant même d'en venir à l'exégèse proprement chrétienne de l'Écriture, il faut être attentif, je pense, aujourd'hui au fait qu'il y a eu beaucoup de travaux depuis quelques décennies sur le texte, sur le sens des textes. Je pense à la linguistique, je pense à la sémiotique. Des linguistes ou des sémioticiens comme Todorov, par exemple, ont attiré l'attention sur le fait qu'un texte pouvait avoir une pluralité de sens. Et à ce point de vue-là, on pourrait dire que l'exégèse elle-même, aujourd'hui, découvre que la signification d'un texte ne se limite pas purement simplement à l'explication littérale qu'on va en donner dans tel ou tel cas. Alors, si là-dessus un travail se développe dans le sens d'une exégèse proprement chrétienne, spécifiquement chrétienne, alors oui, je crois que une fois les préalables posés, c'est-à-dire une fois qu'on a pris le temps et les moyens de rechercher le sens premier des textes bibliques, il est parfaitement légitime de se rendre attentif aux résonances que ces textes de l'Ancien Testament, par exemple, peuvent avoir au regard du Nouveau. Et on assiste de plus en plus aujourd'hui sur l'intertextualité, sur les liens qui existent entre les différents textes du corpus biblique. Donc tout cela, je crois, ce sont autant de raisons qui nous invitent à nous intéresser aujourd'hui à l'exégèse des Pères, non pas pour répéter dans les détails tout ce qu'ils ont dit, parce qu'un certain nombre de choses sont désuètes, mais pour retenir ce que je disais tout à l'heure, cette part de vérité de leur exégèse.
1: Alors, de manière assez surprenante, vous êtes patrologue ou patristicien, je ne sais pas quel est le titre que vous vous revendiquez, Michel Fédoux, vous avez beaucoup, en fait, enseigné de la dogmatique, ou plus exactement de l'histoire des dogmes. Alors, comment est-ce qu'on passe de l'un à l'autre ? Est-ce qu'en fait, les pères sont nos meilleurs dogmaticiens ?
0: Je dirais d'abord que c'est l'enseignement qui m'a conduit à m'intéresser beaucoup à l'histoire des dogmes, puisque, bien sûr, j'ai

0: J'enseignais et j'enseigne toujours sur la perte de l'Église, mais j'ai toujours enseigné et je continue aussi à enseigner sur, dans le champ de la christologie ou de la théologie trinitaire ou dans d'autres domaines dans lesquels on ne doit pas se contenter de présenter la position des pères de l'Église, mais on doit aussi présenter la position, les positions de Thomas d'Aquin, les réflexions qui ont été développées à l'époque moderne, et notamment les réflexions développées par des théologiens contemporains. Donc un travail sur la dogmatique, un travail sur les dogmes, implique en fait que l'on prenne en compte l'ensemble de cette littérature théologique depuis les pères de l'Église jusqu'à notre époque. Donc le lien demeure néanmoins entre le travail sur les pères de l'Église et la dogmatique, parce que, surtout dans certains domaines, l'époque des pères de l'Église a été vraiment fondatrice pour les dogmes, en particulier dans le champ de la christologie et de la théologie trinitaire. Les grands conciles qui ont permis de voir plus clair sur l'identité de Jésus-Christ, vrai homme et vrai Dieu, ce sont des conciles du 5e siècle, le concile de Chalcédoine en particulier, 451. Les conciles qui ont permis de voir plus clair sur l'identité du Christ et de son Père, enfin, consubstantiel le Fils, consubstantiel le Père, c'est le concile de Nicée, ou à propos de l'Esprit-Saint, c'est le concile de Constantinople. Donc, la période des Pères de l'Église a été une période fondatrice, en particulier pour les dogmes christologiques et trinitaires. Et donc, c'est indispensable de se référer à cette époque pour avancer dans une réflexion sur ces sujets.
1: Alors moi, j'ai été assez marqué par un de vos livres qui s'appelle « Jésus-Christ dans l'histoire humaine et le mystère de Dieu ». C'est un traité de dogmatique, en fait. Hein. Mais au lieu d'appeler ça « Christologie », vous appelez ça « Jésus-Christ dans l'histoire humaine et le mystère de Dieu ». Alors déjà, ça dit quelque chose, une sorte de déplacement par rapport à ce qu'on imagine d'habitude en dogmatique. C'est-à-dire qu'en gros, on commence par Dieu, on définit qui est Dieu, puis après le Christ, part de la Trinité, enfin vous voyez le côté un peu. Vous, c'est beaucoup plus dynamique. Pour vous, la dogmatique, c'est pas du tout uniquement des formulations qu'il faut défendre à tout prix et desquelles on ne doit jamais sortir.
0: C'est vrai. Bon, ce livre est un livre de christologie, effectivement, un livre de réflexion sur Jésus-Christ. En gros, depuis le XIIIe siècle, pour simplifier, jusque vers le milieu du XXe siècle, disons, l'enseignement de ce qu'on appelle aujourd'hui la christologie, c'était avant tout un enseignement. C'était le traité du Verbe incarné. C'est-à-dire, on parlait d'abord du Verbe de Dieu dans l'éternité, le Verbe auprès de Dieu. Mmh. Ensuite, on réfléchissait sur l'incarnation, le Verbe s'est fait chair. Et ensuite seulement, on en venait à ce qu'on appelle traditionnellement les mystères de la vie de Jésus, depuis sa naissance jusqu'à sa résurrection et son ascension. Or, pour diverses raisons, depuis quelques décennies, on s'aperçoit qu'on ne peut plus procéder de cette manière-là. Et dans le livre auquel vous faites allusion, effectivement, j'ai voulu montrer que c'est d'abord à travers son histoire humaine que Jésus se révèle comme étant un avec Dieu le Père. Mm-hmm. D'où le titre, Jésus-Christ dans l'histoire humaine et le mystère de Dieu. Bien sûr, il ne faut pas se contenter de ce qu'on appelle une christologie d'en bas. Il ne faut pas se contenter simplement de parler du Christ à partir de la révélation qui nous en est donnée dans les évangiles à travers son histoire concrète, son ministère public, etc. Il y a bien un moment où, si je puis dire, la christologie d'en bas doit devenir une christologie d'en haut. Il y a bien un moment où il faut parvenir à rendre compte de cette affirmation traditionnelle sur laquelle Jésus-Christ n'est pas simplement un homme parmi d'autres, mais il est la présence parmi nous de celui que l'évangéliste Jean contemplait comme le Verbe auprès de Dieu. Mais on ne peut le faire que dans un second temps, lorsqu'on a d'abord pris le temps de regarder, de contempler Jésus dans son histoire humaine. Comment, à travers ses paroles, comment, à travers ses actes, Jésus se révèle-t-il comme n'étant pas simplement un prophète, comme n'étant pas simplement un homme parmi d'autres, mais comme étant vraiment l'envoyé de Dieu, et même plus radicalement, comme étant un avec Dieu le Père.
1: Est-ce que vous diriez que ce qu'on appelle la dogmatique, qui semble être une sorte de, comment dire, de loi, comment dire, venue d'en haut, qui descend sur la pensée de l'intellectuel qui essaie de penser le monde, et qui est une sorte de, comment dire, de barrières, enfin, ou de bon.

0: Est-ce que vous diriez que c'est plutôt l'inverse qu'il faut voir, c'est-à-dire quelque chose de l'ordre d'une série d'expériences, peut-être d'expériences mystiques, peut-être aussi d'expériences intellectuelles, qui finissent par se concrétiser, enfin, ou par se...
1: Oui, tout à fait. Je dirais que le dogme, bien compris, présuppose une expérience et, s'il est bien compris, il renvoie lui-même à une expérience. On peut donner un exemple de cela. Au 5e siècle, il y avait un moine du nom d'Eutyches qui parlait du Christ en disant « Bon, il y a une seule nature du Christ », mais il entendait cette expression au sens où l'humanité de Jésus serait comme absorbée par sa divinité. Mmh. Autrement dit, il n'y aurait aucune autonomie de l'humanité de Jésus. Et à cette époque, l'évêque de Rome, le pape Léon le Grand, est intervenu contre Eutyches pour dire « On ne peut pas raisonner de cette manière-là. Il faut dire que Jésus a été vraiment homme. Donc s'il était vraiment homme, c'est, son humanité a eu une consistance réelle, une consistance véritable. Il était vraiment homme jusqu'au bout, jusqu'à mourir sur la croix. » Et le concile de Chalcédoine, en 451, a ratifié cette réponse de l'évêque de Rome, Léon le Grand. Et ça a été sa fameuse formule, il faut reconnaître dans le Christ deux natures, une nature humaine et une nature divine. Certes, il est le Fils de Dieu, mais sa filiation divine ne met pas en cause son humanité véritable, une nature humaine et une nature divine, unies, sans confusion ni séparation, dans l'unique personne du Verbe fait chair. Mmh. Alors c'est un bon exemple pour nous, ça montre comment... justement, le dogme est intervenu comme ce qui permettait, en quelque sorte, de mettre des mots sur l'expérience, d'éviter qu'on considère le Christ comme, en quelque sorte, quelqu'un dont toutes les paroles et tous les actes seraient immédiatement commandés par Dieu le Père, comme s'il n'avait aucune autonomie, comme aucune liberté humaine. Non, le dogme de Chalcédoine nous permet de penser, au contraire, que Jésus-Christ a pleinement assumé notre nature humaine. Et s'il est bien compris, le dogme renvoie lui-même à l'expérience. C'est-à-dire que le dogme, au fond, ne doit pas être compris comme un ensemble de formulations abstraites qui tomberaient d'en haut, etc., qui seraient desséchées ou desséchantes, mais comme quelque chose qui, en réalité, nous permet d'approfondir davantage notre propre foi.
0: Mais votre exemple est très bien choisi. Est-ce qu'on ne pourrait pas être aussi un peu en sympathie avec Eutyches, qui, par exemple, imaginons-le, je ne sais pas, j'invente, a eu une expérience un peu mystique, et se dit, c'est Dieu. Enfin, je veux dire, c'est Dieu, ça ne peut être que Dieu. Est-ce qu'il ne faut pas être quelquefois aussi un peu, avant de les condamner, en sympathie avec les hérétiques, je mets des guillemets?
1: Alors, il faut toujours essayer de comprendre leur point de vue. Il faut toujours essayer d'entendre la part de vérité qui se dit à travers... Alors, parce qu'au fond, qu'est-ce que c'est une hérésie? Le mot vient du grec aéresis, qui veut dire choix, on choisit. Je reprends l'exemple de la christologie. Jésus-Christ, vrai homme et vrai Dieu. Justement, c'est un paradoxe. Il faut tenir que Jésus-Christ, non pas malgré son humanité, mais dans et à travers son humanité même, est vraiment fils de Dieu. Mais il y a toujours le risque de retenir seulement l'un des deux termes, ou de privilégier seulement l'un des deux termes. De dire, par exemple, puisque Jésus est vraiment Dieu, il ne pouvait pas être complètement homme. C'est une hérésie, on appelle ça le docétisme. Il a pris simplement un semblant d'humanité. Ou bien, il peut y avoir l'erreur inverse. C'est-à-dire, on va raisonner de la manière suivante, puisque Jésus était vraiment homme, il n'était pas vraiment fils de Dieu dès le commencement. Il a été adopté comme fils de Dieu à partir de certains moments. C'est ce qu'on appelle l'adoptionnisme, une autre hérésie. Mmh. Alors, on voit bien, dans chaque cas, il y a une part de vérité à entendre. C'est-à-dire que, du côté du docétisme, les gens avaient raison de dire que Jésus est vraiment fils de Dieu. Mais leur erreur, c'était de croire que, sous prétexte qu'il est fils de Dieu, il n'a pas pris pleinement la condition humaine. Et donc, le dogme, à la fois, effectivement, il s'agit... d'entendre la part de vérité qui se dit à travers ce qu'on appelle les hérésies, mais en même temps, de remettre en présence du paradoxe central, en l'occurrence, le paradoxe central de l'incarnation, le paradoxe central du mystère de l'identité de Jésus-Christ, qui est vrai homme et vrai Dieu.
0: Et en vous entendant, j'ai l'impression que justement, il faut bien connaître ces conciles et cette histoire-là, parce que au fond, vous avez dit, attention, il ne faut pas tomber dans une christologie d'en bas. On voit bien que

0: divinité de Jésus, etc. C'est une pente. C'est une tendance, une hérésie, c'est aussi une, quelque chose comme ça. Donc, encore une fois, je ne suis pas en train de condamner les hérétiques, mais comme vous dites, il faut les entrer, comprendre leur position, parce qu'elle peut être la nôtre.
1: Oui, oui. Effectivement, l'histoire des dogmes, ce n'est pas simplement une discipline qui nous informe de ce qui s'est passé autrefois, mais c'est une discipline qui nous rend attentifs à ce qui peut toujours se produire de nos jours.
0: C'est ça.
1: Et pour reprendre cet exemple, c'est vrai, aujourd'hui, par exemple, je pense qu'on a beaucoup de... On rencontre beaucoup de gens qui seraient prêts à dire « Jésus-Christ est un homme remarquable. Mm-hmm. »« Jésus est un homme exceptionnel. » Et c'est très bien qu'il puisse dire... Il faut se réjouir qu'il puisse dire cela. Mais la foi chrétienne ne dit pas simplement cela. La foi chrétienne ne dit pas simplement « Jésus-Christ est un homme éminent parmi d'autres, comme Socrate » ou comme Gautama, le Bouddha, mais la foi chrétienne dit Jésus-Christ non seulement est un homme éminent parmi d'autres, mais il est, dans son sens unique, le Fils de Dieu. Et ça, je crois que c'est un enjeu tout à fait actuel, tout à fait contemporain de ces controverses qui ont lieu dans le passé avec ce qu'on appelait à l'époque les hérésies.
0: Je vous ai pas l'impression aussi que on est plutôt dans quelque chose qui est de l'ordre de dire l'Église. J'ai été touché par la foi, ma vie va être parfaite et je suis dans une Église de parfait. Est-ce que vous pensez pas que ça aussi c'est quelque chose qui peut nous toucher?
1: Oui, effectivement.
0: Et ça, c'est une hérésie aussi.
1: Oui, oui, exactement. Alors, là, j'ai pris l'exemple, on a pris surtout l'exemple de la christologie jusqu'ici, mais on pourrait effectivement réfléchir sur l'Église, sur les sacrements. À propos de l'Église, par exemple. Il y a eu régulièrement, peut-être plus spécialement à l'époque moderne, la tentation de considérer l'Église comme une société parfaite. Hein. Societas perfecta, c'est l'expression qui était employée au XVIe siècle par Bellarmine à propos de l'Église. Et ça dit quelque chose de très juste, au sens où l'Église, d'après l'Épître aux Éphésiens, le Christ l'a voulu sainte, pure, immaculée. Voilà. Mais en même temps, nous savons que trop que l'Église, elle compte le nombre de pécheurs. Donc il faut aussi prendre en compte cette dimension-là. Et aujourd'hui, depuis Vatican II, on a beaucoup insisté sur l'Église comme mystère. Précisément, c'était pour ne pas en rester à la simple définition de l'Église comme institution. L'Église doit être comprise comme étant à la fois institution et mystère. Alors, là, c'est tout à fait possible, comme on l'a vu à propos de la christologie, de retenir uniquement l'un des deux termes. De dire, par exemple, l'Église est simplement mystère, du coup, on oublie complètement sa dimension institutionnelle. Ce qui ne va pas, parce que l'Église est incarnée, et elle passe bien par des institutions.
0: Et des hiérarchies.
1: Ouais, exactement.
0: Nécessaire.
1: Mais inversement, si on dit simplement l'Église est institution, on passe à côté d'une autre dimension essentielle, puisque l'institution ne suffit pas à caractériser l'Église au sens où on parle, par exemple, l'Épître aux Éphésiens. Donc, à propos de l'Église aussi, on trouve cette exigence, au fond, de tenir le paradoxe d'une réalité qui est inséparablement institution et mystère. Et quand on dit qu'elle est institution, ça veut dire qu'elle peut l'être pour le meilleur ou quelquefois pour le pire, avec tous les abus que l'on connaît, etc.
0: Michel Fédoux, vous êtes jésuite, vous êtes professeur aux facultés Loyola Paris. Vous avez écrit un livre que je trouve très très intéressant, et je me demande si vous n'êtes pas tombé dans l'hérésie. Ce livre s'appelle « La compassion de Dieu ». Alors que Dieu, que le Christ soit plein de compassion, d'accord. Mais moi j'ai appris que Dieu, il n'avait pas d'émotion.
1: Ah oui, c'est une question de fait tout à fait importante. Thomas d'Aquin dit explicitement, dans un passage de Somme théologique...
0: Vous avez le droit de me critiquer, c'était de la provocation.
1: Oui, hein. Thomas d'Aquin dit lui-même, Dieu ne compatit pas. Donc, c'est avec beaucoup de précaution que j'ai employé cette expression, la compassion de Dieu. Pourquoi Thomas d'Aquin disait-il, Dieu ne compatit pas? C'est parce qu'il redoutait qu'on ne projette sur Dieu des images ou des expressions humaines, trop humaines, de la compassion.
0: Ce qu'on fait tout le temps.
1: Il faut toujours préserver, quand on parle de Dieu, il faut toujours préserver le mystère. Le mystère, bon, les théologiens ont employé un mot, emploient traditionnellement un mot difficile, un mot d'analogie, pour rendre compte de cela. C'est-à-dire qu'il faut respecter la distance entre la créature et le créateur. Mais, en même temps, quand on se rend attentif à l'Écriture sainte, on voit bien qu'à travers certains passages du Pentateuque, par exemple,

0: Quand, par exemple, ce que dans l'Exode, ce que Dieu dit à propos à Moïse, j'ai vu la misère de ce peuple, etc. Ou bien dans des passages de certains livres prophétiques, quand Dieu évoque l'image maternelle, hein, de la mère qui, et par rapport à ses enfants, on voit bien que l'expérience ou la compréhension de Dieu comme d'un être qui n'est pas indifférent à l'histoire humaine, mais qui, mystérieusement, se laisse atteindre, se laisse toucher par les drames qui marquent cette histoire, c'est quelque chose de très présent. Et si on en vient au Nouveau Testament, alors là, c'est tout à fait clair, parce que le mot, il y a un mot grec, un verbe grec, que l'on traduit littéralement par « être pris aux entrailles ». Et ce mot est employé à propos de Jésus lui-même, oui, dans les évangiles. Jésus, par exemple, est pris aux entrailles, on traduit en général, il est saisi de compassion, mmh, quand il voit une foule affamée. Ou il est saisi de compassion lorsqu'il voit cette veuve qui a perdu son fils unique. Épisode veuve Naïn, dans l'évangile de Luc. Et donc, clairement, la compassion est attribuée à Jésus. Or, Jésus est précisément, selon la confession foi chrétienne, le Fils de Dieu. Donc, peut-on imaginer que cette compassion de Jésus ne dise pas quelque chose d'une compassion de Dieu lui-même? C'est cela qui m'a conduit effectivement à parler de la compassion de Dieu. Et j'étais encouragé dans ce sens aussi par certains pères de l'Église, par exemple Origène, qui dans une homélie n'hésite pas à dire « Le Père lui-même n'est pas impassible. Le Père lui-même n'est pas impassible. » Et Saint Bernard aussi. Saint Bernard, au IIe siècle, dit que Dieu n'est pas dépourvu de compassion. Il emploie expressément ce mot. Et à l'époque moderne, à l'époque contemporaine, on trouverait un certain nombre de réflexions aussi sur non seulement la miséricorde de Dieu, mais sa compassion, en particulier depuis la Seconde Guerre mondiale, depuis le traumatisme de la Seconde Guerre mondiale, selon des théologiens comme Jürgen Moltmann, par exemple, ou d'autres, ont été très sensibles à cette compassion de Dieu pour l'humanité souffrante. On peut penser aussi au théologien catholique Jean-Baptiste Metz. Donc je crois que c'est un thème qui est important et qui prend beaucoup de résonance aujourd'hui, compte tenu des blessures, des drames, des souffrances qui marquent notre humanité, compte tenu aussi des défis écologiques, la crise écologique. Compassion de Dieu pour cette nature qui est souvent sacrifiée.
1: Pour faire comprendre aux téléspectateurs et aux auditeurs la complexité du travail que vous menez, justement sur cette question-là, pourquoi est-ce que je ne peux pas me contenter de dire, bon, c'est simple, hein, Dieu est un en trois, donc là, on va dire le versant compassion est assumé par le Christ. Ça n'est que. Enfin, vous voyez, le Père, lui, il ne compatit pas, mais en fait, c'est pas grave parce que le Christ compatit. Pourquoi on n'a pas le droit de dire un truc comme ça? Une proposition comme ça, pardon.
0: Oui, alors je dirais, c'est déjà beaucoup de dire que, bien, il y a une compassion du Christ lui-même.
1: Oui. Hein,
0: parce que, pour revenir à l'époque ancienne, au 5e siècle, le patriarche de Constantinople, Nestorius, a laissé entendre que Dieu avait simplement habité dans la nature humaine de Jésus. Mais justement, son adversaire, Cyril d'Alexandrie, disait « on ne peut pas se contenter de dire cela, il ne faut pas simplement dire que l'homme Jésus est né ou que l'homme Jésus est mort sur la croix, mais il faut dire que Dieu même est né, enfin, naissance de Dieu parmi les hommes, il faut dire que le Verbe de Dieu est mort sur la croix. Pas simplement Jésus, l'homme Jésus, mais le Verbe de Dieu. Donc c'est déjà beaucoup de dire cela. Mais je pense effectivement qu'on peut aller plus loin. Pourquoi ? Parce que déjà, il y avait eu une formule fameuse au VIe siècle, disons, l'un de la Trinité a souffert. C'est une formule employée par un concile, le concile de Constantinople II, en 553. C'est une formule intéressante, parce qu'elle ne dit pas simplement « le Christ a souffert sur la croix », mais elle dit « l'un de la Trinité a souffert sur la croix ». Autrement dit, elle laisse entendre, implicitement au moins, que, justement, puisque celui qui a souffert sur la croix n'est pas simplement l'homme Jésus, mais qu'il est l'un de la Trinité, est-ce que ça ne laisse pas entendre que quelque chose de cette passion atteint mystérieusement l'être même de Dieu? Et à notre époque, en tout cas, au XXe siècle, début du XXIe siècle, eh bien, ce thème a été repris et développé

0: Le théologien protestant Jürgen Moltmann a une belle réflexion pour souligner que, justement, il ne suffit pas de dire que le Christ est mort sur la croix, il ne suffit pas de dire que le Christ a souffert sur la croix, mais il faut oser parler, comme il dit, d'une mort en Dieu. Il ne dit pas d'une mort de Dieu, bien évidemment, mais d'une mort en Dieu. C'est-à-dire qu'il veut dire par là que Dieu le Père lui-même, mystérieusement, est vulnérable et qu'il se laisse toucher, il se laisse atteindre par la souffrance et par le drame que vit son fils à l'heure de la croix. D'une certaine manière, notre poète français Charles Péguy avait très très bien aperçu cela déjà dans l'une de ses œuvres, lorsqu'il osait faire parler Dieu le Père au moment de la mort de son fils. Et il attribuait à Dieu le Père des mots du genre « Moi-même, à cette heure-là, je ne pouvais pas ensevelir mon fils », laissant entendre ainsi que Dieu le Père était mystérieusement atteint, touché par le drame vécu par son fils sur la croix.
1: On arrive à la fin de l'émission. Ce qui me frappe dans ce que vous venez de dire, aussi en plus de tout ce que vous nous avez dit, c'est que vous avez cité Jürgen Moltmann, qui est un théologien protestant, tout à fait naturellement comme une autorité ou quelqu'un qui vous aide à penser. Pour vous, c'est important ce dialogue entre catholiques et protestants. Je sais que vous avez fait partie depuis des années du groupe des Dombes, un groupe de réflexion œcuménique.
0: Oui, pour moi, c'est très important. Nous gagnons toujours, comme théologiens catholiques, non seulement à nous informer, mais à nous laisser enrichir par l'apport de théologiens protestants, de théologiens orthodoxes. Ça ne veut pas dire que nous soyons d'accord avec tout ce qu'ils disent. Il y a un certain nombre de points sur lesquels je ne suis pas d'accord avec Jürgen Moltmann ou avec d'autres théologiens protestants orthodoxes. Mais c'est vrai que ces théologiens m'ont aidé et m'aident toujours à avancer dans ma propre réflexion de théologien catholique. Et je crois que le dialogue œcuménique nous aide beaucoup dans ce sens-là. Le dialogue œcuménique nous aide à nous rendre davantage attentifs aux richesses de nos traditions respectives. Et cela ne peut qu'être au bénéfice de la théologie chrétienne.
1: Vous le voyez aller dans quelle direction, ce dialogue, en ce moment ? Sur quoi on travaille ? Sur quoi il faudrait travailler ?
0: Je crois que l'une des questions les plus centrales aujourd'hui, c'est la question de l'articulation entre la synodalité et la primauté. Voilà. Du côté de l'Église catholique, je crois que, surtout depuis le pape François, nous avons fait de grands pas en avant pour nous ouvrir davantage à la dimension de la synodalité, à laquelle les protestants et les orthodoxes sont très sensibles. Et de leur côté, eh bien, les protestants et les orthodoxes doivent aujourd'hui réfléchir sur la manière dont un ministère de communion au niveau de l'Église universelle peut être effectivement présent et assumé. En tout cas, la Commission théologique internationale orthodoxe catholique a beaucoup travaillé depuis quelques décennies sur ce thème. Pour moi, c'est un enjeu tout à fait crucial. Alors, évidemment, il y a d'autres questions qui se posent, en particulier la question des ministères, qui est vraiment à l'agenda du dialogue œcuménique. Il y a la question sur la date, est-ce qu'on arrivera à une date commune pour la fête de Pâques, etc. Il y a d'autres questions. Mais je crois que
1: Nous avons eu une longue discussion dans une émission de KTO. Vous êtes confiant ?
0: Je suis confiant. Je pense qu'on y arrivera, mais il faudra peut-être encore un peu de temps, mais je pense qu'on y arrivera. On devrait y arriver. Le Concile de Nicée, en 325, oui, avait pris un décret, justement, demandant que Pâques soit célébré à la même date par tous les chrétiens.
1: On arrive vraiment à la toute fin de l'émission. J'ai présenté Jésus-Christ dans l'histoire humaine et le mystère de Dieu. On a parlé également de la compassion de Dieu. C'est des livres qui sont parus au CERF. Je voudrais que vous disiez un dernier mot des Pères de l'Église et de la théologie chrétienne aux éditions des facultés jésuites de Paris. Justement, ça condense un peu ce que vous dites, le message que vous venez de développer.
0: C'est un livre dans
1: vibrant plaidoyer pour les pères.
0: Oui, c'est un
1: défendez-nous les pères.
0: mais justement, c'est un plaidoyer non seulement pour la connaissance historique des pères, mais aussi et surtout pour un plaidoyer pour une théologie qui puisse se nourrir encore aujourd'hui de cette littérature des pères de l'Église. Ça ne veut pas dire que, comme je le dis dans le livre, ça ne veut pas dire que nous puissions répéter tout ce qu'on dit les pères de l'Église, qui sont situés dans le contexte de leur temps. Il y a une distance culturelle importante entre eux et nous. Mais néanmoins, je pense que la fréquentation de la littérature des pères de l'Église garde un enjeu tout à fait important pour pour les progrès de la théologie chrétienne aujourd'hui. Et naturellement, il faut voir comment manifester cet enjeu. On travaille sur les pères de l'Église aujourd'hui d'une autre manière qu'il y a 50 ans ou qu'il y a un siècle. Mais je crois

0: que néanmoins, même en tenant compte de toutes les différences, de toutes les nouvelles approches historiques, sociologiques, psychologiques, littéraires qui ont vu le jour, il est possible de rendre sensible à l'actualité théologique des Pères de l'Église et de s'en nourrir dans la vie chrétienne. C'est ce que j'essaie de faire, en tout cas, dans ce livre.
1: Sur quoi travaillez-vous maintenant, Michel Fedeau ?
0: Alors, pour une part, je travaille pour des éditions, traductions de textes d'Origène, la collection sous-chrétienne.
1: C'est bien parce que ça nous boucle notre entretien. On est parti sur Origène et on termine par Origène.
0: Voilà, puis d'autre part, j'avais écrit il y a une bonne dizaine d'années un livre sur la littérature grecque d'Homère à Platon, et je suis en train d'écrire la suite, c'est-à-dire à partir de Platon, à partir d'Aristote, du IVe siècle, jusqu'à l'époque du Nouveau Testament. Il faut la littérature grecque à l'époque hellénistique et au début de l'époque gréco-romaine.
1: Et ça nous aide, ça aussi, pour comprendre le christianisme ?
0: Oui, parce que au fond, plus j'avance dans la connaissance ou la découverte de cette littérature de l'époque hellénistique et gréco-romaine, plus je vois à quel point le Nouveau Testament doit être compris sur le fond de cette culture gréco-latine ancienne, et puis je comprends aussi ce qu'il apporte d'absolument singulier et nouveau.
1: Ça sera le mot de la fin. Merci infiniment, Michel Fedeau. Merci de cet entretien. Merci de nous avoir suivis. 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On se retrouve la semaine prochaine.

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Le lieu le meilleur pour étudier le Touareg, Tamarak ou Tamatchek étant le nom de la langue parlée, est à Kabli, où tous les habitants le parlent et où il y a sans cesse des caravanes Touareg. Il est donc décidé que j'y vais aller et y étudier le Touareg de toutes mes forces jusqu'à ce que le commandant Lapérine vienne me prendre pour le suivre dans sa tournée. Frère Charles repart donc pour Insala, d'où il gagnera à Kabli, lieu d'étude. Il fait route avec un autre officier, le lieutenant Bessette, et le Dier reprend l'énumération des étapes 32, 35, 40, 45, 60 km et des points d'arrêt qui sont ainsi désignés dans cette région 5 fois sur 6 journées de route désert. Il s'arrête 36 heures seulement à Insala, passe à Tite, où il note les visites qu'il a faites au Caïd, le marabout Sidi Ali, et s'installe à Kabli le 20 février. Son premier soin est de voir le sergent Brun, commandant le détachement des Sahariens d'Aoulef, le sergent commandant les Puisatiers, le Caïd, son califat et d'autres. Et dès le lendemain, il commence à prendre des leçons de Tamatchek d'un homme du Sétaf qui a longuement voyagé chez les Touaregs. Le séjour à Kabli dure un peu plus de 3 semaines. Frère Charles s'inquiète d'avoir tant d'aumônes à répandre dans ce très prochain voyage qu'il va entreprendre en pays tout nouveau, hier encore ennemi, et de l'achat qu'il faudra bien faire pour suivre Lapérine d'un chameau de course et d'un chameau de batte. Où trouver cet argent ? Le mieux est d'écrire à la famille et de quêter. Au fait, qui va être l'aumônière élue ? Il songe, se décide, note les arguments qui ont fixé son choix, et bien assuré que dans 6 mois au plus, la somme qu'il a demandée sera parvenue à son trésorier, le chef de bureau arabe de Beni Abbès, il confie à son journal de route les permissions extraordinaires que le père Guérin lui a données pour la célébration de la messe pendant les grands voyages. Permission de célébrer la messe 1 heure après minuit, d'user de tout luminaire si la cire des abeilles vient à manquer, de célébrer même sans luminaire dans ces régions très reculées qui ne produisent point d'olives et où les lampes ne trouvent donc pas d'aliment. Ces formules, transcrites en latin et reproduites du droit canon, font une curieuse figure de civilisation entre les pages du Dier toutes pleines de noms barbares. Les semaines d'Akabli sont des semaines de travail et de recueillement. Frère Charles sera toute sa vie un travailleur extraordinaire. Il ne perd pas 1 heure. Ses notes ne referment aucun élément pittoresque. Il écrit « Les populations de cette région, comme celle du Maroc, parlent moins l'arabe que le berbère. Vieille langue du nord de l'Afrique et de la Palestine, celle que parlaient les Carthaginois, celle de Sainte-Monique, dont le nom berbère et nom grec signifie reine. Je l'avais apprise autrefois et oubliée. Je m'y remets un peu pour pouvoir causer avec tout le monde. Mais ce grand travailleur est avant tout un prêtre. Ses carnets comme ses lettres seront toujours marqués du signe de la croix. La pensée du Christ lui rend la science plus précieuse et plus chère la pauvreté. Entre autres douceurs, j'en ai une que je demandais à Jésus depuis longtemps. C'est d'être, pour l'amour de lui, dans des conditions analogues comme bien-être à celle où j'étais au Maroc pour mon plaisir. » Ici, comme installation, c'est la même chose. Le 14 mars, le commandant Lapérine, fidèle au rendez-vous, sort d'Akabli avec son compagnon et ami qui, cette fois, monte un Méhari. Son intention

L'intention est bien de pousser jusqu'à Tombouctou. Il passera par Inziz, Lanet, Ladrar, Timisao, Inouzal, Mabrouk, s'arrêtera à peu de jours à Tombouctou et reviendra par Ladrar et le Hogar. Si l'état des esprits s'y prête, écrit le père de Foucault, notre pensée est qu'au retour, on me laissera chez les Hogar et que je m'y fixerai. La Périne a sous ses ordres les lieutenants Bricogne, Niégère, Bessette. Le premier jour, on ne parcourt que 12 km et l'on s'arrête dans le désert. Le 15 au soir, on campe dans le lit de l'oued Kéran, dans le désert, après 50 km de marche. Le 16, dans le désert, près du puits de Tintenai. Le 17, dans le désert. Le 18, dans le désert où l'on bivouaque un jour. Le 20, dans le désert encore. Le 23, au puits de Tintagart, le commandant reçoit la visite d'Azuel, successeur désigné de l'Amenokal des Taïtok. Près d'autres puits, on reçoit la visite de guerriers Taïtok ou Kelanet. On s'arrête, pendant la grande chaleur, près d'un campement de nomades. Tournée pacifique, paternelle, d'apprivoisement, d'encouragement, de mise en confiance et en amitié, vraie tournée épiscopale. Frère Charles n'a pas abandonné son espoir qu'un jour les petits frères du Sacré-Cœur entreprendront, lui vivant ou lui mort, peu importe, de donner à ces pauvres du désert le plus beau cadeau que la France puisse leur apporter, Jésus-Christ. Le soir du jeudi saint, 1er avril, arrêté dans l'oued Inziza, à 4 km du puits, il médite et rêve ainsi. Le puits d'Inziza est un puits dans le roc, au fond duquel il y a une source d'eau excellente et abondante en tout temps. Toute caravane peut toujours s'y abreuver. Nous y rencontrons deux caravanes allant de Gogo à Akabli, l'une d'Iphoras, l'autre de Jean d'Akabli. Chacune est de 5 à 6 hommes, quelques chameaux, des moutons. Lorsqu'il pleut, l'oued Inziza se couvre d'une végétation abondante. Il y a 4 ans, après des pluies, 500 tentes, Hogar, Annette, Iphoras y passèrent plusieurs semaines buvant au puits. C'est un lieu où on pourrait fonder une fraternité, car il est 1. Très désert, 2. Lieu de passage de voyageurs, 3. Assez pourvu d'eau pour qu'on puisse toujours boire, 4. Assez pourvu de terre pour que quelques petits jardins soient possibles. Même vœu, quelques jours plus tard, le 6 avril, lorsque la colonne s'arrête au puits de Timisao, le plus beau qu'elle ait rencontré, un puits où toute caravane peut s'abreuver, non seulement sans le tarir, mais sans que l'eau soit moins limpide. Ce serait encore le lieu le meilleur pour établir une fraternité, oui, préférable à Inziza, car tout se trouve près, l'eau, la terre aisément cultivable aux abords du puits, et même le logement, puisqu'à peu de distance, dans la paroi d'un rocher à pic, il y a une très grande grotte naturelle, couverte d'inscriptions, entourée de plusieurs autres moindres, qui feront un excellent logement pour les frères tant qu'ils seront peu nombreux. S'établir dans la grotte avec des dattes et de la farine, commencer un petit jardin, faire couvrir d'une coupole le puits, avoir toujours à la disposition des voyageurs des cordes et pour les pauvres, quelques dattes ou un peu de farine. À mesure que la mission pénètre plus avant dans cette région où elle est engagée, elle reçoit de plus nombreuses visites d'indigènes Touaregs, des tribus ralliées, Iphoras, Taïtok ou Hogar. Un soir, un de nos plus acharnés ennemis, le marabout Abidine, qui nous a longtemps combattus, fait parvenir au commandement un message de paix assez insolent. Il a établi ses tentes à quelque distance, il ne vient pas, mais il envoie son messager qui saluera le grand chef. La Périne, connaisseur du désert, fait répondre au marabout qu'il lui accorde la paix, l'aman, le pardon. Et l'autre promet alors une visite qu'il fera à brève échéance avec le prince des Hogar, l'Amenokal Moussa Agamastan. J'imagine le commandant mettant son méhari à droite de celui de frère Charles et parlant à son ami du pays Hogar, où dans quelques semaines la mission va entrer. Car les notes, éparses dans le dière et que je résumerai, ont été jetées sur le carnet le soir après les conversations pendant la marche. Elles sont encore parlées, et qui pouvait être un meilleur maître, un informateur aussi sûr que la Périne? Le Hogar, c'est un pays de montagnes et de hauts plateaux. La température y est donc plus fraîche que celle dont nous pensons.

en sont parfois à mourir ici. Dans la plupart des fonds, vallées, ravins, il y a des arbres, gommiers et étels surtout, j'en ai vu de magnifiques. Le Hogar s'étend en latitude du Djebel Oudan au village de Tamanrasset, en longitude de l'oued Igargar à Abalessa. On peut dire qu'il a quatre portes. In Amadgel est la porte du nord, Abalessa la porte de l'ouest, Tazrouk celle de l'est, Tamanrasset la porte du sud. Le village de Tit en est le centre, village fameux par le combat que le lieutenant Cotney dut soutenir contre les Hogar et qui amena la soumission de tout le pays. Vous retrouverez parmi ces pasteurs quelques traits qui rappellent notre Moyen-Âge. Des nobles peu nombreux qui sont pauvres, des Dagrali, fraction vassale, bien réduite depuis les pertes que Cotney lui a infligées, une autre fraction qui n'est ni noble ni vassale, fraction nombreuse et riche relativement, une bourgeoisie nomade si vous voulez, et des Haratins, noirs du Touat ou du Tidikelt, esclaves affranchis ou descendants d'affranchis, et qui seuls cultivent un peu la terre. Cependant, ils ne peuvent être confondus avec nos anciens serfs attachés à la glèbe. Ils sont libres de quitter le pays, on peut les considérer comme des ouvriers étrangers. Leur part est nulle dans les affaires publiques. Et tout cela obéit, plus ou moins, à l'Amenokal, roi sans faste, sans train particulier, qui n'a pour signe de son autorité qu'un gros tambour placé devant sa tente et de qui l'autorité, variable comme celle des premiers Capétiens, dépend de la valeur de l'homme et du nombre des vassaux. Je vous ferai connaître Moussa, l'Amenokal d'aujourd'hui, et je vous conterai son histoire. Ainsi va la mission, bien en paix jusqu'au 16 avril. Ce jour-là, au puits de Timiaouine, dans le désert, la troupe du commandant Lapérine, arrivant vers le soir, rencontre une colonne française composée de 25 tirailleurs soudanais, de 10 Kenata auxiliaires et commandée par 2 officiers. Cette troupe est partie de Tombouctou, prévenue de la marche du commandant, elle a passé par Aslar, Souk, Atalia, Tessalit. Elle vient pour s'expliquer avec le chef de la mission du Nord et pour lui faire abandonner le projet de traverser le Sahara jusqu'à Tombouctou. Si étrange que paraisse une pareille entreprise, des Français de la colonie du Niger prétendent donc empêcher des Français de la colonie algérienne de voyager dans les territoires du Sud, dans la région qu'ils considèrent comme une dépendance administrative du poste de Tombouctou. Les limites n'avaient pas été déterminées par l'autorité supérieure, Alger ou Paris. Dès lors, le Sud avait résolu de défendre son morceau de Sahara. Les têtes s'étaient montées. Dans ces climats extrêmes, les jalousies deviennent féroces, les dissentiments dégénèrent en maladie mentale, les pires imaginations peuvent s'emparer d'un honnête homme et s'il ne réagit pas, le dominer entièrement. Dès le premier salut échangé, le commandant Lapérine comprend que c'est à lui d'être le plus sage. Très maître de lui-même, il parlemente avec ses camarades du Niger. Il s'aperçoit que ceux-ci ne pardonnent pas même aux Iphoras de s'être soumis à la France par l'intermédiaire de l'Algérie. Qu'à les entendre, cette tribu aurait dû demander la manne aux autorités nigériennes. Le différend est grave, la discussion calme est impossible. Et la nuit vient. Lapérine rompt l'entretien, prend ses dispositions pour que le conflit n'éclate pas entre les deux troupes en présence, puis réfléchit. Avant tout, pas de violence ni d'éclat. Il cédera, quelque dur que soit le sacrifice. Au jour, les deux troupes s'étaient déjà séparées, et le commandant, renonçant à une gloire enviée, celle d'avoir traversé pacifiquement le désert de part en part, retournait sur ses pas. Mais il avait obtenu que le chef de la troupe du Niger se retirât de son côté immédiatement sans inquiéter ni molester les Iphoras soumis. La question des zones d'influence serait tranchée par le ministre plus tard. Et c'est ce qui fut fait. Le père de Foucault, dans cette occasion, eut peine à se contenir. Ce n'est pas le voyageur subitement arrêté et obligé à rebrousser chemin qui montre son dépit, c'est l'officier, le colonisateur, l'ami des Sahariens nomades, le prêtre qui juge cet incident de route avec une sévérité dont je ne connais sous sa plume aucun autre exemple.
Cependant, il a su ne pas montrer sa réprobation. Il a voulu se taire et s'est tu. Les officiers du Sud ont abusé de la force, c'est là son grief principal, en traversant les campements des Iphoras. Il le note le soir même pour lui seul dans son dière et termine ainsi. Après leur avoir fraternellement serré la main à l'arrivée, je partirai demain sans leur dire adieu. Je ne leur dis aucune parole de reproche. Premièrement, parce que ce serait sans profit pour eux. Deuxièmement, parce que cela les éloignerait de la religion. Troisièmement, parce que cela pourrait faire éclater un conflit entre eux et les officiers du commandant Lapérine. Celui-ci renonce au rêve, change de direction et ordonne de marcher d'abord à l'est jusqu'à Tinzauten par 19 degrés 57 minutes de latitude nord, où il rencontre plusieurs chefs Touareg et confère avec eux. On avait traversé l'Anet. On revient par l'Adrar et le Hogar. L'année est sèche et, par exemple, après que la colonne a repris son chemin vers le nord, frère Charles note qu'au puits de Tingaor, il a fallu 60 heures pour abreuver les 150 chameaux et pour remplir les 150 outres. Partout, pendant plusieurs semaines, le mot « désert » est répété dans le dière. Un jour, frère Charles écrit qu'il n'a pu dire sa messe à cause d'une tempête de vent. Un autre jour, il la célèbre à midi en arrivant à la halte. Le 17 mai, fête de Saint Pascal Bailon, il prie ainsi « Je mets sous votre protection, ô protecteur de toutes les œuvres et familles eucharistiques, le sanctuaire, la fraternité du Sacré-Cœur de Jésus, que je voudrais fonder au cœur du pays Touareg. Je vous recommande de toute mon âme la conversion des Touareg. Je vous offre ma vie pour eux. » Puis frère Charles développe les divers points de sa méditation. « Si je puis rester en pays Touareg, comment m'y conduire? Qui suis-je? Que dois-je me proposer? Où m'établir? Quelles aides vais-je trouver ?» Et ici, frère Charles énumère. Jésus, la Sainte Vierge, Saint Joseph, Sainte Marguerite, Saint Pascal Bailon, Saint Augustin, tous les saints, tous les anges, toutes les âmes du purgatoire que je supplie en ce moment, toutes les bonnes âmes vivant en ce monde et qui m'aident de leurs prières, conseils, commandements, biens de toutes sortes. Pourquoi m'établir dans ce pays? Comment? Et il répond « Silencieusement. » Secrètement, comme Jésus à Nazareth, obscurément comme lui, pauvrement, laborieusement, humblement, doucement, désarmé et muet devant l'injustice comme lui, me laissant tondre et immoler comme lui, sans résister ni parler. À chaque instant dans ce voyage de découverte, un puits abondant comme à Silette, une assez belle culture de blé, comme à Abalessa, un groupe de palmiers rappelant qu'il y eut ici ou là une palmeraie, le croisement de pistes fréquentées, éveille chez le père de Foucault l'image d'une fraternité ou d'une mission à fonder, d'un village à reconstruire, d'un couvent même à bâtir. De petits croquis sont jetés en marge du texte, des indications minutieuses pour l'emplacement des habitations, pour les meilleures méthodes d'approvisionnement à employer, les plus utiles exemples à donner. Ici, un dispensaire serait d'un grand secours. Là, un centre d'agriculture ou mieux d'horticulture. Ici, deux frères suffiraient au travail. Là, il en faudrait 10 au moins et 10 sœurs. Tout le long de la route, le père de Foucault dispose des sujets d'un ordre qui n'existe pas encore. Sa charité l'inspire et construit. Comme les grands moines défricheurs, il voit déjà une civilisation nouvelle se lever pour ces territoires sauvages. Il est seul et il ne désespère pas. L'audace de ses vœux serait justement appelée folie s'il était de ceux dont la confiance est humaine. On s'arrête 5 jours à Abalessa. Il y célèbre la messe le jour de la Pentecôte, 22 mai, en présence de Lapérine et de plusieurs officiers, avec grande émotion. Le commandant y reçoit la visite de deux notables Kelrela, venant à marche forcée et apportant une lettre de Moussa Ag Amastan.
L'un de ses notables, très proche parent de l'Aménocale et son successeur

et chameaux, on continue donc l'énorme randonnée. Chaque jour, le dier signale la présence de quelque indigène de grande tente. Le 7 juin, c'est celle d'une femme, une Taïtok, celle-là même qui a été si courageuse lors du massacre de la colonne Flatters, qui a recueilli nos blessés et les a défendus. Tarichat Ult Ibdakan. Frère Charles avait souhaité de lui rendre visite autrefois. Il la rencontre et la remercie. Le dier qui ne raconte pas et qui ne fut point écrit pour la curiosité porte seulement ces mots. Elle a de 40 à 50 ans, distinguée, parlant peu, simple et modeste d'attitude, très bien de toute manière, parle assez bien l'arabe. Cependant, quelques pages plus loin, pour ne pas être trop incomplet et pour se rappeler mieux sans doute la commission qu'il a accepté de faire, frère Charles, au moment de quitter le campement où sont les tentes de Tarichat, ajoute ces mots « Elle me charge d'écrire de sa part au tirailleur amer qu'elle a sauvé, rapatrié, qui lui a promis son pesant d'argent et ne lui a jamais rien envoyé. Elle a des dettes et 50 ou 100 douros lui feraient bien plaisir. » L'esprit toujours occupé de ce qui pourra servir ses frères Touareg, il profite de cette halte dans le désert pour rédiger une très longue note où il résume l'expérience qu'il vient de faire dans ces 5 mois de voyage, de visite, de conversation avec les indigènes et avec les officiers sahariens, et il intitule cette note « Observation sur les voyages des missionnaires dans le Sahara ». On peut dire que tout s'y trouve et dans l'ordre voulu. Que doit faire le missionnaire pour bien garder son âme? Quelles provisions doit-il emporter et comment choisir le méhari et le chameau de bât? Quelle place le missionnaire doit-il occuper dans le convoi militaire ou civil? Doit-il manger avec les officiers, etc. Je commence par citer la réponse à ces dernières questions. Que les missionnaires soient seuls, chaque fois que cela est possible, dit le père de Foucault, qu'il mange seul pour perdre moins de temps et en donner davantage aux exercices spirituels et aux bonnes œuvres, pour ne pas être obligé d'entendre souvent des conversations coupables, pour ne pas diminuer le respect qu'on a pour eux en faisant connaître leurs défauts, pour être aussi plus abordable aux pauvres. Mais quand ce sera nécessaire pour le bien des âmes, les frères mangeront avec les officiers. Les autres questions sont traitées selon cet esprit pratique victorieux du préjugé et qui gouverne tout vers le but invariable, le bien des âmes. Le père de Foucault semble écrire les constitutions que suivront après lui les missionnaires, les civilisateurs que son expérience et sa pensée feront sortir de l'inépuisable trésor apostolique, la France. De ces observations, on peut dire aussi qu'elles sont une espèce de portrait du père de Foucault peint par lui-même. J'en reproduirai donc quelque chose. D'abord, ces lignes sur l'emploi des chameaux par le missionnaire. Comme en voyage, on peut avoir à faire de très longues étapes. À parcourir de très longs espaces sans eau, il faut compter que tous les missionnaires et leurs serviteurs seront montés. Cela n'empêchera pas les uns et les autres de faire la plus grande partie des étapes à pied pour imiter et pour ménager leurs animaux et économiser la bourse de Jésus et celle des pauvres. Et maintenant, que doit faire le missionnaire pour l'âme des autres, des chrétiens, des soldats indigènes, des indigènes non-soldats, des habitants en particulier de la Saoura? Les conseils sont nuancés à merveille et je regrette de n'en donner que des fragments. Chrétiens, causez beaucoup avec eux, être l'ami de tous, bons et mauvais, leur rendre tous les services compatibles avec notre état, avec la perfection. Soldats indigènes, leur parler toujours sérieusement, gravement des choses du ciel, jamais des temporelles. Être d'accueil facile, très gracieux avec eux, sans familiarité, sans conversation inutile, sans accepter de cadeaux, leur donner des conseils de perfection sur leurs affaires de famille s'ils en demandent, ne jamais leur en donner touchant les affaires temporelles. Les autres indigènes. Il faut d'abord acquérir leur estime par une vie exemplaire et sainte, ensuite obtenir leur amitié par la bonté, la patience, les petits services de toutes sortes qu'on peut rendre à tous, petites aumônes, remèdes, hospitalités.

0: Tâchez d'avoir avec eux le plus de relations possible, mais être discret, réservé, sans empressement excessif, de manière à les attirer à soi plutôt que d'aller chez eux. Ne pas entrer sans nécessité dans leur village, tente ou maison, à moins d'y être appelé. Vivre autant que possible comme eux. Tâchez d'être en amitié avec tous, riches ou pauvres, mais allez surtout et d'abord aux pauvres selon la tradition évangélique. Avoir grand soin de ne pas aller trop vite dans les choses un peu nouvelles pour eux qu'on leur dit. Tâchez de se faire questionner et les amener à parler les premiers de ce dont on veut les entretenir. Évitez les discussions théologiques présentement. Il y entrerait plus de curiosité que de bonne volonté. Répondre brièvement sans accepter la discussion, rester dans la théologie naturelle et ne pas, sans motif particulier, exposer les dogmes chrétiens. L'heure actuelle, dans la majorité des cas, est celle du précepte. Ne jetez pas vos perles aux pourceaux.
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0: Bonsoir et bienvenue dans ce nouvel épisode d'Église du Monde sur KTO. Ce soir, nous prenons la direction du Togo, dans un pays où près de la moitié de la population a moins de 14 ans. La question de l'enfance, de l'éducation et de l'avenir de la jeunesse reste plus que jamais centrale. L'Église poursuit son engagement quotidien auprès des jeunes et des plus vulnérables. Le Togo a été secoué l'année dernière par de violentes manifestations contre le projet de réforme constitutionnelle du président du Conseil, Faure Gnassingbé. Les évêques togolais ont multiplié alors les appels au dialogue, à la paix et à l'unité nationale. Nous en parlons ce soir avec notre invité, Yao Akbetse, chargé du plaidoyer au Bureau international catholique de l'enfance. Mais avant cela, je vous propose quelques repères. Alors, État d'Afrique de l'Ouest, le Togo est situé entre le Ghana à l'ouest, le Bénin à l'est et le Burkina Faso au nord. Le pays s'ouvre au sud sur l'océan Atlantique. Lomé, la capitale, et ses banlieues concentrent une large partie de la population, près de 30%. Le pays compte près de 10 millions d'habitants. Je le disais, la population elle est extrêmement jeune. Près de la moitié des Togolais ont donc moins de 14 ans. Et selon le Fonds des Nations Unies pour la population, seuls 3% de la population a plus de 60 ans. Du côté des religions, le christianisme est majoritaire dans le pays. Un quart des Togolais sont catholiques. Les autres religions principalement pratiquées dans le pays sont l'islam et l'animisme. Tout de suite, je retrouve mon invité. Yao Akbetse, bonsoir.
1: Bonsoir Madame Manon et merci de m'avoir invité.
0: Merci d'être avec nous sur le plateau d'Église du Monde. Alors pour faire un petit peu connaissance, vous êtes chargé de plaidoyer au Bureau international catholique de l'enfance. Vous êtes togolais, originaire de Palimé. C'est une ville au sud du pays ou plus précisément au nord-ouest de Lomé. Et vous faites également partie de l'ordre franciscain séculier. Alors, le Togo, c'est un petit pays par la taille, mais avec une diversité de paysages. Est-ce que vous pouvez nous décrire votre ville d'origine, Palimé ?
1: À Palimé, c'est plus qu'une ville, c'est une région, en fait. Une belle région avec des paysages luxuriants, des cascades, une végétation qui est toujours verte. Je crois que c'est une région... Sinon, la région la plus touristique du Togo, le mont Agou, qui est le mont le plus élevé au Togo, est situé près de Palimé. Donc, si tout le potentiel de Palimé pouvait être exploité, ce serait une région formidable. Et au-delà de ça, l'agriculture, les activités commerciales font partie des activités quotidiennes de la population. Et vous le disiez en introduction, la population de Palimé est extrêmement jeune. Et donc, elle est très active, mobilisée autour de plusieurs activités, que ce soit l'éducation, la formation professionnelle et autres.
0: De développer justement ces sujets. Près d'un Togolais sur trois est catholique. Quelle place elle occupe l'Église catholique aujourd'hui dans le pays sur le plan social, politique ?
1: L'Église catholique est une institution qui est respectée, qui est crédible, qui est structurée. Et donc l'Église porte un discours de justice sociale, un discours de cohésion sociale, un discours qui appelle au rassemblement, à l'unité, à l'union de la population. L'Église, à travers ses communiqués, à travers les lettres pastorales, à travers ses exhortations, fait des analyses, oriente, fait des exhortations et appelle la population, mais également les autorités étatiques, à agir pour le bien commun. C'est davantage dans ce sens que l'Église s'oriente. Et l'Église a de très bonnes relations avec les autorités sur le plan social, sur le plan de la justice, en termes de recommandations, en termes d'appel à agir selon la doctrine sociale de l'Église, parce que c'est le fondement sur lequel fonde l'Église l'ensemble de ses appels, donc se base sur la doctrine sociale de l'Église. Et l'Église est écoutée, mais pas toujours suivi, notamment lorsqu'il s'agit des appels sur le plan politique. L'Église considère qu'aucun objectif politique ne peut être durable si doit passer par les violations des droits de l'homme, des atteintes à la dignité humaine et au non-respect des droits fondamentaux. L'Église est davantage portée vers une analyse qui appelle les autorités, qui interpelle les autorités. Mmh. Et donc, la paix sociale doit être durable en se fondant sur la vérité, la justice et le respect du consensus au niveau national.
0: Justement, en octobre dernier, lors de la 140e session ordinaire, les évêques dénonçaient notamment à ce moment-là un climat d'intimidation et de violence dans le pays. Alors on va poursuivre dans un instant sur cette actualité de l'Église, puisque le diocèse de Lomé vient d'accueillir un nouvel archevêque, Mgr Isaac Jacques Gaglot. Cette nomination, elle met fin à une longue période de transition après le décès, c'était en 2024, de Mgr Nicodème Barriga Bénissant. De quoi redonner un nouveau souffle à l'archidiocèse, qui comprend une centaine de paroisses et plus de 350 prêtres. Mgr Gaglot a développé les grandes priorités de son ministère dans l'archidiocèse de Lomé. C'était lors d'un entretien au micro de nos confrères de Lumen TV Africa.
2: Et ma première priorité sera de renforcer la communion ecclésiale. Une église divisée s'affaiblit. Une église unie devient un signe crédible de l'Évangile. Je voudrais également encourager une Église davantage missionnaire, proche des réalités humaines et attentive aux besoins spirituels et sociaux des populations. Enfin, j'accorde une grande importance à la formation. Formation spirituelle, humaine, doctrinale et pastorale. Une église forte est une église bien formée. Je souhaite aussi promouvoir une pastorale de proximité où chacun puisse se sentir accueilli, écouté et accompagné.
0: Beaucoup de choses très intéressantes dans ces paroles de Mgr Gaglot. Avant d'aller un peu plus en profondeur, comment cette nomination, est-ce qu'elle a été reçue par le catholique du Togo ?
1: En tout cas, l'ensemble de la communauté catholique du Togo a accueilli avec enthousiasme cette nomination. Donc, vous le disiez, après le décès de Mgr Barriga en août 2024, Mgr Isaac Gaglot, qui était en ce moment-là évêque d'Anejo, a été nommé archevêque administrateur, en fait, apostolique de l'archidiocèse de Lomé, et ensuite a été confirmé par le pape Léon XIV, et donc il a pris siège tout récemment, à la fin du mois dernier en fait, en tant qu'archevêque métropolitain de Lomé. Je crois que c'est un homme de terrain, je crois qu'il disait tantôt, il est très connu pour la pastorale familiale. Donc c'est un homme qui prône l'unité de l'Église, le service et la mission. La mission, il disait dans son discours au moment de la prise de siège, il disait que la mission incombe certes aux prélats, à l'Église, aux prêtres, mais aussi aux laïcs qui doivent aussi porter le message le message évangélique, le message de cette mission-là auprès de la population et des communautés.
0: Justement, vous parlez des laïcs, les évêques togolais ont récemment salué la relance du Conseil national des laïcs du Togo en rappelant que les fidèles laïcs sont appelés à transformer le monde de l'intérieur à la lumière de l'Évangile. Concrètement, quel rôle les laïcs peuvent-ils, doivent-ils jouer aujourd'hui ? Et vous-même, en tant que membre de l'ordre franciscain séculier, comment est-ce que vous percevez aujourd'hui la place et la responsabilité des laïcs ?
1: Je crois que les laïcs jouent un rôle fondamental dans l'Église. Ils sont investis au niveau des communautés. Au Togo, on parle des CCB, les communautés chrétiennes de base, qui représentent au niveau des quartiers la présence de l'Église, en fait. Et je crois que ça, c'est fondamental, ce rôle que jouent les laïcs. Les laïcs sont investis un peu partout au niveau de l'Église, que ce soit au niveau de la jeunesse dans les paroisses, l'animation pastorale, l'accueil au niveau de l'Église. Ils sont aussi, ils servent la communion en tant que ministre extraordinaire. Au niveau de chaque mouvement au sein des paroisses, il y a une présence forte des laïcs, et je crois que cela est reconnu à travers le Conseil national des laïcs, mais également à travers les célébrations. Je crois que cette année, on a célébré la 37e édition, c'était le 1er février 2026, donc cela représente un vivier pour l'Église, vivier sur lequel l'Église se base pour étendre l'évangélisation au-delà de l'Église, dans les communautés, là où vivent les gens. Donc, ce sont des prêtres qui ne disent pas leur nom, mais des prêtres qui sont là et qui prônent l'évangile, la foi au niveau des personnes, au niveau de la communauté.
0: Oui, qui occupe une vraie place d'importance au sein de l'Église. Plus de la moitié des Togolais sont chrétiens, 30% catholiques, on le disait. Quelles sont les relations avec les autres Églises ?
1: Les relations avec les autres églises sont...
0: Il y a les protestants, il y a les pentecôtistes, les évangéliques.
1: Oui, le paysage religieux, c'est entre les catholiques, les pentecôtistes, les évangélistes, les protestants, mais également l'islam et les religions traditionnelles. Oui. Avec l'église protestante, les relations sont bonnes à travers l'œcuménisme. L'œcuménisme qui permet d'avoir des célébrations œcuméniques et aussi la semaine de prière pour l'unité des chrétiens, dont tout cela participe d'une construction d'une ambiance conviviale entre l'Église catholique et l'Église protestante. Au niveau de l'islam, il y a un dialogue respectueux qui entre les deux religions, surtout au niveau du diocèse de Sokoré, où il y a majoritairement de musulmans. Il y a, à ce niveau-là, un dialogue interreligieux qui est permanent.
0: Pourquoi particulièrement ce diocèse ? Il se situe où dans le pays ?
1: Parce qu'au niveau central, c'est au niveau du centre où il y a majoritairement de musulmans. Et donc, à ce niveau, ce diocèse porte la voix de la conférence des évêques. Et à ce niveau, principalement, c'est le dialogue interreligieux qui prime. Des prises de position communes sur des questions sociétales, des activités communes entre les deux églises. Et je crois que c'est un symbole qui témoigne de l'ambiance apaisée qui règne entre l'Église catholique et l'islam, notamment au niveau de la région de Sokoré.
0: Il y a aussi la multiplication des églises du réveil. En quoi est-ce que ça représente un défi ?
1: C'est vraiment un défi, parce que, si je peux m'exprimer ainsi, c'est au niveau de l'Église catholique que les églises dites de réveil puisent leurs fidèles. Et donc, cela représente bien évidemment un défi pour l'Église catholique. Et je crois que l'Église essaie d'apporter des solutions, parce que la promesse de guérison divine, de prospérité financière, d'obtention de visa pour voyager, ou en tout cas d'exorcisme, en tout cas tout cela attire la population. La population est aussi attirée par des célébrations qui sont plus, on va dire, grandiloquentes, en fait, et alors que l'Église est davantage du domaine de la dignité humaine, de la conversion personnelle, de l'évolution de la justice sociale. Et ce discours, parfois, n'est pas très attractif au niveau de la population. Mais l'Église essaie de répondre à ces défis-là. Je crois que si on...
0: Comment est-ce qu'elle répond ? Parce qu'on imagine que... Ce pays est très jeune, on l'a dit et redit, donc les jeunes peuvent être attirés par ces discours des églises du réveil.
1: Mais justement, le développement du laïcat, les fidèles ne sont plus, les laïcs ne sont plus des fidèles qui sont là pour participer à la messe, pour assister à la messe, mais ce sont des gens qui sont investis. Et cela permet justement, dans le développement des activités missionnaires des laïcs, de lutter, ou en tout cas d'affronter ce défi que représentent les églises dites de réveil. Il y a également tout le travail qui se fait au niveau de la formation biblique, des groupes de prière, tout le travail qui se fait au niveau des œuvres sociales, et cela permet à l'Église en fait d'apporter des solutions concrètes à ce qui est promis au niveau des églises de réveil, mais qui parfois ne sont toujours pas obtenues, parce que le miracle qui est promis avant tout dépend de soi. Et donc, c'est la construction de la foi personnelle, cette relation entre chaque personne et Dieu qui permet justement d'apporter ce miracle de guérison, ou en tout cas tout ce qui est promis par les églises dites de réveil.
0: Cette jeunesse qu'il faut accompagner, donc, et je le disais, hein, vous êtes chargé de plaidoyer au BICE, c'est le partenaire du Bureau national catholique de l'enfance au Togo. Les initiatives en faveur des jeunes, elles continuent donc de se développer. À Atakpamé, par exemple, c'est à 3 heures de route au nord de Lomé. Le Bureau national catholique de l'enfance développe notamment le programme Enfance sans barreaux. Cette initiative, elle œuvre à la réinsertion des mineurs passés par la détention. En 2025, Catéo s'est rendu sur place pour découvrir cette action et recueillir les témoignages de ses bénéficiaires.
3: Bénis toi aussi, comme tes amis, c'est le vol aussi qui t'a conduit en prison.
4: Pour Sobo Wiyao, conseiller en réinsertion auprès de la prison civile d'Atakpamé, ces jeunes, issus de milieux de vie très pauvres, ont besoin d'être accompagnés.
5: Les jeunes sont désœuvrés, des jeunes sont sans métier, des jeunes sont sans emploi. Et tout ce qu'ils peuvent faire, c'est d'aller voler pour peut-être se nourrir, pour peut-être se vêtir, pour pouvoir survivre. C'est un cas vraiment très, très grand dans notre pays, ici, le Togo. Mais s'il y a plus d'entreprises, s'il y a plus d'activités, s'il y a plus de choses à faire, plus de métiers, je pense que nous n'aurons pas beaucoup ce phénomène de vol.
6: Tu aimes tout le monde. Tu ne fais pas de différence.
4: Afin d'aider ses enfants à se réinsérer, le BNCE Togo a mis en place des pratiques socio-éducatives réparatrices et assure la formation de professionnels. Un travail en collaboration avec les services publics qui nécessite de bien connaître chaque enfant accompagné, explique Marc Afanion, directeur exécutif de l'association.
7: Le BNCE Togo, quand il accompagne ou bien il rentre en contact avec un enfant, essaie en premier de faire l'analyse de la situation de l'enfant pour pouvoir adapter la réponse appropriée à l'enfant. Pour dire qu'on n'a pas une réponse pour tous les enfants, mais c'est au cas par cas. Chaque enfant suit son parcours de développement. Et nous avons des principes. Quand on accompagne un enfant, on doit faire intervenir la communauté, faire intervenir les parents.
0: Yao, vous venez de voir à l'écran vos collègues, vos confrères que vous avez visités il y a encore quelques mois, assez récemment. Vous pouvez nous parler de ce projet en particulier et des autres ?
1: Tout à fait. Le programme Enfants sans barreaux est développé non seulement au Togo, mais également en Côte d'Ivoire et en RDC. Au Togo, on se focalise essentiellement sur les alternatives à la privation de liberté des enfants qui sont en conflit avec la loi, mais également tout ce qui concerne le processus de réinsertion. Et donc, on a mis en place toute une série d'activités, notamment la formation professionnelle et la réinsertion par le travail des enfants qui, jadis, étaient en conflit avec la loi. Et donc, ça se réalise à Tapamé, comme ce qu'on vient de voir, mais également à Lomé.
0: Quels sont aujourd'hui les principaux dangers ou les vulnérabilités auxquelles les enfants togolais sont exposés ?
1: Ah, je crois que il y a énormément de défis à relever lorsqu'il s'agit des droits de l'enfant au Togo, pour l'effectivité des droits de l'enfant au Togo. C'est vrai qu'il y a le Code de l'enfant qui date de 2007 et qui prévoit un certain nombre de droits pour les enfants, mais dans la réalité, il y a beaucoup de défis en termes de mise en œuvre. L'un de ces défis, c'est la violence à l'égard des enfants. La violence à l'égard des enfants est un fléau, que ce soit la violence à l'école, la violence au sein de la communauté, mais également la violence au sein du foyer. Toutes ces formes de violence représentent un danger pour le développement harmonieux et portent atteinte à l'intérêt supérieur de l'enfant au Togo.
0: Et vous, qu'est-ce que vous mettez en place avec vos partenaires sur le terrain pour tendre la main ?
1: Justement, avec nos partenaires, notamment le Bureau national catholique de l'enfance et AP2JF qui opère également au sud du Togo, nous mettons en place des projets. Donc, on vient de parler des projets en direction des enfants en conflit avec la loi, mais également en direction des enfants victimes de violences.
0: Quand on parle, donc la violence, vous décrivez communautaire, violence sexuelle également à l'égard des enfants.
1: Tout à fait. Les violences sexuelles représentent un fléau. Et je crois que lorsqu'on voit un peu, depuis 2022 jusqu'à 2025, on a recensé un certain nombre de grossesses précoces en milieu scolaire, ce qui représente un fléau énorme, un défi pour le Togo qui doit apporter des réponses. Et pour nous, au niveau du BNCE, nous accompagnons les familles, notamment d'abord pour l'enregistrement des naissances, parce que avoir les papiers, c'est un passeport pour accéder aux droits. Et donc déjà aider les familles à enregistrer les naissances. Et ensuite, nous avons des programmes de réinsertion, d'accompagnement psychologique à travers la résilience des enfants qui sont victimes de violences sexuelles. Nous incluons également la communauté, mais également les familles, pour que, à travers la résilience, nous puissions leur apporter du réconfort et une réinsertion durable.
0: Un travail, on imagine aussi en vous écoutant, de sensibilisation peut-être auprès des communautés ?
1: Tout à fait, ça inclut à la base l'information, la formation, la sensibilisation des communautés, des parents qui parfois sont dans l'ignorance ou parfois les auteurs ou auteurs présumés qui commettent parfois des infractions sans forcément avoir connaissance des règles qui régissent cette matière. Par exemple, il y a eu en décembre 2022 une loi qui punit les violences sur les apprenants. Et donc, cette loi n'est pas suffisamment vulgarisée et la population n'est pas suffisamment informée du contenu de cette loi. Dans nos différents projets, nous veillons à ce que cette loi soit vulgarisée, que la sensibilisation se fasse.

0: sur la base de cette loi et que la population soit au courant de ce qui se passe, de ce qui est permis, de ce qui est interdit.
1: À quel moment les autorités, je pense à la justice, elles interviennent dans tout ce processus ?
0: La judicialisation des cas de violence sexuelle pose parfois problème parce que l'autosaisine est difficile au Togo. Le système de justice ne s'auto-saisit pas. Il faudrait que l'information soit portée à la connaissance du système judiciaire. Et même si l'information est portée à sa connaissance, il y a une certaine lenteur qui s'installe dans le traitement des dossiers. L'écoute n'est pas toujours active et les réponses apportées ne sont pas toujours adaptées ou appropriées. Et donc, c'est un travail, un processus que nous avons enclenché avec les autorités, avec les autorités au niveau de la police, au niveau de la justice pour faire en sorte que les dossiers soient traités avec célérité et que des réponses appropriées soient apportées. L'une des réponses, c'est aussi la condamnation des auteurs de violences pour justement envoyer un signal aux personnes qui sont tentées de commettre les mêmes violations.
1: Une question très rapide, que peut apporter l'Église à cette jeunesse, on imagine, parfois tentée par le découragement, voire même par le départ ?
0: L'Église apporte un message d'apaisement. L'Église apporte un message d'espoir et d'espérance à la jeunesse. Et l'Église est très investie dans le social. Et donc, à travers les œuvres sociales de l'Église, il y a un certain nombre de leviers qui sont enclenchés, qui permettent justement d'apporter des réponses aux familles, d'apporter des réponses au niveau de la formation professionnelle, parce que l'Église dispose de plusieurs centres de formation à travers le pays. Et donc, à travers ces différents canaux, l'Église apporte des réponses à cette détresse, à ce désarroi de la jeunesse.
1: Yao, juste avant de se quitter, je vous propose de passer à toute dernière partie de cet entretien. Trois questions, des réponses très rapides. Quel sanctuaire ou lieu de pèlerinage dans lequel vous aimez vous ressourcer au Togo ?
0: Ah, il y a le sanctuaire marial de Covier, qui est un lieu de recueillement et de prière. Et d'ailleurs, le pape Jean-Paul II, lorsqu'il était en visite au Togo, je crois, en 85, avait célébré une messe grandiose là-bas. Et je crois que c'est un lieu qui est dévolu à la Vierge Marie, un lieu de recueillement qui... lieu de célébration nationale lorsqu'il s'agit de la Vierge Marie. Et depuis le sanctuaire, on voit le lac Togo majestueux et magnifique.
1: Quelle figure catholique togolaise vous inspire ?
0: Ah, je crois que Monseigneur Bénissant est une personnalité très appréciée parce que c'est quelqu'un qui aime poser des questions, en tout cas raconter des histoires pour faire réfléchir. Il aime chanter. Il est surtout investi au niveau de la formation de la jeunesse, au niveau de l'unité de l'Église également. Et je crois que ce que les gens retiennent surtout de lui, c'est son leadership lorsqu'il s'agissait de la réconciliation nationale au Togo, parce qu'il a présidé la commission Vérité, Justice et Réconciliation au Togo. Et donc, c'est sous son leadership que les victimes des violations des droits de l'homme ont pu s'exprimer et obtenu pour certaines réparations.
1: Et enfin, une intention de prière pour les catholiques du Togo.
0: Ah, je crois que ma prière, c'est que le Seigneur entende les prières, les supplications de la population togolaise et que chaque chrétien, chaque catholique, là où il se trouve, que ce soit au niveau du marché, au niveau du champ, du travail, au gouvernement, puisse justement vivre en tant que chrétien et être un témoin de Jésus là où il se trouve. Et je crois aussi qu'il est important que le Seigneur renforce la cohésion sociale au Togo et que l'amour règne dans les cœurs.
1: Yao Akbetse, merci beaucoup d'avoir été avec nous. Merci de votre éclairage.
0: Merci à vous. Merci encore.
1: Tout de suite, on continue avec la chronique du monde. Cette semaine, nous prenons la direction du Québec. On retrouve Valérie Roberge-Dillon, la directrice des communications de l'Église catholique au Québec.
2: Ils sont là, les jeunes arrivent spontanément à l'église, ils s'inscrivent à une activité, ils veulent organiser un projet. Moi et bien d'autres aussi, on n'avait pas anticipé à quel point la jeune génération d'ici et d'ailleurs serait ouverte par rapport à la foi ou à l'église. J'ai entendu aussi cette réaction de surprise dans plusieurs paroisses de notre région, entre autres là où on accueille beaucoup de personnes issues de l'immigration. Je vous parle aujourd'hui de l'intégration des jeunes dans les communautés chrétiennes. D'abord, un mot à vous, chers ados et jeunes adultes. Sachez qu'il existe plusieurs groupes catholiques.

0: de communauté près de chez vous et pour tous les goûts. En passant par votre diocèse ou par la paroisse du coin, vous allez trouver une communauté pour vivre la foi. Et mon clin d'œil du jour à nos paroisses, soyez audacieuses pour faire de la place aux jeunes. Il faut que je vous raconte. La paroisse Saint-Georges de Sartigan dans notre diocèse a osé confier la décoration d'une église à un groupe de jeunes, le Club du Cœur de Jésus. L'église est maintenant, disons, très colorée. On voit que ça a été un projet mobilisant dans ce coin de pays. C'est un projet parmi d'autres, mais il est très symbolique à mes yeux. Ça me fait penser à l'église de Saint-Marc-des-Carrières où les jeunes ont aménagé le jubé. Comment on peut laisser les jeunes habiter l'église à leur façon? Les jeunes frappent à la porte des communautés et demandent des messes qui auraient leur couleur. On m'a dit que dans Charlebourg, l'équipe a dit oui ce printemps, alors c'est dans les cartons. Je sais qu'à Lévis, on vient tout juste de démarrer une messe pour les jeunes. Tout ça en plus d'autres milieux qu'ils font depuis longtemps, comme la paroisse Saint-Thomas d'Aquin ou Notre-Dame de Beauport à Québec. Ça bouge. C'est le temps d'être flexible, accueillant et de vivre des rencontres intergénérationnelles et spirituelles extraordinaires.
1: C'est la fin de cette édition. Merci d'avoir été avec nous. 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Je vous souhaite une très belle semaine. Prenez soin de vous et à jeudi prochain.

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1: De guérir Mélanie de toutes ses angoisses, redonne-lui des forces pour élever ses 4 adolescents, qu'elle retrouve l'estime et l'amour de son mari pour la soutenir. Marie, j'ai confiance en toi.
2: Je recommande à la prière un petit-fils qui renoue le dialogue avec sa mère, interrompu depuis plusieurs mois. Merci à Marie pour tout, et à Marie et à toutes les attentions faites.
3: Notre-Dame de Lourdes, intercède pour moi auprès de Jésus, afin que je sois délivrée de tous les chocs traumatiques subis et que ma santé s'en trouve nettement améliorée. Merci Notre-Dame de Lourdes.
4: Chers frères et sœurs, soyez les bienvenus à Lourdes, dans ce groupe de Massabielle, où la Vierge Marie, l'Immaculée Conception, est apparue à Bernadette. Avec elle, nous méditerons les mystères joyeux du rosaire. Nous prions avec tous les pèlerins présents à Lourdes. Nous prions aussi avec tous ceux et celles qui, de par le monde, nous sont unis par l'écoute de leur radio chrétienne francophone, par l'écoute de la chaîne de télévision catholique ATO et par leur connexion au site internet du sanctuaire de Lourdes. Nous confions à l'intercession de Notre-Dame de Lourdes la visite prochaine du pape Léon XIV en France et à Lourdes. Je crois en Dieu le Père Tout-Puissant,
5: Créateur du ciel et de la terre, et en Jésus-Christ,
4: son Fils unique, notre Seigneur, qui a été conçu du Saint-Esprit, est né de la Vierge Marie, a souffert sous Ponce Pilate, a été crucifié, est mort, a été enseveli, est descendu aux enfers. Le troisième jour est ressuscité des morts, est monté aux cieux, est assis à la droite de Dieu le Père Tout-Puissant, d'où il viendra juger les vivants et les morts. Je crois en l'Esprit Saint, à la Sainte Église catholique, à la communion des saints, à la rémission des péchés, à la résurrection de la chair,
5: à la vie éternelle. Amen.
4: Prions aux intentions du peuple. Notre Père qui es aux cieux, que ton nom soit sanctifié, que ton règne vienne, que ta volonté soit faite sur la terre comme au ciel.
5: Donne-nous aujourd'hui notre pain de ce jour. Pardonne-nous nos offenses,
4: comme nous pardonnons aussi à ceux qui nous ont offensés. Et ne nous laisse pas entrer en tentation. Je vous salue Marie, pleine de grâce, le Seigneur est avec vous. Vous êtes bénie entre toutes les femmes, et Jésus, le fruit de vos entrailles, est béni.
5: Sainte Marie, Mère de Dieu, priez pour nous pauvres pécheurs, maintenant et à l'heure de notre mort.
4: Je vous salue Marie, pleine de grâce, le Seigneur est avec vous. Vous êtes bénie entre toutes les femmes et Jésus, le fruit de vos entrailles, est béni.
5: Sainte Marie, Mère de Dieu, priez pour nous pauvres pécheurs, maintenant et à l'heure de notre mort.
4: Je vous salue Marie, pleine de grâce, le Seigneur est avec vous. Vous êtes bénie entre toutes les femmes et Jésus, le fruit de vos entrailles, est béni.
5: Sainte Marie, Mère de Dieu, priez pour nous pauvres pécheurs, maintenant et à l'heure de notre mort.

0: Marie conçue sans péché. Premier mystère joyeux, l'Annonciation. L'ange entra chez elle et dit, « Je te salue, comblée de grâce, le Seigneur est avec toi. » Marie, toi qui as su dire oui à l'ange Gabriel, donne-nous de savoir accueillir la volonté de Dieu dans nos vies, même quand celle-ci est inattendue. Notre-Dame de l'Annonciation, priez pour nous. Notre Père qui es aux cieux, que ton nom soit sanctifié, que ton règne vienne, que ta volonté soit faite sur la terre comme au ciel.
1: Donne-nous aujourd'hui notre pain de ce jour. Pardonne-nous nos offenses, comme nous pardonnons aussi à ceux qui nous ont offensés. Et ne nous laisse pas entrer en tentation, mais délivre-nous du mal. Amen.
2: Je vous salue, Marie, pleine de grâce. Le Seigneur est avec vous. Vous êtes bénie entre toutes les femmes. Et Jésus, le fruit de vos entrailles, est béni.
1: Sainte Marie, Mère de Dieu, priez pour nous pauvres pécheurs, maintenant et à l'heure de notre mort. Amen.
2: Je vous salue, Marie, pleine de grâce. Le Seigneur est avec vous. Vous êtes bénie entre toutes les femmes. Et Jésus, le fruit de vos entrailles, est béni.
1: Sainte Marie, Mère de Dieu, priez pour nous pauvres pécheurs, maintenant et à l'heure de notre mort. Amen.
2: Je vous salue, Marie, pleine de grâce. Le Seigneur est avec vous. Vous êtes bénie entre toutes les femmes. Et Jésus, le fruit de vos entrailles, est béni.
1: Sainte Marie, Mère de Dieu, priez pour nous pauvres pécheurs, maintenant et à l'heure de notre mort. Amen.
2: Je vous salue, Marie, pleine de grâce. Le Seigneur est avec vous. Vous êtes bénie entre toutes les femmes. Et Jésus, le fruit de vos entrailles, est béni.
1: Sainte Marie, Mère de Dieu, priez pour nous pauvres pécheurs, maintenant et à l'heure de notre mort. Amen.
2: Je vous salue, Marie, pleine de grâce. Le Seigneur est avec vous. Vous êtes bénie entre toutes les femmes. Et Jésus, le fruit de vos entrailles, est béni.
1: Sainte Marie, Mère de Dieu, priez pour nous pauvres pécheurs, maintenant et à l'heure de notre mort. Amen.
2: Je vous salue, Marie, pleine de grâce. Le Seigneur est avec vous. Vous êtes bénie entre toutes les femmes. Et Jésus, le fruit de vos entrailles, est béni.
1: Sainte Marie, Mère de Dieu, priez pour nous pauvres pécheurs, maintenant et à l'heure de notre mort. Amen.
2: Je vous salue, Marie, pleine de grâce. Le Seigneur est avec vous. Vous êtes bénie entre toutes les femmes. Et Jésus, le fruit de vos entrailles, est béni.
1: Sainte Marie, Mère de Dieu, priez pour nous pauvres pécheurs, maintenant et à l'heure de notre mort. Amen.
2: Je vous salue, Marie, pleine de grâce. Le Seigneur est avec vous. Vous êtes bénie entre toutes les femmes. Et Jésus, le fruit de vos entrailles, est béni.
1: Sainte Marie, Mère de Dieu, priez pour nous pauvres pécheurs, maintenant et à l'heure de notre mort. Amen.
2: Je vous salue, Marie, pleine de grâce. Le Seigneur est avec vous. Vous êtes bénie entre toutes les femmes. Et Jésus, le fruit de vos entrailles, est béni.
1: Sainte Marie, Mère de Dieu, priez pour nous pauvres pécheurs, maintenant et à l'heure de notre mort. Amen.
2: Je vous salue, Marie, pleine de grâce. Le Seigneur est avec vous. Vous êtes bénie entre toutes les femmes. Et Jésus, le fruit de vos entrailles, est béni.
1: Sainte Marie, Mère de Dieu, priez pour nous pauvres pécheurs, maintenant et à l'heure de notre mort.

0: Marie, conçue sans péché. Deuxième mystère joyeux, la visitation. En ce jour-là, Marie se mit en route et se rendit avec empressement vers la région montagneuse dans une ville de Judée. Elle entra dans la maison de Zacharie et salua Élisabeth. Notre-Dame de Lourdes, obtiens-nous de savoir aller avec empressement comme toi vers les différentes catégories de nécessiteux. Mère de la Visitation, priez pour nous. Notre Père qui es aux cieux, que ton nom soit sanctifié, que ton règne vienne, que ta volonté soit faite sur la terre comme au ciel.
1: Donne-nous aujourd'hui notre pain de ce jour. Pardonne-nous nos offenses, comme nous pardonnons aussi à ceux qui nous ont offensés. Et ne nous laisse pas entrer en tentation, mais délivre-nous du mal. Amen.
2: Je vous salue, Marie, pleine de grâce. Le Seigneur est avec vous. Vous êtes bénie entre toutes les femmes. Et Jésus, le fruit de vos entrailles, est béni.
3: Sainte Marie, Mère de Dieu, priez pour nous pauvres pécheurs, maintenant et à l'heure de notre mort. Amen.
2: Je vous salue, Marie, pleine de grâce. Le Seigneur est avec vous. Vous êtes bénie entre toutes les femmes. Et Jésus, le fruit de vos entrailles, est béni.
3: Sainte Marie, Mère de Dieu, priez pour nous pauvres pécheurs, maintenant et à l'heure de notre mort. Amen.
2: Je vous salue, Marie, pleine de grâce. Le Seigneur est avec vous. Vous êtes bénie entre toutes les femmes. Et Jésus, le fruit de vos entrailles, est béni.
3: Sainte Marie, Mère de Dieu, priez pour nous pauvres pécheurs, maintenant et à l'heure de notre mort. Amen.
2: Je vous salue, Marie, pleine de grâce. Le Seigneur est avec vous. Vous êtes bénie entre toutes les femmes. Et Jésus, le fruit de vos entrailles, est béni.
3: Sainte Marie, Mère de Dieu, priez pour nous pauvres pécheurs, maintenant et à l'heure de notre mort. Amen.
2: Je vous salue, Marie, pleine de grâce. Le Seigneur est avec vous. Vous êtes bénie entre toutes les femmes. Et Jésus, le fruit de vos entrailles, est béni.
3: Sainte Marie, Mère de Dieu, priez pour nous pauvres pécheurs,
2: Je vous salue, Marie, pleine de grâce. Le Seigneur est avec vous. Vous êtes bénie entre toutes les femmes. Et Jésus, le fruit de vos entrailles, est béni.
3: Sainte Marie, Mère de Dieu, priez pour nous pauvres pécheurs, maintenant et à l'heure de notre mort. Amen.
2: Je vous salue, Marie, pleine de grâce. Le Seigneur est avec vous. Vous êtes bénie entre toutes les femmes. Et Jésus, le fruit de vos entrailles, est béni.
3: Sainte Marie, Mère de Dieu, priez pour nous pauvres pécheurs, maintenant et à l'heure de notre mort. Amen.
2: Je vous salue, Marie, pleine de grâce. Le Seigneur est avec vous. Vous êtes bénie entre toutes les femmes. Et Jésus, le fruit de vos entrailles, est béni.
3: Sainte Marie, Mère de Dieu, priez pour nous pauvres pécheurs, maintenant et à l'heure de notre mort. Amen.
2: Je vous salue, Marie, pleine de grâce. Le Seigneur est avec vous. Vous êtes bénie entre toutes les femmes. Et Jésus, le fruit de vos entrailles, est béni.
3: Sainte Marie, Mère de Dieu, priez pour nous pauvres pécheurs, maintenant et à l'heure de notre mort. Amen.
2: Je vous salue, Marie, pleine de grâce. Le Seigneur est avec vous. Vous êtes bénie entre toutes les femmes. Et Jésus, le fruit de vos entrailles, est béni.
3: Sainte Marie, Mère de Dieu, priez pour nous pauvres pécheurs, maintenant et à l'heure de notre mort. Amen.

0: Ô Marie, conçue sans péché. Troisième mystère joyeux, la nativité. L'ange leur dit, ne craignez pas. Voici que je vous annonce une bonne nouvelle. Aujourd'hui, dans la ville de David, vous est né un sauveur, qui est le Christ, le Seigneur. Notre-Dame de Lourdes, obtiens-nous d'accueillir la bonne nouvelle de la présence de Dieu, malgré les vents contraires du monde. Mère du Sauveur, priez pour nous. Notre Père qui es aux cieux, que ton nom soit sanctifié, que ton règne vienne, que ta volonté soit faite sur la terre comme au ciel.
1: Donne-nous aujourd'hui notre pain de ce jour.
2: Pardonne-nous nos offenses, comme nous pardonnons aussi à ceux qui nous ont offensés. Et ne nous laisse pas entrer en tentation, mais délivre-nous du mal. Je vous salue, Marie, pleine de grâce. Le Seigneur est avec vous. Vous êtes bénie entre toutes les femmes, et Jésus, le fruit de vos entrailles, est béni.
3: Sainte Marie, Mère de Dieu, priez pour nous pauvres pécheurs,
2: maintenant
3: et à l'heure de notre mort. Amen.
2: Je vous salue, Marie, pleine de grâce. Le Seigneur est avec vous. Vous êtes bénie entre toutes les femmes, et Jésus, le fruit de vos entrailles, est béni.
3: Sainte Marie, Mère de Dieu, priez pour nous pauvres pécheurs, maintenant et à l'heure de notre mort. Amen.
2: Je vous salue, Marie, pleine de grâce. Le Seigneur est avec vous. Vous êtes bénie entre toutes les femmes. Et Jésus, le fruit de vos entrailles, est béni.
3: Sainte Marie, Mère de Dieu, priez pour nous pauvres pécheurs, maintenant et à l'heure de notre mort. Amen.
2: Je vous salue, Marie, pleine de grâce. Le Seigneur est avec vous. Vous êtes bénie entre toutes les femmes, et Jésus, le fruit de vos entrailles, est béni.
3: Sainte Marie, Mère de Dieu, priez pour nous pauvres pécheurs, maintenant et à l'heure de notre mort. Amen.
2: Je vous salue, Marie, pleine de grâce. Le Seigneur est avec vous. Vous êtes bénie entre toutes les femmes, et Jésus, le fruit de vos entrailles, est béni.
3: Sainte Marie, Mère de Dieu, priez pour nous pauvres pécheurs, maintenant et à l'heure de notre mort. Amen.
2: Je vous salue, Marie, pleine de grâce. Le Seigneur est avec vous. Vous êtes bénie entre toutes les femmes, et Jésus, le fruit de vos entrailles, est béni.
3: Sainte Marie, Mère de Dieu, priez pour nous pauvres pécheurs, maintenant et à l'heure de notre mort. Amen.
2: Je vous salue, Marie, pleine de grâce. Le Seigneur est avec vous. Vous êtes bénie entre toutes les femmes, et Jésus, le fruit de vos entrailles, est béni.
3: Sainte Marie, Mère de Dieu, priez pour nous pauvres pécheurs, maintenant et à l'heure de notre mort. Amen.
2: Je vous salue, Marie, pleine de grâce. Le Seigneur est avec vous. Vous êtes bénie entre toutes les femmes, et Jésus, le fruit de vos entrailles, est béni.
3: Sainte Marie, Mère de Dieu, priez pour nous pauvres pécheurs, maintenant et à l'heure de notre mort. Amen.
2: Je vous salue, Marie, pleine de grâce. Le Seigneur est avec vous. Vous êtes bénie entre toutes les femmes, et Jésus, le fruit de vos entrailles, est béni.
3: Sainte Marie, Mère de Dieu, priez pour nous pauvres pécheurs, maintenant et à l'heure de notre mort. Amen.
2: Je vous salue, Marie, pleine de grâce. Le Seigneur est avec vous. Vous êtes bénie entre toutes les femmes, et Jésus, le fruit de vos entrailles, est béni.
3: Sainte Marie, Mère de Dieu, priez pour nous pauvres pécheurs, maintenant et à l'heure de notre mort.

0: Ô Marie, conçu sans péché, quatrième mystère joyeux, la présentation de Jésus au temple. Simeon l'est béni et il dit à Marie, sa mère, « Et toi, ton âme sera traversée d'un glaive. » Ainsi seront dévoilées les pensées qui viennent du cœur d'un grand nombre. Notre-Dame de Lourdes obtient à nos familles de s'unir en cette période estivale dans l'amour, la joie, la paix et l'espérance. Reine des familles, priez pour nous. Notre Père qui es aux cieux, que ton nom soit sanctifié, que ton règne vienne, que ta volonté soit faite sur la terre comme au ciel.
1: Donne-nous aujourd'hui notre pain de ce jour. Pardonne-nous nos offenses, comme nous pardonnons aussi à ceux qui nous ont offensés. Et ne nous laisse pas entrer en tentation, mais délivre-nous du mal.
2: Je vous salue Marie, pleine de grâce, le Seigneur est avec vous. Vous êtes bénie entre toutes les femmes et Jésus, le fruit de vos entrailles, est béni.
1: Sainte Marie, Mère de Dieu, priez pour nous pauvres pécheurs. Maintenant et à l'heure de notre mort. Amen.
2: Je vous salue Marie, pleine de grâce, le Seigneur est avec vous. Vous êtes bénie entre toutes les femmes et Jésus, le fruit de vos entrailles, est béni.
1: Sainte Marie, Mère de Dieu, priez pour nous pauvres pécheurs. Maintenant et à l'heure de notre mort. Amen.
2: Je vous salue Marie, pleine de grâce, le Seigneur est avec vous. Vous êtes bénie entre toutes les femmes et Jésus, le fruit de vos entrailles, est béni.
1: Sainte Marie, Mère de Dieu, priez pour nous pauvres pécheurs, maintenant et à l'heure de notre mort. Amen.
2: Je vous salue Marie, pleine de grâce, le Seigneur est avec vous. Vous êtes bénie entre toutes les femmes et Jésus, le fruit de vos entrailles, est béni.
1: Sainte Marie, Mère de Dieu, priez pour nous pauvres pécheurs.
2: Je vous salue Marie, pleine de grâce, le Seigneur est avec vous. Vous êtes bénie entre toutes les femmes et Jésus, le fruit de vos entrailles, est béni.
1: Sainte Marie, Mère de Dieu, priez pour nous pauvres pécheurs. Maintenant et à l'heure de notre mort. Amen.
2: Je vous salue Marie, pleine de grâce, le Seigneur est avec vous. Vous êtes bénie entre toutes les femmes et Jésus, le fruit de vos entrailles, est béni.
1: Sainte Marie, Mère de Dieu, priez pour nous pauvres pécheurs. Maintenant et à l'heure de notre mort. Amen.
2: Je vous salue Marie, pleine de grâce, le Seigneur est avec vous. Vous êtes bénie entre toutes les femmes et Jésus, le fruit de vos entrailles, est béni.
1: Sainte Marie, Mère de Dieu, priez pour nous pauvres pécheurs, maintenant et à l'heure de notre mort. Amen.
2: Je vous salue Marie, pleine de grâce, le Seigneur est avec vous. Vous êtes bénie entre toutes les femmes et Jésus, le fruit de vos entrailles.

Gloria Patri et Filio et Spiritui Sancto. Sicut

0: Ô Marie, conçue sans péché. Cinquième et dernier mystère joyeux, le recouvrement de Jésus au temple. Ils trouvèrent Jésus dans le temple assis au milieu des docteurs de la loi. Il les écoutait et les interrogeait. Et ceux qui l'entendaient s'extasiaient sur son intelligence et ses réponses. Ô Vierge Marie, obtiens-nous de suivre tes traces et être ainsi nous aussi unis au Christ par toute notre vie. Mère de l'Église, priez pour nous. Notre Père qui es aux cieux, que ton nom soit sanctifié, que ton règne vienne, que ta volonté soit faite sur la terre comme au ciel.
1: Donne-nous aujourd'hui notre pain de ce jour. Pardonne-nous nos offenses, comme nous pardonnons aussi à ceux qui nous ont offensés.
2: Et ne nous laisse pas entrer en tentation,
1: mais délivre-nous du mal.
0: Je vous salue Marie, pleine de grâce, le Seigneur est avec vous. Vous êtes bénie entre toutes les femmes et Jésus, le fruit de vos entrailles, est béni.
1: Sainte Marie, Mère de Dieu, priez pour nous pauvres pécheurs, maintenant et à l'heure de notre mort.
0: Je vous salue Marie, pleine de grâce, le Seigneur est avec vous. Vous êtes bénie entre toutes les femmes et Jésus, le fruit de vos entrailles, est béni.
1: Sainte Marie, Mère de Dieu, priez pour nous pauvres pécheurs, maintenant et à l'heure de notre mort.
0: Je vous salue Marie, pleine de grâce, le Seigneur est avec vous. Vous êtes bénie entre toutes les femmes et Jésus, le fruit de vos entrailles, est béni.
1: Sainte Marie, Mère de Dieu, priez pour nos pauvres pécheurs, maintenant et à l'heure de notre mort.
0: Je vous salue Marie, pleine de grâce, le Seigneur est avec vous. Vous êtes bénie entre toutes les femmes et Jésus, le fruit de vos entrailles, est béni.
1: Sainte Marie, Mère de Dieu,
0: je vous salue Marie, pleine de grâce, le Seigneur est avec vous. Vous êtes bénie entre toutes les femmes et Jésus, le fruit de vos entrailles, est béni.
1: Sainte Marie, Mère de Dieu, priez pour nous pauvres pécheurs, maintenant et à l'heure de notre mort.
0: Je vous salue Marie, pleine de grâce, le Seigneur est avec vous. Vous êtes bénie entre toutes les femmes et Jésus, le fruit de vos entrailles, est béni.
1: Sainte Marie, Mère de Dieu, priez pour nous pauvres pécheurs, maintenant et à l'heure de notre mort.
0: Je vous salue Marie, pleine de grâce, le Seigneur est avec vous. Vous êtes bénie entre toutes les femmes et Jésus, le fruit de vos entrailles, est béni.
1: Sainte Marie, Mère de Dieu, priez pour nous pauvres pécheurs, maintenant et à l'heure de notre mort.
0: Je vous salue Marie, pleine de grâce, le Seigneur est avec vous. Vous êtes bénie entre toutes les femmes et Jésus, le fruit de vos entrailles, est béni.
1: Sainte Marie, Mère de Dieu,
0: je vous salue Marie, pleine de grâce, le Seigneur est avec vous. Vous êtes bénie entre toutes les femmes, Jésus, le fruit de vos entrailles, est béni.
1: Sainte Marie, Mère de Dieu, priez pour nous pauvres pécheurs, maintenant et à l'heure de notre mort.
0: Je vous salue Marie, pleine de grâce, le Seigneur est avec vous. Vous êtes bénie entre toutes les femmes, et Jésus, le fruit de vos entrailles, est béni.
1: Sainte Marie, Mère de Dieu, priez pour nous pauvres pécheurs, maintenant et à l'heure de notre mort.

Ô Marie, conçue sans péché, prions le Seigneur. Tu as voulu, Seigneur, qu'à l'annonce de l'ange, ton Verbe prêchait dans le sein de la Vierge Marie. Réponds à nos supplications, puisque nous la croyons vraiment Mère de Dieu. Fais que nous trouvions secours dans sa prière auprès de toi. Par Jésus-Christ, ton Fils, notre Seigneur, qui vit et règne avec toi dans l'unité du Saint-Esprit, Dieu pour les siècles des siècles. Le Seigneur soit avec vous et que Dieu Tout-Puissant vous bénisse.

0: Le Père, le Fils et le Saint-Esprit.
1: Amen.
0: Notre-Dame de Lourdes.
1: Priez pour nous.
0: Notre-Dame de Lourdes.
1: Priez pour nous.
0: Notre-Dame de Lourdes.
1: Priez pour nous.
0: Sainte Bernadette.
1: Priez pour nous.

0: À présent, nous allons procéder à la bénédiction de tous les objets de dévotion que vous avez avec vous. Dieu, dont la parole sanctifie toutes choses, répand ta bénédiction sur ces objets et fait que quiconque s'en servira selon ta volonté et avec action de grâce reçoive de toi par l'invocation de ton nom très saint et l'intercession de Notre-Dame de Lourdes la santé du corps et la protection de l'âme par Jésus le Christ notre Seigneur.
1: Amen.
0: Nous allons invoquer la bénédiction du Seigneur sur nous-mêmes, sur nos familles, surtout sur nos enfants, que ce soit ceux qui sont ici à la grotte de Massabielle, que ceux qui sont en famille. Seigneur Jésus-Christ, tu as demandé de laisser venir à toi les petits-enfants, car le royaume des cieux appartient à ceux qui leur ressemblent. Daigne bénir tous ces enfants présents ici à la grotte de Massabielle, ceux qui prient avec nous à travers les différents moyens de communication. Bénis ces enfants, bénis les membres de leur famille, bénis leurs accompagnateurs et bénis tous ceux et celles qui les aident à grandir dans la vie selon la norme religieuse avec l'accompagnement de l'État. Toi qui vis et règnes pour les siècles des siècles.
1: Amen.
0: Alors, pour continuer votre journée de pèlerinage, tout à l'heure à 16h15, un chapelain vous accueille au centre d'information pour le message de Lourdes, la catéchèse sur Lourdes. À 17h, vous aurez la procession eucharistique ou alors l'adoration selon le temps. Et évidemment, à 21h, ici même à l'esplanade du Rosaire, la procession mariale au flambeau. Bonne prière et bon pèlerinage à tous.
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0: Bonsoir à tous et bienvenue sur le plateau d'Un cœur qui écoute, votre émission de spiritualité. Aujourd'hui, bien, nous sommes, ça sent la fête de la musique, alors quoi de mieux que d'inviter un compositeur? Bonjour, Joachim Simas.
1: Bonjour.
0: Votre nom forcément résonne dans la tête de plusieurs personnes, et puis chez d'autres, ça résonnera quand ils se souviendront des 2-3 titres de chansons que vous avez composées et qu'on chante encore dans les églises. Vous êtes là aussi pour nous présenter Psaume et Acclamation, année liturgique C, et puis Psaume, Parolier, année liturgique C aussi. Donc c'est un psautier, tout simplement, où il y a des nouvelles... Alors vous allez nous expliquer pourquoi il y en a encore un nouveau, parce qu'il y en a quand même pas mal régulièrement qui sortent. Qu'est-ce

0: Qu'est-ce qu'il a de plus ? Qu'est-ce qu'il a de moins, peut-être ? Vous allez nous dire ça dans un instant. Juste avant, je vous invite à nous lire un extrait de texte de votre choix.
1: Toi qui gouvernes ma vie, quand je m'y attends le moins, toi qui gouvernes ma vie, passager clandestin, je t'abandonne mes pensées, tous mes silences, pour que tu puisses enfin parler. Je t'abandonne mes désirs, mes impatiences, pour te laisser tout transformer. Si tu prends le gouvernail, je dois m'attendre à tout. Dans l'ouragan des retrouvailles, tu me fais vivre vent debout. Toi qui gouvernes ma vie, quand je m'y attends le moins. Toi qui gouvernes ma vie, passager clandestin, tu m'apprivoises à petit feu depuis l'enfance. Et j'ai appris à t'écouter, tu m'apprivoises dans le sel de la souffrance. Où j'ai appris à te nommer, quand tu prends le gouvernail, la vie me fait moins peur. Tu viens abattre les murailles autour des portes de mon cœur. Toi qui gouvernes ma vie, quand je m'y attends le moins. Toi qui gouvernes ma vie, passager clandestin.
0: Merci beaucoup. Donc c'est là, on a devant nous l'auteur, compositeur, interprète.
1: Pour ce texte, ce n'est pas moi l'auteur, c'est ma collègue de travail depuis toujours, c'est Manique. Mm-hmm. Et donc, je lui avais demandé de m'écrire des textes pour un disque de chansons spirituelles. Et ce texte, je lui avais fait des listes de choses, des pages, des choses qui m'habitent. Et elle a tapé dans le mille avec ce texte qui me tient beaucoup à cœur.
0: Pourquoi ?
1: Parce que le passager clandestin, il est toujours là. Et c'est lui qui gouverne ma vie. Voilà.
0: Vous l'appelez passager clandestin ?
1: Oui, c'est une manière de... Oh, c'est une manière de traduire, ça me fait penser à la phrase d'Augustin, « Deus interior intimo meo », Dieu plus intime. Intérieur à l'intime, le plus intime de moi-même que je ne connais pas. Mm-hmm. Que je ne connais pas.
0: Comment l'avez-vous rencontré ?
1: Comme Obélix, je suis tombé dedans quand j'étais petit, en Grèce. Ma famille était très, très chrétienne, très pratiquante. Et puis après, dans ma scolarité, pendant 12 ans, j'étais dans une école des frères maristes, mm-hmm, à Athènes. Mm-hmm. Ben là, il était là, partout.
0: Est-ce qu'il y a un moment... Vous avez une crise de foi ou vous avez envie de dégager tout ça
1: Heureusement.
0: Parce que vous n'en connaissiez peut-être que les règles, la morale,
1: tout
0: qui fait que beaucoup de personnes d'ailleurs ont quitté l'Église ou perdu la foi, mais en sachant pas vraiment ce qu'était la foi.
1: Vous avez tapé dans le mille et je dirais heureusement, il y a une crise de foi. Le mot « crise » au sens grec du terme, c'est-à-dire « discerner » et « séparer ». Donc, mettre de côté un dieu gendarme, un dieu légaliste, et puis progressivement découvrir, et je n'ai pas fini, un dieu amour, un dieu matriciel, comme dirait Chouraki. Voilà.
0: Vous avez le souvenir du moment où ça a été assez clair, c'est-à-dire qu'après le côté peut-être rejet un peu rapide, vous êtes revenu à une connaissance de Dieu peut-être un peu plus juste ? Vous avez souvenir d'un moment ?
1: Non, il n'y a pas eu de... ça s'est passé progressivement entre les 26 et 30.
0: Vous étiez en France à ce moment-là ?
1: Oui, je suis arrivé à 18 ans en France.
0: Pourquoi d'ailleurs ?
1: C'était pour... mon rêve d'enfant, c'était d'entrer chez les jésuites. Et au fur et à mesure de mon itinéraire, je me suis rendu compte que ce n'était pas mon chemin. Voilà. Peut-être à cause de tout ça. Il fallait trouver ailleurs autre chose, quelqu'un d'autre. Mm-hmm. Et donc, cette période de transition a duré un moment.
0: Les histoires politiques en Grèce, dans la première partie du XXe siècle, ont eu une incidence sur votre parcours ?
1: Non, pas tellement, parce que si, d'une certaine manière, j'avais quitté la Grèce, l'épisode colonel est venu bien après, et ça m'a empêché de retourner en Grèce, parce que je n'avais pas fait mon service militaire. Et heureusement, j'ai échappé. Voilà.
0: Alors après, qu'est-ce qui vous a mis le pied à l'étrier dans la musique ?
1: Ah, la musique m'habitait depuis tout petit, à la paroisse où je me trouvais à Athènes. Très tôt, j'ai accompagné les chants à l'harmonium, à l'orgue, voilà. Et quand je suis arrivé en France, j'ai continué. J'ai fait des études au conservatoire, parallèlement à d'autres études.
0: Oui, c'était plutôt la philosophie.
1: C'était les lettres classiques. C'était les lettres classiques et la philosophie, et plein d'autres choses qui m'intéressaient, la Bible, la psychanalyse, la théologie, voilà. Et donc, la musique liturgique aussi, depuis mon enfance, c'était une passion. Et j'ai eu la chance, dans les années 67, de rencontrer des personnes, des paroliers, des hymnographes remarquables, comme Didier Rimaud, Michel Skouarnec, avec qui on a eu une longue collaboration, et ça a été pour moi un approfondissement de la foi, à travers leurs hymnes, merveilleuse, nourrie de sève biblique et d'une théologie profonde.
0: Encore un mot sur votre présence en France à 19 ans. Vous étiez tout seul ?
1: J'étais tout seul.
0: Ça a été un moment de crise un peu ? Ça a été un moment où vous êtes raccroché fortement à votre foi, à la communauté chrétienne ?
1: Et non, mais comme je voulais entrer chez les jésuites, je suis entré au noviciat des jésuites, donc j'étais pas seul.
0: Vous êtes resté combien de temps au noviciat ?
1: Le noviciat durait 2 ans.
0: C'est des bons.
1: Et puis après, il y avait d'autres.
0: Ce sont des bons souvenirs ?
1: Non. Non, parce que la formation des jésuites a changé d'esprit.
0: Oui.
1: 2 ans après, quand je suis arrivé, on m'a dit la musique, stop. Vous êtes beaucoup trop obsédé par la musique, ça va vous éloigner de Dieu. Voilà ce qu'on m'a dit.
0: Ah oui, d'accord.
1: Et donc, on m'a enlevé toutes mes partitions. On m'a défendu de toucher à un harmonium pendant 2 ans.
0: Ça vous a permis d'apprendre de plus près l'obéissance.
1: Ah, ben ça...
0: Et donc 2 ans après, vous avez retrouvé vos amours musicales avec des notes partout.
1: Non. Ça a été toujours au compte-gouttes après. Et progressivement, ben, quand je suis entré au conservatoire, après, voilà.
0: Alors, dans votre travail, vous êtes retrouvé avec d'autres compositeurs, on va dire, sur un marché qui était... Il y avait tout à faire, puisqu'on sort de Vatican II, on arrête de faire les chants classiques, les cantiques, le latin, le grégorien, on fait une grosse pause, et là, il faut créer. Et comme ça arrive parfois qu'on est devant une page blanche, ça ne réussit pas toujours du premier coup. Donc, il y a des choses qui ont été réussies, d'autres un petit peu moins, j'imagine, quand vous le relisez aujourd'hui. Si vous faites un bilan aujourd'hui, d'ailleurs, ça donne quoi ? Qu'est-ce que vous vous dites sur cette période ?
1: C'était une période d'intense créativité en France, dans les années 70, enfin après le Concile. Moi, j'ai eu la chance de faire partie d'une équipe de recherche de compositeurs qui s'appelait Église qui chante, qui était fondée par le père Gélineau, d'autres figures marquantes du renouveau liturgique.
0: Oui.
1: Et donc, ce n'était pas seulement la recherche musicale qui m'intéressait. Ça a été, je dirais, le sens de la liturgie, d'après les enseignements de Vatican II, Sacrosanctum Concilium, donc la théologie de la liturgie, je dirais pas seulement le protocole, les gestes, et donc

0: Ma musique était forcément au service d'une assemblée et elle était nourrie à la fois des beaux textes qu'on me proposait et à la fois nourrie, j'allais dire, du cahier des charges liturgiques.
1: C'était difficile ?
0: Non, c'était passionnant.
1: C'était passionnant. Et vous avez eu le temps de vous marier et d'avoir des enfants quand même ?
0: Ça, c'est venu beaucoup plus tard.
1: C'était vraiment... La musique vous absorbait complètement, c'était...
0: Ah oui, parce qu'assez vite, ça a été des voyages un peu partout dans les pays francophones et la Grèce après. La France, la Belgique, le Luxembourg, la Suisse, le Canada, donner des stages...
1: Tantôt avec Manique aussi pour les
0: concerts Tantôt avec Manique, tantôt seul pour donner des sessions de liturgie, des chansons pour enfants, des stages de pédagogie, etc. etc. Et puis des récitals.
1: Il y avait un groupe aussi, vous étiez plusieurs...
0: Ah oui, ça c'était une parenthèse, oui, un groupe...
1: Ça a duré 3-4 ans.
0: ...assez farfelu, qui s'appelait, mais de bonnes chansons françaises, ça s'appelait le groupe Crèche.
1: Et vous chantiez quoi ?
0: On chantait nos chansons.
1: D'accord.
0: Mais c'était pas du tout liturgique, c'était des chansons, la chanson française, voilà.
1: Si aujourd'hui on vous demandait... Toutes ces compositions, il y en a à peu près, je crois, un millier qui sont connues, répertoriées. La source d'inspiration, c'est toujours la même ? Elle ne s'est jamais tarie ? Et quelle est sa nature ?
0: La source d'inspiration, il y avait les textes d'un côté, puisque je mettais la musique sur des textes qu'on me proposait. Rares ont été les chants où la musique a précédé.
1: Oui.
0: Où je donnais à un parolier une musique, voilà. La source d'inspiration, c'était mes nourritures musicales. En particulier, aussi curieux que ça puisse paraître, c'était le grégorien, Bach, le jazz et le blues. Voilà, c'était... À mes débuts, c'était plus le jazz et le blues, mais progressivement, je me suis assagi, entre guillemets, pour que les chants soient chantables par une assemblée.
1: Voilà. Et est-ce que, comme c'était une écriture... Alors, pour la partie destinée aux assemblées, est-ce que vous vous mettiez un peu en condition en priant, en sollicitant le Saint-Esprit, en faisant quelque chose comme ça, ou tout simplement, vous lisiez le texte, vous écoutiez la propre musique du texte, et vous cherchiez, ou ça vous venait tout seul, de pouvoir le mettre en musique ?
0: Je dirais que c'est en amont qu'il y a la méditation de la parole de Dieu quotidienne. Bon. Et donc, la lente mastication de cette parole qui m'habitait, lorsque je voyais des beaux textes de Didier Rimaud ou de Michel Skouarnec, forcément ça résonnait aussitôt en moi. Et parfois, j'étais un peu bloqué parfois pour les mettre en musique. Parce que je sentais que

0: voir la Bible.
1: Quand la musique se met au service de la parole de Dieu, ou des hymnes qui s'inspirent fortement de la parole de Dieu, qui ne sont pas des cacahuètes d'apéritif, alors là, la musique se met au service d'un façonnage de la parole. L'expression est d'un grand poète, Patrice de la Tour du Pin, qui disait « Moi, je n'écris que ce qui m'a façonné. » Et donc, j'espère que mes musiques ont été façonnées en quelque sorte par la parole de Dieu via les poètes, les hymnographes qui me proposaient leurs textes.
0: Donc, pas de recette, pas de facilité.
1: Non.
0: À chaque fois, remonter les manches.
1: Et parfois, ne pas avoir peur de déchirer plusieurs fois une partition jusqu'à... Ça m'est arrivé jusqu'à 6-7 fois. Mmh. Et parfois, attendre, laisser le temps pour que ça mûrisse.
0: C'est un travail solitaire ?
1: Oui, c'est un travail solitaire. Mais... j'ai toujours considéré que si j'avais en face de moi quelqu'un en qui je fais confiance, même s'il ne partage pas exactement mon esthétique et ma stylistique, ça me faisait plaisir d'envoyer mes partitions pour avoir un feedback. Et ça a été le cas longuement avec mon maître, le père Gelinot. Mmh.
0: Dans votre parcours de création de musique sacrée, on peut peut-être appeler ça comme ça, ça n'a pas toujours été bien reçu. Dans les années 70-80 ou après, il y a des gens qui râlaient et qui ne comprenaient pas pourquoi on cherchait à faire du neuf alors qu'il y avait tout ce qu'il fallait avant. Ça a été des moments un peu difficiles chez vous, ça a été des souffrances un peu, ça a été parfois, peut-être pas des crises de foi, mais des crises de vocation, ça a eu un impact fort.
1: Non, je pense qu'au début, quand j'ai commencé, après les années 68, il y a eu une réception très forte parce que c'était les assemblées chrétiennes avaient besoin de quelque chose de nouveau en lien, en harmonie avec les enseignements de Vatican II. Voilà. Donc il y a eu des flottements chez tous les compositeurs. Mm-hmm. Ça, chez les paroliers. Mais c'était une période foisonnante et passionnante. Alors après, je pense qu'il y a un équilibre qui a été trouvé. Beaucoup plus tard, à partir des années 80, là où je me suis senti moins à l'aise, c'est de voir le genre de texte que l'on mettait en musique. Là, je trouvais que c'était souvent creux. Ou que l'on faisait des citations d'écriture qu'on mettait à la musique, à la « vas-y que je te pousse » avec les accents de travers. C'était plus les hymnographes comme Didier Rimaud ou comme Michel Squarneck ou comme Claude Bernard et d'autres. Voilà, là, c'est vrai que c'est pas une souffrance. Mais enfin, disons, j'ai appris avec l'âge à être tolérant.
0: Est-ce que vous pouvez nous dire un mot justement sur cet ouvrage, ce travail, donc psaume et acclamation, pourquoi encore un nouveau psautier et qu'est-ce qu'il y a dedans ?
1: Alors, il faut remonter à la source. En Alsace, il y a une association qui s'appelle l'association Union Sainte-Cécile, qui a été fondée en 1882. Et elle fédère environ 700 chorales. 700 chorales.
0: Oui.
1: Et alors, le but de cette association, surtout après le Concile, ça a été d'être au service de la liturgie, du chant liturgique. Et cette association avait l'intention d'éditer, de réaliser un nouveau psautier à l'usage essentiellement du diocèse d'Alsace, en fait de Strasbourg. Et le responsable de la musique liturgique de la liturgie et d'art sacré, Dominique Baradel, portait en lui ce projet depuis un moment et il a demandé à un compositeur, à un ami, Philippe Robert, de l'aider à réaliser ce projet. Je pense que ce psautier a une originalité à plusieurs...

0: plusieurs étages. D'habitude, dans la réalisation d'un psaume, il y a deux acteurs liturgiques. Il y a un psalmiste qui psalmodie, qui cantile, comme on dit, et l'assemblée qui reprend une antienne, un refrain. Là, l'idée, ça a été d'étudier chaque psaume de chaque dimanche, de chaque fête, de repérer sa structure littéraire. Oui. Et en fonction de cette structure, d'avoir plusieurs acteurs, et non pas seulement un psalmiste et une assemblée, d'avoir un psalmiste, l'assemblée, bien sûr, un chantre soliste, j'expliquerai, et puis une chorale. Mais une chorale qui chante en polyphonie ou en séparant voix d'homme seulement, voix de femme. Une chorale, forcément, à qui on confie des parties un tout petit peu plus élaborées qu'un simple refrain que l'assemblée du tout venant, si je peux dire, puisse reprendre. Eh bien, il y a une différence entre une psalmodie ta da da da da da da ta da da da da da da, ça c'est une psalmodie, la mélodie c'est ta da pa pa pa pa pa pa pa pa, là une mélodie s'étale, enfin voilà. Donc le chantre avait comme comme mission de proposer un refrain à l'assemblée, alors que le psalmiste chante une psalmodie. Voilà. Et il y a une autre originalité, mais rarissime. C'est qu'entre Philippe, Robert et moi-même, il y a une grande amitié qui date de, je ne sais plus, 40 ans minimum, et une grande confiance et respect de l'autre. Chaque fois qu'on écrit un psaume, on le laisse reposer, nous l'envoyons à l'autre. Ton avis, qu'est-ce que t'en penses ? Et nous acceptons ou nous n'acceptons pas les remarques que l'autre fait, nous sommes libres, mais très souvent, il y a des idées et on corrige en fonction de... Voilà. Et tous les deux, nous fonctionnons de cette manière-là.
1: Il a déjà commencé à servir.
0: Ah, mais dans ce livre que vous avez là, voilà, vous avez la moitié des compositions sont de Philippe, et l'autre moitié, c'est de votre serviteur. Et tout a été écrit de cette manière, et on continue.
1: On arrive déjà à la fin de l'émission, c'est le moment des questions courtes, réponses courtes. Est-ce que vous pouvez me dire un chiffre entre 1 et 10, s'il vous plaît ?
0: 4.
1: Si vous pouviez rencontrer un personnage de la Bible, qui serait-ce et que lui demanderiez-vous ?
0: De la Bible ? Ben, Jésus.
1: Et que lui demanderiez-vous ?
0: Mais comment t'as fait ? Comment t'as fait ? Quel courage il a eu pour, tout en tenant à la tradition, remettre en cause ceux qui ne respectaient pas l'être humain, ceux qui déviaient l'amour inconditionnel de Dieu pour les humains et faire passer avant la loi et les pratiques.
1: À nouveau, entre 1 et 10.
0: 1.
1: Quelle est la dernière fois où vous avez reconnu l'action du Christ dans votre vie ?
0: Ce matin. Je me suis levé, j'ai vu qu'il faisait beau, et comme tous les matins, j'ai dit « Béni soit le Seigneur », voilà.
1: Une dernière, toujours entre 1 et 10 ?
0: Entre 9.
1: Quelle est la dernière fois où vous avez sollicité l'aide de votre ange gardien ?
0: Je ne le sollicite pas souvent, mais je reconnais son action, après coup, très souvent, enfin pratiquement tous les jours.
1: Et à nouveau, vous avez le souvenir de quoi, à un moment ?
0: Eh bien, qu'une voiture ne m'a pas écrasé, qu'au dernier moment, j'ai vu que, voilà, ce genre de choses, et puis éviter de laisser en moi le poison de l'envie.
1: La fête de la musique est là. Sans vouloir être indiscret, qu'est-ce que vous envisagez de faire ?
0: Ça dépendra des envies du moment. Soit aller quelque part où il y a de la musique live, vivante, soit regarder à la télévision s'il y a la retransmission d'un concert de musique classique de préférence, ou rester chez moi et écouter du Ravel.
1: Très bien, merci beaucoup, merci d'être venu jusqu'à nous. Je rappelle donc le titre de ce psautier, psaume et acclamation, Union Sainte-Cécile, Strasbourg. Merci beaucoup, et puis merci à vous tous pour votre fidélité. Vous pouvez retrouver notre programme sur notre site www.ktotv.com. Moi, je vous souhaite une bonne soirée, et puis évidemment, une bonne fête de la musique. À bientôt.

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1: Bonjour à tous les éditeurs de KTO Radio et bienvenue dans cette nouvelle édition des conversations littéraires du week-end. C'est la dernière de la saison, puisqu'on est au mois de juin. Pour cette dernière, finalement, on ne l'a pas fait exprès, mais ça tombait épatamment bien. On a avec nous Christophe Onodibio.
2: Bonjour Jean-Claude Perrier.
1: Qu'on ne présente plus.
2: Bonjour aux auditrices et aux auditeurs.
1: Voilà, comme on dit. Qu'on ne présente plus, mais qu'on va présenter quand même un peu. Évidemment, journaliste brillant, reconnu, etc. Pilier du Point, bien qu'il soit encore jeune. Et puis écrivain. Et puis, on reçoit Christophe Onodibio pour un livre qui s'appelle tout simplement « L'Odyssée de l'Odyssée ». Hein, il fallait y penser. C'est paru chez Grasset il y a quelques semaines. Et il y a un sous-titre que nous commenterons abondamment qui dit « Tout ce que vous avez toujours voulu savoir sur les aventures d'Ulysse sans avoir jamais lu Homère ».
2: Oui.
1: Vous n'avez pas osé Homère pour les nuls, mais c'est un peu ça, quelque part.
2: Non, mais c'est vraiment très, très sérieux. Ça a l'air d'une blague, mais au fond, on est peu, en fait. Et je comprends, d'ailleurs, à avoir lu Homère. On connaît, quand on est gamin, on nous raconte les épisodes du Cyclope, des sirènes, de Circé. Mais au fond, l'Odyssée est bien plus riche que cela. Mais il faut, pour le savoir, lire les 12 000 vers de l'Odyssée.
1: On va y venir.
2: Mais donc, il fallait que je me fasse un peu passeur, que je me mette dans les mots d'Homère pour vous raconter l'Odyssée. Et effectivement, la différence avec Homère, c'est que là où Homère raconte des choses sans donner les références, parce que tout le monde les connaît, moi je m'arrête.
1: Tout le monde les connaissait à l'époque.
2: Mais exactement.
1: À son époque.
2: Exactement. Et moi, je peux m'arrêter comme si j'étais avec des amis par un long soir d'été et qu'on m'avait demandé de raconter l'Odyssée. Donc, à la première personne, pas comme un personnage de l'Odyssée, mais comme amoureux de l'Odyssée, comme conteur de l'Odyssée, vraiment dans le siège d'Homère. Et je m'arrête. On me dit, tiens, alors pourquoi Athéna et Ulysse, il y a une telle relation de fusion, pourquoi Ulysse est son chouchou à ce point-là? Et je m'arrête. Donc c'est aussi du plaisir, mais du sérieux, et ce sous-titre dit bien ce que c'est.
1: On va revenir longuement à l'Odyssée, mais tout ça, il n'y a pas de hasard dans un parcours, dans une carrière. On va essayer de revenir un peu quelques décennies en arrière pour rejoindre le jeune Christophe. Donc le jeune Christophe qui est normand, qui est havrais. Mm-hmm. Donc je me suis essayé de me rappeler un peu votre parcours et finalement il y a une thématique aquatique, voire marine, extrêmement importante, même si vous écrivez plutôt sur le sud que sur la Manche. Mm-hmm. Vous êtes plutôt Méditerranée ou océan tropical que mer froide, mais enfin vous êtes quand même né dans une ville portuaire, marine, etc. etc. Ça a son importance dans cette affaire ?
2: Oui, je pense l'idée d'horizon, l'idée de ce qu'il y a de l'autre côté de l'eau. Hein. Vous savez, quand on est du Havre, l'autre côté de l'eau, c'est plutôt l'autre côté de l'estuaire de la Seine, mais là où j'ai grandi, dans un petit village à côté du Havre, sur les falaises, je prenais toujours mon petit VTT, mon vélo tout terrain, et j'adorais en fait aller jusqu'au rebord du monde, quoi, au balcon du monde, là où la falaise en fait s'arrêtait, et je voyais passer au large sur la mer qui est toujours un peu couleur grise avec les rayons du soleil qui percent les nuages et qui donnent cette lumière absolument irréelle, les cargos, les conteneurs, les pétroliers qui passaient au large et qui me donnaient l'impression, comme dans la chanson « Maman, les petits bateaux ont-ils des jambes ?» parce qu'en fait, ils passaient mais comme sur un rail, en fait, au large.
1: Oui, tous dans le même sens.
2: Exactement. Et donc, c'était une promesse d'aventure, une promesse d'aller voir ce qu'il y a de l'autre côté, de prendre la mer. Donc oui, ça a son importance. Après, sur le côté, vous avez raison, les mers chaudes, c'est parce qu'en fait, j'ai ensuite pratiqué beaucoup et je continue la plongée sous-marine. Oui. Et c'est vrai que c'est plus confortable quand la mer est chaude. Après, il y a des très bonnes combinaisons en néoprène, mais c'est aussi que l'eau est plus claire sous des latitudes plus du sud et on voit plus de choses. Au Havre, la plongée se pratique, mais il y a beaucoup d'épaves. Mais l'eau est quand même très sombre. Quoi.
1: Certes, et puis c'est moins engageant. vous avez fait un roman d'ailleurs qui s'appelle Plongée. Je vérifiais la date, la Gallimard 2013.
2: Oui, tout à fait, oui, il y a déjà...
1: Grand prix du roman de l'Académie, tout ça, tout ça. Et c'était un roman assez original, en fait, sur cette passion, sur des aventures liées à cette histoire aquatique.
2: C'était l'histoire d'une femme qui choisit de quitter le monde pour les requins. Une grande artiste qui quitte son art, qui quitte les vertiges, les honneurs, le monde en fait, qui quitte le monde, comme on dit, pour en découvrir un autre, beaucoup plus archaïque, beaucoup plus ancien, très proche de l'idée de création en fait du monde, et que ce monde sous-marin est raconté par un homme qui a aimé cette femme, qui a eu un enfant avec cette femme est partie, lui laissant l'enfant, et cet homme raconte à cet enfant, à la deuxième personne...
1: L'histoire de sa mère.
2: L'histoire de qui était sa mère, comme il l'a aimée, comme elle est partie, et l'enquête, en fait, qui l'a conduit à découvrir les raisons de sa mort, en forme d'apothéose, au fond.
1: Que nous ne dévoilerons pas, évidemment.
2: Et ça s'appelait Plongée, oui. ER à l'infinitif, parce que...
1: Tout simplement.
2: L'injonction d'aller voir ce qu'il y a sous la surface des choses.
1: Tout à fait. On pense à la tombe du plongeur, évidemment. Je me souviens de cette jolie silhouette.
2: Alors, à Paestum.
1: À Paestum, sur une tombe de Paestum. Un style grec, enfin, de style étrusque, mais c'est un style grec de Grande Grèce.
2: Et vous savez, puisqu'on est sur Catéo, que cette tombe du plongeur, donc on a retrouvé à Paestum, et qui représente cet homme nu, en fait, qui plonge d'un rocher où un arbre est rabougri jusqu'à une étendue un peu, je sais jamais, concave ou convexe. Quand c'est
1: concave,
2: bombé,
1: ça dépasse, c'est bombé, c'est bombé, concave.
2: Et un arbre qui est lui, donc à côté de cette étendue bombée d'eau, qui est en pleine vitalité, et ça serait, on ne sait pas, mais une sorte d'image de la résurrection.
1: C'est une préfiguration.
2: Exactement, donc une préfiguration via l'orphisme de ce qui va donner ensuite voilà, les monothéismes, et notamment le christianisme, c'est-à-dire la promesse de résurrection par un plongeon, qui est une très très belle image en fait.
1: Donc du coup, sans transition, on a parlé d'une des sources de l'Odyssée, donc effectivement votre côté marin, on va y revenir, et évidemment le grec arrive dans cette histoire. Donc le petit Christophe qui rêve face à l'océan d'aller découvrir des terres lointaines est aussi un excellent élève et qui se prend de passion pour le grec, ce qui est quand même assez original. Donc vous êtes né en 75, c'est pas un secret d'état, donc là on est plutôt à la fin des années 80.
2: Oui, 80, oui, c'est ça, 85.
1: C'était original à l'époque de faire du grec et de commencer le grec.
2: Bah, j'ai eu la chance d'avoir une professeure de... Il y a deux professeurs que j'ai eus qui m'ont vraiment marqué. Mon professeur de français qui était Jacques Deroire, biographe de Maurice Leblanc, donc spécialiste d'Arsène Lupin, qui était le héros local. Hein,
1: oui, bien
2: même.
1: Sûr, là-dedans.
2: Et Madame Briot, donc ma professeure de grec, qui donnait des cours bénévolement avant l'âge, j'allais dire. C'est-à-dire qu'on était en cinquième. Et elle nous ouvrait les portes du grec ancien par un chocolat chaud en salle des profs.
1: Ah oui.
2: Qui était quand même la meilleure...
1: La récompense.
2: La meilleure astuce pour nous prendre au piège vertigineux et merveilleux du grec. Et elle ouvrait pour nous les ensorcellements du grec ancien. Et vous le disiez tout à l'heure, le ciel normand, puisqu'on en parlait, les falaises... les nuages, souvent du ciel plombé normand, se sont écartés pour laisser passer, par la magie du grec ancien, les rayons de la Méditerranée. C'est ce qui explique aussi ma migration, peut-être esthétique, vers le sud et vers la Méditerranée. Ouais.
1: En principe, c'était plutôt latin. On commençait par latin à l'époque.
2: C'est vrai.
1: Et on faisait éventuellement du grec après, ou pas d'ailleurs. Vous êtes plutôt helléniste que latiniste.
2: Oui, en fait, c'était une militante.

0: enfin, elle est toujours d'ailleurs militante du grec. J'ai fait grâce à elle aussi, ça allait de pair, mon premier voyage en Grèce, donc avec toute la section de grec depuis les... Alors ça, c'était un an après, depuis la quatrième jusqu'au terminal.
1: Oui, c'était la récompense.
0: J'ai bu mon premier verre d'alcool qui était de l'ouzo, donc dans une taverne du Pirée. Et j'ai pris mon premier bain dans la Méditerranée, à Nauplie. Oui. Napflio, donc pas très loin de Mycène, pas très loin d'Épidaure, et c'était absolument fabuleux. On était allé voir Delphes, on avait couru, tout jeune, hein, on était vraiment gamin, on avait 12 ans sur les pistes d'Olympie.
1: Ah oui, elle vous avait bien récompensé quand même.
0: C'était total, c'était l'expérience totale,
1: voilà. C'est-à-dire que l'immersion totale.
0: Le latin, c'est vrai que je ne suis pas allé à Rome, je suis allé à Athènes avant Rome, j'ai fait du grec avant le latin, mais c'était le grec. Déjà, c'est la langue originelle aussi, oui, c'est la langue des grands textes. Et j'étais allé, et ensuite je suis allé sur le mont Athos aussi à cause de tout ça. Mais
1: ça a donné un livre d'ailleurs.
0: Voilà, c'était l'expérience totale de la Grèce, des textes jusqu'au petit verre d'alcool, contrôlé hein, évidemment, mais une initiation dans ce qu'elle a de plus total, de plus merveilleuse. Et c'est vrai que ça a commencé par le grec, et le grec plus le Havre, plus l'horizon, plus l'eau, plus le personnage d'Ulysse, les marins, ma famille qui était soit docker, soit imprimeur sur le France. Mon grand-oncle était imprimeur sur le France. Son beau-frère, c'était mon grand-père, et qui réparait, lui, les bateaux sur les chantiers navals du Havre.
1: Ah oui, je ne savais pas qu'il y avait en plus du voyage dans la famille.
0: Voilà. Alors, mon grand-père, qui était un conteur formidable, qui m'a initié à toutes ces histoires de marins, de corsaires, de pirates, réparer les bateaux sur les chantiers navals, mais n'embarquer jamais, mon grand-père André. Et donc son beau-frère, Louis, lui qui a fait 4 fois le tour du monde sur le France, vivait, j'allais dire, dans le ventre du paquebot France, où il y avait une imprimerie. Donc ils imprimaient le journal,
1: oui,
0: ils imprimaient les menus, ils imprimaient tout ce qui venait de la terre, en fait. Et donc un homme, l'encre et l'encre, hein, avec un A et avec un E, et lui était un taiseux. Donc c'est étonnant, celui qui naviguait ne parlait pas, celui qui n'avait pas navigué me transmettait tous ses récits. Donc oui, j'ai été baigné par ça, et ça fait une, je ne vais pas dire une cohérence, mais en tout cas des quelques obsessions, et pour écrire il faut des obsessions, vous en savez quelque chose.
1: Quelques-unes,
0: cher Jean-Claude.
1: Quelques thèmes. Je pensais à votre histoire de grec, moi je me souviens, j'étais plutôt latiniste comme vous savez, et j'ai quand même fait du grec courageusement jusqu'en terminale. Et
0: bravo.
1: Dans mon lycée, oui, j'y étais pour rien, dans mon lycée on avait grand peine à faire une section de grec parce qu'il fallait au moins 3 élèves. Et je me souviens qu'on avait été chercher, donc on était 2 en terminale A, le lycée était allé chercher quasiment, réquisitionner de force un mec de C ou de D pour qu'on ait notre quota, et notre prof de grec pour nous séduire, les cours étaient à 8h du matin le samedi à l'époque, il nous emmenait dans un bistrot du coin, on buvait du chocolat nous aussi.
0: Et ben voilà, donc, le chocolat et le grec ancien. Ça va bien en fait.
1: Ouais.
0: C'est l'esprit des conversations, le chocolat qui au début de la, après la conquête en fait de l'Amérique du Sud, quand le chocolat est arrivé en Europe, le chocolat était le carburant des salons littéraires, des grandes conversations. Ça a commencé par l'Espagne et puis c'est venu chez nous. Donc tout ça est cohérent aussi.
1: Oui, tout à fait. Il fallait bien qu'on soit récompensé de notre courage. Le prof était un poète d'ailleurs qui s'appelait Merlaine.
0: Merlaine.
1: Oui.
0: Ah oui, comme
1: ni
0: Verlaine,
1: ni Merlin, mais pas loin.
0: Ça, c'est génial.
1: Ouais,
0: un enchanteur, en tout cas.
1: C'était assez drôle. C'était assez drôle. Je ne sais pas si on l'a vraiment apprécié à l'époque, mais ça fait de jolis souvenirs. Et ce qu'il y a de bien, c'est que vous avez persisté dans ce combat pour les langues anciennes, puisque vous avez une chronique dans Le Point qui célèbre les humanités, le classicisme, etc., chaque semaine.
0: Oui, la Minute Antique.
1: En fait,
0: Ce qui est fabuleux avec cette fréquentation des textes anciens, c'est que on s'aperçoit que les grands thèmes éternels, c'est-à-dire le deuil, la souffrance, la joie, la transmission, l'amour, le désir, la famille, le droit, la politique. Évidemment, ils y ont réfléchi, les Grecs et les Romains ensuite, bien avant nous, et ça reste encore valable. Et ce que j'adore, c'est regarder notre présent à la lumière antique. Par exemple, ce qui m'a permis de parler de transhumanisme, par exemple, via Homère, via l'Odyssée, via le personnage de Calypso, qui promet l'immortalité à Ulysse, et Ulysse la refuse parce qu'il pense qu'une non-mort, une non-mort ne fait pas forcément une vie. L'intelligence artificielle, dont a si bien parlé le pape récemment, elle est présente dans l'Odyssée via l'épisode des Phéaciens.
1: J'étais sûr que vous alliez nous dire ça.
0: Donc ce que je veux dire, c'est qu'il y a des enseignements

0: ans encore que nous donnent ces textes, comme tous les textes anciens, hein, qu'ils soient religieux ou non, qui sont encore pertinents pour notre époque. Et donc, ce n'est pas dire c'était mieux avant, mais c'est regarder avec amusement et intérêt ce qui se disait avant des problèmes qui nous occupent aujourd'hui. Comme s'il y avait une intuition, finalement, de ce qu'allait devenir notre monde. En fait, nous restons des êtres humains au XXIe siècle, comme au VIIIe siècle avant notre ère.
1: C'est consolant.
0: Oui.
1: Oui, en plus, ça nous nourrit, cette source gréco-romaine.
0: C'est parfois plein d'humour aussi.
1: Oui. Oui, et il y a quelque chose dont on parlera qui nous interpelle tous, c'est les mots, la langue. Parce que impossible de comprendre le français si on n'a pas fait du latin et du grec. D'où un tas de conneries qui se disent tous les jours et de fausses sens. J'en parlais assez récemment avec Boris Cyrulnik,
0: oui,
1: grand spécialiste
0: bien
1: de
0: sûr.
1: La chose, qui prenait l'exemple du mot résilience et qui me disait, mais on l'emploie à toutes les sauces et c'est absolument pas, c'est un contresens. On lui fait dire exactement le contraire de ce que ça veut dire, qu'on ne sait que si on a fait un peu de...
0: Comme être dans l'œil du cyclone, qui est en fait l'endroit où on est le plus en sécurité.
1: Oui, oui, bah oui.
0: Alors que les gens disent, aujourd'hui, rien ne va plus, il est dans l'œil du cyclone. Ben non, au contraire, s'il est dans l'œil du cyclone, c'est que tout va bien, encore. Voilà.
1: Il y en a déjà, mais ça, c'est vrai que ça nous ferait du bien de temps en temps des piqûres de rappel.
0: Mais c'est vrai que le sens des mots, on connaît tous les... Bon, c'est devenu cliché, mal nommer le monde, etc., etc. Mais le sens des mots, et c'est vrai que nous vivons dans une époque où les mots n'ont plus de sens, et la fréquentation de ces textes nous aide aussi à restaurer le sens des mots, qui est aussi restaurer un enchantement, une puissance des mots, une compréhension du monde, en fait, des clés de lecture.
1: Bien sûr. Alors, Christophe Onodibio, on va marquer, grâce à vous, un premier temps de pause dans cette émission. On en reparlera. Donc, vous avez choisi comme premier morceau un morceau du groupe Franz Ferdinand,
0: oui,
1: qui s'appelle...
0: Ulysses, donc non. Ulysse, parce qu'en fait, ce groupe, donc c'est un groupe de rock écossais que j'adore, mais qui montre ce qu'on disait là, c'est-à-dire que Ulysses, comment la pop culture, la culture d'aujourd'hui aussi, récupère des grands schémas, puisque le refrain de Ulysses, que vous allez entendre, c'est « Mais toi, tu n'es pas Ulysse, tu ne pourras jamais rentrer à la maison ». Donc c'est une sorte de petite odyssée qui est racontée à la lumière de l'Odyssée d'Homère par un rocker écossais qui s'est produit récemment pour la fermeture de Beaubourg, sur le toit de Beaubourg, un concert absolument magnifique. Et il se trouve qu'il est grec. Il s'appelle Alex Kapranos, d'origine grecque.
1: Oui, je me souvenais.
0: Et donc, évidemment, il a été biberonné à l'Odyssée.
1: Comme des miscousses.
0: Et il lui rend bien.
1: Eh bien, tout ça est cohérent. On va écouter Ulysses par Franz Ferdinand et on en reparlera juste après.

0: Retour en conversation littéraire du week-end, je savourais les dernières gouttes de Ulysses par Franz Ferdinand grâce à vous.
1: Tu n'es pas Ulysse, tu ne pourras jamais rentrer chez toi,
0: mais
1: dit-il.
0: Oui, j'en ai bien peur. Version pop sautillante écossaise de Ulysses. Ouais. Je pensais à Joyce, évidemment, parce que

0: connaissance, qu'il est reparti en fait après son arrivée, après son retour à Ithaque, parce qu'en fait il était guidé par cette connaissance qui l'a dévoré, puisqu'au large des colonnes d'Hercule, le cap de Gibraltar, il est parti avec ses marins et en fait le navire a sombré devant le purgatoire, en fait la montagne du purgatoire qui se profile à l'horizon. Et on a comme ça un héros de la connaissance, de la libido siendi, comme diraient les pères de l'Église. Donc il a, oui, Dante, Kazantzakis, et après les frères Cohen, tout le monde au cinéma.
1: Revisité,
0: parce que le motif de l'Odyssée, il est universel. C'est-à-dire que ça marche, j'allais dire, à toutes les époques. Un homme perdu qui essaie de rentrer chez soi. Et qu'est-ce que Ithaque étant une métaphore de qu'est-ce que c'est chez soi, qu'est-ce que c'est de retrouver son identité aussi, de retrouver celui qu'il était, c'est-à-dire le souverain d'Ithaque. Ça parle aujourd'hui, ça parle puisque le pape est actuellement aux Canaries pour parler des migrants. C'est un motif aussi, Ulysse, à un moment quand il rencontre Nausicaa. C'est un étranger, nu, à la barbe emmêlée de sel, les mains écorchées, qui cherche à rentrer chez lui et qui va trouver cette petite princesse qui lui ouvre les portes du palais de son père sans savoir qui il est, parce que la grande vertu pratiquée, enseignée par l'Odyssée, c'est la philoxénia, c'est l'hospitalité. Philoxénia, qui aime l'étranger. Et ce qui est très amusant, puisque vous parliez tout à l'heure dans cette première partie, Jean-Claude Perrier, du sens des mots, c'est que philoxénia, hospitalité, c'est un mot grec, c'est un mot ancien, mais xénophobie, qui est fabriqué avec deux mots grecs, est un mot beaucoup plus récent, en fait, qui n'est pas du tout un mot grec. Pour les Grecs, c'est d'abord l'hospitalité, la philoxénia, et on le comprend très bien, parce que quand vous êtes un marin, vous naviguez, si vous avez une avarie, votre bateau, vous devez arriver sur un rivage étranger. S'il n'y a pas la philoxénia et qu'on vous dévore ou qu'on vous tue et qu'on vous pille, la civilisation est absolument impossible, quoi. C'est beaucoup trop dangereux. Donc tout ça, oui, on voit que la fortune de ce texte, qui est absolument génial, récupéré, réécrit jusqu'au XXIe siècle.
1: Tout à fait.
0: Et là, c'est Nolan qui va s'y attacher. Et
1: absolument. Donc, on a la chance de faire cette émission quelques semaines avant la sortie du film. On en parlera tout à l'heure. D'ailleurs, vous nous avez proposé en deuxième morceau musical tout à l'heure un extrait de la BO du film. Vous parliez d'hospitalité. J'allais dire, c'est un peu la règle dans le monde méditerranéen. Justement, l'étranger est accueilli. Il y a toujours l'eau, le pain, le sel, on l'accueille dans sa maison, etc.
0: Exactement.
1: Enfin, c'était comme ça autrefois. Je pensais à un de vos premiers livres, vous me voyez venir, ce livre assez étonnant qui s'appelait Interdit à toute femelle.
0: À toute femme,
1: à toute femme
0: femelle.
1: Et à toute femelle,
0: oui,
1: qui est votre deuxième roman.
0: Bien sûr.
1: Là, on est en 2002 chez Plon. Il faut expliquer,
0: le titre dit comme ça,
1: oui,
0: ça a l'air très
1: provoque. Dit comme ça, ça fait bizarre. Ah, ouais. Et donc, c'est une expérience d'anti-hospitalité d'une certaine façon, ou d'hospitalité particulière, qui est celle des moines du Mont Athos.
0: Oui, les deux, d'une hospitalité très particulière, double, ambiguë. Oui, interdit à toute femme et à toute femelle, et l'un des préceptes ou l'un des axiomes ou des injonctions du Mont Athos, c'est-à-dire à Ouranopolis, la ville du ciel, qui est la porte d'entrée du Mont Athos.
1: Mais au sens propre, parce que c'est très très haut, il faut monter.
0: Oui, alors non, on y va en bateau sur le Mont Athos.
1: Oui, mais après, il faut bien la grimper.
0: Oui, après, il faut grimper sur certains monastères. Oui, j'ai beaucoup aimé cet endroit où je me suis rendu 5 fois. Je suis même revenu sur le Mont Athos à travers Trouver Refuge, c'est-à-dire 20 ans après, comme un refuge, effectivement, un roman qui racontait comment un homme et sa petite fille, alors que les filles sont interdites, justement, interdites à toute femme, à toute femelle, mais aussi aux petites filles, aussi aux enfants, en principe, comment un homme allait trouver refuge, justement, dans un temps d'incertitude politique. On est quelques années après notre époque, dans une toute légère anticipation, et qui posait la question de « Et vous iriez où si vous deviez faire vos bagages dans l'heure ?»
1: Tout soudain.
0: Et vous planquer, en fait. Vous iriez où trouver refuge ?
1: Ah, c'est sûr que c'est l'endroit idéal, a priori.
0: Exactement. Et cet homme-là avait souvenir, justement, de ses anciens voyages sur le Mont Athos, où il avait été bien ou mal accueilli par les moines du Mont Athos, mais surtout où il était entré en contact avec un jardin d'Éden, puisque c'est un lieu de nature absolument merveilleux, magnifique, et aussi un jardin de la connaissance, puisque ces monastères abritent des trésors de livresques, des, des icônes sublimes, des

0: peinture murale. Aussi, et j'ai beaucoup aimé, oui, j'ai beaucoup aimé le Mont Athos et cette expérience mystique, sans utiliser de grands mots, j'allais dire.
1: Mais au sens large.
0: Mais au sens large, et ce retour à Byzance, au fond. Puisque rien n'a bougé, ou presque, depuis Byzance, quand on est sur le Mont Athos. Donc oui, j'ai fait ma petite odyssée à travers ces pérégrinations sur le Mont Athos, qui est un petit monde en soi, hein, une vingtaine de monastères, et on va de l'un à l'autre, chacun étant différent, chacun correspondant à une nationalité chrétienne orthodoxe différente, des Bulgares, des Chypriotes, des Grecs, des Russes. Je ne suis pas allé dans le monastère russe. Ils sont un peu moins hospitaliers, ceux-là.
1: Déjà à l'époque.
0: Ah oui. Et puis Et puis j'avais pas forcément, voilà, j'ai pas forcément envie. Mais les Roumains. Alors les Roumains n'ont pas le droit à leur monastère, qui est pourtant un monastère physiquement. Ils n'ont pas le droit au statut de monastère. Et là, j'ai été vraiment recueilli parce que je me suis blessé sur le Mont Athos. Ils m'ont recueilli, ils m'ont soigné, et mon réveil dans ce monastère roumain reste un des plus beaux souvenirs de ma vie, avec les sons de la musique, les sons de la nature, les carillons, les messes, les offices, pardon, la nuit aussi, avec ces chants absolument magnifiques. Et puis j'ai fini par y emmener mon fils, en fait. Et ça a été aussi un moment père-fils extrêmement...
1: C'est très beau, de transmission.
0: De transmission aussi, d'une certaine idée de la beauté du monde, du dévouement aussi, du don de soi au monde, parce que c'est sur le Mont Athos, ces moines pris au fond pour nous tous, dans la solitude parfois. Alors il y a les monastères, mais il y a les ermites. Si je suis allé voir les ermites de Cafso Calivia, à l'extrême sud du Mont Athos, qui vivent dans des grottes et qui prient pour notre salut. Donc ils sont une sorte de veilleurs, nuit et jour, à veiller par la prière. Donc oui, ça... Donc finalement, oui, deux romans, Interdits à toute femme et à toute femelle, et puis le retour sur le Mont Athos, ça... J'avais envie d'y revenir, par le roman, en fait, comme un refuge.
1: Ce qui est intéressant, c'est que le gamin dont on parlait tout à l'heure, le petit Avray qui rêvait face à la mer, il est parti, en fait, il n'arrête pas de bouger, et que vous êtes un des rares écrivains, enfin rare, j'exagère, mais un de nos écrivains majeurs qui intègre le monde, qui embrasse le monde dans son œuvre. C'est une œuvre qui est tout sauf franco-française, tout sauf nombriliste, même s'il y a des choses très personnelles dans vos romans. Mais il y a vraiment une prise en compte du monde dans pas mal de ses aspects, y compris les aspects géopolitiques.
0: Bien sûr. Bah, venant de vous, ça me touche beaucoup, parce que vous savez aussi, vous aussi, vous voyagez, vous écrivez pour voyager, vous voyagez pour écrire. Et on sait que le roman est un instrument de compréhension du monde, tel qu'il va ou tel qu'il ne va pas. Et effectivement, parfois, pour comprendre le monde, il faut aller le voir. Et c'est vrai que c'est passé. Alors maintenant, j'ai moins l'occasion. Justement, donc je voyage sous la surface des océans, c'est ma nouvelle façon de voyager, mais j'ai eu la chance, par le métier de journaliste, qui est venu en fait après le premier roman, en fait, après l'enseignement.
1: Vous étiez prof à l'origine.
0: J'étais prof, je publie mon premier roman, et en fait c'est ce roman qui va m'ouvrir les portes du journalisme.
1: Désagrégé en 2000.
0: C'est ça.
1: Vous étiez prof de grec ?
0: J'étais prof de français.
1: Raté.
0: De français après mon agrég lettres modernes. Mais j'enseignais pas le grec, j'enseignais le français. Et au fond, le journalisme a permis de nourrir les fictions. Et puis surtout d'aller voir le monde, d'aller dans les mines de rubis en Birmanie, le rubis, là où était allé Kessel, le rubis sang de pigeon, d'aller en Afghanistan, en Chine, d'aller. Et c'est vrai qu'à chaque fois, ça nous... en Inde, qui vous est cher. Et ça, c'est vrai que la fin de Désagrégé se passait dans le Kerala. Comprendre le monde et essayer de le comprendre, et en restituer ces expériences de tentatives de compréhension, mais aussi d'émotions dans les romans, grâce aux romans, pour partager aussi ce qu'on a appris par la fiction. Ce qui fait que les romans sont à la fois vrai et faux, quoi. À la fois
1: toujours,
0: un monde imaginé, mais toujours.
1: C'est le principe. Ce qui est intéressant, c'est que on revient à la Méditerranée. Mmh. C'est vraiment non seulement le creuset de notre civilisation, mais on voit aujourd'hui, malgré des discours dans d'autres sens, on voit que ça reste le creuset de toute chose. On voit que ça reste quand même le millefeuille de

0: toutes les civilisations, y compris pour le pire, pour les conflits, etc.
1: Bien sûr.
0: Etc. Mais vraiment, tout continue de se passer là.
1: Ben oui, parce que vous avez là des couches d'histoire absolument, comme presque, je veux dire, les couches de sédimentation de la ville de Troyes,
0: oui,
1: selon Schliemann, parce qu'il y a 3-1, 3-2, 3-3, 3-4, 3-8.
0: Il y en a 13.
1: À chaque fois, elles sont numérotées. Non, alors, ce qui est intéressant avec la Méditerranée, c'est qu'effectivement, il y a une réalité géopolitique, historique, mais une réalité, j'allais dire, littéraire. Quand vous prenez un texte, et c'est ça qui est miraculeux, qu'un texte comme l'Odyssée, qu'on date du 8e siècle avant Jésus-Christ, jusqu'à aujourd'hui, il y a près de 30 siècles en fait. Ces textes-là nous sont arrivés. Je veux dire, c'est pas un hasard.
0: Ça, c'est miraculeux.
1: C'est parce qu'en fait, ils continuent à nous parler. Je le disais tout à l'heure, le motif du personnage qui tente de rentrer chez lui après une guerre, l'image du vétéran de guerre qui déboussolé, qui cherche sa boussole, qui cherche le chemin de sa maison, qui cherche à rester humain, évidemment, ça continue à nous parler. Et ce qui est fou, c'est que cet enseignement méditerranéen, il est d'abord aussi passé par ces grands récits. L'Iliade, l'Odyssée, il y en a eu d'autres aussi. Je veux dire, la Bible, l'Énéide.
0: Je reste un peu latin, ça mais, ne m'envoyait
1: mais
0: pas.
1: Bien sûr, mais bien sûr. Et donc, c'est passé par ces récits. C'est pour ça qu'il faut aujourd'hui se faire continuer à les transmettre. Mais c'est vrai qu'il y a une barrière de la forme. C'est difficile de lire aujourd'hui. Alors, du grec dans le texte, n'en parlons pas. Mais même dans une bonne traduction, 12 000 vers, lire l'Énéide, même traduite par Paul Venn, lire l'Odyssée, même traduite par Jacotet ou Bérard, c'est difficile. Donc, en fait, il faut décoder parce qu'il y a des références qui nous parlent encore, sauf que on ne sait pas exactement ce que ça veut dire, la philoxénia dont on parlait tout à l'heure.
0: On va y revenir tout à l'heure parce qu'il y a des mots, vous mettez un point d'honneur à préciser le sens d'un certain nombre de mots. J'allais dire en plus ce qui est intéressant et de particulier dans l'Iliade et l'Odyssée, c'est qu'elles sont sans arrêt retraduites. C'est-à-dire qu'il y a des contemporains à chaque époque qui éprouvent le besoin. Alors c'est peut-être
1: avec plus ou moins, j'allais
0: plus ou moins
1: dire
0: de bonheur
1: de
0: et plus
1: bonheur.
0: Ou moins de choses. Je me souviens de la traduction de l'Énéide de Séclosovski, qui avait trouvé spirituel de respecter l'ordre des mots latins. C'était juste illisible. Je ne sais pas si vous avez vu ce livre. Gallimard avait été obligé d'imprimer sur un format plus large parce que ça tenait pas.
1: Je vais aller voir.
0: Ça se déplie. Ça se dépliait. Je ne sais pas si ça se trouve encore. Bah, c'était des choses farfelues, mais ça prouve que la source ne se tarit pas.
1: Un classique, comme disait Italo Calvino, j'adore cette définition, un classique, un livre classique, c'est un livre qui n'a pas fini de nous dire ce qu'il a à nous dire. Donc, l'Odyssée, par exemple, au XVIIe, quand Fénelon s'en empare, il en fait un traité politique, il parle de la... Parce que l'Odyssée, ce qui est génial, c'est que c'est à la fois un roman d'initiation avec Télémaque, un roman d'aventure avec Ulysse, un roman d'amour, un roman gore, trash, parfois très violent.
0: Un guide de voyage.
1: Et un roman d'espionnage avec la reconquête. Un guide de voyage.
0: Et un guide de voyage du.
1: Ça, on va y venir parce que c'est pas sûr. Et est-ce que ça existe? Est-ce que les lieux sont réels ou pas? C'est assez passionnant.
0: Ah, il y a des gens et qui sont partis avec le livre en main et qui ont tout retrouvé.
1: Et c'est tout à l'honneur de la littérature de nous faire prendre, j'allais dire, parfois des vessies pour des lanternes. Mais c'est intéressant qu'on en parle. Mais aussi, c'est un roman d'espionnage, la reconquête. Mais donc, ça nous parle. La reconquête d'Ithaque, pardon, ça nous parle. Mais et il faut se dire que ça nous parle, que c'est pour nous, que c'est pas parce que ça a été porté par le tyran Pisistrate par écrit au VIe siècle, que c'est pas pour nous, et qu'il faut en avoir peur, et que c'est poussiéreux. Au contraire, c'est vivant, c'est de la vie. Simplement, il faut une petite initiation, il faut un
0: une
1: petit
0: médiation.
1: Passeur. Comme on a commencé cette émission en parlant de nos professeurs, comme un professeur, mais un professeur qui n'est pas intimidant, un professeur qui vous prend par la main et qui vous emmène voir les merveilles en vous expliquant quand il le faut.
0: Alors justement, on va passer à l'extrait musical suivant, qui est donc un extrait de la bande originale du film à venir de Xavier Dolan, donc l'Odyssée. Voilà une médiation, encore une fois, la plus contemporaine possible, qui prouve qu'on revisite sans arrêt et que même les cinéastes vont puiser sans arrêt cette inspiration.
1: Voilà.
0: Il y a eu je ne sais combien de versions de l'Iliade et l'Odyssée.
1: Exactement, il y a eu les péplums, mais voilà, Nolan, là, s'attelle à l'Odyssée, et c'est pas un hasard parce que toute son œuvre est en fait irriguée. On sait que c'est un grand lecteur. Si on aime ses films, on sait que c'est un grand lecteur de l'Odyssée, et peut-être qu'on dira pourquoi.
0: Eh bien, on va écouter un extrait de la BO du film.

0: Eh bien, on planait, on y était dans cette odyssée revue par Hollywood. Retour, conversation littéraire avec Christophe Onodibio pour l'Odyssée de l'Odyssée, paru chez Grasset il y a quelques semaines. Juste avant la diffusion de l'extrait musical, on vous parlait de la médiatisation, de la diffusion, de la manière de passer aux générations d'aujourd'hui.
1: Oui.
0: Cette odyssée, c'est le propos de votre livre.
1: Oui, parce qu'en fait, j'ai essayé de faire ça, parce qu'en fait, ce texte, je l'adore, ça fait peut-être 35 ans que je me plonge et me replonge dedans. Je me suis aperçu que ce qu'on m'avait raconté, c'est-à-dire les sirènes, les cyclopes, Circé, c'est une toute petite partie, que c'est une sorte, je veux dire, roman, c'est pas du tout un roman, puisque c'est une épopée en vers, mais c'est une sorte de roman absolument génial, où il y a tout, toutes les dimensions, tous les grands thèmes qui ont obsédé l'être humain depuis son apparition, l'expérience de la guerre. En fait, c'est même une compression de toutes les expériences qu'un être humain peut faire dans sa vie. La guerre, la mort, le désir, la fidélité, l'infidélité, la peur, la perte de foi, hein, presque, le rapport au Dieu, au divin, la vengeance, la transmission, père-fils, l'amour conjugal, l'identité, qui on est, au fond, qui on est vraiment. Donc, toutes ces expériences-là, tous ces grands thèmes, la justice, la politique, l'équité, le management aussi, avec son équipage, et en même temps, en le relisant sans arrêt, les thèmes qui obsèdent notre époque. Le transhumanisme, l'immortalité, l'intelligence artificielle, la connaissance totale avec Google, parce que je donne juste un exemple. Les sirènes. On parle toujours du chant mélodieux des sirènes qui est mortel et ça. Mais les sirènes, dans l'Odyssée, dans le texte même d'Homère, qui était un texte dit, enfin, à l'oral, hein, au départ, c'est la tradition orale, puis à un moment il était fixé. Les sirènes disent, nous savons tout ce qui a été, tout ce qui est et tout ce qui sera sur la terre féconde. Et en fait, ce qu'elles promettent à Ulysse, c'est pas seulement un chant mélodieux, c'est le chant de la connaissance totale. Et donc, si on se penche sur Homère, on se dit connaissance totale, et égal danger dans l'Odyssée. Pourquoi ? Donc ça vous force à réfléchir. Là, donc moi je m'arrête dans ma narration, parce qu'en fait, l'idée de ce livre, c'est raconter du début à la fin l'Odyssée, à la première personne, en amateur et en connaisseur d'Homère, pour des gens qui en ont des bribes, ou pour des gens qui connaissent bien, mais qui finalement ont oublié, par exemple.
0: Avec chaque chapitre très court, conçu comme un petit feuilleton, en fait.
1: Exactement, parce qu'en fait, c'est un texte avec énormément de rebondissements, mais l'inconvénient d'Homère pour nous contemporains, c'est qu'il vous parle de choses que vous êtes censés connaître. Quand il vous dit Calypso, bah vous savez pas que Calypso, en grec c'est Calypto, je cache, je dissimule. Et quand un grec entend ça, il est prisonnier chez Calypso, ça veut dire que non seulement il est prisonnier, mais qu'en fait il est caché aux yeux du monde. Quand il vous dit l'île était au nombril de la mer, qu'est-ce que ça veut dire le nombril de la mer? Ça veut dire l'endroit, c'est le point Nemo, quoi. L'endroit le plus loin de toute côte, quoi, au centre de la mer. Quand on arrive chez Circé, nous on entend Circé, l'ensorcellement, c'est joli Circé.
0: Oui,
1: quand un grec entend ça, Kyrké, il entend, parce que c'est ce que ça veut dire en grec ancien, l'oiseau de proie, l'anneau qui se resserre autour de la proie. C'est l'oiseau de proie qui vole au-dessus de votre tête. Donc c'est extrêmement inquiétant.
0: C'est nettement moins rigolo.
1: Exactement. Et donc, en fait, il faut décoder sans arrêt. Et donc là, par exemple, je rends à Homère ce qui est à Homère. Ces sirènes, c'est très sympathique de nous dire que c'est un chant mélodieux. C'est déjà assez beau, hein, un chant mélodieux qui vous perd. Mais c'est dire qu'elle propose la connaissance totale. Et cette connaissance totale, Ulysse va avoir la chance de l'avoir, de l'écouter. Et c'est pas un hasard s'il réussit à se défaire de tous les pièges qui lui sont tendus. C'est qu'en fait, il possède cette connaissance totale. Et moi, ça me fait penser à Google. Ou ça me fait penser à cette idée de bibliothèque accessible, oui, qui saurait tout. Ou aussi ce que nous promettent aussi l'époque de l'intelligence artificielle, dont le pape, d'ailleurs, a très bien parlé. C'est-à-dire que savoir tout, surtout, savoir de quel organe vous allez mourir, savoir, comme il y a des expérimentations qui sont faites ainsi dans la Silicon Valley, à lire vos rêves. C'est-à-dire que je vais pouvoir, Jean-Claude, vous mettre dans une machine et cette machine va lire les rêves, va lire vos pensées les plus
0: terrorisées.
1: Est-ce qu'on veut tout savoir?
0: Surtout pas.
1: Surtout pas. Et c'est pour ça qu'Homère parle du danger de la connaissance totale via les sirènes. L'idée du transhumanisme, de vivre une vie éternel, physiquement éternel, ce rêve de ne pas mourir. Au fond, est-ce que ça fait une vie? Est-ce que c'est pas un ennui aussi éternel?
0: Faut demander à Elon Musk.
1: Bah, faut demander à Calypso, surtout dans Homer, qui va découvrir grâce à Ulysse l'ennui, puisque Ulysse part. Et vous vous rendez compte que Ulysse, tout mortel qu'il est, il se voit promettre l'immortalité par cette nymphe qui l'aime, qui veut le garder près de lui, parce qu'il non, sinon il va mourir ou rentrer chez lui. Et Ulysse refuse. Et Calypso lui dit, mais je comprends pas, tu veux rentrer voir ta femme, mais elle est moins belle que moi, elle va vieillir. Il dit, mais c'est normal, tu es une déesse. Forcément, tu es mieux faite, tu es plus grande, tu es éternelle. Mais moi, je préfère rentrer chez moi, près des miens, vieillir avec eux,
0: vivre entre
1: mourir
0: ses parents,
1: avec eux.
0: Le reste de son âge.
1: Ça, c'est le côté du bel air, voilà. Mais qui nous a déformés, Ulysse.
0: Alors, justement, c'est là que je voulais en venir. Vous partez de choses extrêmement basiques, c'est pour ça qu'on a envie de vous suivre et qu'on se plonge dans ce livre. Vous partez même du nom d'Ulysse, parce que rien que là-dessus, il y a moult à dire. Donc déjà, Odysseia, ça vient d'Odysseus.
1: Voilà, le nom de
0: Ulysse. Le nom d'Ulysse en grec, voilà. Qui veut absolument pas dire ce qu'on lui prête en général. Et vous dites, parce que c'est toujours le Ulysse aux mille tours, hein, Polytropos.
1: Tout à fait.
0: Mais vous le désencalaminez, vous le décoiffez, vous en faites un portrait plutôt à charge. Il n'est pas très sympathique, le personnage, chez Christophe Honoré-Bio.
1: Alors, je ne fais rien de plus que ce qu'en fait Homère. Sauf que comme on ne lit plus Homère, on lit des versions de gens qui se sont appropriés en fait Homère, comme
0: Bérard,
1: du Bellay,
0: qui est un peu cuquifié.
1: Bérard, exactement. Ulysse n'est pas un personnage sympathique. Voilà. C'est un personnage fascinant. C'est pour ça que c'est un héros génial. C'est un héros très contemporain dans la mesure, comme un bon héros de série, il a des mauvais côtés et des bons côtés. Il est complexe. Il est courageux, prudent, mais il est capable d'orgueil terrible. Il est généreux, mais il est capable de violence. Par exemple, est-ce que vous saviez, là je m'adresse à vos auditeurs, qu'Ulysse non seulement massacre les prétendants, il l'avait bien cherché, les 108 prétendants qui harcelaient Pénélope et qui vidaient sa cave et qui vidaient ses troupeaux, qui maltraitaient son fils. Mais il massacre aussi 12 servantes qui sont des esclaves, qui sont violées nuit et jour par les prétendants.
0: Elles n'ont rien fait, les malheureuses.
1: Elles n'ont rien fait. Ulysse le sait, dit aux prétendants, vous couchiez de force avec mes servantes. Et après le massacre des prétendants, il demande à Télémaque d'aller massacrer les servantes. Alors qu'il sait que les autres ont couché de force avec elle, et que ce sont des esclaves, et qu'une esclave ne peut

0: rien refuser à un aristocrate, à un prince, parce que ses prétendants sont des princes. Bon, ça, on ne le sait pas. Ça, c'est terrible.
1: Oui,
0: c'est le côté
1: qu'on a oublié.
0: C'est le chef mafieux qui, en fait, supprime toutes les traces de ce qui s'est passé à son absence. Le récit, tout ce qui a pu être dit, il supprime tous les témoins. Et vous avez raison de le rappeler, et je vous remercie de faire attention à ça, Odysseus, donc Odyssée, Odysseia, les aventures d'Ulysse, Odysseus vient d'un verbe qui veut dire Odysseomai, qui veut dire celui qui... En fait, Ulysse, c'est celui qui provoque la colère et celui qui est en
1: qui
0: colère.
1: Qui est en colère, voilà.
0: Odysseus, c'est l'homme en colère.
1: C'est pas du tout le rusé, le malin.
0: Alors, il y a Polytropos qui le caractérise, mais dans son nom même, il y a l'idée de rage, de colère, de rancœur, de vengeance. Donc, c'est un héros sombre. Il y a un côté, si on veut être dans la pop culture, de ces héros qui portent en eux une histoire qui les a rendus malades de colère, comme, j'en sais rien, Batman, etc., par exemple, parce que ça, c'est Nolan a adapté Batman aussi. Bon, tous ces noms, pour un Grec qui entend ça, parce que c'était un stand-up, hein, à l'époque, c'était l'Aède arrivé.
1: Ça a été un succès énorme, puisque le texte étant parvenu jusqu'à nous, c'est qu'il était hyper diffusé.
0: Mais
1: donc...
0: c'était formidable, tout le monde le connaissait. Platon disait que Homère avait été l'éducateur de toute la Grèce. Et pourtant, Platon aimait pas trop les poètes, comme on le sait. Mais parce que c'est la force des grands récits, et c'est pour ça qu'on aime la littérature, c'est que non seulement c'est plaisant, je disais tout à l'heure, roman d'espionnage, d'initiation, roman d'amour, roman d'aventure, mais ça nous apprend des choses sur l'être humain, plein d'expériences concentrées dans un livre, mais ça nous apprend. Et donc, je me dis, il faut absolument expliquer aux gens, il va y avoir ce film-là, mais de toute façon, film ou pas, il faut réexpliquer que ce qu'on vous a dit sur Ulysse, c'était très partiel. Il y a des épisodes qu'on ne raconte pas aux enfants, comme l'épisode des Servantes. C'est assez charnel, hein, aussi, comme texte. Les retrouvailles avec Pénélope, elles sont absolument divines, charnelles, politiques. Donc, il y a plein de dimensions.
1: Et mufles.
0: Et mufles aussi. Des dimensions politiques, esthétiques, existentielles, de l'ordre de l'aventure, de l'ordre de l'éducation, de l'ordre de l'initiation à la vie. C'est un manuel de survie formidable. Donc, autant en faire profiter. Et vous disiez, oui, je l'ai fait en petits chapitres, souvent d'une page, avec un titre un peu comme mon... espiègle, voilà, qui donne envie, Pénélope, maîtresse des horloges, par exemple. Non, mais exactement, pour montrer que Pénélope, c'est pareil, c'est pas juste celle qui attend son mari en brodant. Déjà, c'est pas une tapisserie, c'est un linceul.
1: Oui, ça, c'est très important.
0: Voilà, c'est très important. Et puis surtout, c'est une vraie femme politique qui tient quand même le palais en l'absence d'Ulysse contre 100 jeunes hommes qui ne veulent qu'une chose, la mettre dans leur lit, c'est dit chez Homère. C'est pour ça que je n'invente rien, en fait. Parfois, je me risque à interpréter, mais je reste dans le texte d'Homère.
1: Oui, c'est ça. C'est de l'archéologie, c'est de la restitution, en fait.
0: Homère nous l'a dit, sauf qu'en fait, c'est pas arrivé jusqu'à nous. Par exemple, Ulysse arrive à Ithaque, il repart.
1: Oui, ça c'est important aussi,
0: c'est absolument fondamental, il le sait. Le devin Tirésias, c'est pareil, il y a une expérience de limitation, une expérience des limites entre la mort et la vie. À un moment, grâce à Circé, Circé lui dit « Il va falloir que tu ailles au pays des morts consulter le plus grand devin que la Terre ait porté. » Il s'appelle Tirésias, il était à la fois homme et femme. C'est le premier transgenre, d'ailleurs, de l'histoire.
1: Il a des mamelles, comme
0: et
1: comme
0: pour aller le consulter, comme il est mort, il faut aller au pays des morts. Et là, Tirésias va dire à Ulysse « En fait, tu reviendras à Ithaque, mais en fait, tu devras repartir. » Et ce dernier voyage d'Ulysse, Tirésias le raconte à Ulysse avant qu'Ulysse l'ait vécu. Et il ne sera pas raconté dans l'Odyssée, mais il est raconté comme une sorte de, comment on dit, pas un flashback, mais une sorte de récit d'anticipation. Oui, mais un séquel.
1: Un séquel à l'envers.
0: Un séquel implanté, et ça c'est très nolanien. C'est pour ça que Christopher Nolan adapte l'Odyssée. C'est qu'en fait, toute Ulysse, Homère a inventé le flashback. Dans Nolan, vous
1: il
0: avez toujours...
1: Il a inventé plein de trucs d'après vous.
0: Le récit d'Ulysse qu'on connaît, le sirène, les sirènes, Circé, etc., ça fait l'objet, et on ne le sait pas si on n'a pas lu l'entièreté, d'un flashback au moment où il va rentrer chez lui, il est chez les Phéaciens, et en fait, il va dire « Je suis Ulysse », il raconte ce qui lui est arrivé. Donc en fait, on repart au début de l'Odyssée, et c'est Ulysse le conteur. Ce qui me fait dire qu'on ne sait pas si c'est vrai. Alors, on ne sait pas si c'est vrai, mais c'est Ulysse lui-même qui raconte ses exploits. Et en fait, les Phéaciens sont un peuple très sophistiqué qui adore la littérature, qui adorent les histoires. Ils sont philomutoi, ils aiment les mythes, ils aiment les histoires. Et Ulysse va payer finalement son voyage

0: par une belle histoire. Et enchantés, les Phéaciens lui disent « Mais c'est merveilleux ce que nous a raconté. Bien sûr, nous allons t'aider à rentrer chez toi. »
1: Eh bien, écoutez, nous, on n'aurait pas envie que vous rentriez chez vous, parce que grâce à vous, on est devenus des vrais Phéaciens.
0: Ah, bah, écoutez.
1: Et non pas des Béotiens.
0: Non,
1: on a écouté des belles histoires. On n'a qu'une envie, évidemment, c'est dans l'ordre, relire, si possible en grec, ou lire dans une traduction la plus fidèle possible l'Odyssée, et pourquoi pas dans la foulée l'Iliade. Et bien entendu, se jeter sur l'Odyssée de l'Odyssée, votre livre, excellente lecture de l'été, ça va
0: Merci.
1: Se connecter avec le film de Nolan. Toute petite dernière question, puisqu'hélas le temps passe vite, est-ce qu'il y aura une Odyssée de l'Iliade ?
0: Alors, je me pose la question encore.
1: Est-ce que c'est aussi riche ? Est-ce que c'est aussi inspirant ?
0: C'est très différent. C'est un texte aussi qui nous parle aujourd'hui. C'est un grand texte de guerre. Il n'y a pas la variété de récits. Alors là, je vais me fâcher avec... Vous savez qu'il y a deux camps. Hein,
1: oui, chez c'est les, comme le Rouge et le Noir, etc.
0: Ou l'OM et le PSG, quoi.
1: C'est on a ça. Les références qu'on
0: mais
1: peut.
0: Moi, je choisis les deux. Mais avec, quand même, l'Odyssée... On a commencé l'émission par l'eau, par ce qui est aquatique. C'est un archipel. On navigue d'île en île et chaque île est un chapitre. Chaque île est une aventure. Et ça, je trouve ça assez merveilleux. Donc peut-être me frotterai-je à une Odyssée de l'Iliade, mais je réserve encore
1: trouvé.
0: Mon jugement. Voilà.
1: Bon, d'accord, après la mer, la terre. Merci, Stéphane Audibio.
0: Merci, Jean-Claude
1: Je rappelle, l'Odyssée de l'Odyssée, c'est chez Grasset, et c'est sous-titré joliment « Tout ce que vous avez toujours voulu savoir sur les aventures d'Ulysse sans avoir jamais lu Homère. »
0: Mais en faisant lire, après en donnant l'envie d'aller à la source.
1: Merci encore.
0: Merci à vous, Jean-Claude Perrier.
1: Bel été.
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0: Bonjour et merci de nous retrouver pour cette émission sur KTO où je rencontre des personnalités intellectuelles et spirituelles qui comptent dans le christianisme d'aujourd'hui. Cette semaine, je vous propose de découvrir l'itinéraire d'un chercheur passionné par l'Antiquité et l'Antiquité chrétienne. Agrégé de lettres classiques, il est entré dans la Compagnie de Jésus, les Jésuites, en 1976. Depuis de nombreuses années, il transmet sa passion pour les pères de l'Église et la théologie dogmatique au Centre Sèvres, les actuelles facultés Loyola à Paris, une institution qu'il a d'ailleurs présidée. Auteur d'une œuvre monumentale sur la christologie, son travail rigoureux, ancré dans l'espérance, a été salué jusqu'au Vatican par le prix Ratzinger. C'est donc une très grande joie et beaucoup d'admiration que je vous reçois, Père Michel Fédoux. Bonjour.
1: Bonjour.
0: Michel Fédoux, je l'ai dit, vous êtes jésuite et vous